0: dans toute la France avec notre invitée ce soir. On va dessiner avec elle, oui, car il s'agit d'elle, sa carte de France à travers sa vie et sa carrière. Mais avant de l'accueillir autour de la table ce soir, Benoît Prospero, qui comme chaque soir s'arrêtera quelque part en France pour vous présenter un amoureux du monde vivant avec la revue des merveilles. Catherine Quicandon s'intéresse aux belles initiatives là où ici on entreprend. Enfin, Robin Berdeau lui partira tendre son micro à votre rencontre pour vous donner la parole sur un sujet d'actualité. Il n'y a pas que Paris dans la vie, elle va vous le prouver. Mon invitée est multicarte, elle fait tellement de choses, je pense que la liste est non exhaustive. Animatrice de télévision, de radio, comédienne, chanteuse, chef d'entreprise, elle a un parcours tellement original, aussi insolite, son sourire est communicatif, sa personnalité est extraordinaire, elle est pleine d'énergie. Je reçois ce soir Séverine Ferrer sur votre radio ici jusqu'à 21h. Limique de vie. Bonsoir Séverine Ferrer.
1: Bonsoir Eric, ravi d'être avec vous et surtout c'est vrai, il n'y a pas que Paris dans la vie.
0: Ben c'est vrai, alors on va le constater avec vous pendant une heure, mais vous faites énormément de choses. C'était la rentrée scolaire hier, pour vous aussi, on s'en dit un mot rapide, on en reparlera, il y a une rentrée sur les chapeaux de roue là.
1: Alors oui, en effet, mais je ne vais pas me plaindre, je suis une boulimique de travail, je suis une grande passionnée, j'aime ce que je fais, donc j'ai beaucoup de chance.
0: Il y a un spectacle à Paris, il y a un spectacle en tournée, il y a un projet de livre, il y a la radio. On va vous en dire davantage dans un instant. Alors, Séverine, forcément, la France, vous connaissez. Et alors, en préparant cette interview, je pensais vous connaître déjà depuis pas mal de temps. Parce que c'est vrai, on va se le dire,
1: on se connaît depuis longtemps. Bien, ouais.
0: Et vous défendez évidemment beaucoup la Réunion, vous revendiquez la Réunion. Vous
1: avez
0: vécu, bien sûr. Mais alors, je découvre que vous n'êtes pas née à la Réunion.
1: Eh bien non.
0: Et là, je l'ai découvert en préparant l'émission.
1: Et non, je suis montpelliéraine.
0: C'est fou ça.
1: Du 34 de l'Hérault. En effet, je suis née donc à Montpellier, pas très loin de la place de la Comédie. Et à l'âge de 3 mois, mes parents sont repartis donc du coup à la Réunion. Ma grand-mère était pas très bien à l'époque et on lui avait conseillé de venir plutôt en métropole, etc. Et je suis née à ce moment-là. Et c'est très rigolo. J'ai une petite anecdote pour vous d'ailleurs. C'est que dans l'avion qui me ramenait à la Réunion à l'âge de 3 mois, donc j'étais encore un nourrisson, il y avait Marie-France Pisier, grande actrice que j'adorais et que j'affectionnais tout particulièrement. Et figurez-vous qu'elle a posé son regard sur ce petit bébé que j'étais et elle a dit « Ah, je sens que cette petite, elle a du caractère, elle ira très loin. »
0: Oui, alors elle ne s'est pas trompée, le caractère, voilà, vous en avez, et loin vous y avez été. Alors Montpellier, vous allez redécouvrir Montpellier un petit peu plus tard, mais c'est vrai, vous l'avez dit, c'est quelques mois de votre vie, vous n'avez pas forcément de souvenirs.
1: En fait, j'avais pas vraiment de souvenirs, évidemment, au travers de tout ce que me racontaient mes parents. Mais j'ai redécouvert Montpellier à l'âge de 18 ans. C'est assez symbolique, c'est assez marrant.
0: On parlera de la grande mode, on parlera du roi si vous voulez, mais là je vais rester sur la Réunion. Je parle juste un instant de vos origines. J'ai vu que votre papa a des origines indiennes, votre maman a des origines italiennes, vietnamiennes et normande.
1: Eh ben oui, normande et bretonne comme tous les réunionnais du monde.
0: Donc vous avez du sang breton, du sang normand.
1: Exactement.
0: C'est vrai, mais alors de quel côté, la Normandie, la Bretagne?
1: Je ne sais pas. D'accord. Vous savez, en tout cas, tous les réunionnais ont du sang normand et ont du sang breton, puisqu'il y a beaucoup de normands et de bretons qui sont arrivés jusqu'à nous.
0: Ouais.
1: et du coup, on a tous des origines, un peu de sang, ouais, c'est marrant. Et
0: vous n'avez pas fait du coup des recherches pour savoir où votre maman vous a pas dit, tiens, j'avais une aïeule normande de
1: je sais pas. Pas du tout, alors un peu plus côté de l'Italie, mais sinon c'est tout en fait. Il faudrait que je fasse ce fameux test ADN pour savoir d'où je viens exactement.
0: Alors, Montpellier, vos parents s'y installent pas longtemps, ils vont partir à la Réunion, je crois qu'il y avait une histoire, j'ai trouvé ça triste, j'ai lu que voilà, les gens n'étaient pas complètement d'accord sur l'union de vos parents.
1: Oui. Des histoires familiales,
0: on va pas rentrer là-dedans. C'est ça qui les pousse du coup à aller à la Réunion pour être un peu tranquille
1: C'est un peu ça aussi, qui fait qu'ils en ont un peu ras-le-bol et que maman a envie de vivre sa grossesse en toute sérénité, et il se trouve que donc du coup mamie n'étant pas très bien, on lui dit qu'il faut partir avoir un autre air, etc. Donc c'était la bonne occasion, et tant mieux, parce que si j'avais pas en tout cas eu cette chance de naître à Montpellier, je serais peut-être plus de ce monde, parce que maman a eu un accouchement très compliqué. Depuis le début je m'accroche, moi,
0: hein,
1: il faut
0: femmes,
1: le savoir.
0: Dites-moi, quand on est à la Réunion, quelle image on a de l'Hexagone?
1: C'est le rêve. Moi je me rendais pas bien compte, mais je me suis rendu compte que j'avais, enfin, dès l'âge de 3 ans, je savais que je voulais faire ce métier. Je ne savais pas comment.
0: Mais on va découvrir, parce que vous avez commencé jeune.
1: Mes parents sont absolument pas dans le métier, hein. Je tiens à le préciser.
0: Qu'est-ce qu'ils faisaient, vos parents?
1: Papa était homme au foyer. Voilà, il a élevé ses enfants et maman était coiffeuse.
0: Okay.
1: Donc rien à voir, nous c'était un peu dans l'autre sens, c'était original.
0: Et la France, même si la Réunion est un territoire français,
1: bien
0: vous
1: sûr.
0: Faisait rêver.
1: Et ben, c'est-à-dire que quand j'ai découvert au travers de mon petit écran de télé ce qui s'y passait, les gens qui dansaient, qui jouaient la comédie, tout ça, j'avais envie de faire ce métier. Mais c'est vrai que pour moi, c'était ici
0: ouais.
1: En métropole à Paris que ça ouais. se passait. Donc oui, j'y pensais, mais sans y penser réellement. J'étais encore enfant, donc j'en avais pas conscience, mais je savais que ça ne se passait pas à La Réunion, malheureusement.
0: Je vais vous permettre de revivre quelques souvenirs, peut-être.
1: Un petit Sega Maloya.
0: Quelle image vous vient tout de suite? On se parle de La Réunion, vous y avez vécu plusieurs années. Première image qui vous vient, premier lieu?
1: Premier lieu, évidemment la rue Juliette Daudu, où on a vécu. Forcément. Et que de bons souvenirs. En fait, ma famille n'avait pas vraiment les moyens. Hein. Enfin, je suis pas là pour faire pleurer dans les chaumières. Mais je n'ai jamais manqué d'amour et de bienveillance et de bonheur. Ce ne sont que des souvenirs heureux, plein de joie avec mon frère et tous les copains. Parce que, bon, je faisais déjà plein de choses à l'époque. Et en fait, notre maison, c'était une maison, ouais. Enfin, c'était un appartement qui était tout le temps ouvert. Donc, il y avait tout le monde qui arrivait comme ça à l'improviste.
0: C'est joyeux,
1: voilà, c'était
0: quoi.
1: La maison du bonheur. On se prenait pas la tête quand il y en avait pour 4, il y en avait pour 10.
0: Vous aviez un correspondant en France ? Vous savez, quand on était gamin, on était la même génération, on avait toujours des correspondants avec des gens qu'on connaissait même pas des fois.
1: Et oui, alors moi j'avais une correspondante qui s'appelait Julie, qui
0: était
1: le 13e
0: alors,
1: dans le quartier chinois. Et je suis même venue, quand je suis arrivée à Paris, je suis même venue vivre un petit peu chez elle parce qu'à l'époque, on avait un appartement qui était tellement petit avec les parents que je ne pouvais pas y vivre et en même temps d'apprendre, parce que j'étais encore collégienne à l'époque. Et du coup, j'ai un peu vécu chez elle, mais ça s'est pas super bien passé.
0: Bon, on a plein de dossiers qu'on va ouvrir au fur et à mesure. On essaiera le moins possible de prononcer Paris, parce qu'il n'y a pas que Paris.
1: Mais il n'y a pas que Paris. Et bah non, je vous le confirme, et au travers de mon parcours, vous allez le voir.
0: Évidemment. Ouais. Est-ce qu'il y avait du bon pain à La Réunion? Il y a des boulangeries, il y a du bon pain. Fait du bon pain à La Réunion?
1: Il y a du bon pain. Il y a beaucoup de riz, mais il y a du bon pain.
0: Je vous parle de pain parce qu'il est temps de retrouver Benoît Prospero pour la revue des merveilles. Il nous fait découvrir un merveilleux boulanger, pas comme les autres, Benoît Prospero.
2: Oh là là, vous savez quoi, j'adore le pain. Et là, on a trouvé un boulanger qui gagne à être connu. Vous savez, ce genre de boulanger qui fait un pain que dès que vous le sentez, espèce de parfum de miam-miam qui vous mentonnez, je ne vous dis que ça. Pour la Revue des Merveilles, ici Périgord vous présente Adria Rodriguez. Adria, c'est celui qui a fait le choix de quitter sa vie d'avant, une vie dans laquelle on va toujours plus vite pour aller toujours plus loin.
3: Sauf qu'à un moment donné, je décidais que je voulais travailler avec mes mains. Et donner du sens un peu à mon métier, à ce que je faisais. Et donc là, j'ai commencé à réfléchir. Et donc, j'ai décidé que, en fait, je voulais faire du pain. Et je me suis dit qu'en fait, en faisant du pain, je pouvais éventuellement être heureux. Voilà, c'est un peu ce qui m'est venu à l'esprit.
2: Et il a donc quitté l'Espagne et Barcelone pour rejoindre la Dordogne et le Périgord, précisément le village de Verteillac. Alors, c'est quoi ce pain? C'est quoi le secret? Eh bien, d'abord, c'est la qualité des ingrédients. Ici, on parle de produits normaux, c'est-à-dire de produits sains, bio. Et ça commence avec la farine qui est faite à l'ancienne. Dans le village d'à côté, à Saint-Martin-de-Ribérac, concrètement, une farine écrasée par la meule du moulin de Bobina. Une meule qui préserve toute la richesse nutritive. Et en parlant de qualité nutritive, Adria a fait un choix, celui d'un pain 100% au levain, avec une fermentation naturelle. Un pain qui pétrit la veille pour enfourner le lendemain.
3: Du pain avec une pousse lente, plus digeste.
2: Et puis l'idée, c'est aussi de prendre le temps. Parce que, prendre le temps, c'est respecter ce que la terre nous offre. Et à ce sujet, il y a le four, ce four du 19e siècle qui chaque jour accueille ce feu qui aura mis 3h30 à brûler. Pourquoi cette méthode ? Eh bien parce que c'est la seule qui permet d'obtenir un pain, vous savez, légèrement différent chaque jour, marqué par l'humeur du jour. Et enfin, il y a ce petit plus, ce pain-là, il est 100% local. Et le résultat, ça donne quoi ?
3: J'ai fait du pain complet, du pain de campagne, du pain de seigle, du petit épeautre, des pains spéciaux, comme un pain de graines. J'ai fait un pain à l'avoine. Mais je propose aussi donc différents types de brioches, et avec de l'huile de tournesol locale et bio aussi. Donc voilà.
2: Est-ce que le public est au rendez-vous ? Ben oui, évidemment. Et on peut même dire que quand les habitants de Verteillac et des alentours retrouvent le pain d'Adria à la ferme de la Méphronie le vendredi soir ou au marché local le samedi matin, alors ils apprécient bien sûr la qualité du pain d'Adria Rodriguez, mais aussi et surtout surtout l'histoire que raconte ce pain. Et ça, c'est une merveille. Merci, ici Périgord, et bravo à Adria Rodriguez. Et rendez-vous à la Folle Farine à Verteillac en Dordogne. C'est dans le Périgord vert.
0: Oh là là, merci Benoît Prospero. On s'est régalé avec Séverine Ferrer.
1: Ça me met en haleine. Là, j'ai cette petite odeur là, qui est en train de me caresser les narines.
0: Et puis alors, il y avait des accents, même déjà Benoît Prospero, un accent aussi. Vous avez remarqué des accents d'ailleurs, quand vous êtes arrivé de la Réunion en métropole? Vous trouvez qu'on a un accent ici? Ou que vous, vous en avez du coup, en tant que régionaliste?
1: Alors moi, quand je suis arrivée, c'était très drôle. Alors, j'avais pas un gros accent, comme on dit, nous, chez nous. Et en fait, la première fois que j'ai tourné, c'était L'Anamite. C'était l'adaptation de La Vie de Dany Carrel, une grande actrice française qui a été faite par Thierry Chabert pour TF1. Et alors, je disais toujours, Rose.
0: Ah bah oui.
1: Et donc, forcément, le réalisateur, il venait, il me disait, non, Séverine, c'est Rose.
0: Mais oui, ferme, moi, Rose. Je suis auvergnat. Alors, à Clermont-Ferrand, on dit la place de Jade. On dit c'est Rose et pas la place de Jaude. Séverine Ferrer est votre invitée ce soir jusqu'à 21h, parce qu'il n'y a pas que Paris dans la vie. Il y a eu Montpellier. Ok, on a pas mal parlé de la Réunion, c'est normal, ce sont vos origines.
1: Bien sûr.
0: Mais à un moment donné, il va y avoir un déclic et vous allez arriver en métropole, découvrir un peu Paris, même beaucoup, mais surtout plein d'autres choses et plein d'autres villes. Le voyage ne fait que commencer jusqu'à 21h sur ICI.

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2: Évidemment, il y a Sandrine Ferrer aussi qui est notre invitée depuis 20h et qui nous offre son sourire, sa joie de vivre sur votre radio. Alors, on se balade avec elle, on a découvert qu'elle était née à Montpellier, je le dis pour ceux et celles qui l'ont rejoint, la région de l'Hérault qu'elle va redécouvrir quelques années plus tard. On ira tout à l'heure, évidemment, il y a la Réunion où elle va vivre jusqu'à, c'est quoi, 7, 8, 9 ans ?
3: 12 ans et demi.
2: 12 ans et demi, oui, mais alors...
3: C'est précis.
2: Oui, c'est ça, 12 ans et demi, c'est-à-dire qu'il y a 12 ans et demi, c'est le déracinement total.
3: Oui.
2: Ouais. Bon, alors ça va peut-être être un petit peu difficile. Mais il va se passer déjà plein de choses à La Réunion, et comme je m'intéresse aussi au parcours, à la carrière qui vous est relativement précoce, je vois que vous avez déjà cet esprit d'entrepreneuriat, parce que j'ai vu le baby show, c'était à quel âge ça?
3: Alors le baby show, je l'ai fondé, j'avais
2: c'est un spectacle 8, ça?
3: Oui, en fait c'était un groupe, j'étais leader et chorégraphe de ce groupe.
2: Vous aviez quel âge?
3: J'avais 8 ans.
2: C'est normal.
3: Et on était 10. Ouais. Et alors, ce qui était très marrant, c'est qu'on faisait tous les arbres de Noël et les avant-premières des artistes qui venaient à La Réunion. Donc, on a fait les avant-premières de Bibi, de Dorothée, de Nicolas Perrac, de Images à l'époque. Enfin, on en a fait plein.
2: Ouais.
3: Et en 91, ce qui a été un petit peu le déclic, c'est que un des membres du groupe, le Baby Show, a écrit à Patrick Sabatier pour l'émission Tous à la Une, et ils nous ont fait venir. Premier passage, donc en 91, en juin 91, et j'ai fait ma première télé avec Solar.
2: Suffit de demander, c'est vrai, hein. Alors ça, pour ceux qui aiment bien la télévision, on est dans les années 90, c'est le générique, tout ça, la une.
3: C'était dingue, mais quelle joie, c'était la première fois qu'on venait tous à Paris, et tous les enfants et tout, c'était absolument génial. Et
2: 9000 kilomètres quand même, à vous séparer de Paris.
3: Oui, oui, et quand on est arrivé, c'était tellement drôle, en fait, on devait être logé dans un super bel hôtel, et le producteur d'époque qui s'occupait de moi, qui s'avérait être véreux au final, nous avait pris un hôtel miteux à Malakoff. Enfin bon, c'était très marrant.
2: À Paris. Alors, Séverine, à 9 ans, vous avez votre propre émission sur Antenne Réunion.
3: Oui.
2: Alors, un petit peu plus tard, vous allez animer Les Enfants du Soleil. Ça, c'est sur RFO Réunion. C'était à Saint-Denis?
3: Oui, exactement. Oui.
2: Vous souvenez du générique?
3: Si tu m'aides, cette petite voix qui monte. 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Comme de l'eau sur le feu, elle fait chauffer l'écran.
2: Oh, je me suis abusé à regarder sur YouTube, vous pouvez les découvrir. Il y a une dame qui arrive après le générique, je ne sais pas comment elle s'appelle.
3: Mirose Waro.
2: Voilà, c'est ça.
3: Oui.
2: Et alors, très vite, on vous voit, vous chantez des chansons, vous faites plein de trucs avec des gosses. C'est génial, cette aventure.
3: C'était absolument dingue. Et en fait, Mirose m'a repéré, je faisais un radio-crochet où je chantais Niagara, je m'en souviens encore, c'était L'amour à la plage. Et elle m'a repéré, elle me dit, il faut que tu viennes chanter dans mon émission. Et alors, ce qui était très, très rigolo, c'est que du coup, j'avais déjà fait une émission à l'âge de 4 ans et j'avais trouvé ça super.
2: C'est normal, on fait souvent des émissions à l'âge de 4 ans.
3: Non, logique. Mais tu sais, c'était pour faire une petite récitation, un petit poème comme ça, vite fait. Et j'avais adoré ça. Et quand elle me l'a proposé, donc je suis venue chanter. Et puis juste après, elle m'a dit, sais-tu rester la semaine d'après ? Et puis la semaine d'après, je suis restée avec elle. Voilà.
2: Bon, alors vous savez faire évidemment plein de choses qui, on le comprend maintenant aisément, on va vous donner envie. Il y a quelque chose de très balsacien finalement dans votre vie, parce que vous m'avez dit, moi, Paris, je pense à Eugène de Rastignac, quoi, quand il dit à nous deux maintenant dans le Périgord-Royaux, quand il est dans les hauteurs de Paris et qu'il voit Paris, vous aviez, même si l'émission, il n'y a pas qu'à Paris, hein, qui se passe des choses, vous vouliez croquer la France. Hein.
3: En fait, je voulais accéder au métier que j'avais choisi. Et je savais que c'était impérativement un passage obligé et obligatoire par Paris. Ouais. Enfin, en tout cas, par la métropole. Donc, ça a été... de franchir le cap, ça a été compliqué. Mais heureusement, comme je vous le disais, ce producteur véreux nous a un petit peu forcé la main. Et tant mieux. Peut-être qu'on n'aurait probablement pas fait le pas s'il ne l'avait pas fait. Mais non, et une fois arrivé sur Paris, alors moi, je suis encore extrêmement fascinée par Paris. Mais j'ai cette chance de bouger beaucoup, parce que je pars beaucoup en tournée.
2: Alors voilà, racontez-moi. Parce que, ok, vous vous installez ici, on parlera même de l'endroit où vous allez vivre avec vos parents. Mais quelles sont les premières villes, les premières saveurs, les premiers endroits que vous découvrez en dehors de Paris?
3: Alors moi, j'avais un lieu de prédilection, c'était vraiment l'Arc de Triomphe.
2: C'est Paris encore.
3: Et puis évidemment Saint-Michel, le quartier de Saint-Michel, l'île de la Cité.
2: Voilà, alors ça, c'est vos quartiers.
3: Ça, c'était mon fief.
2: Mais est-ce que vous avez des villes comme ça que vous avez envie de découvrir, que vous avez peut-être vu à travers la télévision à La Réunion, des endroits où vous vous êtes dit, maintenant que je suis en métropole, bah, je vais y aller.
3: Bah, au début, pas tellement, en fait. Quand on est gamine, quand on est ado, pas vraiment. Et puis, on se rend compte qu'on est au cœur du monde, parce que quelque part, bah, la France, c'est vraiment, on est au cœur de tout. J'ai donc eu la chance de faire Mayotte, la Nouvelle-Calédonie, qui a été un vrai paradis.
2: Et parce que là, moi, j'ai envie de vous écouter
3: la
2: sur ce pays.
3: La France, c'est le plus beau pays du
2: alors
3: monde.
2: Alors pourquoi? Moi, je veux tout savoir. Et où est-ce
3: mais
2: qu'on va?
3: Mais parce qu'en fait, moi, j'aime les villages provençaux.
2: Et ben voilà.
3: J'aime. Alors notre petit kiff, hein, notre petit plaisir avec mon petit garçon hein, de 10 ans qui s'appelle Elijah et que j'embrasse très fort et qui est pas bien loin.
2: Qui est pas bien loin.
3: Il suit toujours sa maman.
2: Ben oui, il est tard. Il est rentré pourtant déjà à l'école.
3: Oui, mais bon, il est toujours avec sa maman. Et du coup, nous, ce qu'on aime faire, c'est-à-dire qu'on part souvent, donc soit en Espagne, soit en Italie, soit en France.
2: Alors la France.
3: Récemment, nous avons passé des petites vacances pas très loin d'Avignon, puisqu'il y avait le festival d'Avignon et que moi j'adore aller voir les copains quand je ne joue pas.
2: Alors parlez-moi d'Avignon, moi je veux tout savoir sur ce que vous aimez de cette ville.
3: Ah, moi j'adore. Alors le festival d'Avignon, évidemment, c'est un peu le marché du théâtre, hein. Vous savez,
2: bien
3: c'est
2: sûr,
3: toutes
2: tous
3: ces
2: les
3: pièces
2: étés, tous les mois de juillet
3: qui se jouent, etc. Et il y a tout et n'importe quoi, on peut le dire. Mais quel bonheur. Je trouve qu'il y a une ambiance de Avignon quand on y est, en tout cas pendant le festival, ça fourmille de gens, rencontre des gens qu'on connaît, les cigales, mais. Si je pouvais avoir les cigales chez moi. Alors maintenant j'ai un grillon à la maison. Je ne sais pas ce qui s'est passé. Je pense qu'il est dans une.
2: Bah vous l'avez ramené d'Avignon peut-être. Hein.
3: Et c'est absolument génial. Mais moi mon grand bonheur, c'est d'arriver dans le sud et d'entendre les grillons. Je pourrais me poser sur un transat et ne faire que ça pendant des heures.
2: Alors Avignon, mais le sud. Moi je vais vous parler d'Avignon. Ça peut être le Luberon, ça peut être
3: Aix-en-Provence, le Provence. Village de Gordes évidemment. Et alors moi j'aime bien aussi toute cette un peu au-dessus de Nice, Grasse, entre Castaux, enfin c'est pas tout à fait à côté, mais j'adore évidemment Saint-Paul-de-Vence, enfin tous ces petits villages. Et en fait j'aime m'arrêter, prendre ma voiture et au gré de mes humeurs de pouvoir m'arrêter, de dire tiens le petit village au loin il a l'air super, ben viens on y passe, on s'arrête. Et souvent on a fait ça avec mon fils et on s'est retrouvé dans des endroits. Et je pense notamment à Angoulême que j'avais jamais
2: alors,
3: eu l'occasion
2: alors,
3: de faire.
2: Alors là on quitte le sud totalement.
3: Le sud, mais en remontant du sud souvent. Et du coup, je me suis dit, mais tiens, Angoulême, je l'ai jamais fait. J'adore aussi cet endroit. Le palais imaginaire de. Oh, comment ça s'appelle?
2: Alors, je connais pas tout, Séverine. Hein, je peux pas vous aider surtout.
3: Non, mais en plus, il y a eu un très beau film avec Jacques Gamblin et Laetitia Casta, le Père Cheval, le Facteur Cheval.
2: Oui, le Facteur Cheval, bien sûr.
3: Donc, cette ville,
2: qui a passé sa vie à construire
3: ce palais évidemment, absolument incroyable. Et d'ailleurs, mon fils jouait dans le film. Et quand j'ai découvert ce lieu, c'est au milieu de nulle part. Et on a une telle richesse en France. On pourrait s'arrêter n'importe où. Il y a toujours un beau bâtiment à regarder. Il suffit juste de lever les yeux.
2: On va continuer de lever les yeux, parce que je sens que ça y est, vous êtes parti, vous allez m'emmener
3: voilà,
2: partout.
3: Ça y est, je suis partie.
2: C'est
3: là.
2: Très bien. Je vois que vous avez bonne mémoire de votre vie. Et la mémoire, on va en parler. Parce qu'oublier les choses, ça vous arrive des fois d'oublier des choses, ou de dire, non?
3: J'oublie de temps en temps, mais c'est quand même assez rare.
2: Peut-être que vous oubliez les mauvaises choses, vaut mieux les oublier
3: et
2: des
3: fois. Mieux,
2: ouais. Gardez les bonnes. Oublier des choses, ou même perdre la mémoire, bah, ça peut arriver à tout le monde, pour différentes raisons. Alors, heureusement. Catherine Quicandon, il existe des solutions, elle va nous le dire. Des solutions en prévention, et qui sont souvent très ludiques. Ça permet également de passer un bon moment en famille et entre amis. Écoutez ce reportage.
4: À Cagnes-sur-Mer, entre Nice et Antibes, on a le cerveau en ébullition.
5: J'ai la mémoire qui flanche, je me souviens plus très bien.
4: Eh bien non, justement. Et ce, grâce à Vaiko, ou plutôt Rémi Nadjar, jeune entrepreneur trentenaire issu de l'immobilier. Rémi a inventé un jeu de cartes de couleurs mêlant stratégie et mémoire. Le but est d'avoir le moins de points possible. Il faut 2 à 6 joueurs et chaque partie dure 25 minutes environ, autant qu'un épisode de Plus belle la vie ou de Demain nous appartient. C'est un mélange de plusieurs jeux. Uno, Skyjo, Memory et Trio. Ce jeu de cartes est un hommage à Louise, la grand-mère de Rémi.
6: Il y a quelques années, quand j'ai perdu ma grand-mère de la maladie de l'Alzheimer, j'ai vu à quel point travailler sa mémoire et son cerveau, c'était important et qu'il ne fallait pas négliger ça. Alors j'ai décidé de créer ce petit jeu en hommage à ma grand-mère.
4: Et pour cela, il a embarqué sa famille, hop hop hop, et ses amis dans l'aventure.
6: J'ai ma fille de 11 ans qui m'a aidé à mettre tout ça en lumière. Elle m'a aidé avec des dessins. Ensuite, avec des prototypes, j'ai fait essayer des amis, mes parents. Ma fille, au début, c'était un peu compliqué, mais j'ai vraiment cru. Donc après, j'ai une amie qui était designeuse et elle m'a mis vraiment en lumière et elle m'a embelli la chose pour que je puisse le développer.

0: cette idée stimulante et qui marche. 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
1: Merci beaucoup Catherine Quicandon. Et on découvrira dans un instant avec vous, Séverine Ferrer, que vous aussi, vous avez entrepris. Eux aussi, vous êtes une chef d'entreprise. Il y a quoi, il y a 10 ans, c'est une école de mannequins, je crois
2: Ah, c'était une agence de mannequins. Ouais. Mais bon, c'est plus du tout d'actualité.
1: D'accord.
2: Mais c'est un très mauvais souvenir.
1: Vous avez quand même entrepris des choses au-delà. Peut-être que ça ne s'est pas terminé comme vous auriez voulu.
2: Exactement.
1: On pourra se lire dans un instant. Il y a des choses qui ont marché et puis les échecs font aussi partie.
2: Et c'est ça construit, en effet.
1: Continuons de voyager avec notre invitée Séverine Ferrer. Il n'y a pas que Paris dans la vie. C'est jusqu'à 21h. Et c'est sur ICI.

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2: Bien sûr, on est ensemble. Vous pouvez également partager cette émission sur ici.fr. Séverine Ferrer est votre invitée depuis 20h et ce, jusqu'à 21h. C'est ici que tout commence. Pour faire un petit clin d'œil à une série
1: à
2: la télévision, par exemple. C'est ici que l'on vous raconte la vie, la carrière d'une personnalité à travers les villes, à travers les lieux, les régions qui ont marqué son parcours. C'est vrai que vous l'entendez, elle est là. Elle est née à Montpellier. Elle est partie vivre à La Réunion à 12 ans et demi. C'est le déracinement. Elle s'installe en France et principalement à Paris. Elle découvre notre beau pays. C'est vrai que vous avez découvert plein d'endroits. Vous êtes là il y a quelques minutes, emballé avec, la région du sud de la France, quoi, finalement. Vous n'avez jamais eu envie de vivre ailleurs qu'à Paris ou en région parisienne?
1: Alors j'y pense de plus en plus. C'est sûr qu'après le Covid, on a tous eu envie de partir, de voir
2: de
1: plus grand,
2: de
1: se faire plaisir. On n'a qu'une vie et j'envisage très sérieusement de m'installer dans le sud. En effet.
2: Mais alors à Montpellier du coup.
1: Entre Montpellier et Marseillan. Ce petit port de Marseillan, alors pas plage, hein, le port de Marseillan que j'adore. C'est un endroit que j'adore et j'ai découvert cette sublime ville de Sète. Et j'ai plein de copains qui se sont installés là-bas. Et alors pour vous dire à quel point je suis motivée, alors je suis pas encore complètement prête à y aller, hein, parce que bon, c'est quand même une logistique énorme.
2: Bien
1: à
2: sûr,
1: organiser.
2: Bah, vous avez plusieurs enfants.
1: Voilà.
2: Et puis,
1: pour le boulot, c'est pas simple.
2: Aussi.
1: Et j'ai aussi passé mon permis bateau, figurez-vous.
2: Non. Mais quand?
1: Eh bien, pendant le Covid. Entre les deux, je me suis dit, mais en fait, le début, pour me motiver, pour m'ambiancer, comme on dit, on va déjà passer le permis bateau, parce que pour moi, c'est la liberté, le bateau.
2: Mais alors, vous avez un bateau?
1: Ben non, j'en ai pas.
2: Vous avez une barque?
1: Je n'ai pas de barque, j'ai qu'un paddle.
2: Ouais, effectivement. Mais alors, vous imaginez bien où vous voudriez amarrer votre bateau? Vous voyez partir où?
1: Eh bien, moi, mais vous savez, c'est juste le fait de prendre son bateau après l'école, d'aller faire une petite virée et de prendre l'apéro sur l'eau, en pleine mer ou sur les temps de taux. Voilà,
2: ah
1: là,
2: bah
1: je serais la plus heureuse, ouais.
2: Alors ça, voilà, c'est toute cette belle région de Sète, de Béziers, de Marseillan. Oh. Et finalement, vous revenez aux sources, parce que pardon, je rappelle que vous êtes né à Montpellier.
1: Oui.
2: C'est pas très loin, espèce de voyage à rebours, encore une fois.
1: Mais
2: dans,
1: alors c'est
2: dans
1: très
2: vie.
1: Étrange, parce que plus évidemment les années passent et plus je vieillis et plus la maturité aidant, il y a un vrai besoin vital de revenir
2: aux sources,
1: et aux origines. Donc,
2: comment vous l'expliquez?
1: Je pense que c'est viscéral en fait. Quand on l'a dans la peau, enfin
2: ouais,
1: nos origines.
2: Sauf que vous êtes resté 3 mois à Montpellier.
1: Ouais, mais il y a quelque chose qui me ramène bizarrement. Ouais. Alors je ne sais pas vraiment comment l'expliquer, mais je pense que c'est la vie qui fait qu'elle me ramène. Tout me ramène à Montpellier.
2: Vous vous souvenez de la rue? Ils habitaient où vos parents à Montpellier? Vous vous souvenez du nom de la rue où vous étiez?
1: Non,
2: la maison, l'appart?
1: Non, non, pas du tout. Mais alors par contre, enfin, mes parents vivaient dans un hôtel, hein, on n'avait pas d'appartement,
2: okay.
1: Voilà. Ouais. Et j'avais pas de berceau, moi, encore un truc pour faire pleurer dans les chaumières. J'avais une valise. J'avais comme berceau une valise. Et alors ce qui est très marrant, hein, comme quoi la vie, je vous disais que la vie me ramène à Montpellier, je ne sais pas pourquoi. Il y a quelques temps, donc je suis née à la maternité de Montpellier et j'ai eu la chance d'être mise au monde par le grand professeur Grasset qui m'a sauvé la vie, parce que je vous disais que ma maman avait eu un accouchement compliqué.
2: Ouais.
1: Et figurez-vous que la maternité porte et avenue du professeur Grasset, et la maternité n'existe plus, elle est devenue un conservatoire de musique.
2: Oh, c'est fou ça.
1: C'est joli, non?
2: C'est fou. C'était lié à une partie de votre vie.
1: Mais
2: la musique, la chanson.
1: Donc maintenant, voilà, l'endroit où je suis née est devenu un conservatoire de musique.
2: Donc vous êtes fan de cette région?
1: Oh oui.
2: Oh, le lien.
1: Transition.
2: Parce que c'est une petite émission comme ça que vous avez fait pendant 8 ans, qui vous a à peine fait connaître. Vous avez fait quelques tournages d'ailleurs un peu partout en France. Vous n'êtes pas resté tout le temps dans votre studio pour fan de...
1: Non, alors j'ai fait beaucoup de studios. J'ai écumé tous les lieux inimaginables de Paris, les restos, les endroits, les musées.
2: Vous avez eu le choix, il n'y a pas de Paris dans la vie.
1: Et voilà. et alors j'ai eu cette grande chance aussi d'aller interviewer, parce qu'à l'époque j'ai interviewé les plus grandes stars mondiales. Et je suis allée à New York, interviewer Britney Spears.
2: Elle qui a touché votre ventre quand vous étiez enceinte?
1: Non, ça c'était Janet Jackson et Jennifer Lopez. Ça c'était à Paris. J'ai aussi fait Christina Aguilera à Atlanta. J'ai fait Pierre-Paul Jacques en Jamaïque.
2: Ouais.
1: Enfin, c'était.
2: Pour les tournages qui me sont
1: J'ai fait Lou Béga à Miami. Ouais. Bon, là, c'est fini maintenant. On n'a plus de budget, il n'y a plus rien. Ouais. Mais en tout cas, à l'époque, ça nous.
2: L'âge d'or, quoi.
1: C'était vraiment chouette. J'ai fait le tour du monde avec cette émission et c'était absolument génial pour la gabine que j'étais.
2: Montpellier, moi je pense à la Camargue aussi, c'est pas loin.
1: Oh, la Camargue, j'adore évidemment.
2: Gros du Roi.
1: Aigues Mortes.
2: La Grande Motte.
1: La Grande Motte, évidemment. Avec
2: c'est pas une copine à 18 ans qui vous a fait.
1: Oui,
2: qui
1: c'est Gaëlle.
2: À la Grande Motte,
1: Exactement, Gaëlle, qui maintenant travaille sur la série Un Si Grand Soleil, d'ailleurs, qui se tourne dans la région de Montpellier. Hein,
2: vraiment pas de hasard, hein, dans votre vie. Hein.
1: J'en rêve, je rêve d'avoir un rôle récurrent pour pouvoir m'installer à Montpellier et tourner dans Un Si Grand Soleil.
2: Ça y est, voilà.
1: J'adore cette série.
2: Elle vit à la Grande Motte, elle bouffait les cours à la Grande Motte, peut-être.
1: Ses parents avaient un appartement dans les grandes tours, justement, sublime.
2: Elle est un peu pyramidale, la Grande Motte, hein, c'est ça.
1: Et elle m'a dit à 18 ans, tu connais pas Montpellier? Je dis, ben non, je connais pas. Elle me dit, allez, viens. Et donc.
2: Et comme t'as pas une Rolex à 50 ans, vous me l'avez fait sur ce ton-là. Tu connais pas la Grande Motte?
1: Tu connais pas la Grande Motte? Attends, viens. Et donc, on a passé un moment absolument divin. Et du coup, ben, maintenant, j'y retourne régulièrement et j'ai plein de copains qui s'y sont installés. Donc
2: pour Camargue, les spiguettes.
1: Oui, bah toute cette région. Et alors moi, j'adore les salins.
2: Oui.
1: J'ai fait du cheval en Camargue.
2: Il y a une morte qui me vient à l'instant.
1: Et alors moi, j'ai une passion pour Sainte-Marie de la Mer.
2: Eh bien, bien sûr.
1: Voilà, c'est-à-dire que j'adore y aller, j'adore aller voir la Vierge Noire qui se trouve dans l'église, qui est absolument sublime.
2: Ah, ça sent bon la Provence, là.
1: Je vais chercher mon petit encens de la famille, justement, de Sainte-Sarah. Enfin, voilà, j'ai mes petits rituels quand je vais dans le sud.
2: On se balade pas mal, là, hein, dans le sud. On est plutôt bien. Est-ce qu'on aurait un peu de plage, là, pour essayer de s'éloigner et aller faire un petit tour au bord de l'eau? Parce que tout à l'heure, on m'avait dit, je parle pas de plage, mais vous qui avez vécu au bord de l'océan Indien, il y a forcément, vous avez recherché l'eau et la mer quand vous êtes arrivé ici?
1: Ben, pas tant que ça, bizarrement, mais j'aime bien la voir. J'adore,
2: par exemple, des bateaux, donnez-moi une
1: Sanary-sur-Mer. Bon, j'adore le petit port de Sanary. J'adore évidemment, j'adore tout ce qui est Cap Ferret, Arcachon.
2: On
1: est parti ailleurs. Mais vous voulez du sable, je vous en donne sable.
2: La ville du Pilat.
1: La plage. Bah, alors, si on parle aussi, la plage de Nice, évidemment, qui est sublime. Enfin voilà, j'aime voir l'eau. Et alors pas que, parce que j'adore aussi forcément aller du côté de Trouville, Villerville.
2: Normandie.
1: Là, on est remonté vers la Normandie.
2: N'en dites pas plus, on va aller en Normandie dans un instant. Ça y est, le sud, Bordeaux, la Gironde, on salue d'ailleurs. Voilà, tous les habitants de la Gironde et toutes
1: et
2: les difficultés,
1: qui,
2: bien sûr. On a vécu des semaines compliquées. Et justement, il en est un peu question dès à présent dans cette émission. Parce que depuis le mois de juin dernier, la sécheresse des sols s'est installée sur l'ensemble du pays. Il y a des conséquences aussi, plusieurs restrictions d'eau qui ont été prises dans certains départements. Alors c'est difficile par endroit de pouvoir par exemple arroser son jardin. Alors une commune en Bretagne a décidé à son tour de prendre les devants, Séverine, et ainsi anticiper les futurs manques d'eau. Et c'est Robin Bernot qui nous dit tout.
0: Et si les récupérateurs d'eau faisaient partie des solutions pour faire face à la sécheresse?
3: Je pense que c'est une excellente idée.
0: En Bretagne, pour permettre aux habitants de continuer à arroser potagers et jardins, la mairie de Plourivaux, dans les Côtes d'Armor, a lancé un achat groupé de plusieurs dizaines de récupérateurs d'eau de pluie, comme l'explique Véronique Cadudal, la maire de la commune, à notre journaliste Delphine Gocho.
4: L'idée, c'était aussi de ne pas continuer à arroser avec de l'eau potable, parce que c'est quand même un peu aussi un peu une incohérence, et de se dire que récupérer l'eau quand il pleut et de pouvoir s'en servir quand on en a plus assez, notamment pour nos potagers, nos fleurs, etc., c'est quand même une très bonne idée.
0: Aujourd'hui, l'élu est persuadé que chacun peut à son niveau faire quelque chose.
4: Si chacun y met un peu de bonne volonté, alors sans doute qu'on ne réglera pas tous les problèmes de cette façon, mais en tout état de cause, si personne ne fait rien, il ne se passera rien. Donc en fait, chacun peut à son niveau faire quelque chose.
0: Alors ici, ça marche, mais vous, qu'en pensez-vous?
5: Moi, j'ai toujours été militant pour ces choses-là, donc il n'y a pas de souci.
0: Pour Alain, c'est une bonne initiative, mais pour lui, aujourd'hui, il faut d'abord passer par de la sensibilisation.
5: On est dans une société de consommation, à tout va, et puis on voit bien aussi qu'il y a un changement climatique. On a beau fermer les yeux, mais non, elle est là. Il faut sensibiliser toute la population, mais c'est à la municipalité d'abord de le faire, mettre en avant ces choses-là. cela, c'est primordial pour l'avenir de nos enfants.
0: Une prise de conscience qui a gagné du terrain, selon Corinne, surtout après l'été que nous venons de connaître.
6: Je pense que les gens prennent vraiment très très fortement conscience, et notamment cette année, parce qu'on a tous été victimes de la sécheresse, alors qu'auparavant, on n'en avait pas, et effectivement, c'est très inquiétant.
0: Mais alors, est-ce qu'on ne se réveille pas un petit peu trop tard ? J'ai posé la question à Corinne.
6: Je pense que c'était prévisible, et que malheureusement, il faut qu'on soit devant le fait accompli pour en prendre conscience. C'est dommage.
0: Oui, parce que Corinne, comme vous, peut-être, elle s'est directement retrouvée impactée par la sécheresse.
6: Je ne pouvais pas arroser mon jardin et là, je me suis dit, bon, il faut faire quelque chose. Donc, si je peux récupérer l'eau de pluie pendant l'hiver, ce sera parfait.
0: Au total, cet achat groupé de récupérateurs d'eau proposé par la mairie de Plourivaux dans les Côtes d'Armor a permis de réduire les coûts. Plus d'une cinquantaine de foyers ont ainsi pu s'équiper d'une cuve de 1000 litres pour moins de 130 euros.
2: Et en juillet dernier, merci Robin Bernaud, d'après Météo France, il n'est tombé qu'un tiers des précipitations habituelles en moyenne sur la France, un déficit de 67% qui fait de juillet cet été, hein, Séverine Ferrer, le troisième mois de juillet le plus sec depuis, vous n'étiez pas né, 1959.
1: Ah oui, quand même.
2: Vous avez souffert, on parlait de sécheresse, on parlait de l'été compliqué, la canicule, ça a été pas évident aussi?
1: C'est-à-dire que moi qui ai l'habitude de la chaleur, ouais, avec la Réunion, eh bien j'ai quand même eu très très chaud, donc forcément, oui, c'était assez éprouvant.
2: On va aller se rafraîchir en Normandie, qui est une des destinations...
1: Mais il a fait très beau aussi cet été
2: en Normandie. Et je sais que vous aimez la Normandie, on parlera de votre actualité chargée aussi, il est bientôt 21h, mais on a encore quelques minutes pour profiter de notre invitée Séverine Ferrer. Il n'y a pas que Paris dans la vie, il y a la Normandie aussi. À tout de suite.

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2: De la Réunion à la métropole, de Montpellier à Paris, en passant par la Grande Motte, sa vie est extraordinaire, c'est Séverine Ferrer. Elle est avec vous depuis 20h. Alors, il y a quelques minutes, pour ceux qui nous rejoignent, on a beaucoup parlé du sud de la France, on a été aussi en Gironde. Vous avez évoqué la Normandie, rapidement. On a parlé en début d'émission des origines normandes, me semble-t-il, oui. De votre maman. Vous avez évoqué quelques villes, on peut y revenir. Il y a des villes comme ça qui vous plaisent, dans lesquelles vous allez souvent en Normandie?
3: Alors, j'adore Villers-sur-Mer aussi. Cabourg, forcément. Alors le Mont-Saint-Michel, c'est un petit peu juste à la limite, mais je trouve cet endroit absolument fascinant. Bizarrement, j'aime bien Lisieux.
2: C'est dans les terres, mais on va pas se le dire, vous y êtes passé cet été.
3: J'y étais cet été, oui. J'ai un petit garçon qui adore la Normandie. Et en effet, on a passé une grande partie du Covid, enfin, entre deux confinements, beaucoup en Normandie, puisqu'on avait besoin de s'aérer. Mmh. Et c'est vrai qu'on a fait beaucoup de villes de Normandie, mais j'ai un gros coup de cœur pour Villers-Ville.
2: Ouais.
3: Parce que je trouve que c'est absolument charmant. Et d'ailleurs, on pense à Laurent Ruquier, hein, qui a une très belle maison là-bas, on l'embrasse. Et j'adore aller y jouer, parce qu'en fait, voilà, c'est la côte normande, c'est le cidre, les marchés, Trouville, les vapeurs, où on mange des moules frites.
2: Ouistriam, Houlgate.
3: Ouais, non, mais tout est Houlgate, j'adore Houlgate.
2: Hein.
3: Je vais souvent jouer à Houlgate d'ailleurs.
2: Mais oui, parce que vous jouez à Paris, vous jouez en province en ce moment.
3: Alors les deux en ce moment,
2: alors,
3: en effet.
2: Allons-y, on va s'arrêter sur Paris rapidement, parce qu'il n'y a pas que Paris dans la vie. Qu'est-ce que vous jouez à Paris?
3: Alors je joue en ce moment une comédie qui est absolument géniale, qui s'appelle La soirée avait si bien commencé.
2: Oula.
3: Donc c'est la deuxième saison. La première saison était jouée par Enora Malagré, qui vient vous rejoindre.
2: Mais bien sûr, Enora, tous les jours à midi sur votre radio ici.
3: Voilà, et donc moi je partage l'affiche avec Delphine Chanéac. Donc une copine de longue date, hein, puisque nous avons tourné ensemble il y a bien longtemps.
2: Elle a des beaux yeux bleus de mémoire, Delphine. Elle a des yeux bleus très...
3: Enfin, toujours aussi jolis.
2: Beaucoup de talent, mais je me souviens qu'elle avait...
3: Voilà, avec Thibaut Delucie et Nicolas Hautebois. un peu moins beau, mais... Donc une comédie de Sophie de Potter et de Thibaut Delucie. Et nous sommes en ce moment au Théâtre de Passy, donc du mercredi au dimanche.
2: Ah, c'est à deux pas de la maison de la radio et de la musique.
3: C'est vraiment à côté. Et parallèlement à tout ça, j'étais déjà en tournée moi avec une autre pièce, une autre comédie qui s'appelle Partenaire particulier au pluriel avec Alex Good et Laurent Mestret, une pièce d'Annabelle Millot et j'ai encore quelques dates là entre septembre et octobre.
2: Mais alors vous êtes comme tous les artistes, vous arrivez quelques heures avant,
3: mais
2: vous
3: c'est
2: répétez,
3: horrible, en fait.
2: Vous jouez l'hôtel, la petite salade qui va bien jusqu'à minuit et vous repartez le lendemain.
3: C'est terrible parce que je parcours la France, on arrive, on fait tous les transports inimaginables, on passe des heures dans les trains et dans les avions, on arrive, on nous dépose à la salle, on joue, on nous ramène et on voit rien.
2: Vous voyez pas grand-chose.
3: Donc quand on joue deux jours sur place, c'est le top. Parce que là, moi, dès que j'arrive, je pose mes valises et je vais faire un petit tour du village, du centre historique vite fait. Et puis ramener quelques spécialités. Oui, c'est mon grand truc. Je suis capable d'arriver à Lyon, je joue à Lyon, je vais au Halle, au marché Bocuse, je vais récupérer mes saucissons à la pistache et je rentre. Ah non, mais je suis une grande malade, moi. Je prends des Uber même pour y aller, quoi. Voilà, donc c'est vraiment...
2: Il y a des villes qui vous ont marqué parmi toutes les tournées, que ce soit avec le théâtre ou les tournées avec les souvenirs des années 90, 2000, on va en parler.
3: Oui.
2: Il y a des villes comme ça où vous êtes dit, bon, je l'ai très peu découvert, mais il faut absolument que je revienne.
3: Récemment, j'ai découvert Rouen. C'est très bête, hein, mais c'est à côté.
2: Pourquoi c'est bête?
3: Mais non, mais parce qu'on y passe souvent, mais sans s'arrêter. Mais c'est une ville magnifique. Le Mans, c'est super joli. Enfin, c'est des villes comme ça, Tours. On s'y arrête jamais. On joue, on repart, mais c'est hyper
2: chouette.
3: Qu'est-ce
2: qu'il y a de joli à Tours et au Mans? Je connais pas, moi, par exemple, Tours.
3: Tours, il y a plein de châteaux autour, hein, déjà.
2: Okay.
3: Déjà pas mal.
2: Très bien.
3: Et puis la petite ville de Tours, elle est chouette. Ouais. Le théâtre est absolument génial. Enfin non, j'adore. C'est des petits endroits comme ça où j'aime bien. Donc je reviens après. Après coup, je reviens, je me dis, ah tiens, en souvenir, c'était pas mal. Ah bah tiens, si on y passe. Et donc, je m'organise pour m'arrêter quand je vais à droite, à gauche, mais à titre personnel.
2: Alors, il y a eu la tournée I Got a Feeling, ça c'est les années 2000, ça revient,
3: repart,
2: ça, ça
3: qui
2: continue,
3: repart
2: ça y est,
3: en septembre 2027.
2: Ok, donc là, les artistes, allez, on va aller donner quelques-uns des artistes qui
3: sont
2: sur scène.
3: Alors, sur la nouvelle série, sur la nouvelle saison en tout cas, on a Lucenzo. qui arrive avec nous. On a Emma Domas, Evangélie, les Poetic Lovers, Najwa Belizel. On en a plein.
2: Vous avez des tenues de dingue, hein. Des costumes de dingue.
3: Oui, c'est hyper chouette. Et puis ça continue.
2: Combien de dates en France
3: Combien de dates? Il y en a 30 là qui arrivent. Mais alors, il y a encore plein de choses. J'ai ma série que j'ai tournée à La Réunion cet hiver qui sort au mois de septembre, qui s'appelle Marimar et les cœurs brisés, qui sera diffusée dans tous les dom-toms et sur la plateforme de France Télé.
2: Ok.
3: Voilà, donc j'ai hâte. Je continue le livre qui est en préparation, donc pour le printemps prochain. Je continue aussi ce spectacle, ce très beau spectacle que je fais autour de la libération de la parole des femmes, qui s'appelle La Voix des Femmes, V-O-I-E.
2: Oui.
3: Et nous serons donc à Taverny le 20 novembre. Et donc voilà, tout plein de choses. Et puis je fais aussi de la radio, moi, sur une autre radio.
2: On va pas en parler très longtemps, mais effectivement, vous êtes sur FM.
3: Mais je fais aussi des podcasts.
2: Vous êtes sur Chérie, voilà.
3: Je fais des interviews qui est devenu très 2000, et donc c'est tout à fait tout ce que j'aime.
2: Excusez-moi,
3: je m'éclate.
2: Vous avez 5 minutes pour vous des fois?
3: Oui.
2: Déjà, je vous remercie de nous avoir accordé une heure. Je ne sais pas comment vous avez fait pour trouver dans cette
3: émission. C'est parce que c'était vous, Eric.
2: Ça fait plaisir.
3: Mais c'est vrai que oui, non. Mais j'essaie quand même. Alors même, évidemment, j'ai beaucoup de boulot, mais j'essaie aussi de m'autoriser des petites plages horaires dédiées à mes enfants, parce que pour moi, la famille est essentielle.
2: Séverine Ferrer, votre invitée ce soir jusqu'à 21h. Vivez où aujourd'hui?
3: Aujourd'hui, je vis dans les Yvelines.
2: De 78.
3: Et ouais.
2: Vous voulez en dire un petit mot? Vous voulez dire la ville ou
3: Non, moi je dis rien, moi.
2: C'est là où vous êtes engagé politiquement?
3: Non, j'ai fait qu'un mandat.
2: Vous êtes quand même engagé.
3: Je me suis engagée.
2: Donc c'est public,
3: c'est une très belle expérience. Oui, c'était une très belle expérience. Mais c'est vrai qu'il faut beaucoup de temps et je n'en ai plus beaucoup, malheureusement.
2: Mais c'est sympa, Château?
3: C'est très sympa. Alors moi j'adore. Alors il y a tout. Il y a Rueil Malmaison, il y a Marly-le-Roi, il y a vraiment c'est vraiment à côté de Paris. Il y a les quais de Seine. C'est l'île des impressionnistes aussi.
2: Bien sûr.
3: Il y a tout plein de choses à découvrir et j'adore cette région.
2: Est-ce qu'il y a un lieu où vous aimez vous retrouver pour vous apaiser, pour vous se retrouver? Ça peut être une forêt, par exemple. Un endroit.
3: Alors je suis pas très forêt, moi. J'aime pas trop. En fait, si, j'aime les forêts, mais pas chez moi.
2: D'accord.
3: J'aime me balader quand je suis pas à la maison.
2: Ok.
3: Voilà, quand je suis à la maison.
2: Non, mais pour se ressourcer.
3: Pour me ressourcer.
2: Parce que quand on a l'emploi du temps que vous avez, à un moment donné, il faut bien se poser.
3: Oui, c'est vrai. Alors, par exemple, là, pour me ressourcer, ça va vous paraître complètement étrange, mais j'ai un lieu que j'adore à Valenciennes.
2: Ah, voilà.
3: Alors,
2: pourquoi?
3: Il y a un hôpital, un ancien hôpital général qui a été complètement réhabilité en hôtel. Et à chaque fois que j'y vais, je m'enferme dans cet hôtel et je me ressource et ça me fait du bien. Voilà, donc j'en reviens là. C'est pour ça que je suis aussi détendue.
2: Et quels sont les lieux que vous ne connaissez pas encore en France et vous dites il faut absolument que j'aille? C'est les prochains, quoi, en gros. Hein.
3: Alors, j'ai envie de vous dire, il en reste pas beaucoup, hein. Il en reste pas beaucoup parce que.
2: Toulouse, ça peut être l'Alsace.
3: Oui, Toulouse, je connais pas bien. Toute cette région de Collioure, tout ça, je connaissais pas. Et j'aimerais bien découvrir un peu Perpignan et tout ça, monter. Juste la frontière entre l'Espagne et la France. J'aimerais bien découvrir cette région-là, un peu plus.
2: Où est-ce qu'on mange bien en France?
3: Partout. Partout.
2: Si vous voulez vous fâcher avec personne.
3: Je vous jure, je suis une telle bonne vivante, je suis épicurienne, mais moi, c'est, comme je vous disais, je suis capable de faire des kilomètres pour aller chercher un saucisson à la pistache chez Gast au marché des Halles-Bocuse, quoi. Et manger une soca à Nice, et manger un poulet au cidre en Normandie, un cassoulet.
2: C'est épicurien.
3: À la Toupina à Bordeaux.
2: On va vous suivre, c'est génial. Franchement, vous nous avez emmenés partout, Séverine. Difficile de résumer toute votre actualité. La radio, on l'a dit, le livre qui va arriver, la série avec France Télévisions, la pièce de théâtre Partenaire Particulier, l'autre pièce de théâtre qui se joue à Paris au théâtre.
3: La soirée avait si bien commencé au théâtre de Passy.
2: La tournée à God of Feeling. À un moment donné, il faudra que cette émission dure 2 heures pour que je parle de l'actualité de Séverine Ferrer.
3: Je reviendrai.
2: On va se quitter avec un quiz.
3: Oh, avec
2: vous
3: plaisir.
2: Ne pouvez répondre que La Réunion ou la métropole.
3: Okay.
2: Alors on va forcément retrouver des choses.
3: Oui, mais La Réunion, la métropole, oui, d'accord.
2: Non, c'est soit l'île de La Réunion, vous avez vécu, soit...
3: Oui, d'accord. Bon, ça promet d'être déjà très difficile, mais allons-y.
2: Mais non. Votre enfance?
3: La Réunion.
2: Votre premier souvenir télé?
3: Eh bien, La Réunion.
2: Votre premier amour?
3: La Réunion.
2: Votre meilleure rougaille saucisse.
3: La Réunion, sans aucun doute.
2: Ouais, la meilleure en France aussi. Le plus beau coucher de soleil.
3: Oh, bah la Réunion.
2: Les premiers pas sur scène.
3: La Réunion.
2: Premier casting.
3: La Réunion.
2: Un dimanche en famille, c'est où?
3: La Réunion.
2: Prendre votre retraite.
3: La métropole.
2: Eh ben voilà, on va terminer sur la métropole et ce sera du côté de Montpellier, j'en suis sûr.
3: Probablement.
2: Parce que vous, à mon avis, vous irez pas du tout dans le sud tellement vous êtes en suractivité ici. Mais peut-être à la retraite, si vous la prenez un jour, vous irez peut-être là-bas à ce moment-là.
3: Vous savez quoi? Moi, j'ai décidé de mourir sur scène.
2: Eh ben, je crois que c'était Dalida, ça. Et on va terminer sur Dalida, je vous écoute.
3: Bien, écoute, en tout cas, j'ai été très heureuse d'être avec vous.
2: Merci, Séverine. Franchement, c'était un plaisir. On a fait un joli tour.
3: Et j'adore votre concept. Je vous le dis, c'est très agréable.
2: Ça fait plaisir. Il vous ressemble aussi. Spontané, bienveillant et puis à l'image de toutes les villes que vous avez fréquentées.
3: Et puis, comme je vous le disais, vraiment, les voyages sont la richesse. Donc, continuez, surtout, on est tellement bien en France, il y a tellement de choses à voir.
2: Merci.
3: Donc, n'allons pas très loin,
2: mais oui,
3: au final.
2: Moi, j'irai avec vous.
3: Ah oui, avec
2: plaisir. Séverine Ferrer était votre invitée sur ici.fr pour écouter cette émission. N'oublie pas qu'il n'y a pas que Paris dans la vie. On vous le prouvera à nouveau demain avec d'autres invités. On vous embrasse et on vous souhaite une très belle soirée ici.fr.
3: Belle soirée.
2: Pour nous suivre et réécouter l'émission. Ciao.

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1: Salut à toutes, salut à tous et bienvenue sur votre radio ici, c'est Décibel dans vos oreilles, votre rendez-vous avec l'actu musicale tous les soirs entre 19h et 20h. Voilà, c'est le temps que nous avons pour faire un petit tour d'horizon, écouter certains classiques des années 60 comme les Doors tout à l'heure en fin d'émission. Un bon souvenir des années 90, Silmarils qui va arriver, mais oui, avec l'inoubliable il va y avoir du sport. Mais si, vous allez adorer. Je suis sûre que vous allez vous en souvenir quand vous l'entendrez tout à l'heure. Et puis mon invité, évidemment, alors lui il est inoubliable, on l'a découvert en 2019 quand il a représenté fièrement la France à l'Eurovision.

il rêvait d'être roi en 2019. Il l'est clairement devenu en 2026 avec ce nouvel album Bonsoir Paris, hyper réussi. Il est sorti vendredi. Bilal Hassani vient vous le présenter ce soir dans Décibels. 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Et on démarre ce décibel avec la bonne nouvelle musique du jour, le retour d'une icône de la funk, de la soul américaine, la grande Chaka Khan est de retour. Elle qui a 11 Grammy Awards à son actif va sortir un inespéré nouvel album. On savait pas qu'on l'attendait, puis maintenant qu'on sait qu'il arrive, eh ben on est ravis. L'album de Chaka Khan sortira le 18 septembre. Elle a eu la bonne idée d'inviter Snoop Dogg, Lenny Kravitz et Sia sur ce disque. Alors en attendant que ça sorte, je vous propose de réviser un grand classique des années 70, repris aussi par Whitney Houston dans Bodyguard, I'm Every Woman, le retour de Chaka Khan pour démarrer ce décibel.

0: Peut-être certaines ou certains d'entre vous ont dans l'oreille la version de Whitney Houston, mais quand même, l'original de Chaka Khan, c'est quelque chose. I'm every woman. Alors, si jamais vous partez en séjour linguistique en Angleterre, sachez qu'il y a une comédie musicale à Londres, dans le West End. C'est l'équivalent de Broadway à New York, mais voilà, à Londres, ça s'appelle le West End, le quartier des théâtres et des comédies musicales. Une comédie musicale donc qui s'appelle I'm every woman et qui est dédiée à la vie, l'œuvre et l'influence culturelle de l'immense Chaka Khan, qui fait donc son retour dans les bacs, comme disent les vieille personne comme moi, le 18 septembre prochain avec un nouvel album.
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0: Le coup de cœur indé de ce soir, c'est une chanson que vous connaissez, Mon cœur, mon amour de Anaïs, énorme tube qui vient de fêter ses 20 ans. Et entre-temps, Anaïs, elle a sorti plein d'albums, elle était dans des grosses maisons de disques et puis finalement maintenant... elle est en indé, elle a lancé son propre label qui s'appelle Reft et elle prend sur ses épaules ses albums, ses enregistrements et aussi ses concerts à venir. Anaïs sera le 25 septembre à La Source, à Fontaine, dans le 38 et puis le 4 décembre avec Archimède à Château-Thierry. Joyeux anniversaire à Mon cœur, mon amour qui se paye un petit lifting version 2026. Et oui, parce que les paroles d'il y a 20 ans où on avait peur de dépasser son forfait de téléphone, évidemment c'est un peu obsolète, ne vous en faites pas, elle a tout arrangé. Anaïs est dans Décibels.

On adore cette version 2026. Anaïs, ça lui va bien. L'indépendance, mon cœur, mon amour. 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C'est l'album de mon invité Bilal Hassani.

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1: Et celui qui fait l'actu musicale en ce mercredi, bon en vrai il fait l'actu depuis vendredi, non, en vrai il fait l'actu musicale depuis 2019 quand il a représenté les couleurs de la France à l'Eurovision, Bilal Hassani, bonsoir.
2: Coucou Émilie.
1: Bonsoir Paris, c'est oui. Le nom de ton nouvel album et ça démarre comme ça.
3: Bonsoir

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1: Eh ben, les premières secondes de l'album, moi j'étais cuite.
2: Ah, j'adore.
1: Alors franchement, cette intro, on sait pas si on est à Las Vegas, dans un show à l'américaine, ou au contraire justement très parisien, un show un peu cabaret. Le mur du son comme ça qui nous arrive dessus. Et quand on est en train de t'imaginer en robe à paillettes, tu nous sors la reine de la robe à paillettes. C'est Dalida qui arrive. Cette intro d'album est incroyable.
0: Merci.
1: Je sais que c'est quelque chose que tu aimes, toi. Les premières chansons des albums, c'est toujours un truc auquel tu es très vigilant. Là, elle est particulièrement réussie.
2: Oui, c'est ma préférée de tous mes albums.
1: Mon Dieu, et j'espère que ce sera l'intro du concert aussi.
2: Ah ben, bien sûr. En fait, on l'a pensé pour le live, cette chanson. Et d'ailleurs, après, ce qu'on s'est dit très rapidement, c'est qu'il fallait ajouter du live. Et donc, on a appelé des musiciens incroyables qui se sont vraiment démenés à créer ce mur de son.
1: C'est génial. Moi, j'adore. Et alors, Dalida ?
2: Oui.
1: Non, mais Dalida !
2: Dalida.
1: Ah bah, en plus, c'est juste notre reine. Est-ce que c'est facile d'obtenir le droit de mettre la voix de Dalida sur une chanson ?
2: Je vais pas mentir, honnêtement, ça a été assez facile, oui. Je crois que...
1: C'est facile pour toi, mais c'est pas facile pour tout le monde, je pense.
2: On a appelé Orlando, voilà.
1: Oui, qui est son frère,
2: manager. Voilà. C'est le manager, il s'occupe vraiment très bien de l'héritage du coup de culturel, et du patrimoine culturel de Dalida, depuis des années. Et nous, on avait prévu, il y a quelques temps, de faire un album de reprise. Donc on avait déjà eu un premier rapport à cette époque-là. Finalement, j'ai pas voulu le faire. Et quand j'ai trouvé cette interview où elle parle du coup d'être libre de soi-même, j'ai trouvé ça tellement joliment dit et j'avais l'impression que c'était là que la quête du propos de l'album était. Donc est-ce qu'on peut, s'il te plaît ? Il a dit oui, d'accord.
1: Orlando a dit oui.
2: Voilà.
1: Et alors pour le coup, t'as fait honneur à la voix de Dalida parce que vraiment cette intro, c'est génial. Alors le reste de l'album est bien. Hein, je vais pas écouter en boucle. C'est radio 10 secondes. On écoute 10 secondes de Bilal Hassania. Non. Vous en faites pas. Il y a plein de choses. On va découvrir cet album là. Tu vas rester avec nous pendant une petite demi-heure, Bilal. L'album est sorti vendredi. C'est un petit bébé qui a donc 5 jours. Temps de gestation de Bonsoir Paris. Parce que si on regarde, on va dire, les dates officielles, on se dit, Bilal, il avait sorti Théorème en 2022. Mm-hmm. Ensuite, il y avait eu Glitter Sleaze Utopia et L'Affreuse, qui étaient deux autres projets en 2024-2025, mais que tu ne considérais pas comme des albums.
2: Pas vraiment.
1: Non, c'est des projets un peu
2: C'est des projets annexes, d'exploration créative, on va dire.
1: Donc Glitter Sleaze Utopia, qui était vraiment un truc beaucoup plus électro, et puis L'Affreuse qui était là du piano-voix. Ouais. En fait, un peu Dalida d'ailleurs, il y avait à côté Dalida, piano-voix, et je déverse comme ça mes tripes devant le public. Donc Bonsoir Paris, il commence à naître quand dans ta tête ?
2: Il commence à naître en février 2025.
1: Okay.
2: Et le premier morceau, il a été enregistré au mars-avril, un truc comme ça.
1: D'accord. Donc c'est assez récent, en fait.
2: C'est assez récent, mais c'est quand même une bonne année de travail.
1: Oui.
2: Voilà, l'a terminé en juin, quand même.
1: Ah ouais.
2: Ouais, c'était jusqu'à la dernière milliseconde, on a tout pris. Ouais.
1: C'est ton genre, ça ? C'est-à-dire, jusqu'à la dernière seconde, tu modifies quelque chose avant de te dire « Ok, ça y est, j'ai envoyé, maintenant je ne peux plus toucher. »
2: Oui, exactement. Non, mais on peut avoir fini un mix et même un master et que je l'écoute et je dis « En fait, non, il faut qu'elle soit plus devant celle-là. Cette piste, il faut qu'on la remixe. » Pardon, et voilà.
1: Ouais.
2: Ça met des petits retards parfois, ça stresse ma maman.
1: C'est un album, tu l'as déjà dit depuis sa sortie, un album de fête, parce que c'est un besoin de sortir, d'être avec les autres, de danser, de faire la fête. Tu le chantes, tu le cries, tu le murmures, en tout cas c'est sur tous les tons sur ce disque.
2: J'ai envie de danser, j'ai envie de bouger, j'en ai marre de cette semaine-là. Il faut du bruit, il faut des gens. J'ai envie de danser avec des gens que je connais pas en fait.
1: Ça c'est Bounce, qui est aussi sur le disque. Et voilà, c'est un besoin. C'est pas juste j'ai envie de danser, c'est aussi j'ai besoin. Tu peux m'expliquer ça ?
2: L'urgence d'être eux parfois. Quand je vois mes amis déjà en train de s'amuser, que j'y suis pas encore, c'est l'urgence de s'amuser. C'est comme ça que je vis ma vie. J'ai envie d'être heureux et j'ai trouvé beaucoup de joie dans ma vie l'an passé. Et en fait, j'ai voulu encapsuler ça et en faire un disque parce que j'ai l'impression aussi que culturellement, culturellement il se passe des choses un peu sombres, généralement la culture qu'on consomme, elle est très joyeuse, elle est très sucrée, pétillante, etc. moi, je sais que tout de suite, je me mets un album de Sufjan Stevens avec des balades déprimantes. Je pourrais pas. Je finis pas l'année.
1: Tu sors plus de ton lit après.
2: Non, c'est ça. Il se passe trop de choses. Donc du coup, c'était une demande de moi-même et pour peut-être d'autres personnes de se faire du bien, quoi.
1: Ouais. Donc c'est pas passif, c'est pas profiter de la fête, c'est faire la fête.
2: Ah, on l'a fait.
1: Parce
2: la
1: qu'on
2: fête.
1: Fait.
2: C'est ça.
1: Eh ben, on fait la fête avec Bilal Hassani. Bonsoir Paris.

0: Merci Bilal Hassani pour cette chanson providentielle. Bonsoir Paris. Je me souviens, il y a plus de 10 ans maintenant, après, c'est un terrible souvenir, hein, les attentats de 2015, le Bataclan et tout. On était là tous à dire, non, mais ça va aller, Paris est une fête. Et on disait ça, on avait les larmes qui coulaient toutes seules. Mais oui, en fait, la fête, ça peut se revendiquer et on en a besoin. Et cette chanson est d'une efficacité redoutable.
1: Merci Émilie.
0: Je vous mets au défi. Écoutez ça. Rester assis, c'est impossible.
1: Pas possible.
0: Ah non, c'est fou. Alors, Bonsoir Paris, c'est le nom de la chanson qu'on vient d'écouter. C'est aussi le nom de l'album. Quatrième album, donc, Bilal. Le premier, tu l'as sorti, t'avais 20 ans.
1: 19.
0: Ouais, 19.
1: Oh, aïe, aïe.
0: Voilà. Est-ce qu'on fait les albums de la même façon à 19, 20 ans qu'à bientôt 27, t'auras 27 ans la semaine prochaine.
1: Exactement. Non, ça n'a rien à voir. Non, non, mais tous mes albums, je les ai fait fabriquer différemment.
0: Ouais.
1: Et ils sont le reflet de mon taux de maturité au moment d'eux. Et voilà, ma réflexion a été différente. Là, celui-là, c'est la meilleure expérience créative de ma petite vie. 4 albums, quand même, c'est beaucoup. C'est 6 projets au total qu'on a fait. Et celui-là, j'y suis pas allé. Donc, j'ai pas décidé que je faisais un album. Il m'est un peu venu. À la suite en fait de sessions que je faisais pour du beurre.
0: Alors ça c'est intéressant parce que toi qui as toujours été pour le coup très travailleur, très bon élève, très moi la musique c'est le truc le plus important du monde, je bosse et tout. Là t'as laissé un truc finalement venir à toi. T'es pas allé chercher, c'était pas en force.
1: Non.
0: Est-ce que c'était avec plus de joie du coup ?
1: Énormément de joie. En fait, j'étais heureux et je faisais plus de musique et donc à ce moment-là, j'avais l'impression, le petit truc, je me suis dit peut-être qu'il faut que je fasse une longue pause parce que là, je vais très bien. Je suis pas en train de faire de musique, je suis heureux. Bon, je travaillais quand même un petit peu pour d'autres. J'écrivais avec des éditeurs internationaux en Corée du Sud, donc je partais là-bas pour écrire pour de la K-pop.
0: T'écris des musiques pour la K-pop ?
1: Oui, un petit peu.
0: Bilal Hassani écrit des musiques pour la K-pop.
1: Un petit peu.
0: Voilà, c'est bisous.
1: Tout n'est pas sorti encore, mais
0: c'est super, ça.
1: Ouais, c'est
0: donc tu pars là-bas, tu fais des sessions avec des artistes.
1: Voilà. Et donc je faisais ça, je rentrais à Paris et tout. Et c'est quand je faisais ça, j'étais là, oh, j'ai repris le goût de le faire pour du beurre, de le faire pour de faux, de pas le faire pour moi.
0: Et,
1: et ça m'a fait arriver un jour en studio, très tard, et prendre une prod un peu au pif, bah, c'est coréen qui sont trop forts et j'ai fait un truc et j'allais me coucher dessus, j'ai fait ok c'est bon si je veux bien faire un album là.
0: Et voilà, ouais. Alors ça donne un album truffé de tubes, certains que vous connaissez déjà comme beaucoup.
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0: Et puis une autre chanson qui a été dévoilée avant la sortie de l'album, Capital.
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0: L'objectif de vouloir faire danser les gens.
1: Oui.
0: C'est le tien, avec ce disque.
1: Totalement.
0: Ouais, hein.
1: C'est la mission. Beaucoup.
0: Ah, fais danser, Capital. Fais danser. L'album est sorti vendredi. Est-ce que tu penses que tu atteins ton objectif?
1: J'ai l'impression,
0: ouais,
1: un petit peu.
0: Moi aussi.
1: Voilà. Et sachant que je sors beaucoup depuis le début de la sortie des premiers singles, je vais dans les soirées. Je vais pas mentir et dire que j'y vais en incognito. Je me mets vraiment devant les gens et je regarde et je vois comment ça réagit. J'ai jamais eu de titres qui ont autant bien joué en club.
0: Ouais.
1: Nous, ce qu'on voulait aussi dans le mix, on a fait appel à un incroyable ingénieur qui s'appelle Nathan Body, qui est londonien, et les Anglais font ça très très bien. Ils travaillent avec Okelou, ils travaillent avec aussi des artistes de K-pop comme les New Jeans et tout. Bref, donc ce mec-là, trop fort.
0: J'aime bien cette petite dimension internationale.
1: Ah, tu peux.
0: C'est bien.
1: Juste ouais. Qu'il faut. Mais donc ouais. Lui, il a apporté quand même ce truc un peu ce jus. Coffre pour les morceaux. Et donc en club, il passe super bien. Je suis très content et ça danse quand même pas mal.
0: Et le tout en français, les amis, c'est assez rare pour être souligné. Parce qu'il y a quand même des histoires à raconter aussi et donc à écouter et à découvrir sur l'album de Bilal Hassani qui vient de sortir, Bonsoir Paris, avec une pochette incroyable où je ne sais pas qui est le plus beau, Bilal ou la Tour Eiffel. Vous allez découvrir ça. L'album est à gagner au Blind Test. On joue un petit peu plus tard.

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1: Et ce soir, c'est la fête avec Bilal Hassani. Ça va Bilal ?
2: Ça va et toi Émilie ?
1: Très bien, félicitations pour ton album Bonsoir Paris qui vient de sortir. La tournée, elle, ne va pas tarder à démarrer. Alors bon, tu t'es bien échauffé en première partie des Zénith de Lory.
2: Incroyable.
1: Tu as fait un Tour de France fort sympathique. Et là, c'est ton Tour de France à toi. Et je pense que c'est le plus important depuis tes débuts.
2: Oui, depuis toujours. J'ai jamais fait une tournée pareille. J'ai trop hâte.
1: Énorme, elle commence le 10 octobre et c'est jusqu'au mois de décembre. Vous pourrez applaudir Bilal Hassani à Metz, Toulouse, Aix-en-Provence, Grenoble, Clermont, Rouen, Rennes. Il y a Montpellier, Paris, La Cigale le 17 novembre. C'est complet.
2: Oui.
1: Ah oui.

0: évidemment les enfants. Enfin, fallait vous y prendre plus tôt. Il y a Brest, Strasbourg, Lille, Tours, quelle belle tournée, Bordeaux, Yverdon-les-Bains, il y a Lyon, Bruxelles. Oh, tu vas t'éclater à Bruxelles.
1: J'ai trop hâte.
0: On adore les Belges. Nancy, Bourges et Laval, le 5 décembre. Voilà, pour le moment, cette première partie de tournée, le Bonsoir Tour.
1: J'ai trop hâte.
0: Ça va être merveilleux. Alors, avant de continuer à explorer ton album, mon cher Bilal, voici le moment, l'interview des choix. Cornélien, il faut choisir. Est-ce que tu es prêt?
1: Émilie, j'ai très peur.
0: Je sais, mais je sais que tu peux tenir la pression.
1: Je vais essayer.
0: On y va. Céline Dion, Britney Spears.
1: Oh bon, ça commence horrible, pas du tout. Oh non, non, Émilie.
0: Après, ce sera plus facile.
1: Oh, je vais dire aujourd'hui Céline Dion.
0: Elle est là, parce qu'elle est là. En France, bah oui.
1: Voilà, on la célèbre, on a hâte.
0: Allez. Est-ce que tu préfères fêter la Saint-Patrick dans la rue à Dublin,
1: ouais,
0: ou la fête de la musique dans la rue à Paris? Attention, dans les deux cas, il pleut.
1: Je vais prendre la fête de la musique à Paris.
0: À Paris.
1: Il peut pleuvoir, il peut neiger, il peut tout se passer que je serai toujours. C'est une de mes journées préférées
0: de
1: l'année.
0: La fête de la musique.
1: J'adore la fête de la musique.
0: Ah.
1: Entre le live, puis maintenant les DJ, les trucs, les sorties, puis l'idée de la vadrouille. Je sors de chez moi à midi, je rentre à 23h et puis je fais une fête de jour, quoi. C'est génial.
0: C'est parfait. Bilal Hassani, tu préfères un appart pourri, mais avec le wifi, ou une villa canon, mais il n'y a pas internet?
1: Je prends l'appart pourri, voilà. Et je suis actuellement, je vis dans un truc qui commence à pourrir un petit peu. Là, on doit déménager avec mon coloc et on a le wifi, voilà.
0: Ah,
1: on n'a
0: voilà.
1: pas la vie là sans. Donc c'est mon choix, mais c'est la vie aussi.
0: Sans perruque ou sans maquillage?
1: Sans maquillage, tous les jours. Je vais d'abord.
0: Tu préfères écrire une chanson sublime ou faire un super concert? Qu'est-ce qui t'apporte le plus de satisfaction?
1: Faire un super concert, je crois.
0: Ouais.
1: Les deux me plaisent presque autant, hein, voilà. Mais oui, à la fin d'un concert qui s'est très bien passé, je peux sauter au plafond, rester au plafond une heure, quoi.
0: Plutôt intelligence artificielle ou papier-crayon?
1: Papier-crayon, toujours.
0: Oh, j'aime bien ce côté vieille personne de Bilal.
1: Je déteste l'intelligence artificielle, c'est ma pire angoisse, ma pire phobie.
0: Donc tu t'en sers pas, tu restes...
1: Iou, non, ouais, jamais, okay. Jamais.
0: Ne pas voter ou ne pas trier les déchets?
1: Ne pas trier les déchets. Je préfère qu'on vote. Votons. Votons bien, s'il vous plaît.
0: Famille nombreuse ou adulte only?
1: Plus je grandis, plus famille nombreuse.
0: Mmh.
1: J'ai hâte un peu.
0: C'est vrai?
1: Ouais.
0: Oh,
1: pas amoureux, là. Hein.
0: Oui, oui, mais non, mais dans l'absolu.
1: J'ai hâte de fonder une famille.
0: Fonder une famille.
1: Ouais.
0: Oh.
1: Je commence, c'est les 27 en cas.
0: Voilà, voilà. C'est ça.
1: Ça commence à monter.
0: La maturité. Il va chanter des berceuses. J'adore l'idée. Saint-Valentin ou Saint-Sylvestre?
1: Saint-Valentin.
0: Ouais.
1: Ouais, je veux bien, là.
0: Il voilà. est prêt.
1: C'est ça.
0: Et dans le timing, on est pas mal.
1: Oui, oui, ça
0: tu
1: peut
0: Tu peux
1: le faire.
0: Tomber amoureux là, maintenant, pour
1: Et
0: te faire une super Saint-Valentin.
1: J'ai jamais fait la Saint-Valentin, en plus. J'ai toujours été séparée pile quand ça passait.
0: C'est vrai?
1: Non, jamais.
0: Jamais t'as eu ta petite rose, ton petit chocolat?
1: J'ai eu une rose une fois, pardon. Excuse-moi, si tu nous écoutes. Oui, c'est vrai. Une fois, j'ai eu une rose. Mais c'était très jeune. On venait de se rencontrer, quoi.
0: Bon, faut tout miser sur la Saint-Valentin 2027.
1: Allez.
0: Bilal, on y croit, on fera un petit point d'étape, évidemment. Et elle est la dernière. Une chorégraphie au cordeau, ou bien tu danses comme une patate en rigolant?
1: La bonne choré. Toujours ouais. La bonne chorégraphie. Oui, oui, je travaille avec un chorégraphe incroyable sur cet album qui s'appelle Malik Lenost et qui, notamment, a dansé avec Madonna sur des tournées avec Katy Perry, qui fait aussi un travail incroyable. Il bosse avec Yoa et tout. Et ben, on s'éclate. Et par contre, il ne me laisse pas une microseconde de répit, quoi. Il y a un pas par
0: ah ouais.
1: par kick, une inflexion de la voix, et ben il va le faire jouer avec le corps, donc faut tout danser.
0: C'est fou ça, parce
1: J'adore.
0: Que c'est très technique, hein.
1: Ouais, mais c'est trop bien.
0: Oh.
1: Du coup, c'est sport.
0: C'est sport. Même si dans cet album de danse et de fête, il y a un moment où tu ne danses pas.
1: Mm-hmm.
0: Je propose qu'on l'écoute. Je ne danse pas. Bilal Hassani, qui continue à nous surprendre, à nous enchanter. L'album est sorti. Il s'appelle Bonsoir Paris.

0: Qui vous fait danser? C'est Bilal Hassani ce soir dans Décibel, la seule balade de l'album.
1: Oui.
0: Mais voilà, je trouvais qu'elle méritait d'être mise en avant parce que c'est pas parce que c'est la nuit et que c'est la fête que le cerveau s'arrête et qu'on arrête de se poser des questions. Hein.
1: Exactement.
0: C'est ça l'idée en fait de cette chanson.
1: C'est ce que cette chanson fait, oui. Et ça arrive toujours un peu comme un prout. Qu'est-ce que je raconte? On l'attend pas.
0: Non, mais on l'attend pas. Non, mais c'est ça. Alors, quand tu seras un peu plus vieux comme nous, tu diras ah là là, ça arrive comme un cheveu blanc.
1: Mmh.
0: Mais ça n'est pas ton problème pour le moment, évidemment.
1: Pas encore. Bah, presque. Je crois que j'en ai vu un. Ouais.
0: 27 ans l'année prochaine,
1: la semaine prochaine.
0: En vrai, 27 ans, dans la musique, c'est un âge périlleux. Tout le monde connaît le club des 27. Ce club, alors c'est pas drôle du tout, hein, mais ces musiciens, musiciennes qui nous ont quittés à l'âge de 27 ans, parce que quand on commence la musique jeune, et après une dizaine ou une huitaine d'années d'excès, et ben parfois la machine s'arrête. Oui, Amy Winehouse, Jimi Hendrix, Janis Joplin, Brian Jones, Kurt Cobain, voilà. Voilà, dans plein de générations différentes, des musiciens qui nous ont quittés à 27 ans. Où est-ce que j'en viens avec cette question?
1: Je ne sais pas, mais j'ai très peur.
0: Non, mais t'as parlé,
1: oui,
0: chez ton amie Léna Situation, d'ailleurs dans son émission, de la tentation, des excès, la nuit notamment. Parce que la nuit, ce n'est pas que la fête, la joie, la positivité, c'est aussi plein de pièges, c'est aussi plein de tentations.
1: Tellement.
0: Est-ce qu'on s'en fait pour toi ou est-ce que tu vas très bien à 27 ans?
1: Je vais très bien à 27 ans. Donc là, je suis super content parce que d'ailleurs, j'ai bien fait de commencer à me remettre les pendules à l'heure il y a 2 ans. Comme ouais. Ça, maintenant, là, ça fait assez longtemps que je suis... dans un truc beaucoup plus sain.
0: Tu fais attention à toi.
1: Extrêmement attention à moi. Oui. C'est primordial, c'est ma priorité zéro maintenant. Parce que pour quelqu'un de très concentré, c'était quand même assez bizarre, cette période un peu floue où je me laissais me perdre et tout. Mais c'est normal, ça arrive à beaucoup de personnes.
0: Évidemment.
1: Ça arrive à beaucoup de jeunes, queer aussi. Et donc aussi, quand je fais cet album, c'est un album de réconciliation avec la fête. Parce que ça a été ça. J'ai dû parce que je pouvais pas sacrifier de danser quand même, pas sacrifier le dance
0: floor. Mais c'est hyper intéressant parce qu'en fait, il y a plein de gens qui s'imaginent que la nuit, c'est forcément avec la drogue, avec l'alcool, et que la fête perd sa substance quand justement on n'abuse pas des substances.
1: C'est
0: ça. Cet album, c'est la preuve que non, qu'en fait la joie pure de la fête peut suffire à nous faire grimper quoi.
1: Mais complètement. Mais ces chansons ont été enregistrées à des horaires rigolos quoi. Il était 13h, on venait de manger une pomme pote et on arrivait à faire des chansons. Mais des chansons de zinzin, on dirait qu'on fait la fête depuis 4 jours. Mais c'est parce que voilà, j'ai appris à être heureux et à repositionner la joie dans la fête.
0: Alors la fête, ça peut être plus fort, Bilal Hassani, sur le nouvel

0: Bilal, tes influences sur cet album, les artistes vers qui t'es allé faire un petit tour pour t'inspirer?
1: Bah, j'ai beaucoup écouté de... Alors, pas du tout pour ce morceau-là, mais beaucoup de French Touch,
0: ouais.
1: Beaucoup de pop roumaine aussi. J'adore la pop roumaine.
0: Ah, moi, j'adore Bilal Hassani parce que je pense que c'est le seul artiste. Ça fait 20 ans que je fais de la radio, bien plus, même 25 ans. Personne ne m'a parlé de pop roumaine.
1: Romania, j'adore la Roumanie.
0: Mais c'est depuis l'Eurovision ou...
1: Non, bien avant. Mais nous, on avait des tubes. On a Ina quand même qui était une artiste incroyable. Ouais. Alexandra Stan qui avait un énorme tube qui s'appelait Mister Sexo Beat. C'est des chansons comme ça. Tu connais pas ce Mister Sexo Beat?
0: Non.
1: C'est génial.
0: Mais par contre, maintenant, je connais, je vais dire, j'oublierai jamais.
1: Ah bah
0: Mister
1: ouais.
0: Sexo Beat.
1: C'est génial. Bah ouais, moi, je suis trop fan.
0: Donc, voilà, la pop roumaine.
1: Ouais, beaucoup, en fait, okay. de pop qui utilise un peu la dérision pour dire des choses avec du gloss, quoi. C'est-à-dire, de la pop qui se regarde pas trop non plus.
0: Ouais.
1: Parce que dans la French Touch, j'ai vu quand même beaucoup de sérieux et j'avais envie de me détacher de ça. Donc, on écoutait aussi pas mal de K-pop, on écoutait aussi beaucoup de PC Music, beaucoup d'hyper-pop, parce qu'on suit toujours, moi, dernièrement, une artiste que j'ai découvert, c'est Underscores, qui est une artiste incroyable, qui a fait un album génial, très maximaliste. Et c'est ce qu'on a essayé de faire sur des chansons comme plus fort, c'est de dire, allez, on met tous les curseurs à 1000 et on assume, quoi.
0: À 1000?
1: Ah ouais.
0: C'est, je pense, le bon niveau pour écouter Artificiel.

0: que la morale de l'histoire, c'est ce qu'on cherche tous dans la fête, dans la nuit, dans la vie, c'est l'amour.
1: C'est l'amour. On n'est qu'amour de toute façon,
0: oui.
1: Nous.
0: J'ai trouvé beau qu'il y ait ça aussi, parce que oui. C'est aussi une dimension que parfois on oublie, parce qu'on ne veut pas avoir l'air trop romantique ou trop naïf, mais ouais. Toi, tu crois toujours en l'amour. Hein.
1: Oui, et puis en plus, moi j'ai un accès très limité à ça, j'ai vécu peu d'histoires, donc beaucoup de mes chansons d'amour sont des chansons... figurative quoi, j'invente beaucoup, mais sur artificiel, ce que j'aimais bien, c'était justement de parler de ça, de cet amour un peu en surface qu'on idéalise, ouais. Qu'on regarde comme un rom-com à la télé, sous son plaid, et en fait, voilà, moi je l'ai dit que j'ai tellement envie d'amour que je le veux bien... Je le veux bien même en plastique, quoi.
0: Eh ben, on te souhaite un amour, pas en plastique, pas oui. En toc, un amour bio, ah, mon cher Bilal Hassani. Merci d'être venu nous voir, bravo pour cet album.
1: Merci.
0: Et bonne tournée, le Bonsoir Tour, qui démarre le 10 octobre prochain à Metz. On se fait un petit point avant la Saint-Valentin, Bilal.
1: S'il te plaît.
0: Et merci d'être venu nous voir.

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1: C'est l'heure du blind test, les amis, ce qui se rapproche le plus dans Décibel du sport. Mais sachez que votre radio ici est partenaire du mois septembre bouge, un mois consacré à l'activité physique et sportive organisée par le ministère des Sports. Alors ça veut dire quoi? 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Vous allez pouvoir découvrir des sports, vous allez pouvoir vous y essayer, et pourquoi pas aimer ça. Je n'ai jamais réussi, mais je n'en écoute pas les autres. Donc vraiment, les amis, ce soir, on se fait un blind test autour des chansons qui parlent de sport, parce que c'est important, le sport ici est le fier partenaire donc de ce septembre bouge. Et pour jouer avec nous au blind test, qui est un genre de sport très chic, il y a Francis et Maxime. Bonsoir à tous les deux.
2: Bonsoir.
1: Je ne sais pas si vous êtes sportif, je vais faire le tour, tiens, pour savoir. Francis, est-ce qu'on aime le sport ou pas?
2: Je vis sport.
1: C'est vrai?
2: Oui, j'adore le sport. Non, c'est pour de vrai. Que ce soit pratique ou à la télé, j'adore ça.
1: Ah, moi j'aime bien regarder le tennis. C'est bien.
2: Ah.
1: Non, je dis, j'aime bien faire des grosses siestes en regardant le tennis.
2: C'est pas pareil.
1: Non, mais après je me réveille, c'est toujours très intéressant de regarder les points. Mais les siestes pendant Roland-Garros au mois de juin, on va pas se mentir, les enfants, elles sont quand même très bonnes. Et Maxime, alors est-ce qu'il est sportif?
3: Bah ouais, je reviens d'une partie de tennis avec mon fils là.
1: Ah, bravo, qui a gagné, Maxime?
3: Lui. J'avoue lui. Mais je précise que pour bien dormir devant la télé, moi je regarde les MotoGP, les Grands Prix de Formule 1. Mais quand ça tourne, ou le patinage artistique, de voir tourner, moi ça m'endort.
1: Ah ouais, c'est pas mal.
3: Oui, parce que les yeux, ça fait la gymnastique des yeux et boum.
1: Et boum, on tombe.
3: Direct, on tombe.
1: Et puis évidemment, on fait une grosse dédicace à celles et ceux qui ont tapé leur meilleure sieste cet été en regardant le Tour de France, qui est quand même l'événement parfait pour les grosses siestes. Là, Francis et Maxime, vous gagnez tous les deux le nouvel album de Bilal Hassani, donc Bonsoir Paris, un album de danse, et de fête. Et on est ravis de vous en offrir à chacun un exemplaire.
2: Merci beaucoup.
1: Bah avec joie, avec plaisir de vous gâter. Et donc, on va maintenant jouer avec des chansons qui parlent de sport, de discipline sportive, de bouger son corps. On va chercher à chaque fois à retrouver le nom de l'interprète de la chanson. Et à chaque bonne réponse, eh bien, il y a un point. Ça marche?
2: Ça marche.
1: Bon, n'oubliez pas qu'à la fin, tout le monde gagne.
2: Hein, Francis.
1: Mais oui, il va y arriver, Francis. Maxime aussi, vous êtes prêts?
3: Allons, on est confiants.
1: Et n'oubliez pas de me donner votre prénom avant de proposer votre réponse, car sinon je ne saurais pas lequel de vous deux a dégainé le premier. Maxime, Francis, c'est parti pour notre séance de sport quotidienne dans des cibelles. Ça fait peut-être les abdos, le blind test.
2: Ah oui.
1: On y va. Première chanson qui parle d'un sport. Dites-moi qui chante ça.

0: sport en question, c'est la course à pied.
1: Je courais sur la plage.
0: Maxime ?
2: Running Man.
0: Alors c'est pas Running Man. Écoute la voix. Qui est-ce qui chante ça ? La chanson s'appelle Le Coureur.
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0: Oui, c'est Jean-Jacques Goldman.
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0: Jean-Jacques Goldman et Le Coureur. Allez, on change de sport. Dites-moi.
2: La vérité, elle n'était pas très connue, celle-là.
0: Elle, c'est pas sa plus connue, mais elle est très belle, en revanche. C'est vraiment toute une très belle histoire d'un coureur, voilà, de sa découverte à ses grandes victoires. On continue. Allez, tous les deux, je vous le donne, oui.
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0: Et on embrasse évidemment toutes les paulettes qui nous écoutent ce soir. Et là, Francis et Maxime, vous êtes très forts, vous avez dégainé très très rapidement sur Yves Montand.
2: Yves Montand, faites attention les bicyclettes à Paris aussi. Hein, des fois.
0: Oh là là, mais oui. Oui. Ah, c'est pour ça que moi, tu vois, je n'en fais jamais.
3: Si vous mettez cette chanson à des enfants, ils vont penser que c'est une pub, hein, je vous le dis.
0: C'est vrai.
3: Voilà, c'est ça le problème.
0: Mais bon, là, comme on est entre vieux, attention, dernière chanson.
2: Entre vieux.
0: Télévisuel des années 80. Maxime et Francis, je compte sur vous.
2: Je sais qui c'est.
0: Ah bon
2: maintenant.
0: Allez.
2: Véronique et Davina.
0: C'est trop fort, bravo. Oui, c'est du mentalisme. Maxime, Francis, Véronique et Davina, ce toutou youtou, le générique de l'émission Gym Tonic. Bravo, messieurs.
2: Voilà.
0: Vous avez été parfait. Je vous embrasse comme je vous aime et je vous envoie l'album de Bilal Hassani. On reste dans le thème avec un souvenir des années 90 cette fois. Il va y avoir du sport, c'est ce que nous disent les Silmarils.

0: Il va y avoir du sport tout le mois de septembre avec l'opération Septembre Bouge et votre radio ici. Et à l'instant, avec les Silmarils, je pense qu'un peu de danse, en se souvenant comme on était jeunes et frais dans les années 90, ça compte aussi pour Septembre Bouge, non ?
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0: Bon, on est ensemble jusqu'à 20h, vous voyez que ça approche. Alors il nous reste évidemment un petit peu de temps pour la chanson anniversaire du jour. Il y a 61 ans, jour pour jour, le 2 septembre 1965, les Doors, groupe de rock californien absolument cultissime, le groupe de Jim Morrison, les Doors, donc le 2 septembre 1965, enregistraient leurs 6 premières démos. C'était au Pacific Jazz Studio à Los Angeles. Et moins d'un an et demi plus tard, 489 jours plus tard exactement, j'ai compté parce que je suis une geek des Doors, ils sortaient leur premier album, premier carton, succès mondial. Dessus, il y avait cette petite dinguerie qu'on partage ensemble pour le plaisir. Les Doors sont dans Décibel, Break On Through.

0: Tiens, on parlait du club des 27 tout à l'heure avec Bilal Hassani et j'ai oublié de parler de Jim Morrison qui lui aussi est mort à 27 ans. À Paris, hein, lui d'ailleurs, il est enterré au Père Lachaise. Si vous voulez aller lui rendre une petite visite, il y a toujours plein de petits cadeaux laissés par les fans sur sa tombe. C'est assez bouleversant. Les Doors, donc à l'instant pour l'anniversaire de leur tout premier enregistrement de démo il y a 61 ans. C'était Break On Through. Et c'est terminé pour ce soir, Décibel. Merci pour cette bonne soirée passée ensemble. Merci à l'équipe de l'émission. Il y avait ce soir Kinan Lageli, Iris Guitoni et Mélodie Chaïb. Merci à vous aussi d'avoir été là. Oui, parce que si vous n'êtes pas là, ça n'a aucun sens. Et retrouvez d'ici quelques secondes la nouvelle émission d'Éric Bastien. Il n'y a pas que Paris dans la vie. Son invité de ce soir, la délicieuse Séverine Ferrer. On l'adore. On est fan d'eux. Hein, bisous Séverine. Bisous à tous.
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0: Bonjour, bonjour à toutes, bonjour à tous, que je suis contente, heureuse même de vous retrouver chaque midi jusqu'à 13h sur votre radio Ici. Je fais un coucou aussi très chaleureux, un gros bisou si j'ose, à toutes les locales de tout le réseau Ici, partout en France. Bienvenue dans votre nouveau rendez-vous. Ici on parle bon plan, vie quotidienne, arnaque à éviter, santé. Nous sommes là pour vous rendre service parce qu'on vous doit bien ça. C'est le titre de ce nouveau rendez-vous sur votre radio Ici. Nous sommes ensemble jusqu'à 13h, je vous l'ai dit. Moi, je m'appelle Enora Malagré et voici la bande que j'aime plus que tout qui m'accompagne. J'en fais beaucoup aujourd'hui, non? Je suis de très bonne humeur. Qui m'accompagne tous les jours, tous les midis. Aude Razo, Madame Anti-Arnaque, bonjour, chère
2: Aude. Bonjour Enora, bonjour tout le monde.
0: Rayonnante aujourd'hui avec un t-shirt. On sent que vous êtes fan de foot.
2: T-shirt Zizou.
0: Oh,
2: 98.
0: Pourquoi? Parce qu'on va vous parler beaucoup sport aujourd'hui. Je vais vous le dire dans un instant. Gérald Kierzek, notre médecin. Bonjour Gérald.
3: Bonjour Enora, bonjour à toutes et à tous. Moi aussi j'aime le sport, même si j'ai pas mis la tenue.
0: Hein. Il a mis un gros velours. On va prendre aussi des petits conseils sur la vie du quotidien grâce à notre rayon soleil, Elsa Wolinski. Bonjour,
4: bonjour
0: Elsa. Et le meilleur pour la fin, mon chouchou.
4: Oh, ouais. Oh, c'est mignon.
0: Oh, Valère Correa.
5: Moi aussi je vais être votre chouchoute un jour.
6: Salut Enora.
0: Bonjour Valère, qui est notre monsieur bon plan dans votre émission. On vous doit bien ça, je vous l'ai dit. Aujourd'hui on va parler sport. Parce qu'on fait toutes et tous un peu des bonnes résolutions qu'on tiendra ou pas. Alors, on a des bons plans pour vous à vous distiller tout au long de cette émission parce que le sport, c'est la
7: santé.
0: Oui. Pardon, c'est très ringard. Vous voulez nous parler? Eh bien, appelez-nous, laissez-nous un vocal. C'est un numéro WhatsApp gratuit. C'est le 0810 055 056. On est là pour vous. On vous doit bien ça. Posez-nous vos questions. Comme l'a fait d'ailleurs aujourd'hui une auditrice, bon, Mélodie.
8: Je crois que j'ai fait une petite bêtise. J'ai reçu un mail me demandant de renouveler ma carte vitale. J'ai cliqué sur le lien et j'ai payé.
0: Oh là là, mais j'aurais pu faire tellement la même erreur. Ça, c'est une question pour vous, Aude.
2: C'est tout à fait pour moi. Qu'est-ce qu'on fait? On appelle sa banque et puis on va aussi changer de mot de passe par la même occasion.
0: Très bien, on y répondra dans quelques instants à notre auditrice. Et puis le meilleur pour la fin, tout au long de l'année. 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Il est midi 7 et on va ouvrir le bal avec vous, mon cher Valère. On parle sport, je vous l'ai dit. On voudrait bien s'y remettre, on voudrait mettre s'y mettre tout court. Comment fait-on? Qu'est-ce qu'on fait? Par où on s'y part? Comment on s'y prend? C'est vrai, voilà, je suis tellement émue, tellement je ne fais pas sport, je ne sais même pas comment annoncer votre chronique. Excusez-moi, je ne sais pas.
6: Mais qu'est-ce que c'est le sport? C'est vrai que ça fait partie des bonnes résolutions de rentrée, bien souvent. Alors s'y mettre ou s'y remettre, moi j'ai peut-être un premier conseil d'abord à vous donner, c'est ne vous lancez pas tête baissée pour au moins deux raisons. D'abord, ne pas gaspiller de l'argent, parce que quand on se lance tout de suite, allez, je vais m'abonner à la salle, c'est bon, je suis sûr que je vais y aller tout le temps, il y a des frais d'inscription, il y a des équipements à acheter, et puis finalement, on ne tient pas dans la durée, on a acheté, on a dépensé pour rien, ça c'est dommage. On va y revenir. Et puis, ne pas se faire mal. Ça, c'est quand même essentiel, n'est-ce pas? Et peut-être qu'on va commencer par ne pas se blesser.
0: Gérald Kierzek, le docteur de l'émission.
3: Oui, et ça peut faire peur aussi quand on dit le mot sport, qu'on n'en a jamais fait.
6: Exactement. Mm-hmm. Et je pense, vous allez le confirmer peut-être, qu'il faut faire la différence entre s'y mettre et s'y remettre.
0: Quelle est la différence?
3: Bah oui, alors s'y mettre, c'est qu'on part de zéro, en fait. On n'a jamais fait de sport, on n'a jamais fait l'activité. Et c'est en ce sens que je dis que ça peut faire peur, même le mot en lui-même, pour des gens complètement sédentaires, qui n'ont pas d'activité physique. La sédentarité, c'est, on est dans son canapé, on est assis au bureau, on n'a pas d'activité physique particulière, les muscles sont au repos.
0: Et
3: puis,
0: là,
3: il y a le sport, ça paraît assez loin. Mais entre le sport et la sédentarité, il y a l'activité physique, justement. Et je voudrais vraiment faire le distinguo. Et si on bouge pas du tout, le premier objectif, c'est peut-être déjà de se mettre à de l'activité physique. Là, de s'y mettre. Et puis après, on pourra se mettre au sport, c'est-à-dire, c'est l'étape d'après, avec une activité organisée, en club ou pas, avec des instruments ou pas. Mais l'activité physique, d'abord, ça coûte rien, donc ça doit plaire à Valère. C'est la marche, tout simplement. Mmh. C'est prendre l'escalier plutôt que l'ascenseur. C'est faire du jardinage alors que j'en faisais pas. Vous voyez, c'est ces petites choses qui vont mettre le corps en mouvement.
0: Et si jamais vous bossez pas loin, il y a aller à pied.
3: Ouais, descendre
0: déjà.
3: Une station de bus, une station de métro quand il y a le métro,
0: voilà.
3: Ou pas prendre la voiture pour aller chercher le pain. Ben on va prendre un petit peu plus de temps et on va marcher. C'est sortir son chien le matin. C'est tout ce qui va faire mettre en mouvement le corps et bouger le corps. Et puis quand on a déjà fait du sport, on peut s'y remettre. Et là, il y a une mémoire musculaire. C'est ça qui est intéressant.
0: Ah.
3: Le corps, il a pas tout oublié.
6: Mais à partir de quand on doit aller voir un médecin justement, faire une consultation pour s'assurer qu'on va pas se faire mal, parce que c'est un enjeu.
3: Vous voulez un âge magique ?
0: Oui.
3: Et bien, il n'y en a pas.
0: Oh,
3: il
0: n'y a pas. Non, il nous fait des promesses.
3: Mais non, mais il n'y a pas d'âge magique en 10 ans. Alors oui, bien sûr, 35-40 ans, on se dit qu'avant 35-40 ans, si vous n'avez pas d'antécédents, pas de problème de santé, bah, vous pouvez vous remettre sans problème ou vous mettre au sport sans problème, progressivement, évidemment. Et après 35-40 ans, c'est bien de passer par la case médecin, il fera un petit check-up, il prendra la tension, on en parlera d'ailleurs du check-up. Et puis moi, à mon avis, il y a un examen qui est clé au-delà de 50 ans. Si vous êtes sédentaire, vous ne bougez pas avant de vous remettre au sport, c'est le coroscanner. Ça, c'est un nouvel examen. Enfin, un scanner des artères coronaires. Un scanner du cœur qui montre l'état de vos artères. Vous savez, avant, vous vous êtes pédalé sur une bicyclette, ce qu'on appelait l'épreuve d'effort,
6: ça
3: pour vérifier la tolérance de votre cœur. Oui, mais là, c'est un examen, c'est un scanner. Vous n'avez pas besoin de pédaler et ça permet de voir l'état de vos artères coronaires. Et franchement, ça, c'est un examen, il faut y penser.
0: Donc, pas de culpabilité. Vous ne vous y êtes jamais mis. C'est pas grave. Il n'y a pas d'âge pour commencer. Et puis, on fait un petit bilan quand même avant d'y aller. Dans un instant, on va surtout vous dire comment payer moins cher quand on veut se remettre ou se mettre au sport. Et ça, comptez sur Valère Coréard pour avoir des bons plans. On va parler aussi d'un partenariat Septembre Bouge avec vous, Aude Razzo. Beaucoup plus tard dans l'émission, Gérald Kierzek, notre médecin, l'a dit. Il vous dira aussi comment faire le fameux gros check-up santé de la rentrée. Ça, c'est aussi très important. Mais pour l'heure, nous allons écouter un peu de musique. Edwyn Collins, A Girl Like You. Je ne suis pas bilingue, ça s'entend. Sur votre radio, ici. Bienvenue dans On vous doit bien ça, votre nouveau rendez-vous.

0: Like You sur votre radio. Ici, bienvenue. Vous êtes au plein cœur de votre rendez-vous.
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0: On vous doit bien ça sur Ici. J'aime bien marcher sur la voie des autres. Pardon. On est très heureux de vous retrouver tous les jours entre 12h et 13h sur votre radio. Ici, on vous doit bien ça. Vous l'avez compris, c'est votre nouveau rendez-vous. Je suis avec Audra Zo, notre médecin, Gérald Kierzek, Elsa Wolinski et Valère Coréard. Nous étions en train de parler sport, les bonnes résolutions. Vous connaissez, à la rentrée, on a envie de faire du sport, on a envie de s'y mettre, de s'y remettre. Ça coûte quand même un peu de sous,
2: ouais,
0: cette affaire. Alors, on fait comment pour ne pas trop en dépenser, Valère Coréard, monsieur Bonplan?
2: Peut-être on s'emballe pas dès le départ, c'est-à-dire on s'inscrit pas à la salle de sport immédiatement en s'engageant pendant un an.
3: Oui, genre moi, par exemple.
2: Voilà.
0: Mais pas vous, vous êtes beaucoup dans l'engagement. Et
3: toujours,
0: voilà,
3: toujours. Mais surtout dans des salles où je vois sur les réseaux, je me dis, oh, je vais aller dans celle-là, oh, celle-là. Et puis pas du tout, c'est hyper loin de chez moi, donc j'y vais pas.
2: Faites une séance d'essai, ça vous permet déjà de voir un petit peu.
0: C'est très bien ça.
2: Vérifiez bien vos disponibilités aussi tout au long de l'année. Si c'est compliqué aujourd'hui, c'est impossible en novembre. Faut se dire ça, parce que c'était pas mal, non? J'avais écrit ça.
0: Ouais. Alors là, une épitaphe, quasiment.
2: Je sais pas ce que c'est. Profitez des forums des associations pour y voir clair. Et là, il va y avoir les forums des associations d'ici fin septembre avec toutes les offres des clubs, les aides municipales, etc. Et les aides, justement, regardez la commune, le département, la région, la CAF, hein, il faut creuser un peu, mais vous pouvez avoir des aides pour faire du sport. Et il y a d'ailleurs aussi le passeport et septembre bouge. Hein,
4: oui, c'est les deux vrais bons plans sport, là, effectivement, pour le mois de septembre. Alors, passeport, c'est en deux mots, hein, je précise.
5: Ah oui, c'est pas votre passeport pour aller à l'étranger.
3: Pas du tout. Mais qu'est-ce que c'est, Aude ?
4: En fait, c'est les familles qui sont concernées vont recevoir un mail, ça va être là dans une dizaine de jours, quelque chose comme ça. 50 euros pour un enfant de 6 à 17 ans pour s'inscrire dans un club de sport, c'est quand même pas mal.
0: Oui.
4: Il y a des critères, notamment des critères de revenus pour y avoir droit. Donc, c'est vrai qu'il faut faire attention, il faut vérifier avant.
0: Et d'ailleurs, on a la chance de recevoir à 13h sur votre radio ici la ministre des Sports, Marina Ferrari, qui nous en touchera du coup deux mots.
4: Elle va nous expliquer ça, je pense en détail. Et puis, il y a Septembre Bouge, je vous l'avais dit, Valère, on est partenaire, notre radio ici, de cette opération. J'ai regardé, je suis allée voir sur le site, il y a 150 séances sur internet de yoga, de gym, de pilates, de fitness, de renforcement musculaire. C'est gratuit tout le mois de septembre avec des coachs certifiés. C'est en ligne, vous pouvez le faire chez vous.
0: C'est pas mal justement pour tester un sport, voir si on y adhère, puis s'inscrire à la salle de sport ou dans un cours collectif.
2: Exactement.
0: C'est pas mal ça, ça fait une.
4: Le portail, je vous donne le nom du portail,
0: bien
4: vous
0: sûr.
4: Allez regarder, c'est Vital Fit.
0: Vital Fit.
2: Bon, une fois que vous avez choisi l'activité sportive que vous souhaitez suivre tout au long de l'année, que ce soit foot, tennis, escrime, golf, ce que vous voulez, il y a la question des équipements. D'accord ? Et ça c'est important.
0: Coûte cher.
2: Exactement. Donc, première chose, regardez du côté des rayons conditionnés. Par exemple, Decathlon en a un maintenant. Il y a une offre en ligne. D'ailleurs, j'ai vérifié ça tout à l'heure. Il y a aussi Intersport. C'est-à-dire, c'est des parties rayons d'occasion, mais
5: reconditionnées.
2: Exactement. Donc, c'est clean, c'est propre, c'est remis en état si c'est nécessaire, et les prix sont 30, 40, 50% moins chers. Vous avez aussi des plateformes spécialisées sur le matériel de sport d'occasion, et je pense à Sportid ou Campsider. Okay. Là, c'est plutôt sur tout ce qui est à l'extérieur, mais c'est pareil. L'occasion, il y a un gisement qui est incroyable. Alors bien sûr, ensuite vous avez les Vinted, le Bon Coin et j'en passe. Mais comme d'habitude, je vais le répéter un peu à l'envi toute l'année, toute la saison, si du moins je reste ici toute la saison, on sait jamais. C'est que l'occasion, c'est un beau gisement. Et puis il y a les bourses au matériel sportif, et ça c'est un petit peu partout en France.
0: D'accord.
2: Vous avez des bourses qui sont organisées par les clubs, les communes. Tapez bourse au matériel sportif plus le nom de votre ville, et il y a une chance peut-être sur 4 ou 5 que vous en ayez une près de chez vous. Et ça, c'est un bon plan. Et puis les vide-greniers, c'est encore la saison des vide-greniers.
0: Oui. Enfin, bon, est-ce qu'on a envie d'avoir une vieille raquette qui a été utilisée pendant 50 ans avant nous?
2: C'est une très bonne remarque.
0: Avec un vieux maillage.
2: Non, pas une vieille raquette, vous avez raison. Mais une petite raquette d'occasion pour la petite de 3-4 ans qui va commencer.
0: Ça pour les enfants, ça c'est pas mal.
2: Exactement. L'équitation, ça coûte une fortune. Je crois que c'est le troisième sport pratiqué en France. Bon, ben voilà, c'est pareil. Comment on appelle ça, ce qu'on met sur la tête, là?
0: Une bombe.
2: Exactement.
0: Et un poney d'occasion.
2: Ça va, voilà. Et un poney d'occasion.
0: Et un poney d'occasion sur le Bon Coin. Oui, Gérald.
5: Par contre, il faut pas trop lésiner sur les chaussures. Parce que les chaussures, c'est hyper important. Je pense aux gens qui vont se remettre au jogging, etc. Prendre des chaussures usagées, justement, ça peut poser problème. Il y a des chaussures maintenant pas chères, des grandes chaînes de magasins qui font des très bonnes bonnes chaussures qui vont maintenir le pied et surtout qui vont avoir une semelle adaptée. Vous savez, on n'est pas tous pareils quand on a un pied qui va plutôt à l'intérieur ou à l'extérieur. Ben, il faut une chaussure qui compense. Soyons... Si elle est d'occasion, malheureusement, l'amorti est moins bon et elle n'est pas forcément
1: soyons
5: adaptée.
1: Soyons sérieux sur les chaussures. Vous êtes sportif, je le sens, Valère Coréard, monsieur Bonplan.
2: Ouais, j'aime bien le sport, c'est vrai.
1: Ouais, qu'est-ce que vous faites comme sport?
2: Du tennis.
1: Oh là là, c'est si chic.
2: Très longtemps.
1: On parlera peut-être du padel tout à l'heure. Je ne veux plus en entendre parler, sachez-le.
4: Ah non.
1: J'ai l'impression que toute la France fait du padel. Ça m'agace.
2: Ça, c'est ceux qui ne savent pas bien jouer au tennis.
1: Et voilà.
5: Tout de suite, bien sûr. Mais le padel, il faut expliquer ce que c'est. Ça se joue à quatre et c'est avec une petite raquette. Et puis on tape et on peut taper sur les murs.
1: Laissez-nous tranquilles. Nous, avec Aude, on fait du foot.
4: On fait du foot, c'est très bien le foot.
1: Oui, c'est très bien. Ça, c'est un vrai sport.
4: Voilà.
1: Allez, dans un instant, on va continuer à vous parler sport. On vous parlera check-up santé. Il y a Elsa Wolinski aussi qui vous dira qu'il y en a un petit peu marre de cette injonction aussi à faire du sport. Et en plus, en particulier après 50 ans. Mais pour l'heure, nous écoutons Marine, une participante de la Star Academy qui nous chante Escroc. Tiens, c'est pour vous ça, Audrazo.
4: Oh,
1: Madame Anti-Escroquerie, pour Diamantier Arnaque.

0: douce voix de Marine sur votre radio. Ici Escro dans On vous doit bien ça.
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0: Il est midi 24 sur votre radio Ici. On est en plein cœur de votre nouveau rendez-vous quotidien sur votre radio Ici. On parle sport aujourd'hui, on parle bon plan, comment payer moins cher nos abonnements, comment s'y mettre ou s'y remettre. On parlera de check-up santé avec notre médecin Gérald Kierzek. Et puis cette injonction aussi à faire du sport. Oh là là, on va essayer de déculpabiliser un petit peu hein, sur votre antenne, sur votre radio Ici. Et puis vous êtes très très nombreuses et nombreux à réagir au 0810 055 056. C'est notre numéro WhatsApp, c'est gratuit, je le rappelle. Et il y a Cécile qui nous a écrit un texto, parce que vous pouvez écrire des textos, envoyer des messages vocaux, nous appeler. Elle nous demande, elle vous demande, docteur Kierzek, à partir de quel âge on met les enfants au sport? Très bonne question. Merci Cécile.
3: Il y a pas d'âge unique, mais globalement, avant 5 ans, c'est pas tellement du sport, c'est de l'activité physique. L'activité physique libre, finalement. C'est de l'éveil corporel, donc c'est bouger. Les recommandations, d'ailleurs, c'est avant 5 ans, il faut 3 heures d'activité physique par jour pour les bouts de chou de moins de 5 ans.
0: C'est beaucoup.
3: Donc c'est important de les faire bouger, et ça veut dire...
4: Ils se débrouillent tout seuls en général. Pour
0: faire ça. Les vôtres, Valère Correa.
3: Non, mais ça veut dire que les écrans, par exemple, bah, c'est pas une activité physique, vous voyez. Enfin, alors, je ferme la parenthèse.
0: Non,
3: mais...
0: et c'est une parenthèse importante, ça sera l'objet d'une grande émission qu'on fera, hein, parce que ça concerne quand même beaucoup de gens, enfants et adultes.
3: Donc, il faut qu'ils bougent. Dès la marche, ils vont bouger. Souvent, ils vont bouger tout seuls. Il faut faire attention, bien sûr, les surveiller, comme le lait sur le feu, etc. Il y a les baby sports qui existent, le baby judo, le baby foot, ça existe, ça, c'est à partir de 2-3 ans.
0: Mais l'activité... baby foot, c'est pas le petit truc au PMU. On prend son enfant, on le met dedans.
3: Non, mais ce sont des activités qui sont un peu structurées, qui peuvent permettre déjà d'être un peu en équipe. Et les sports structurés dans un club, c'est au-delà de 6 ans, quoi.
0: On continue de parler sport sur votre radio Ici. On accueille un auditeur qui est un grand sportif, on peut le dire. Bienvenue à vous, cher Sébastien. Bonjour.
5: Bonjour Enora, bonjour Aude, bonjour Valère, bonjour Gérald, et j'espère que je n'oublie personne.
0: Non, dis-moi,
6: Elsa, Elsa.
0: Oui, la pauvre.
5: Ah ben voilà.
4: Bonjour Sébastien.
5: Il fallait que j'en fasse une.
0: Merci de nous écouter, cher Sébastien. Vous habitez dans le Cantal, c'est ça, je crois?
5: Oui. C'est exact, oui.
0: Eh bien, nous saluons de tout notre cœur ici Besançon qui font un travail formidable. Alors vous, vous êtes un grand sportif. Racontez-nous tout ça.
5: Bah, disons que j'aime beaucoup le sport sous toutes ses formes, téléspectateurs, spectateurs et acteurs.
0: Oui.
5: J'ai toujours pratiqué beaucoup de sports différents en essayant de faire en sorte que ça ne vienne pas non plus trop phagocyter la vie de famille. Donc je pense que de ce côté-là, j'ai trouvé un bon équilibre.
0: Ah bah attendez, je lis que vous avez fait l'ascension du Mont Blanc et du Kilimandjaro. Mais attendez, c'est complètement fou. Non mais attendez.
5: Ouais, j'ai 12 Mont Blanc à mon actif, un Kilimandjaro.
0: Oh là là.
3: Moi aussi, mais c'est la crème des serres.
5: Non mais, c'est un sport aussi, hein.
0: Oui, c'est une sorte de sport. Non mais attendez, c'est très impressionnant.
5: Je me suis amusé à faire le tour du Mont Blanc en courant avant que ça devienne une course internationale. Et à l'époque où c'était très mal vu, je me faisais copieusement engueuler par les gardiens de refuge qui me disaient la montagne, c'est pas un terrain de jeu, etc.
0: Bon, en tout cas, vous êtes un très très grand sportif. Pardonnez-moi de vous couper, je vois 5-6 heures par semaine. Alors, quelle est la question que vous voulez nous poser, cher Sébastien?
5: Ben, je voulais demander au docteur Kierzek, bien qu'il ne soit pas ni cardiologue, ni psychologue, ni
4: c'est bien de le rappeler.
3: Les urgentistes ont fait un peu tout. Hein.
5: Attendez, docteur, vous êtes bien plus que ça, puisque vous êtes l'oreille de vos patients et puis vous devez être polyvalent. Moi, il y avait deux questions, si j'ai le temps de les poser les deux.
0: Ouais,
5: la première, c'est que j'ai eu besoin très tôt de pratiquer le sport de manière très intensive. Comme vous disiez, avec des ultra-trails qui n'existaient pas, je m'amusais à auto-organiser des randos de plus de 100 km en moins de 24 heures. Mon record est de 140, c'est rien d'extraordinaire parce qu'il se fait beaucoup mieux maintenant. Et je voulais savoir, selon vous, docteur, ce qui poussait certaines personnes comme moi à vraiment se dépasser jusqu'à parfois l'épuisement pour atteindre la plénitude, pour avoir atteindre ce besoin de bien-être à la fois physique.
0: Là, mon cher Sébastien, on est quasiment sur de l'ordre de l'addiction, là, si
3: exactement,
0: je puis me permettre, docteur.
3: C'est une addiction, c'est-à-dire quand on fait du sport, il y a un état de bien-être, c'est ce qu'on appelle les endorphines, on sécrète des espèces de morphine naturelle, et en fait, le cerveau va s'y habituer, va prendre plaisir, va avoir cette récompense-là, et donc on tombe dans une addiction au sport, et il ne faut pas tomber dans cette addiction au sport. Il faut trouver le moment de plaisir, mais sans être dans la bigorexie, c'est le nom un peu savant de l'addiction au sport, où on a besoin de sa dose tous les jours. jours. Et moi, je dis très souvent, le sport, c'est bien. L'activité physique, déjà, c'est déjà bien de bouger. Mais 2-3 fois par semaine, il faut que le corps se repose aussi.
0: Bah voilà, merci beaucoup. En tout cas, cher Sébastien, faites comme lui, hein. Faites comme nos chers auditeurs. Appelez-nous 0810 055 056. Vous avez un problème? On a quelques réponses. On va passer à notre jeu. Tout au long de l'année, je booste votre pouvoir d'achat. On vous doit bien ça sur votre radio. Ici, 200 euros, là, tout de suite, dans votre poche, à dépenser dans une grande enseigne pour faire vos courses. Et vu que c'est la rentrée, pour vous alléger un peu, il y aura 2 gagnants par jour. Mais là, nous recevons la première gagnante. Elle s'appelle Angèle. Bonjour Angèle.
2: Bonjour Enora.
0: Comment allez-vous, chère Angèle ?
2: Ben, je vais bien, merci. Je me suis cassé le pied, alors je suis au cours, donc le sport, pour le moment, c'est un petit peu en stand-by.
0: Bon, nous vous souhaitons un prompt rétablissement. Voilà. On espère surtout que vous ne souffrez pas trop, Angèle. Vous appelez d'Antibes, dans la région des Alpes-Maritimes.
2: Oui,
0: très belle région. Donc vous nous écoutez évidemment sur Ici Azur, à qui on fait un petit coucou.
2: Exactement.
0: Vous êtes conseillère
2: en voiture et à la maison.
0: C'est exactement là où il faut nous écouter. On est très très contents, en tout cas, de vous les donner, ces 200 euros.
4: Bravo.
2: Merci beaucoup. Merci, je suis ravie pour la rentrée des classes.
0: Bah oui, ça aide un peu quand même. Ça aide un peu. Faites comme Angèle. 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Dans un instant, on revient avec plein de bons conseils à vous prodiguer. Un check-up santé, pas d'injonction au sport, pas de pression. Mais tout de suite, les infos de votre région sur ici.

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1: Il est 12h33 sur votre radio, ICI, bienvenue dans votre nouveau rendez-vous. Ça s'appelle On vous doit bien ça. Ici, on vous parle bon plan, vie quotidienne, arnaque à éviter, santé, avec notamment notre docteur Kirzek qui parlera du gros check-up de rentrée qu'on devrait faire, en tout cas, je crois. Bienvenue à vous, nous sommes ensemble jusqu'à 13h. Je suis Enora Malagré. Il y a aussi Aude Razo avec nous, Elsa Wolinski, qui nous parlera de l'injonction à faire du sport, surtout quand on est une femme après 50 ans. C'est pénible tout ça. Et puis mon chouchou, Valère Correa, monsieur, bon plan. Et puis pour l'heure, on va répondre à un vocal d'un auditeur. Il nous a appelé, ou elle nous a appelé, au 0810 055 056.
3: Oui, bonjour l'équipe. Je crois que j'ai fait une petite bêtise. J'ai reçu un mail me demandant de renouveler ma carte vitale. J'ai cliqué sur le lien et j'ai payé. Malheureusement, je ne sais pas trop quoi faire. Est-ce que vous auriez une solution ou des choses à pouvoir me conseiller? Parce que je crois que j'ai fait une grosse bêtise en faisant ça. Merci beaucoup.
1: Mais merci à vous, surtout, chère Mélodie, de nous alerter, parce que je crois que nous, avec Elsa Wolinski, on aurait pu tomber dans le panneau. Donc, faites comme notre auditrice, hein, alertez-nous, 0810 055 056, et puis réagissez évidemment en direct. On est ensemble jusqu'à 13h. Aude Razo, Madame Mantiarnac, c'est complètement pour vous. On vous écoute avec attention.
4: Alors, déjà, sur le côté bêtise, je précise que beaucoup l'ont faite, cette bêtise, parce qu'on parlait de déculpabiliser. On parlait de déculpabiliser tout à l'heure sur le sport, on peut déculpabiliser aussi sur les arnaques. J'ai pas mal d'auditeurs qui m'écrivent, qui me disent, oh là là, j'ai tellement honte, je suis stupide, j'ai cliqué, mais quel imbécile, etc. Non, franchement, il y a plein de gens qui font les mêmes bêtises que vous, c'est juste que eux, ils n'en parlent pas.
1: C'est ça, la grosse différence. Merci à notre courageuse auditrice.
4: Voilà, effectivement, c'est bien d'en parler. Bon, déjà, petite mise au point avant de parler solution, une carte vitale, ça ne se renouvelle pas. La petite carte que vous avez dans le portefeuille, la petite carte verte, elle est valable. Il n'y a pas besoin de la renouveler jamais. Donc, si vous recevez

0: un mail qui vous dit il faut renouveler votre carte vitale, c'est une arnaque.
1: Mais je ris bêtement.
2: Mais moi, je vous assure que je pensais qu'il fallait la renouveler.
0: Mais non, mais vous avez déjà renouvelé une carte vitale.
2: Bah non, mais j'ai l'impression.
1: Je me dis, quand on la perd.
0: Mais oui, ah oui, mais là, vous faites une demande.
1: Ah oui,
2: voilà, mais on la renouvelle pas.
0: Mais si vous recevez un mail non sollicité sur il faut renouveler votre carte vitale.
1: Docteur Kierzek.
3: Par contre, elle se met à jour à la pharmacie, dans un guichet sécu, à l'hôpital, il y a des petites bandes pour la mettre à jour.
1: C'est nous qui faisons la démarche.
0: Pas sur Internet, attention. Et donc, évidemment, le point important, c'est de ne pas payer, évidemment. Donc, les solutions, première chose à faire, si on a cliqué et qu'on a payé, on appelle la banque tout de suite, là, maintenant, avant de nous appeler, nous. Hein, parce que c'est quand même très, très urgent. Parce que ça veut dire que, certes, vous avez payé peut-être un euro pour soi-disant renouveler votre carte vitale, mais vous avez surtout donné votre carte bleue à quelqu'un qui est très malhonnête. Donc, on appelle la banque tout de suite pour savoir quelle marche à suivre. Deuxième chose, rapidement, souvent, il y a la deuxième bêtise qui va avec, c'est que vous avez donné des fois vos identifiants sécu, vous avez donné votre mot de passe, etc. Donc, on va sur son espace de la sécu, Amélie, hein, vous connaissez, et puis on change le mot de passe pour être sûr.
1: Très bien, merci Audrazo, notre madame anti-arnaque. Ça, vraiment, c'est très utile. On va écouter, pardon, j'adore Stéphane Echer, excusez-moi. Pas d'amis comme toi, Elsa Wolinski. Parce qu'on va l'écouter dans un instant, il nous parlera des injonctions au sport après 50 ans.

0: Pas d'amis comme toi, Stéphane Echer sur votre radio, ici.
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0: On vous doit bien ça, c'est votre nouveau rendez-vous tous les midis entre midi et 13h sur votre radio. Ici, nous sommes au cœur d'une grande émission autour du sport. Et on va parler avec vous, ma chère Elsa Wolinski, de cette injonction qu'on a à faire forcément du sport après 50 ans. Comment on le vit tout ça, ma Elsa ?
3: Mais oui, moi j'ai un petit coup de gueule ce matin à pousser, parce que quand même, depuis quelques années, je vois apparaître, surtout sur les réseaux sociaux, une nouvelle injonction faite aux femmes, et bizarrement, beaucoup moins aux hommes. Mm-hmm. Oui, Valère.
4: J'écoute un peu pour
3: l'instant. Il faut absolument faire du sport et de plus en plus tôt. Maintenant, je vois même des femmes de 35 ans s'y mettre, ce qui est très bien évidemment, mais qui ont en même temps une espèce de panique anticipée, ce qu'elles ne devraient pas évidemment ressentir. Parce qu'il faudrait être dynamique, tonique, mince évidemment si possible, surtout musclée. Alors évidemment, je comprends, le sport c'est très bon pour le corps, pour la tête, ça aide à vieillir, être en meilleure santé bien sûr, mais ce qui m'agace c'est que même c'est qu'il y a quand même quelque chose, j'en bafouille d'ailleurs tellement ça m'agace, c'est que c'est bon pour nous, mais c'est pas la peine de nous culpabiliser en permanence.
0: Tellement d'accord.
3: Évidemment, il faut en faire, mais il faut pas que ça soit une nouvelle contrainte. À partir de 40 ans, on vous explique qu'on perd du muscle et que, évidemment, à la ménopause, avec la baisse des œstrogènes, on perd aussi plus facilement en densité osseuse, Gérald. Donc, il faut faire de la musculation. Très bien, on fait de la musculation. Ensuite, on vous dit qu'on va perdre que vous l'avez dit tout à l'heure, d'ailleurs, Gérald, qu'on perd
4: la
3: en souplesse. Évidemment, on perd la souplesse. Alors là, on vous dit qu'il faut faire du yoga pour l'équilibre, la posture. Évidemment, pour se détendre aussi. Très bien. Donc, musculation, yoga. Ensuite, on vous dit pour le pilates, pour les muscles profonds, le dos, le périnée, les abdos. On en a musculation, yoga, pilates. Maintenant, on se dit, bon, on est tranquille. Pas du tout, maintenant,
0: ruiné,
3: c'est la mode du lagri. Est-ce que vous savez
0: c'est
3: quoi le lagri?
0: C'est quoi?
3: Alors, ça ressemble un peu au pilates, mais c'est sur une machine avec des ressorts, sauf que c'est beaucoup, beaucoup, beaucoup plus dur. Et moi, j'ai eu l'impression de voir ma vie défiler.
0: Je vous le dis. Elsa Wolinski.
3: Alors, moi, ce que j'avais envie de vous dire ce matin, c'est très bien de faire du sport. Évidemment, c'est bien pour la tête, pour la santé. Mais ne vous culpabilisez pas. Vous avez aussi le droit d'avoir la flemme.
0: Ouais.
3: N'est-ce pas, Gérald? On a le droit d'avoir la flemme.
0: Ah, bravo!
4: Oui.
0: Bravo,
4: non, mais vous avez totalement raison. Alors, au-delà du sport, parce que sport, ça fait athlète et ça fait un peu
3: mais
4: inaccessible.
3: Oui, c'est ça.
4: C'est vraiment l'activité physique, c'est de bouger. Il n'y a rien de plus puissant que l'activité physique pour ralentir le vieillissement, pour se sentir mieux dans sa tête, dans son corps. Donc l'activité physique, bouger, c'est important. Mais il y a une autre chose qui est capitale, c'est le plaisir. Et quand vous décrivez l'instrument, on a l'impression que c'est de la torture,
3: oui,
4: etc. Il faut trouver du plaisir. Il faut trouver du plaisir pour d'abord avoir de la régularité, Valère en parlait, pour tenir sur le long terme. Et puis, on peut le faire aussi avec des copains, des copines.
0: Mais
4: ça apporte du plaisir
0: aussi.
4: Trouver
0: quelque chose qui
4: L'idée,
0: vous ressemble.
4: C'est pas de la torture, vraiment.
0: Trouver quelque chose de joyeux, vous avez envie
4: Exactement.
0: D'y aller le matin ou le soir ou au boulot entre midi et deux. Moi, j'aime bien faire de la danse. J'ai l'impression d'être Beyoncé, du coup, alors
3: moi
0: que
3: aussi,
0: pas du tout. Mais c'est chouette.
4: Et alors moi, j'aime pas du tout la danse, donc ça, je fais autre chose. Ça...
0: Non, mais cette injonction au sport, c'est aussi le cachet des hommes, Valère. Alors, vous faites beaucoup plus jeune, mais on peut le dire. Vous venez d'avoir 50 ans.
5: Ouais, mais
0: joyeux-vous.
5: C'est...
0: Vous l'avez aussi un peu, j'imagine.
5: Mais j'étais en train de me dire, alors on l'a en tant qu'homme, mais je me disais, finalement, il vaut mieux ce type d'injonction qu'une autre. Alors oui, c'est un peu pénible parce que j'entends tout ce que Elsa vient de dire, mais je trouve que cette injonction, elle est mieux qu'à d'autres époques où il y avait d'autres types d'injonctions. Mmh. Par exemple, il fallait savoir pas dormir pendant 3 jours, faire des fêtes incroyables, où on nous disait il faut savoir s'amuser comme ci, comme ça.
0: C'est vrai
5: que le sport touche beaucoup les jeunes d'ailleurs,
0: ouais.
5: Et je me demande si c'est pas un moindre mal.
0: Oui, c'est sûr que c'est mieux, mais enfin, il faut que ça soit, comme dit Elsa, dans le plaisir. Vraiment. Et Gérald, alors, cette histoire de ménopause, pardon, je m'arrête un peu de ce qu'on... Non, mais ça m'interpelle. Quel type de sport on peut faire quand on a une ménopause qui débarque dans notre vie? On fera évidemment une grande émission sur la ménopause. Hein,
4: ménopause ou pas ménopause, quand on vieillit, il faut qu'on se mette à bouger, ça c'est clair.
0: Ouais.
4: Donc, on va marcher, on va faire des activités qui nous apportent du plaisir, on va faire du jardinage, on va faire... Mais ça paraît bête, mais du ménage, ça fait bouger les muscles par rapport à une activité qui est sédentaire. Et puis après, il n'y a pas de sport indiqué ou contre-indiqué à la ménopause. Alors évidemment, si vous commencez à avoir des problèmes articulaires, il y a des sports qu'il va falloir éviter. Le jogging, parce que c'est des sports à impact, donc ça va taper, ça fait mal au dos.
0: Mm-hmm.
4: Mais je disais en début d'émission, il y a 3 composantes importantes. Il faut faire travailler le cœur, il faut faire travailler les muscles, il faut se muscler, parce qu'on perd du muscle à la ménopause ou à l'andropause d'ailleurs. Et il faut jouer sur la souplesse articulaire. Et en fait, il faut trouver soit une activité qui combine les trois, soit plusieurs activités qui vont nous faire travailler ces trois choses.
3: C'est marcher, si simple.
4: Elsa, vous êtes venue comment aujourd'hui?
3: Je suis venue en métro, j'ai marché.
4: Mais vous, oui, mais en métro, vous avez marché. Ouais. Vous, si vous avez pris les escaliers et pas l'escalator, vous avez marché.
3: Non, je prends
4: l'escalier. Sais que vous venez en vélo, qu'Enora vient en vélo. Si
0: oui,
4: le vélo,
0: alors,
4: c'est de l'activité physique.
0: Moi, je vais pas vous mentir, c'est un vélo électrique.
4: Oui, mais le vélo électrique...
0: C'est ça, déjà ça.
4: Mais oui, c'est déjà ça, parce que ça travaille la coordination, ça travaille l'équilibre, c'est toujours mieux que de prendre la voiture, par
0: exemple. Alors, on va continuer à parler santé sur notre antenne, hein, sur votre radio ici, où Gérald Kirzek, notre docteur, nous parlera gros check-up de rentrée. Pour le moment, une petite pause. Breakfast in America, Supertramp sur votre radio ici dans On vous doit bien ça.

0: Supertramp, Breakfast in America sur votre radio ici.
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0: Midi 47, c'est votre nouveau rendez-vous quotidien. On vous doit bien ça sur votre radio. Ici, on a beaucoup parlé sport, mais ça a beaucoup réagi au 0810 055 056. On accueillera d'ailleurs un auditeur dans quelques instants. Mais pour l'heure, le docteur Gérald Kirzek va nous parler du fameux gros check-up de rentrée. Check-up santé, j'entends. Il faut le faire. Comment on le fait? Qu'est-ce qu'on y met dedans, monsieur?
3: Bah, il est gros, il est petit, il est inexistant pour beaucoup, hein, parce que...
0: J'en ai jamais fait, je vous dis la vérité.
3: Qui a fait un check-up, un contrôle technique?
0: Valère Correa, évidemment.
4: Tous les 6 mois, j'étais en train de me dire, j'en ai un énorme affaire.
3: Mais parce que t'es hypochondriaque.
4: J'ai peur.
3: Sa voiture, en fait, il y a un contrôle technique tous les 2 ans. Bah, c'est la même idée, en fait, avec le check-up, c'est de pouvoir... Et alors, c'est à la rentrée, parce que c'est bien, on redémarre, on a passé l'été, il y a peut-être eu des petites choses qui allaient pas bien, mis à l'activité physique justement ou au sport, on a vu une petite douleur, on s'est dit le moment de la rentrée, c'est le bon moment pour faire son check-up. Avec qui on le fait, où on le fait, le premier interlocuteur, la première personne, c'est le médecin traitant. Allez voir votre médecin traitant, pareil pour les enfants, hein, parce que le check-up c'est, de 7 mois, même avant, jusqu'à 77 ans et même après, c'est d'aller voir son médecin traitant, d'aller voir le pédiatre pour les enfants ou le médecin généraliste pour les adultes. Qu'est-ce qu'il va faire? Il va déjà vous interroger. La médecine, c'est discuter sur vos habitudes de vie. Alors, vous continuez à fumer, j'espère que vous avez arrêté. On va pouvoir cette année se mettre dans le sevrage tabagique. Il va contrôler votre poids, contrôler votre taille, contrôler votre tension artérielle, mettre un coup de stéthoscope pour vous ausculter, vous examiner. Et c'est ça qui est déjà la première étape du check-up. C'est la consultation et l'examen. Ensuite, il va faire le point sur les vaccins. Donc ça, c'est capital aussi, les vaccins, parce que les enfants, on y pense, hein, les vaccinations obligatoires, il y a les entrées à la crèche, puis à l'école, donc là, c'est contrôlé. Mais quand on a passé 18 ans, il n'y a plus aucun contrôle. Votre carnet de santé, je vous mets au défi, et nos auditeurs et auditrices aussi, je pense que vous n'avez plus votre carnet de santé. Donc les vaccins tétanos, diphtérie, poliomyélite, qui sont des vaccins obligatoires, il y a des rappels à 25 ans, à 45 ans, à 65 ans.
0: Je les ai tous loupés.
5: Mais 25 ans, je n'ai pas fait.
3: Et oui, et pour les plus de 65 ans, c'est tous les 10 ans, parce qu'on a un système immunitaire qui est moins solide, qui vieillit. Donc, c'est l'occasion aussi, la consultation chez le médecin traitant, de faire le point sur ces vaccins. Pardon, ça fait partie du check-up.
0: Le vaccin contre la grippe, ça fait partie du check-up ou
3: ça,
0: pas du tout?
3: Ça fait
0: c'est
3: partie
0: pas
3: des vaccins, mais pas des vaccins obligatoires, mais des vaccins recommandés. Et c'est là où ça va varier en fonction de votre âge, en fonction de vos habitudes de vie, vos habitudes professionnelles. Il y a le zona pour les plus de 65 ans. Si vous êtes à risque en situation d'obésité, par exemple, ou avec une maladie chronique, on va vous recommander effectivement la grippe. La campagne grippale, vaccination antigrippale va démarrer en octobre. On a la chance d'avoir un vaccin qui est pris en charge pour les plus fragiles, les femmes enceintes, les plus de 65 ans et les personnes qui sont en situation d'obésité ou qui ont une maladie chronique. On en reparlera largement. Mais ce sont des vaccins, j'allais dire, sur mesure, un check-up. L'idée, c'est de l'adapter. Il y a des choses qui vont être faites à tout le monde. Et puis après, on va personnaliser. Pareil, si je dépiste une petite hypertension artérielle, il y a peut-être des examens complémentaires. On va vous prescrire une prise de sang, etc. Et donc ça, c'est important de le faire en fonction de votre état, de vos antécédents, de votre âge.
0: Valère,
4: est-ce que ça coûte cher tout ça? Parce que je me dis, dis donc, entre les vaccins, les prises de sang, le rendez-vous chez le médecin et j'en passe.
3: On a la chance d'être dans un pays qui s'appelle la France. Il y a la sécurité sociale. Votre consultation chez le médecin généraliste, elle est remboursée. Il y a des examens complémentaires, c'est remboursé. Les vaccins aussi sont pris en charge. De même que, et c'est le troisième pied du trépied, c'est le dépistage, les dépistages. En fonction, vous êtes une femme de plus de 50 ans, c'est la mammographie tous les 2 ans. Vous êtes un homme ou une femme.
0: Ça, hein.
3: Ben oui, les dépistages. Et le check-up, c'est l'occasion avec le médecin, tout ça lors de la consultation à 30 € qui sera remboursée, de vous proposer, de vous orienter vers des dépistages systématiques, là aussi, qui sont pris en charge et qui sont gratuits. Mammographie, cancer du col de l'utérus, cancer du côlon, vous savez, pour les hommes et pour les femmes au-delà de 50 ans aussi. Et puis après, en fonction de vos antécédents, il y a des dépistages un peu particuliers. Mais en fait, tout ça, c'est pris en charge par la Sécurité sociale. La Sécu qui vous propose même des bilans de santé, ça s'appelle pas check-up, mais ça s'appelle bilan de santé. Vous recevez à la maison la proposition pour aller dans un centre de santé. Donc, pas besoin de répondre à des centres de santé privés ou à des prises de sang qui sont payantes, là aussi, qui vont vous proposer des dépistages. Déjà, faites la base avec votre médecin traitant. Et lui, c'est un peu le chef d'orchestre. Il va vous coordonner la suite de la prise en charge. L'autre coordinateur de la santé bucco-dentaire, c'est le dentiste.
0: Ah oui.
3: Et puis il y a l'ophtalmo. Faut pas l'oublier. Ça fait partie du check-up.
0: Il me regarde en disant ça parce que je ne vais pas vous mentir, je ne vois plus grand chose. Merci beaucoup, Gérald Kierzek. C'est très important. Vous avez vu, on prend aussi soin de votre santé dans On vous doit bien ça, votre nouveau rendez-vous quotidien. Il nous reste quelques minutes ensemble et dans un instant, on accueillera un auditeur qui a une question à nous poser. Faites comme lui, 0810 055 056.
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0: 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Revoici sur les ondes de votre radio, ici dans On vous doit bien ça. On a parlé largement sport aujourd'hui, check-up, santé, injonction à faire du sport. Et on a une question d'un auditeur qui nous a appelé au 0810 055 056. Bonjour.
5: Bonjour à toute l'équipe.
0: Bonjour. Quelle jolie voix. Comment vous appelez-vous, cher monsieur ?
5: Bruno.
0: Ben bonjour Bruno, bienvenue.
5: Voilà, merci. Alors moi, j'ai pas une question, j'ai juste un par rapport au sport.
0: Ouais.
5: J'ai eu la chance il y a quelque temps parce que bon, je suis un peu, je vais pas détailler ma vie. dans un camping, j'ai rencontré quelqu'un.
0: Ouais.
5: Et en fait, cette personne ne fait jamais de sport en salle.
0: Bon.
5: En fait, lui,
0: bien.
5: Il fait du sport avec son corps.
0: Mais
5: c'est-à-dire que il fait beaucoup de marches.
0: Oui.
5: Alors, il fait de la marche toujours avant de manger. Jamais après manger.
0: D'accord.
5: Parce qu'en fait, on brûle les graisses du repas d'avant.
0: C'est vrai ça, monsieur docteur ? On va demander
3: oui,
0: ça
3: oui,
0: au docteur.
3: Oui, c'est vrai.
0: C'est vrai que c'est mieux de le faire avant qu'après. Je pensais qu'il fallait marcher après pour digérer, moi.
3: Alors, c'est ce qu'on appelle la marche digestive, mais c'est d'autres activités, notamment la musculation au poids du corps, c'est bien de le faire avant, effectivement. Faire du sport à jeun, ça pose pas de problème.
0: Et alors, excusez-moi, Bruno, il fait quoi d'autre, ce monsieur ?
5: Alors, il fait, par exemple, tout ce qui peut être. Par exemple, vous prenez un banc.
0: Oui.
5: Vous mettez vos deux bras sur le banc, vous allongez vos jambes et en fait vous descendez, vous remontez, vous remontez
4: des
5: et
4: pompes,
5: vous faites
4: quoi.
5: Deux, trois séries de 13 flexions. Oui. Vous faites 1 minute 30 de repos entre chaque séance. Vous faites des pompes, c'est la même chose. Vous faites des tractions, c'est la même chose. Toujours avoir 1 minute 30 de repos entre chaque série de 10 ou 12 suivant si on est capable de le faire.
0: C'est très très chouette ça, c'est vraiment d'utiliser tout ce qu'il y a dans votre environnement pour faire du sport. D'ailleurs je pense à Nordine Attab qui va rejoindre l'équipe, hein. On en parlera vendredi avec lui qui est un grand coach sportif et qui nous conseille surtout de prendre un banc. Il y a beaucoup aussi maintenant d'agrès dans les parcs, hein, partout, dans les petites ou grandes villes. Et là pour le coup, Valère Correa, votre monsieur Bonplan sera ravi, ça coûte zéro.
4: La calisthénie, c'est très à la mode, c'est-à-dire faire du corps avec son propre poids. La
0: calisthénie,
4: non mais c'est le fait de faire du sport avec son propre corps, sans ustensiles, sans équipement, quoi. Et c'est super, c'est des pompes, c'est des burpees, c'est des squats. Je vous montrerai à l'occasion.
0: Les burpees, c'est horrible. C'est quoi les burpees ?
6: Génial, les burpees.
0: Déjà, le mot me donne pas du tout envie d'y aller.
4: Vous faites une pompe et puis vous rejetez vos jambes près de vos mains et puis vous vous levez, vous sautez.
0: Très bien. Écoutez, ça sera sans moi.
7: On vous regardera. Allez, on vous regardera.
4: Je vais en faire.
0: Je préfère aller déjeuner là. On va. En tout cas, merci beaucoup à vous, Bruno. Faites comme lui. Appelez-nous au 0810 055 056. C'est le moment de donner un petit 200 €, dis donc, à dépenser dans une grande enseigne pour vous aider pour la rentrée. On le fait deux fois dans l'émission. Voilà, ça fait 400 € en tout, parce que je sais compter, figurez-vous. C'est notre petite embellie de la rentrée sur votre radio. Ici, on accueille Frédéric de Saint-Gilles-Croix-de-Vie, pardon. Bonjour, Frédéric.
8: Bonjour, bonjour.
0: Oh, quelle voix enjouée, j'adore ça. Vous nous appelez d'où ? De la Vendée, je viens de le dire.
8: Exactement.
0: On embrasse très fort. Ici, Loire-Océan, je passerai une tête d'ailleurs dans pas longtemps, chers collègues. Vous êtes assistante administrative, vous avez deux grandes filles, c'est ça ?
8: Exactement, exactement.
0: Et vous vous êtes inscrite sur ici.fr.
8: Tout à fait.
0: Et bien vous avez gagné du coup 200 €.
8: Merci, merci, merci à tous.
0: C'est tellement chouette. On est très très contents de pouvoir vous donner ces 200 € à dépenser dans une grande enseigne. Merci beaucoup, ma chère Frédéric, d'avoir participé. Ça vous plaît l'émission ? Vous passez un bon moment ?
8: Génial, génial. Bon, moi, je ne suis pas très sportive non plus.
0: Moi non plus. C'est pas grave, c'est pas grave. Elsa Wolinski nous a dit il y a une minute que ce n'était pas grave,
7: non.
0: Qu'on n'avait pas à culpabiliser. On fait comme on peut et on fait bien ce qu'on veut. Je vous embrasse très fort, Frédéric.
8: Merci, merci. Belle journée.
0: Belle journée à vous. Je voudrais déjà vous dire au revoir. C'est fou, hein, ça passe à une vitesse folle. Mais on se retrouve demain, rassurez-vous. Entre midi et 13h sur votre radio ici. Votre nouveau rendez-vous, ça s'appelle On vous doit bien ça. Je voudrais remercier Elsa Wolinski, Valère Coréard, Monsieur Bonplan, le grand docteur, l'imminent, le sachant, le docteur Gérald Kirzek, et puis ma chère Audrazo, Madame Anti-Arnaque, grâce à qui on a su qu'il fallait pas renouveler sa carte vitale.
6: Et non.
0: C'est une arnaque. Merci beaucoup à Céline pour la réalisation, à Gwen à la préparation, à Sadika au standard, et à Titouan, mon breton, à la technique.

0: Sister Sledge avec We Are Family. Et oui, c'est toute la famille d'ici, dès 5h, qui est là ce mercredi pour vous réveiller. Bonjour tout le monde, soyez les bienvenus.
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0: Bonjour Valentine.
3: Bonjour Louis, bonjour à tous.
0: On est mercredi 9 septembre et ce 9 septembre, figurez-vous que c'est la journée internationale du Sudoku. Le choix de la date, lui, c'est pas un hasard puisque nous sommes le 9e jour du 9e mois de l'année pour une grille de 9 cases sur 9. Alors ce matin avec Valentine, on cherche un auditeur qui...
3: Un adepte des Sudoku ou d'autres jeux de grille, hein, comme les mots croisés ou les mots fléchés.
0: Vous êtes plutôt, tiens, une petite grille de temps en temps ou plusieurs chaque jour. Racontez-le nous ce matin au 0810 055 056.
3: On parle aussi de votre budget à la station service. Essence ou diesel, les prix sont au plus haut. Pour certains, c'est même un mois de revenus dépensés à la pompe chaque année. Vos témoignages dès 5h.
0: Et pour vous accompagner jusqu'à 6h, Saveria au standard, Florent à la technique, Emeline à la rédaction en chef. Ici, dès 5h, ça commence maintenant.
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0: Mercredi 9 septembre, excellent réveil à l'écoute d'ici, il est 5h. Ici. 5h, le tour de l'actualité à vos côtés, Valentine, et à la une, le carburant toujours plus cher.
3: 2,10 € en moyenne le litre de sans-plomb 95 E10, 2,27 € pour le diesel. Le trou dans le budget des Français se creuse encore. Pour 5 millions de ménages, c'est même selon l'INSEE, l'Institut National de la Statistique, un mois entier de revenus sur un an dépensé à la station-service, Jules Dekis.
4: Saisir le pistolet de la pompe, remplir son réservoir en regardant le compteur défiler très vite. Odette en a l'habitude. Trajet domicile-travail, elle roule 100 km par jour.
5: J'ai fait un plein maximum tous les 10 jours. Je suis à 115 €.
4: Le calcul est vite fait. 345 € par mois, plus de 4 000 € par an avec les prix actuels. Odette fait donc partie de ces Françaises et Français qui sont entrés dans cette catégorie. Mettre en une année plus d'un mois de salaire dans son réservoir, donc elle tente de tout optimiser.
5: Avant de partir du travail, j'ai regardé vers chez moi les prix, enfin, j'ai comparé 3-4 stations et effectivement on fait attention parce que bah oui, on est parents, on a 2 enfants, puis on a 2 voitures, on est obligé de se déplacer au travail et on n'a pas de possibilité de prendre des transports parce que bah, c'est pas aussi bien desservi, donc on est dépendant de la voiture.
4: Comme Odette, Sylvain n'a pas choisi cette pompe par hasard.
6: Parce que c'est la moins chère.
4: Il avale les kilomètres.
6: Je fais 25 000 en moyenne par an.
4: Alors, aujourd'hui est-il dans cette catégorie, un salaire par an de carburant?
6: Je préfère pas le calculer en fait.
4: Mais la réponse est oui, alors qu'il tente de faire baisser la facture.
6: Quand je peux, je prends le vélo au lieu de prendre la voiture.
4: Aujourd'hui donc, comme pour Odette et Sylvain, 5 millions de ménages consomment plus d'un salaire par an en carburant, avec bien souvent cette idée de rogner ailleurs et souvent sur les loisirs. 5 millions de ménages dans ce cas, c'est 2 fois plus qu'il y a 5 ans, estime l'INSEE.
3: Et les prix ne sont pas prêts de baisser. Avec la reprise des frappes au Moyen-Orient, le gouvernement reçoit donc aujourd'hui les distributeurs de carburant. Son téléphone, grave danger, ne l'a pas sauvé. Une femme de 40 ans a été retrouvée morte hier matin près de Toulouse. Son corps abandonné dans un garage en feu. Son ex-conjoint, à cause duquel la justice a fourni à la victime son téléphone d'alerte, a été découvert tout près, gravement blessé à la tête, un pistolet sur lui. Une enquête est ouverte pour assassinat.
0: Des mesures d'urgence pour les musées de France.
3: À mettre en place sans délai, précise la ministre de la Culture dans ce courrier. Catherine Pégard les encourage à renforcer une culture de la sûreté. Après le vol d'hier au musée Renoir de Cagnes-sur-Mer, en moins de 3 minutes, les 2 cambrioleurs sont passés par une fenêtre et ont décroché les 4 toiles les plus précieuses du musée avant d'en abandonner 2 dans leur fuite. Nos cours d'eau à sec à l'issue d'un été caniculaire. Le niveau des rivières est au plus bas, Grégoire Lecalot, et celui des nappes phréatiques n'est pas beaucoup mieux.
7: 2 nappes d'eau souterraines sur 3 en France sont un niveau plus bas que la normale, constate l'organisme en charge de leur surveillance, le BRGM, Bureau de Recherche Géologique et Minière. Leur état est particulièrement préoccupant dans le Limousin, où les orages n'ont pas suffi, et dans le Grand Est, Jura et Plaine d'Alsace. Les nappes bretonnes et celles du sud Aquitaine sont également en déficit important. Pour autant, la situation en sous-sol est meilleure qu'en 2022, grâce aux pluies soutenues de février qui ont permis une recharge suffisante pour encaisser l'été. Ainsi, la Beauce et l'Armagnac connaissent des remplissages satisfaisants, ce qui n'était pas le cas il y a 4 ans. En revanche, en surface, les cours d'eau atteignent des niveaux historiquement bas. L'Office français de la biodiversité compte plus de 1400 petits cours d'eau tout ou partie à sec, surtout en Bretagne, Pays de Loire, Aquitaine, Gard-Lozère et dans le centre et l'est. En Vendée et en Loire-Atlantique, par exemple, seuls 4 petits cours d'eau coulent encore et faiblement. Les pluies d'automne sont particulièrement attendues.
3: Un point de situation est justement prévu aujourd'hui par la ministre de la Transition écologique sur les bords de Loire à Orléans.
8: 5h04 autour du Paris Saint-Germain d'entrée sur la pelouse.
3: Le bal de la Ligue des Champions de foot ouvert hier par Lille, battu 3-2 par le Betis Séville. Les Parisiens, double tenant du titre, remettent leur couronne en jeu après des débuts, Julien Froment, inquiétants en championnat.
9: Le Paris Saint-Germain, candidat naturel à sa propre succession, oui, même si pour le capitaine Marquinhos, malgré l'expérience emmagasinée et le statut de grand favori, la route pour Madrid, où aura lieu la finale, n'est pas toute tracée.
10: C'est très difficile de gagner une déjà, gagner deux c'est encore plus, gagner trois c'est hyper difficile et très peu des équipes qui ont fait. Mais voilà, c'est une question d'ambition, de motivation, une question de philosophie. Si on veut gagner encore une fois, on doit être exigeant avec nous-mêmes.
9: L'exigence, c'est le mot qui est aussi revenu dans la bouche de l'entraîneur Luis Enrique. Son équipe a interdiction de se reposer sur ses acquis.
11: Le passé, c'est le passé. Il faut renouveler le carnet de conduite. Il faut renouveler chaque année. Il faut sortir de notre zone de confort. Et je suis prêt à chercher à contrôler ça, chercher à améliorer mon équipe et chercher à montrer à nos supporters qu'il faut se réinventer chaque jour.
9: Et le PSG va pouvoir redémarrer en douceur face à Bratislava, l'adversaire sur le papier le plus abordable.
3: Et c'est ce soir à 21h. La météo, Louis.
0: Eh bien, globalement, ce mercredi, c'est une alternance entre nuages et éclaircies. Beaucoup de nuages, hein, d'ailleurs, ce matin, à l'est de la région Grand Est, jusqu'au pourtour méditerranéen, avec quelques averses en plus, directement de la Haute-Savoie jusqu'aux Bouches-du-Rhône. Pour les températures en milieu de matinée, on flirte avec les 20 degrés à Lille et Strasbourg, 19 degrés, Brest, 18, Tours, 20 degrés, Clermont-Ferrand, 22 degrés, Bordeaux et Toulouse, 23 degrés. Cet après-midi, les quelques averses sur le quart sud-est, elles s'arrêtent. On garde dans le ciel de cette alternance, toujours entre nuages et éclaircies. Puis pour les maximales, ce mercredi, elles sont en baisse tout de même. 21 pour la maximale dans le nord à Reims et dans le sud, 27 degrés attendus cet après-midi à Nice.

Bonne fête à tous les Alain, tiens, qui se réveillent avec nous ce mercredi matin pour commencer la journée. Je vous propose d'aller faire un tour en Corrèze, retrouver, vous les connaissez, trois amis d'enfance qui partagent en chanson leur amour de l'art corrèze aux copains et aux souvenirs. Ça a été un immense succès. Voici pour vous ce mercredi les trois cafés gourmands avec À nos souvenirs sur ICI.

0: Un petit peu les yeux qui collent hein, aussi hein, quand on se réveille de bonne heure à 5h09. Ouais, elle est pas mal celle-ci. Je vais me l'accréditer, vous savez quoi. Bon réveil à l'écoute d'ici.
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0: Tous les jours, à 5h25, vous avez rendez-vous avec Stéphane Bern. Et ce matin, tiens, on va poser nos valises en 1870. Je contextualise. Paris est assiégé et un ministre doit absolument quitter lui la capitale. À l'époque, pas de train, pas de voiture. Alors Gambetta choisit de partir en ballon, Valentine.
3: Il décolle de Montmartre et survole une France en guerre avec un sérieux problème. À bord d'un ballon, eh bien, on se déplace au gré du vent. On ne peut pas le diriger avec un volant comme une voiture.
0: Alors comment elle s'est terminée, cette drôle d'évasion? Réponse avec Stéphane Bern tout à l'heure à 5h25.
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0: Et oui, à 5h10, vous avez rendez-vous avec Catherine Quicandon pour Ici, ça entreprend.
3: Et ce matin, on parle sous-vêtements et notamment de culottes menstruelles ou pour fuite urinaire.
0: On en voit de plus en plus en rayon, mais celles trouvées par Catherine ce matin sont en lin et fabriquées en France, en Charente-Maritime.
5: À La Rochelle, la lingerie féminine est absorbante.
6: Oh, dis donc, c'est joli, ça c'est quoi? C'est du cachemire?
7: C'est du coton.
5: En lin, plutôt, c'est la matière qu'ont choisi Arnaud et Beverly pour leur marque L'Intime Conviction.
8: C'est une gamme de produits absorbants, destinés dans un premier temps aux règles féminines, parce que c'est le domaine d'où on vient. Quand on a des petites fuites urinaires, ces produits sont aussi parfaitement adaptés.
5: Les culottes absorbantes et les serviettes hygiéniques lavables sont fabriquées dans des ateliers à Chizé, dans les Deux-Sèvres, et à Chauvigny, dans la Vienne. Le lin, lui, est produit en Normandie. Seuls les élastiques viennent d'Espagne et les attaches des brassières d'Allemagne. Pas le choix, ils n'en ont pas trouvé en France. Mais alors, pourquoi des sous-vêtements réutilisables? Car on ne va pas se mentir, une protection jetable, c'est quand même très pratique. Quand on a besoin d'en changer au milieu de la journée, on la jette à la poubelle. Et là, ce n'est pas le même topo. Alors Arnaud Lacoste, que nous dites-vous?
8: Vous êtes encore nombreuses à utiliser des protections jetables. On sait que ces protections-là sont mauvaises pour la santé, nuisibles à l'environnement. Vous êtes nombreuses à avoir déjà essayé des produits menstruels réutilisables, donc des culottes menstruelles ou des serviettes réutilisables. C'est mieux. Essayez le lin, vous allez voir. C'est frais, c'est léger, c'est hypoallergénique. Et vous allez normalement être agréablement surprise.
5: Je n'en doute pas. Pour le prix, c'est plus cher. À partir de 17,90€ pour la protection hygiénique et 44,90€ pour la culotte. Il y a aussi une brassière, mais là aussi, Arnaud a un bon argument.
8: Quand vous regardez le prix que vous dépensez pour les protections jetables aussi, c'est-à-dire les serviettes conventionnelles ou les tampons conventionnels, et que vous passez à des culottes menstruelles réutilisables ou à des serviettes réutilisables, vous faites, sur la durée de votre vie de femme, vous allez utiliser ces produits-là, vous faites à peu près 50% d'économie. Alors c'est un investissement. Parce qu'au départ, on vous dit oui, mais il faut acheter entre 4 et 5 culottes pour pouvoir faire un roulement, pour pas être obligé de laver tous les jours pendant la semaine où vous avez vos règles. Bah oui, effectivement, il y a un petit investissement, mais il faut le considérer comme un investissement. C'est pas à perte. C'est-à-dire que c'est pas des produits que vous jetez dès que vous les avez utilisés. Et surtout, c'est pas des produits dans lesquels vous avez du plastique et des matières chimiques.
5: Et ça, ça n'a pas de prix. Enfin, si, mais vous avez compris. 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Merci à Fabien d'ici La Rochelle pour cette idée intime et convaincante. Ici, ça entreprend l'intime conviction, une gamme de lingerie absorbante en lin qui nous respecte.
0: Merci Catherine. Et voilà, une production, tiens, qui s'annonce déjà comme record cette année.
3: Celle des olives, des lucs et autres picholines en abondance cette saison grâce à la canicule.
0: Reportage dans le Gard, c'est à suivre dans moins d'une minute.
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0: Soyez les bienvenus ce mercredi matin, 5h14, on a trouvé les grands gagnants de cet été caniculaire.
3: Les producteurs d'olives, nous sommes dans le Gard ce matin, dans une oliveraie de Saint-Gilles, où la récolte commence et les professionnels du secteur, Antoine Liffaut, parlent déjà d'une production record.
7: Des branches alourdies par des dizaines d'olives.
10: Cette année, je vois qu'il y avait plus.
7: Son panier autour du cou, Hassan fait les récoltes partout en France depuis 20 ans.
11: C'est l'année où vous voyez le plus d'olives, vous ?
10: Oui, oui. Surtout dans cette région, je vois qu'il y avait plus.
7: Depuis lundi, il cueille là les picholines, une par une, emblématiques du Gard, l'immense majorité des olives qui poussent sur les 10 000 arbres autour de nous.
10: Faut pas les tirer avec la branche. Après, il y a des endroits qu'on fait à la machine, mais là, on le fait juste comme ça, la main. C'est pas pour l'huile, ça.
7: Parce que la récolte pour l'huile d'olive doit-elle commencer mi-octobre. Mais déjà là, le co-gérant à côté, Hugo Jean-Jean, a le sourire quand il fait les comptes.
12: On tourne en moyenne, je dirais, entre 70 et 80 tonnes par an. Donc c'est une saison correcte. Notre record, ça a été 130 tonnes.
7: Cette année, vous visez combien de tonnes ?
12: Cette année, on vise les 150 tonnes.
7: Donc record potentiellement pulvérisé.
12: Potentiellement pulvérisé. Après, tant que c'est pas ramassé, on ne sait jamais ce qui peut se passer en fonction de la pluie. S'il pleut, on ne peut pas ramasser. Donc ça aussi, ça joue beaucoup sur la météo.
7: La météo, sa meilleure alliée cette année, parce que le soleil cuisant de l'été a fait fuir les mouches d'olive.
12: Alors les mouches, c'est pas du tout les mouches qu'on voit au quotidien. C'est une petite insecte, un peu comme une fourmi avec des ailes, qui va pondre un ver du coup dans le noyau d'olive. L'olive va pourrir de l'intérieur et après l'olive va tomber. Même si elle est ramassée, ça donne vraiment de la qualité mauvaise.
7: Les parents, les grands-parents d'Hugo, des oléiculteurs aussi, s'en souviennent.
12: Mes parents me disaient qu'il y a 4-5 ans, il y avait énormément de mouches et il fallait vraiment traiter constamment à l'argile.
7: S'il ne voit pas les mouches depuis le début de l'été, Hugo Jean-Jean redoute la baisse des températures.
12: Dès qu'il fait au-dessus de 30 degrés, normalement, il ne devrait pas y en avoir. Et en dessous, dès qu'on passe les 25-20, là, c'est leur température de prédilection pour elle. Et là, c'est la catastrophe.
7: Même si ces arbres sont irrigués, cet oléiculteur de 23 ans voit en eux comme un moyen de résister demain à la sécheresse.
12: Dans les pays extrêmement chauds, maghrébins, par exemple, le Maroc, il y en a énormément. Ils n'ont pas forcément d'irrigation. Et c'est un olivier qui a un fort caractère, qui tient dans le temps.
7: À l'entrée de son oliveraie, un arbre pas comme les autres, plus gros, beaucoup plus vieux, 800 ans, Hugo Jean-Jean l'a donc toujours connu et me dit qu'il n'a jamais donné autant d'olives.
3: Alors attention, les températures chutent à partir d'aujourd'hui jusqu'à passer sous les normales de saison en fin de semaine, selon Météo France.
0: Il va falloir ressortir notre petit manteau. Merci Valentine. 5h16 dans les coulisses TV ce matin. Une nouvelle série tient qui a tapé dans l'œil de Patrice Gascoigne. France 2 lance ce soir Les Évaporés avec notamment Alexia Barlier et elle nous emmène dans les coulisses ce matin de cette nouvelle fiction. C'est dans moins de 5 minutes sur ICI et à 5h17, je vous propose un petit peu de soleil en musique. Ça vous dit ? On y va. Une basse du reggae et la voix de Jimmy Cliff qui vous accompagne ce mercredi matin avec Reggae Night. Et c'est à l'écoute d'ici. Bon réveil avec nous.

0: On était en 83 avec cette chanson de Jimmy Cliff. Chanson écrite, d'ailleurs, figurez-vous, par Latoya Jackson, la sœur de Michael Jackson. Il est 5h20, soyez les bienvenus sur ICI si vous nous rejoignez à l'instant. Et vous êtes là en plus au bon moment, puisqu'il faut nous appeler. Prenez votre téléphone, composez tout de suite le 0810 055 056. Avec Valentine, une nouvelle fois ce matin, l'on cherche à parler à deux d'entre vous pour notre duel d'auditeurs. Une personne tient parmi vous, et vous êtes nombreux, qui à vous lever très tôt pour aller bosser, ou à contrario, tiens, si vous couchez très tard et que vous nous écoutez en ayant terminé votre journée. Vous nous appelez tout de suite et l'un d'entre vous repartira avec un super joli cadeau, Valentine.
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0: C'est bien ça, alors allez-y, foncez, c'est Saveria qui attend vos appels ce matin au 0810 055 056, il nous en faut deux d'entre vous pour notre bataille, notre duel d'auditeurs tout à l'heure. Bonne chance à tous.
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0: Et on retrouve tout de suite Patrice Gascoin avec ses coulisses TV. Aujourd'hui, Patrice, gros plan sur une nouvelle série de France 2 qui débute ce soir. Et vous l'avez adoré, une série qui s'appelle Les Évaporés.
4: Voilà une série qui part d'une véritable information, le nombre de disparitions volontaires en France.
5: Excusez-moi,
6: vous avez beaucoup de cas ?
5: Environ 10 000 disparitions volontaires chaque année en France. C'est pour ça qu'on est là.
4: 10 000 personnes disparaissent volontairement en France chaque année et l'héroïne de la série Les Évaporés, qui débute ce soir sur France 2, elle est confrontée et dévastée par la disparition soudaine et inexpliquée de son mari. Seulement voilà, cette héroïne, Esther Bazin, jouée par la comédienne Alexia Barlier, elle est capitaine de police. Son mari étant majeur et sain d'esprit, il a ce qu'on appelle le droit fondamental de disparaître et aucune enquête de police ne peut être lancée. Mais Esther va être aidée par une association gérée par des civils, le GRD. DV, le groupe de recherche des disparitions volontaires. Avec eux, elle va donc monter une brigade très atypique pour résoudre d'étranges affaires de disparitions volontaires, à commencer par celle de son mari. Alors, je suis allé voir cette héroïne, en tout cas la comédienne qui l'incarne, Alexia Barlier, pour lui demander si elle avait proposé physiquement quelque chose pour incarner cette héroïne.
7: Alors, un exemple physique, j'ai proposé cette coupe qui est assez radicale. J'avais envie de quelque chose de différent et je pensais que ça pouvait bien correspondre à Esther, son côté dynamique. Sur le terrain, flic, et qu'elle a un peu délaissé sa vie personnelle. Je trouvais que ça lui donnait un côté un peu moderne, efficace, androgyne.
4: C'est vous qui avez décidé de vous couper vos cheveux.
7: Oui, on avait rendez-vous pour la prépa avec le chef coiffeur, et il commence à me couper un peu les cheveux, mais c'était assez classique. Et je regarde la réalisatrice, Émilie Grandperret et Louis Granger, le producteur. Le chef coiffeur n'arrêtait pas de me dire que ça m'irait bien, les cheveux peut-être plus courts, et j'ai dit, et si on tentait plus court? J'ai senti qu'ils étaient un petit peu inquiets, parce qu'on ne sait jamais si ça va et c'est un gros changement pour le personnage. Et on s'est dit, bon, on y va. Et en fait, on était très contents et on est ravis. Ça fait une vraie différence pour Esther par rapport... Et je pense que ça aussi nourrit comment on bouge, comment on parle. Que voilà, c'est un détail physique, mais parfois, quand on est comédien, une coupe, un vêtement, ça peut aussi nous aider à rentrer dans le personnage et à le définir.
4: C'est peut-être un détail pour vous, mais pas pour Alexia Barlier, qui a eu l'idée de cette coupe de cheveux qui donne du caractère à cette héroïne dans la tourmente. Les Évaporés, ce soir sur France 2. À demain, bien coiffé, pour de nouvelles coulisses télé.
0: On peut compter sur nous, mon cher Patrice.
1: J'aurais peut-être besoin d'une coupe, hein, Louis. Hein.
0: Je la mèche rebelle, moi, vous savez bien.
1: Oui, je fais ça.
0: Va pas.
1: Petite coupe, ça ferait du bien pour la rentrée, quand même.
0: Ouais, bah écoutez, j'en prends. Vous avez la frange saillante, vous. Tiens.
1: Merci beaucoup.
0: c'est le seul mot qui m'est venu, la frange saillante. Oui, imaginez comme vous voulez.
1: C'est un bon descriptif.
0: C'est plutôt mignon. Il est 5h24, bon réveil avec nous. C'est l'une des nouveautés tiens, musicales de cette rentrée. Marc Lavoine et Patrick Fiori en duo pour vous chanter Occupé ce mercredi matin.

0: Avant les infos de 5h30, comme d'habitude, un petit peu d'histoire pour vous avant l'actu aux côtés de Stéphane Bern. Et ce matin, on voyage au temps où un ministre quitte Paris, non pas en train, ni en avion, ni même à cheval, mais en ballon.
1: En pleine guerre contre la Prusse, un homme d'État choisit le moyen le plus improbable pour quitter la capitale assiégée, s'envoler. Nous sommes le 7 octobre 1870, en pleine guerre franco-prussienne. Depuis plusieurs semaines déjà, Paris est encerclé. Les troupes ennemies assiègent la capitale et la ville est coupée du monde. Mais à l'intérieur, une partie du gouvernement de défense nationale est bloquée. Parmi eux, un jeune ministre plein d'énergie, Léon Gambetta. Ministre de l'Intérieur, il comprend très vite qu'il ne peut pas jouer son rôle s'il reste enfermé à Paris. Il faut dire qu'à l'époque, on n'avait pas encore inventé le télétravail ou les visioconférences.
2: Les envahisseurs barbares, ça vous dit rien ?
3: La réunion de bataille hier soir, il ne me semblait pas vous avoir vu roupiller pourtant.
1: Car sa mission est ailleurs, à Tours, ville depuis laquelle il doit organiser la défense du pays et coordonner la résistance contre l'envahisseur. Oui, mais alors, comment franchir les lignes ennemies ? Par les airs. Le 7 octobre, Gambetta embarque à bord de l'Armand Barbès.
4: C'est l'histoire d'une montgolfière.
1: Le pari un peu fou. Pendant plusieurs heures, le ministre survole la France en guerre. Il doit éviter les tirs des Prussiens et dépend entièrement du vent. Bon, sauf que ce jour-là, la météo n'est pas coopérative.
5: Mesdames et messieurs, ici votre capitaine, nous traversons actuellement une zone de turbulence.
1: Le ballon dérive et l'équipage atterrit en début d'après-midi à Épineuse, à 100 km au nord de Paris.
6: Faites demi-tour.
1: Épineuse, un nom prédestiné pour une virée compliquée. Gambetta reprend la route par voie terrestre et rejoint Tours deux jours plus tard, où il exhorte aussitôt la population à prendre les armes. Finalement, la stratégie de Gambetta pour fuir Paris était comme le moyen de locomotion retenu, très gonflé.
0: Merci Stéphane. Allez, on revient sur Terre. Après les infos, on parlera cinéma. Nos salles de ciné ont retrouvé le sourire après un record historique le mois dernier. Et à l'affiche cette semaine, puisque c'est mercredi, un film sur l'évacuation de plusieurs milliers d'œuvres au Louvre avant la Seconde Guerre mondiale. Je vous explique tout ça en détail à 5h40, puisque tout de suite, il est 5h30. Voici l'actualité en France et dans le monde en 90 secondes. C'est avec vous, Valentine Letès.
7: De retour devant la justice, François Bayrou et 10 anciens cadres du Modem dans l'affaire des assistants parlementaires européens, jugés en appel à Paris pour complicité de détournement de fonds publics. L'ancien maire de Pau se dit absolument serein, relaxé en première instance au bénéfice du doute. Équipé d'un téléphone grave danger pour contacter au plus vite la police, une femme de 40 ans a été retrouvée morte hier près de Toulouse dans un garage en feu. Son ex-conjoint tout près, gravement blessé à la tête et une arme à feu sur lui. À nos musées, il y a urgence d'adopter une culture de la sûreté. C'est l'appel de la ministre de la Culture. Après le cambriolage hier du musée Renoir de Cagnes-sur-Mer, dès le mois de juillet, Catherine Pégard a recommandé au musée de France de retirer des vitrines les pièces les plus rares, le temps de relever la sécurité. Probablement l'une des plus grosses attaques de loups en plein air. 64 brebis d'un même troupeau ont été tuées, une vingtaine d'autres disparues dans la Drôme. Le loup est désormais présent dans plus de 60 départements français contre moins de 10 il y a 10 ans. Réguler plus strictement les réseaux sociaux plutôt que d'interdire leurs accès aux enfants. Plus de 130 associations et experts appellent l'Union européenne à revoir son projet de majorité numérique, réclamé notamment par Emmanuel Macron. 5 footballeurs français parmi les 30 sélectionnés du Ballon d'Or 2026. Ousmane Dembélé récompensé l'an dernier, Kylian Mbappé, Mikael Olise, William Saliba et Dayot Upamecano. 3 françaises chez les femmes, Wendy Renard, Selma Bacha et Melvin Mallard.
0: L'info du jour, c'est la nouvelle envolée des prix du carburant.
7: 2,29€ en moyenne le litre de gazole, 2,12€ pour le sans-plomb E10. Avec ses tarifs, l'INSEE, l'Institut National de la Statistique, a fait le calcul. Sur un an, 5 millions de ménages français dépensent plus d'un mois de leurs revenus à la pompe. Les habitants des zones rurales, en particulier Marion Ferrer, comme dans le Finistère.
8: À la pompe à essence, les voitures défilent, mais ne restent pas très longtemps. Aucun conducteur ne fait totalement le plein.
9: Non, jamais. Genre en général, 40, 50€ comme maximum.
10: C'est trop cher.
11: Non, là, je fais pas le plein complet. Heureusement que ça consomme pas trop ce que j'ai, parce que je sais pas comment...

0: Un rire amer partagé par Alice quand elle découvre le prix du litre de diesel.
1: 2,24 euros, on commence à le sentir.
0: Cette aide soignante de 37 ans dépense environ 300 euros par mois en carburant. Pour s'en sortir, elle a fait le choix de limiter ses déplacements. Elle refuse de se rendre à plus de 20 km de son domicile. Mais malgré tout, difficile de rentrer dans ses frais.
1: Quand j'ai commencé mon activité, je ne faisais pas payer les frais d'essence. Donc je ne fais toujours pas payer mes frais de gasoil à mes clients. Mais ça, c'était volonté de ma part. Mais c'est vrai qu'à ce prix-là, ça commence à devenir difficile.
0: Et les prix des carburants augmentent donc, mais pas les salaires. Lâche Marion, 28 ans, en scrutant le compteur qui défile. Elle gagne 1600 euros par mois. Et pour faire face, la jeune femme a décidé de faire l'impasse sur certains loisirs.
2: On réfléchit pour partir en vacances, on réfléchit pour les trajets, pour aller voir la famille, les amis. Ça fait mal.
0: Des travailleurs qui s'inquiètent pour la fin de l'année, car les prix à la pompe risquent de ne pas s'inverser dans les prochains jours.
3: La preuve avec ces nouvelles frappes cette nuit au Moyen-Orient. L'Iran a tiré 20 missiles sur la Jordanie quand les États-Unis poursuivent leurs frappes sur des pétroliers iraniens dans la région du Golfe. Un point de situation est donc prévu aujourd'hui à Paris. Les distributeurs de carburant sont reçus au ministère de l'Économie.
4: Merci Valentine. La météo tout de suite de ce mercredi 9 septembre. C'est une alternance entre nuages et éclaircies. Ce mercredi, beaucoup de nuages. Ce matin, à l'est notamment de la région Grand Est jusqu'au pourtour méditerranéen, avec quelques averses en prime de la Haute-Savoie aux Bouches-du-Rhône. Pour les températures en milieu de matinée, elles restent agréables. On est autour des 20 degrés à Lille et Strasbourg, 19 degrés, Brest 18 degrés, Tours 20 degrés, Clermont-Ferrand 22 degrés, Bordeaux et Toulouse ce matin 23 degrés. Cet après-midi, pas de bouleversement dans le ciel. On reste sur la même tendance avec toujours cette alternance entre nuages et éclaircies. Et quant aux averses sur le quart sud-est, elles seront terminées. Pour les maximales, ce mercredi, 21 dans le nord à Reims, dans le sud, 27 degrés à Nice.
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4: 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Eh oui, vous le savez, vos chansons préférées sont ici et nulle part ailleurs. 5h35, pour vous réveiller avec le sourire, voici tout de suite Lenny Marlin à l'écoute de votre radio.

0: ici dès 5h avec Lenny Marlene pour vous accompagner ce mercredi matin. Dans quelques instants, c'est pas vrai, votre rendez-vous anti-arnaque. Et attention à cette fausse lettre des impôts.
1: Sans doute les premières conséquences des cyberattaques au fisc, un courrier papier totalement faux dans lequel on vous menace d'une amende de 750 euros.
0: Aude Razo nous explique tout ça dans quelques minutes sur ICI.
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0: Et à 5h39, c'est l'heure du duel des auditeurs avec Valentine. Tout de suite, Patricia. Patricia qui nous vient des Ardennes.
1: D'Asfeld, précisément. C'est tout près de Reims.
0: Bonjour, Patricia.
4: Bonjour.
0: Ravi de vous accueillir ce matin. Vous êtes une lefto. Vous êtes ASH en bloc opératoire.
4: Tout à fait.
0: Je ne savais pas qu'on se levait si tôt.
4: Ah ben si, on commence le travail à 6h du matin.
1: Il faut bien préparer le bloc, Louis.
0: Et oui, c'est, oui, tout à fait.
1: C'est mieux, hein, avant c'est de vous donner un petit coup de bistouri.
0: C'est plus rassurant. Samuel aussi est avec nous. Samuel de Bruges, en Gironde. Bonjour Samuel.
1: Bonjour Samuel.
5: Bonjour Louis, bonjour Valentine, bonjour Patricia.
0: Vous allez bien ce matin ?
5: Bonjour Samuel. Je vais bien, merci, et vous ?
0: Oui, ça va très bien. Je suis ravi d'être avec vous, Valentine également. Vous allez jouer avec une question autour de l'actualité et une nouvelle fois, un très joli cadeau à la clé, Valentine.
1: Le poste de radio parfait. Il vous suivra partout puisqu'il se recharge à l'énergie solaire. Il a le Bluetooth, il fait lampe torche. La seule fonction qu'il n'a pas encore, et je le répète, c'est de faire le café.
0: Bien dommage. J'ai une question pour vous, à vous de me donner le chiffre qui vous vient tout de suite en tête. C'est une bonne nouvelle qu'on a apprise il y a quelques jours pour le cinéma français. Les salles ont fait le plein cet été avec un record battu. À votre avis, combien d'entrées ont été enregistrées en France au mois d'août cette année? Il me faut un chiffre. On commence par vous, Patricia.
1: Au million près. Un petit indice. Au million près, Patricia.
4: Pardon, 1,5 million.
0: 1,5 million pour Patricia. Samuel.
5: J'aurais dit 10 millions.
0: Samuel, 10 millions. Et notre arbitre, notre avare de tous les jours, Valentine.
1: Presque 20 millions, très exactement 19 940 000 entrées. C'est le meilleur mois d'août depuis le début des statistiques mensuelles en 1980. La fréquentation a même plus que doublé par rapport à août de l'année dernière. C'est donc Samuel.
0: Bravo Samuel.
5: Merci beaucoup.
0: On vous offre votre poste radio ici pour nous écouter partout à la maison, mais aussi, je vois, dans votre... Ah non, dans le camion, il y a déjà la radio, donc le poste sera lui pour la maison. Vous êtes chauffeur poids lourd ?
5: Exactement, tout à fait.
0: Vous bossez en région ou vous vous étendez un petit peu sur l'Europe ? Vous bougez pas mal ?
5: Non, régional.
0: Régional uniquement. Eh bien, Samuel, oui. On vous envoie votre poste radio directement à la maison. Merci beaucoup d'avoir joué avec nous. Et Patricia, un mot sur votre passion. Vous avez une passion musicale plutôt excellente, je trouve.
4: Ah oui, j'adore la country.
0: Ah, j'adore la country. Ça y est, là, hop, les Santiago, le chapeau de cow-boy, le petit, voilà la caricature que je raconte, le petit brin d'herbe, vous savez, entre les dents. Et on est parti, quoi.
1: Vous êtes sur Lucky Luke, là.
0: Eh ben, c'est un peu ça, la caricature de la country.
1: Vous devez être un petit peu triste, du coup, Patricia, de la mort de Dolly Parton.
4: Oui, oui.
0: Effectivement, ouais. Patricia. On fera une danse de country très bientôt. Je vous embrasse et je vous souhaite une belle journée. Merci d'avoir joué avec nous.
4: Bonne journée à l'équipe.
0: À bientôt, Patricia. Au revoir.
4: Au revoir.
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0: Et chaque matin, on découvre avec vous une initiative qui marche quelque part en France et qui pourrait inspirer ailleurs. face à un arrêt cardiaque. Chaque minute compte, vous le savez, mais encore faut-il, Valentine, avoir un défibrillateur à portée de main.
1: Et savoir comment l'utiliser. Alors en Normandie, une association propose d'emprunter gratuitement un défibrillateur. C'est une première en France.
0: Alors comment ça fonctionne concrètement? Robin Bernot est allé voir sur place et vous l'explique dans quelques minutes sur ICI, 5h44. Soyez les bienvenus. Tiens, il y en a peut-être parmi vous qui ont encore du mal là ce matin à sortir du lit. Et puis il y en a d'autres en musique, figurez-vous, qui arrivent très bien avec cette envie de partir ailleurs. Voici pour vous Nicolas Perrac avec une envie d'ailleurs et de liberté, on peut dire. Voici Je pars sur ICI.

0: Nicolas Perrac. Je pars, l'écoute d'ici 5h47. Bon réveil avec nous tout de suite. C'est pas vrai, votre rendez-vous anti-arnaque.
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0: On retrouve tout de suite Aude Razeau. Aude, vous nous alertez sur une fausse lettre du fisc qui arrive en ce moment dans les boîtes aux lettres.
2: Oui, et quand je dis boîte aux lettres, je ne parle pas des mails, hein, je parle bien de la bonne vieille lettre en papier et de la bonne vieille boîte aux lettres devant chez nous ou dans le hall de notre immeuble. À quoi ressemble ce courrier? Je l'ai sous les yeux, plusieurs personnes l'ont relayé dernièrement sur les réseaux sociaux. Déjà, il fait très officiel. Il y a votre nom en haut à gauche, il y a écrit « Direction générale des finances publiques » en haut à droite, et je vois aussi écrit « Mise en demeure ». Ah, donc là on se met à transpirer et on vous met en demeure donc de déclarer vos actifs numériques, en clair, votre crypto-monnaie. Si vous ne le faites pas, on vous menace d'une énorme amende, plusieurs milliers d'euros.
0: Mais Aude, il est où le piège dans ce courrier ?
2: Le piège, attention parce qu'il est très ingénieux, c'est le QR code qu'il y a en bas de la lettre et qui, selon l'escroc, va vous éviter cette énorme amende, va vous permettre de régulariser votre situation. Je m'arrête là-dessus. Un QR code, il faut toujours le prendre avec des pincettes, où qu'il soit, dans un courrier, sur un horodateur ou sur une borne de recharge. Quand vous flashez, quand vous scannez un QR code avec votre téléphone, c'est pour atterrir sur un site web. Et ce site web, c'est difficile de savoir au premier coup d'œil s'il est fiable ou pas. Donc soit vous êtes sûr, soit vous ne l'êtes pas. Et dans le doute, qu'est-ce qu'on fait ? On s'abstient. Donc je reviens à mon faux courrier du fisc. Il a beau faire très sérieux, si vous avez vraiment de la crypto-monnaie à déclarer, ça se passe sur impots.gouv.fr lors de votre déclaration de revenus. Il n'y a pas d'histoire de QR code. Et si vous n'avez rien à déclarer, la lettre part à la poubelle et puis c'est tout.
0: Merci Aude pour ce nouveau conseil afin d'éviter des arnaques. Et tiens, si vous voulez en découvrir d'autres, je vous invite à aller voir la page C'est pas vrai de Aude Razeau directement sur notre site internet ici.fr. Dans quelques instants, une initiative qui marche en France, c'est juste après Teddy Swim avec Lose Control.

0: L'heure de Teddy Swims avec Lose Control à l'écoute d'ici. Chaque matin avec vous, on découvre une initiative qui marche quelque part en France. 40 000 à 50 000, c'est le nombre de personnes victimes chaque année d'une mort subite en France.
1: Face à un arrêt cardiaque, chaque minute compte et l'accès à un défibrillateur peut faire la différence.
0: Alors, comment faire pour que ces appareils soient toujours plus accessibles? Il y a peut-être une solution en Normandie. Robin Bernot.
2: C'est dans l'Orne qu'une association vous propose d'emprunter gratuitement des défibrillateurs.
3: Je pense que c'est plutôt pas mal. Oui.
2: Depuis novembre 2025, l'association Réseau Défibrillateurs Citoyens propose quelque chose de génial et surtout d'inédit, puisque c'est tout nouveau chez nous en France. N'importe qui, vous, votre voisin ou moi, pouvons emprunter gratuitement un défibrillateur. Alors ça marche pour des événements privés comme un anniversaire, un mariage, mais aussi pour des rendez-vous associatifs. Christophe Pommier-Gas, qui est à l'origine du projet, explique comment ça se passe pour emprunter un défibrillateur. Il répond aux questions de Richard Domi.
4: Un prêt gratuit qu'on va contractualiser dans un contrat où on va demander une caution forcément pour le prix de l'appareil.
2: Oui.
4: On va vous demander de vous assurer que vous êtes bien assuré en responsabilité civile. Mmh. Et puis, point, c'est tout. On s'organise pour remettre le défibrillateur en main, rappeler comment on l'utilise. D'accord. Et on le récupère dans les mêmes conditions.
2: Non mais franchement, l'idée elle est géniale, en plus d'être très utile. Alors ici en Normandie ça marche, mais vous tiens, qu'en pensez-vous? Gaëlle, par exemple, surprise par l'initiative, quand je lui montre l'article sur notre site ici.fr, elle fait oui de la tête.
5: Je trouve ça très bien parce que ça permet aux gens de se former, ça permet aux gens aussi de, en cas de problème, d'avoir ce qu'il faut sous la main.
2: Alors j'ai voulu faire un petit test, je me trouve actuellement devant la gare, j'en ai profité pour demander à Gaëlle et Frédéric s'ils savaient où se trouvait le défibrillateur le plus proche de nous.
5: Pas du tout.
3: Non, pas du tout.
2: Bon, je pense que nous aurions été très nombreux à avoir la même réponse, mais alors, quelle conclusion en tirer? Est-ce que la population est assez formée?
5: Non, on n'en parle pas suffisamment. Je veux dire, moi, mes amis ne sont pas forcément formés. Moi, je le suis, mais eux, non.
2: Comment pourrions-nous changer ça? Je pose la question à Frédéric.
3: C'est une petite formation à l'école, aux plus jeunes, à partir du plus jeune âge, ouais. Et un petit peu plus de... d'informations, ouais, de, un petit peu partout, ouais, de signalétique. Ouais.
2: Pour Gaëlle, la solution se trouve aussi dans les formations.
5: Peut-être faire des formations en dehors du PSC1, notamment.
2: Alors, petite pause, PSC signifie prévention et secours civique.
5: Pour pouvoir former les gens à l'utiliser, justement, de manière responsable et de manière... plus correct.
2: Depuis quelques mois, l'association Réseau Défibrillateurs Citoyens croule sous les demandes et a donc eu l'idée d'étendre ses services. Une antenne a par exemple tout récemment vu le jour dans le Haut-Rhin et à terme, l'association souhaiterait pouvoir se rendre utile dans toute la France.
0: Robin Bernot avec Richard Domi pour une initiative qui marche en France. 5h54 ce matin avec Valentine, nous recherchons un auditeur adepte des Sudoku.
1: Comment vous dites ?
0: Sudoku.
1: Non, c'est un U devant.
0: Sudoku.
1: Sudoku. Voilà.
0: J'ai l'impression que chaque région a sa façon de prononcer ce fameux jeu. Ou d'autres grilles d'ailleurs, comme les mots croisés ou mots fléchés. Donc on va retrouver notre auditeur joueur juste après la musique d'ici, aux côtés de Renaud. Voici pour vous. Marche à l'ombre. 5h55, bon réveil.
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1: Renaud à l'écoute d'ici 5h57. Valentine, ce matin, oui. On recherche un auditeur. Et un auditeur qui...
2: est un adepte des sudoku.
1: Ou d'autres jeux de gris, c'est Étienne qui est avec nous.
2: Il veut plus le dire.
1: Non, ah ben non.
2: Bonjour Étienne.
3: Bonjour.
2: Comment vous dites-vous?
3: Sudoku, moi, en français.
1: Ah,
2: bon
1: ben
2: français.
1: Voilà. Étienne,
2: oui,
1: on est tout de suite copains.
2: Vous
1: voilà.
2: Mettez un U devant, vous ne mettez pas un O.
1: Sudoku.
3: Non, mais moi,
2: sudoku.
3: Je lis ce qui est marqué, et voilà.
2: Vous avez bien raison.
1: Étienne, voilà. Vous venez.
3: Il y a même une grosse blague à la con qui met en forme le matin. C'est un dicton que j'ai inventé, c'est... sudoku, sexe au nord, voilà.
2: Vous êtes en forme, Étienne, à 6h du matin.
1: Étienne, il est réveillé et en plus, vous faites des sudoku de bonne heure puisque quand vous nous avez appelé...
3: Je suis insomniaque, donc en fait, ça m'arrange.
1: Donc, quand vous levez, vous faites une grille.
3: Pas forcément, c'est un peu n'importe quand.
1: Et vous en êtes à quel niveau? Parce qu'il y a plusieurs niveaux de difficulté.
3: Ben là, je suis. Je monte et je descends. Le problème des sudoku, c'est qu'on trouve pas toujours dans les.
2: Dans l'ordre.
3: Oui, non, c'est pas ça. À la vente, des fois, il y a plus les niveaux.
1: Ah, il y en a de moins en moins dans les magazines.
3: Non, moi, j'achète que en librairie ou bureau de tabac.
2: Il n'achète que des carnets de sudoku.
3: Moi, voilà.
1: Et je suis en
3: moyenne entre 10 et 12, ça dépend. Et puis quand il n'y a pas, je prends 8. Je suis en train de vous parler, j'en fais un là en même temps.
1: Eh bien, Étienne, gagnez cette grille. On se revoit pour la 13e. Merci à tous d'avoir été là. À 6h, vous avez rendez-vous avec l'actualité de vos régions. À 6h30, vous retrouvez Valentine Lettès.
2: Pour l'info en France et dans le monde en 90 secondes.
1: Et voici toutes les équipes d'ici matin qui sont là ce mercredi. Je vous souhaite à tous une belle journée qui commence ici.
4: Merci beaucoup, Louis. Nous sommes bien là, nous sommes bien en place du côté de Besançon pour réveiller la Franche-Comté avec Anne Fauvarc, la voix de l'information, s'il vous plaît. Bonjour Anne.
5: Bonjour tout le monde.
4: Toujours Philou aux manettes, il était déjà là hier, il a remis le réveil ce matin, oui, pour la technique. Et puis c'est Manon qui vous attend au 03 80 833 111. Et puis je profite de ce petit temps, tiens, pour souhaiter une bonne fête à tous les Alains qui nous écoutent. Excellente journée à vous.
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4: Le journal, c'est avec vous, Anne Fauvarc. Une journée particulièrement éprouvante hier à J en Haute-Saône.
8: 200 à 300 personnes ont assisté aux obsèques de Nino et Eden en l'église Saint-Symphorien. Les deux garçons de 6 et 10 ans retrouvés morts mercredi dernier avec leur grand-mère aux côtés de leur père, soupçonné de les avoir tous tués avant de se suicider. 6 jours après la tuerie, la commune d'un millier d'habitants, toujours sous le choc, a fait corps autour de la maman endeuillée. Une journée forte en émotion à laquelle vous avez assisté, Marie Roussel.
9: Une foule silencieuse se forme devant l'église. Des personnes de tous âges sont présentes, des adultes, des enfants, en noir, en blanc, l'air triste et le visage fermé pour la plupart.
10: Toute la population est traumatisée parce qu'on se met à la place d'Aurore. Moi, j'ai des enfants, des petits-enfants, et j'ai une petite fille qui est de l'âge du petit.
9: Ce monsieur, lui, ne connaît pas la famille, mais ça lui paraissait normal d'être là. Il a fait la route de Vesoul et a posé son après-midi pour assister aux obsèques.
11: On est aussi parents.
12: Les grands-parents.
11: Les grands-parents, alors bon, ça nous fait un peu mal au cœur, alors on vient vous. Voilà.
9: Au son des cloches, tout le monde s'engouffre dans l'église. La cérémonie dure 2 heures. Suzanne et Raymond en ressortent bouleversés.
13: Il a parlé à la fin de la cérémonie, chapeau. Hein. Bravo, pourvu qu'elle puisse continuer à tenir le choc. Hein.
11: C'était très émouvant, mais très prenant pour toute l'assemblée. Quoi.
9: Claude a pu également entendre quelques mots de la maman.
14: Oui, que ses petits anges étaient partis, quoi. Voilà. Et puis sa maman aussi.
9: L'enterrement de la grand-mère se déroule aujourd'hui à Montagné.
8: Pour ce qui est de la marche blanche, il n'y a pas de date de définie. Si elle a lieu, elle s'organisera en concertation avec la famille, a précisé le maire de J. 3 ouvriers gravement blessés après la chute d'un mur derrière la gare Viotte à Besançon hier. Vers 13h, rue Nicolas Bruand, un mur de 11 mètres de haut s'est effondré sur le chantier de construction d'une future crèche. Personne n'a été écrasé, mais 2 ouvriers sont tombés de cette hauteur. Le 3e a fait une chute de 6 mètres. Un 4e ouvrier a lui sauté de la nacelle pour pour éviter le mur. Il n'est que légèrement blessé. Âgé de 20 à 37 ans, tous ont été transportés au CHU Jean Mingeau de Besançon. Dans un communiqué, la mairie de Besançon précise que le chantier a été arrêté et qu'elle veillera avec Territoire 25 à ce que les conditions de sécurité soient toutes réunies avant une reprise des travaux. Un grave accident de la route hier soir en Haute-Saône. Une femme de 58 ans a été fauchée par un automobiliste sur la RD 32 vers 20h au niveau de la commune d'Adelan et le Val de Bitaine, près de Lure. Elle marchait sur le bord de la route. Grièvement blessée, elle a été héliportée au CHU de Besançon. L'automobiliste âgé de 24 ans a été légèrement blessé et transporté, lui, à l'hôpital de Vesoul.
4: La mobilisation des buralistes cette semaine en France.
8: Oui, hier, une cinquantaine de franc-comtois ont rejoint leurs collègues alsaciens pour une manifestation interrégionale à Saverne, dans le Bas-Rhin. La Confédération des buralistes réclame un blocage du prix du tabac et appelle à des rassemblements toute cette semaine, en cause notamment la progression de la consommation du tabac de contrebande, ce que déplore Sébastien Trève, membre de la Chambre syndicale des buralistes du Doubs et buraliste lui-même à Montbéliard.
0: Aujourd'hui, on est un paquet sur deux qui est acheté en dehors du réseau légal. On peut parler d'épicerie, épicerie de nuit. Je peux parler d'usines de contrebande qui se montent de manière éphémère. On fabrique des paquets de cigarettes et puis on les revend. Alors ça, c'est des fausses cigarettes. C'est vraiment de la contrebande. Et puis, ce marché parallèle de gens qui vont acheter du tabac en Allemagne, en Suisse ou au Luxembourg et qui, moyennant une commission, le ramènent ici par l'intermédiaire de réseaux sociaux, Snapchat, Facebook... Donc voilà, pour se faire un peu d'argent, quoi. Un manque à gagner non seulement pour nous, mais je pense aussi à la santé, au système de la lutte contre les cancers divers et variés qui sont nourris par du tabac du coup acheté à l'étranger, mais payé par par nous les Français. Donc il y a un vrai manque à gagner, quoi, pour tout le monde, des taxes et puis de l'argent pour la recherche.
8: Les buralistes demandent un gel de la fiscalité sur le tabac et la fin de l'indexation des prix du tabac sur l'inflation. Des rassemblements régionaux ont lieu toute la semaine avant une manifestation nationale vendredi dans l'heure en Normandie, à Vernon précisément, où le Premier ministre Sébastien Lecornu est premier adjoint au maire. Les agriculteurs de leur côté jugent le plan de l'État pour les aider insuffisant. En Haute-Saône hier soir, plusieurs d'entre eux ont répondu à l'appel de la FDSEA et des JA et déposé du fumier devant la préfecture à Vesoul. Ils ont également bâché la grille d'entrée. Les syndicats agricoles réclament notamment des mesures en faveur des jeunes agriculteurs et pour ceux qui ont investi récemment, alors que le gouvernement a promis plus d'1 milliard d'euros d'aide face aux conséquences de la sécheresse.
4: Retour sur une mesure mise en place au mois de mai dernier, mais dont les effets se font ressentir surtout en cette rentrée.
8: Je veux parler du repas à 1 euro pour tous les étudiants sans condition de ressources au Resto U. Une mesure appliquée par le CROUS pour les 85 000 étudiants de Bourgogne-Franche-Comté, dont environ 24 000 rien qu'à l'université Marie et Louis Pasteur de Besançon et qui dope forcément la fréquentation. Mais pour Muriel Baldi, directrice générale du CROUS en Bourgogne-Franche-Comté, le CROUS a su relever le défi.
5: Ce qu'on peut dire aujourd'hui avec le recul, c'est que ça a été un challenge, mais un challenge réussi. Donc sur la période de mai à juin, le CROUS Bourgogne-Franche-Comté était parmi les CROUS qui ont eu le plus fort taux d'augmentation, puisqu'on était à midi sur plus 30% et le soir sur plus 50%. Tous les étudiants ont pu être servis, on était sur des effectifs qui le permettaient. À cette rentrée, on se retrouve encore face à un nouveau challenge qu'on est en train d'expérimenter. La rentrée s'est faite la semaine passée, on est toujours dans les ajustements, puisque effectivement, on a prévu des mesures de fluidification des fils, qu'est-ce qu'on pouvait améliorer. Effectivement, il y a risque de saturation si tous les étudiants arrivent au même moment.
8: Des demandes ont été faites en effet à l'Université de Besançon pour répartir les flux d'élèves à la mi-journée en juin sur les emplois du temps. 6 salariés ont été recrutés par le CROUS pour assurer les services en soirée, notamment dans les restaurants universitaires. Reportage en longueur à suivre dans l'info d'ici Besançon à 6h32.
4: Une saisie inhabituelle à Gré en Haute-Saône.
8: 10 reptiles et un rongeur au total détenus illégalement par un couple, notamment un caïman à lunettes, un iguane vert, un python royal, mais aussi des boas constricteurs. La perquisition a été menée par les gendarmes et les agents de l'Office français de la biodiversité jeudi dernier. Une enquête préliminaire avait été ouverte par le parquet de Vesoul après un signalement de la SPA au mois d'avril. Elle se poursuit pour déterminer si ce couple fait partie d'un réseau de trafic d'animaux exotiques ou bien s'il s'agit de passionnés, couple qui sera entendu ultérieurement. Les reptiles ont été confiés à des parcs animaliers. Une info que vous retrouvez sur votre application ici.
4: Pour connaître l'info en France et dans le monde, eh bien rendez-vous à 6h30, Anne.
8: Face à une nouvelle flambée des prix dans les stations-service, le ministre de l'économie réunit aujourd'hui les distributeurs à Bercy pour discuter donc des prix du carburant. En Ligue des champions de football, Lille a été renversée par les Espagnols du Betis Séville hier soir, 3-2. Quelles sont les prévisions de Météo France pour aujourd'hui en Franche-Comté, Loïs?
4: C'est un peu couvert hein, dans le nord de la région. Il pleut encore pour le coup hein, ce matin dans le massif jurassien, département du Doubs et du Jura. Donc, mais la pluie devrait se stopper au fur et à mesure de la journée. Hein, averses qui laisseront place à de belles éclaircies. Puis il y a de la grisaille, hein, ce sera une alternance en fait hein, cet après-midi. Ce qui est certain, c'est qu'on respirera de nouveau hein, côté température puisqu'on ne dépassera pas les 21 degrés pour Besançon, Vesoul, Luxeuil, Champly, Thélon-Saussonnier. 15 du côté de Pontarlier-Mèche. 16 attendus au meilleur de la journée à Morteau et Valdaon, jusqu'à 20 en deuxième partie de journée à Ornans et Baume-les-Dames, 22 du côté de Gré, 23 à Dole ou encore 18 si vous êtes à Champagnol et Saint-Claude. Demain, grand soleil annoncé par les prévisionnistes avec un tout petit peu plus de degrés. Hein, on ne dépassera pas les 23 à Besançon, donc ça ira quand même. Et puis on aura encore ce beau temps avec aussi des températures supportables jusqu'à dimanche, normalement, d'après Météo France. S'il se passe quelque chose sur la route, si vous avez un accident par exemple, si par exemple vous remarquez aussi des ralentissements, des bouchons, vous nous passez un petit coup de fil au 03 80 833 111. Pour l'instant, rien d'inhabituel. Toujours les quelques petits coups de frein pour les frontaliers du côté de Villers-le-Lac et de Jougne, mais sinon, ça roule.
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4: Son prochain album, Egrégor, sort le 30 octobre prochain. Mais pour ceux qui ont réussi à avoir des billets, vous pourrez le voir en avant-première le 27 octobre au cinéma avec un grand show, lumière et puis musique. Bref, c'est une immense artiste que voici sur Ici Besançon, Mylène Farmer, et son titre Désenchanté.

0: Farmer et son titre Désenchanté sur Ici Besançon. Notez bien la date, le 30 octobre, sortie d'un nouvel album qui s'appelle Égrégore.
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0: Et puis elle aussi, elle annonce, ça y est, enfin, un nouvel album. Il sortira le 27 novembre prochain. Je parle bien sûr du nouvel album de Louane. C'est le premier depuis son passage à l'Eurovision. Et il sera un petit peu particulier celui-ci parce que Louane chantera par moments in English, please. Oui, je vois Philou, notre technicien, qui se dit attendez, c'est pas de l'anglais, ça c'est son titre chien. On n'a pas encore d'extrait pour l'instant. Oui, des chansons en anglais, mais ça viendra. Le titre de l'album, c'est Watch Out. Donc c'est pour vous dire, hein, il y aura bien de l'anglais. Ses thèmes de prédilection, bien la quête de la guérison, les troubles du comportement alimentaire, l'amour, la filiation, la dépression, bref, plein de choses. On a vraiment hâte d'entendre ça. Et puis on a hâte aussi d'entendre David Aubry nous parler de l'actualité côté suisse, hein, de l'actualité côté suisse. Je vais y arriver, hein, c'est un petit peu compliqué à 6h14. On s'intéresse aux infos insolites en particulier, et puis les cours. Ça apparemment coûte très cher chez nos voisins et ça fait parler.
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0: Allez, on va espionner ce que font nos amis suisses de l'autre côté de la frontière. Bonjour David Aubry.
4: Bonjour Loïs, bonjour à tous.
0: Ah, je vous le dis, moi ce Suisse n'aurait jamais dû se disputer avec une caissière Migros. Hein.
4: Ah, le Christian, c'est un gars qui est pas à prendre avec des pincettes. Hein. Rien qu'à le voir, il est un peu à mi-chemin entre l'ours et le pitbull. Donc, pas trop envie de lui chercher des noises, même quand il est de bonne humeur. Alors, imaginez quand le bonhomme, il est de mauvais poil. Et justement, ce jour-là, le cri-cri fait ses courses à la Migros, comme tous les jours. Banal, me direz-vous. Il pose ses achats sur le tapis roulant, comme à son habitude. Et une fois scanné, il affirme avoir demandé poliment à la caissière de ne pas pousser les produits alimentaires vers la zone de récupération des achats, car il préfère reprendre ses courses directement après leur passage au scanner. Mmh. Hein ? C'est peut-être un détail pour vous, mais pour lui, ça veut dire beaucoup. Et comme ça s'est pas passé comme il voulait, eh ben l'employé nous a mis le Christian de biais.
0: Et c'est en effet là que la situation s'est envenimée, dirons-nous.
4: En résumé, la caissière en a rien à foutre, elle pousse, et elle aurait même eu un petit rictus provocateur du genre « cause toujours papy, la reine de la scanette, c'est Bibi ». C'est alors que le Christian a perdu son sang-froid. « Ferme-la », lui aurait-il lancé en dialecte suisse-allemand. Alors Loïs, un ours croisé pitbull qui gueule en allemand, paraît que ça impressionne encore plus. Hein. Alors la Géraldine, c'est notre amie caissière, et la couinée, et notre agresseur du troisième âge a fini dans les bureaux comme un vulgaire voleur.
0: Bon, il a donc été sanctionné par le magasin.
4: Ah, il a bien essayé de se défendre en disant qu'il a de l'arthrite, hein, et qu'il peut pas trop bouger, que toutes les autres caissières l'ont bien compris et font pas leur mijaurée comme la GG. Rien n'y a fait. La victime outrée a exigé que papy soit puni. Alors, la Migros a décidé de frapper, et elle a frappé fort. Un PV de 200 balles pour insulte envers une collaboratrice. Et surtout, une expulsion de 5 ans de la Migros. Et pas seulement dans le magasin en question, celui de la Géraldine, mais dans tous ceux du pays. Ça, c'est ce qui s'appelle être radical. Ça lui apprendra donc au vieux Grizzly à envoyer bouler la Géraldine et ses copines.
0: Il y a encore un qui va venir faire ses courses côté France, je le sens. Merci beaucoup, David Aubry.
4: À demain.
0: On file faire les vendanges, nous, dans un petit instant. Ce sera avec les gens d'ici, toujours au micro de Thierry. Mais pour le moment, montez le son. Ça va vous réveiller, ça. Bonhomme, Daddy Cool, sur Ici Besançon. 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

0: Ah, vous êtes toujours aussi bon. Bonnet, mais Daddy Cool sur Ici Besançon. Thierry est toujours avec les gens d'ici, on vous présente, vous les Franc-Comtois, on apprend à vous connaître, à connaître votre parcours aussi. Et Thierry, vous êtes dans les vignes, en Haute-Saône.
1: Je suis au Vendange, oui, je suis avec Pierre. Alors Pierre, votre rôle c'est quoi exactement ici sur Charsène, chez Guillaume?
2: Donc moi sur le vignoble, je suis chef de culture, donc je m'occupe de la taille jusqu'à la récolte.
1: Alors qu'est-ce qui se passe? Il y a une équipe qui travaille
2: Donc là actuellement, on est en train de faire des micro-vinifications, donc on est en train de couper du raisin pour faire des micro-cuvées au niveau de la cave destinée à la pépinière.
1: Qu'est-ce qu'on peut dire? La grappe est pas très volumineuse cette année
2: Ça dépend, c'est très hétérogène. On a eu des catastrophes climatiques, on a déjà gelé au printemps. Et il est venu aussi le chaud tout au long de l'année qui a empêché le développement des grappes.
1: Alors ça donne du petit grain, hein.
2: Ça fait des grains, ouais. Hein, pas très gros mais très concentrés, très chargés en sucre.
1: Ça c'est bien.
2: Et ça c'est plutôt bien.
1: Okay. Là vous avez une équipe donc qui fait la récolte, c'est quoi les consignes?
2: Les consignes, là cette année elles sont assez simples, hein, puisqu'il n'y a pas de vendange de pourri, pas de piqûres acétiques. Donc après, ils prennent tout ce qui est mûr, voilà. Ouais. Pas de verjus, il n'y en a pas non plus. Donc c'est vrai que les consignes sont très faciles cette année.
1: Le verjus, c'est quand c'est pas mûr?
2: Le verjus, c'est quand c'est pas mûr. Mmh. C'est la deuxième génération de grappes qui se développe au cours de l'année, qui se trouve sur la partie supérieure de la vigne.
1: Ouais. Alors c'est quoi ce raisin-là, c'est quoi?
2: Donc là, on est sur un pinot noir de sélection type bourguignonne, donc un type fin.
1: Alors à nos côtés, votre prénom?
3: Corinne.
1: Corinne, qu'est-ce que vous faites alors? Dites-nous, les vendanges à fond.
3: Voilà, là je fais les vendanges, je coupe le raisin pareil et puis je suis superviseur en attendant. Je coupe, j'aide en même temps. Je vérifie si tout est bien, si tout est correct. Mais comme disait mon chef, il n'y a pas de pourri, donc tout est bon, on met dans le seau et hop, après Palox et puis fini.
1: Il y a un savoir-faire quand même.
3: Oui, voilà. Ah bah, oui, le savoir-faire, bon, bah, après c'est pas compliqué, hein, de couper des grappes et puis on ne se coupe pas les doigts, c'est le principal. Hein.
1: Vous êtes un peu au rendement, il faut en couper un maximum en un minimum de temps
3: Non, pas spécial. Cool. Non, franchement, après, puis là, on est une équipe où tout le monde bosse bien, il n'y a pas. C'est impeccable cette année, c'est très bien. Puis voilà, le raisin n'est pas pourri, donc ça va très très vite, c'est très bien.
1: Bon, il y a Nicolas là, qui va reverser. Alors, c'est quoi cette haute? Ça porte un nom?
3: La bouille et la haute.
1: Okay.
3: On appelle ça la bouille ou la haute.
1: D'accord. Ça va?
4: Oui, ça va. Aujourd'hui, ça va. Au fur et à mesure des jours, ça va de mieux en mieux.
1: Pourquoi? Parce qu'il y a un coup à prendre.
4: Bah, ouais, c'est ça, ouais. Les muscles. Ouais. Ça va de mieux en mieux.
1: Ah, c'est physique, hein, quand
4: ouais,
1: même.
4: C'est
1: ça, hein.
4: Quand même. Ouais.
3: Oui, oh, bah oui, ouais. Hein, on ne sait pas non plus. Voilà, quoi. Mais aussi, celui qui bouille ou qui coupe, hein, après, on est quand même accroupi toute la journée. Celui qui porte, le porteur, pareil, hein, quand c'est des vignes qui grimpent, bon, bah, il faut avoir quand même les muscles, quoi. Donc, ouais. On a des bons gars, hein, je pense, cette année. Travail n'attend pas.
0: Ah, ça bosse bien. Vous pourrez découvrir leur travail encore plus en détail lors des portes ouvertes, hein, les 19 et 20 septembre prochains chez Guillaume à Charsène. Merci beaucoup, Thierry. L'horoscope arrive après le tout nouveau Vianney sur Ici Besançon, d'or et d'étain.

0: Vianney dort et déteint son nouveau titre qu'il a écrit dans sa cabane d'ailleurs, dans les bois qu'il a construit lui-même avec ses propres mains. L'horoscope de Catherine Viguier, c'est dans une toute petite minute.
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0: C'est l'heure de l'horoscope et c'est avec vous Catherine Viguier. Le signe influent du jour, c'est toujours le lion.
6: Avec Jupiter, ils ont un an pour se réaliser au grand jour.
7: Bélier, journée très valorisante, on tient à vous, c'est certain.
8: Taureau, il ne faut pas vous décourager, continuez à vous investir côté famille.
9: Gémeaux, Jupiter vous invite à voyager et à reprendre le dialogue avec qui vous voulez.
10: Cancer, le domaine des possessions matérielles est plus que jamais valorisé.
11: Lion, vous avez carte blanche.

0: La vie relationnelle. Poisson, eh bien vous faites preuve d'une sacrée force d'adaptation et c'est tout à votre honneur. Et pour nous tous, allez, on se félicite de quelque chose.
1: On se félicite, vous avez bien raison. Merci beaucoup Catherine Viguet. L'horoscope c'est tous les jours, hein, même le samedi et dimanche sur l'antenne d'ici Besançon. Merci et à demain.
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1: Bonjour la Franche-Comté. Oui, les caméras s'allument, désormais on ne peut plus se cacher, c'est ce que je dis souvent, parce que là maintenant il faut être coiffé, il faut être présentable. On est très heureux de vous accompagner à la radio, à la télévision, sur notre site, absolument partout. Toujours avec Anne Fauvarc pour vous informer. Bonjour Anne.
4: Bonjour tout le monde. Soyez indulgents quand même.
1: Ah bah avec moi, vous êtes très bien. Oui, non mais moi c'est moi le matin, je vous avoue qu'à 6h29 j'ai toujours un peu de mal à être présentable. Mais bon, on fait ce qu'il faut. Philou sera le technicien ce matin, celui qui vous envoie les jingles, les musiques, etc., etc. D'ailleurs, de la musique, ce sera pas mal, hein, côté bien musical. On aura du Michel Berger, par exemple, dans la prochaine demi-heure, ou encore du Bon Entendeur. Et puis, toujours nos chroniqueurs, hein, qui viennent. On parlera du cactus de Noël à 6h40 avec Roland Motte, parce que oui, il faut déjà en parler là, en ce mois de septembre. Et puis, on s'intéressera aussi à nos chiens avec le vétérinaire Pierre Fabin. Apparemment, il faut prendre soin d'eux, notamment s'ils mangent de l'herbe. C'est qu'il y a peut-être un petit souci. On lui demandera pourquoi. Pour l'instant, il est temps de se pencher sur l'info d'ici. Et ça, on le fait avec vous. Anne Fauvarc.
4: Six jours après le triple meurtre à Gy en Haute-Saône, entre 200 et 300 personnes ont assisté hier aux obsèques des deux petits garçons retrouvés morts la semaine dernière. La grand-mère, elle sera inhumée aujourd'hui à Montagné, toujours en Haute-Saône. La piste privilégiée est celle d'un père de famille en cours de séparation qui a tué ses deux enfants et sa belle-mère avant de retourner l'arme contre lui. Il est un exemple concret d'une formidable résilience. Elliot Pierre, 25 ans, licencié à l'Amicale cycliste byzantine et sacré champion du monde 2026 de paracyclisme aux États-Unis. Il y a 3 ans, il avait été victime d'un terrible accident dans le Jura, percuté par une camionnette lors d'un entraînement. Il avait été très grièvement blessé. Elliot Pierre qui a déjà dans le viseur, et oui, les Jeux Paralympiques. Les Jeux Paralympiques, ce sera en 2028. 6h30 sur Ici, l'info en français dans le monde en 90 secondes avec Valentine Lettès.
5: Nouveau record de prix à la pompe, 2,29€ en moyenne le litre de gazole selon la toute dernière actualisation ce matin, 2,12€ pour le sans-plomb 95E10, des prix à la hausse avec la reprise des frappes au Moyen-Orient. Absolument serein, François Bayrou est de retour au tribunal aujourd'hui, aux côtés de 10 anciens cadres du Modem. L'affaire des assistants parlementaires européens est jugée en appel. En première instance, l'ancien maire de Pau a été relaxé au bénéfice du doute. Malgré un téléphone grave danger en sa possession pour alerter rapidement la police, une femme de 40 ans a été retrouvée morte hier près de Toulouse. Son ex-conjoint gravement blessé à proximité et en possession d'une arme. Des mesures d'urgence à mettre en place sans délai dans les musées de France. Consigne donnée par la ministre de la Culture après un nouveau cambriolage hier à Cagnes-sur-Mer. 2 œuvres de Renoir ont été volées. C'est une première dans le monde, un sommet international de l'espace à Paris. Plus de 2000 participants annoncés sous la verrière du Grand Palais, 120 pays représentés, mais sans le géant américain SpaceX. Le Paris Saint-Germain remet sa couronne en jeu ce soir en Ligue des champions de foot. Les doubles tenants du titre affrontent le Slovan Bratislava à 21h. Hier, Lille a été battu 3-2 par le Betis Séville. Et puis 7 ans après Samsung, le géant Apple comble son retard ce soir avec la présentation de son tout nouvel iPhone pliable.
4: Merci Valentine. Prochain point dans 1 heure. L'info d'ici Besançon ce matin avec le repas à 1€ pour tous les étudiants dans les restaurants universitaires du Crous de Bourgogne-Franche-Comté. Un vrai défi en cette rentrée universitaire. La mesure est entrée en vigueur au mois de mai après un vote à l'Assemblée nationale en janvier. Les 85 000 étudiants de Bourgogne-Franche-Comté ont donc tous droit au repas à 1€ le midi ou le soir sans condition de ressources. Une mesure, Cédric Lieto, qui a dopé la fréquentation des Restos U de notre région.
6: 30% de fréquentation en plus le midi sur la fin d'année dernière, 50% le soir. Les restaurants et les personnels tiennent le choc, selon Muriel Baldi, la directrice générale du Crous dans la région.
7: Tous les étudiants ont pu être servis, on était sur des effectifs qui le permettaient. À cette rentrée, on se retrouve encore face à un nouveau challenge qu'on est en train d'expérimenter. On fera le bilan un peu plus tard, pour l'instant c'est un peu trop tôt pour faire.
6: Depuis la rentrée, la tendance à l'augmentation se confirme. Exemple à la mi-journée, la file d'attente s'allonge devant le resto U Lumière sur le campus de la Bouloie à Besançon. Joseph et Thomas passent leur tour

0: pour aller côté brasserie où le repas est plus cher, moins de 5 euros.
1: Quand on arrive à 11h, ça va. Mais quand on arrive à 12h30 et qu'on reprend à 13h30, une heure avec toute la queue...
2: Impossible.
0: Ouais. Pour faire face, le Crous a recruté 6 agents supplémentaires, notamment pour les services du soir. Des travaux ont été réalisés en cuisine pour 75 000 euros dans la région. Et pour éviter les bouchons et la saturation, des demandes ont été faites à l'université par le Crous et sa directrice générale.
3: Pour que les étudiants ne sortent pas tous en même temps, de façon à ce que les étudiants n'arrivent pas en masse au même moment, parce que le sujet c'est ça, au restaurant, et donc que ça fasse une queue et que ça soit difficile, quoi. Les restaurants ont été construits pour une capacité, donc ça on va pas le changer.
0: Au-delà de l'aspect pratique, dans ce restaurant universitaire, le repas à 1 euro semble faire l'unanimité.
4: Moi j'ai pris des haricots verts avec du poisson, un beignet, puis une entrée avec des pommes de terre et des petits pois. Ça fait l'affaire, hein. Ça va bien.
1: En termes de quantité, vraiment, ouais, c'est ça qui m'a frappé au début. C'est de, pour un euro, avoir une portion complète de riz ou de semoule ou de quoi, avec une portion de viande, une portion de légumes. C'est pas un sous-repas.
0: Un euro, c'est environ 9 euros de moins que le prix de revient de ces repas. Financé par le Crous et l'État, la question du financement de cette mesure risque de se poser à l'avenir.
5: Le Crous sert en moyenne 2 millions de repas par an en Bourgogne-Franche-Comté dans 35 structures de restauration. 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Alors, on a été pas mal arrosé là cette nuit. Et puis pour la journée.
6: Ça va continuer un petit peu, hein, selon les secteurs. C'est bien gris dans le nord de la région, mais sans goutte de pluie pour l'instant. Pour le reste, hein, pour le massif jurassien, le département du Doubs et du Jura, la pluie est toujours présente de manière localisée. Donc vigilance, hein, si vous prenez la route, il peut y avoir aussi pas mal de glissades, d'aquaplaning. La pluie qui va rester encore présente toute cette matinée sur l'ensemble de l'arc jurassien. Et puis ensuite, on retrouvera de belles éclaircies, puis parfois de la grisaille, puis des éclaircies. Enfin bref, une alternance, hein, donc pour la deuxième partie de journée. Avec des températures aussi beaucoup plus supportables. Hein. Ça y est, 21 pour le meilleur de la journée à Besançon, Vesoul, Luxeuil, Champit et Lons-le-Saunier, jusqu'à 15 à Pontarlier et à Mèche, 16 pour Morteau et Valdaon. Si vous êtes dans la vallée de la Loue, du côté de Baume-les-Dames, 20 degrés annoncés, jusqu'à 22 pour Gré, 23 à Dole ou encore 18 à Champagnole et Saint-Claude dans l'après-midi. Demain, grand soleil pour toute la journée. On aura un tout petit peu plus chaud, mais pas beaucoup plus. Hein. On ira aux alentours de 23 degrés par exemple à Besançon. Et puis il fera encore beau avec ces températures supportable jusqu'à la fin de semaine, de manière certaine. Et on pourra même vous retenir au courant pour la semaine prochaine, parce que visiblement, ça s'annonce pas mal non plus. On respirera et on aura du soleil en Franche-Comté. La Franche-Comté qui circule bien d'ailleurs ce matin, on n'a pas trop de soucis sur les routes. On a quelques petits coups de frein comme toujours, après Villers-le-Lac et après Jougne pour passer la frontière suisse. Et on a eu un petit coup de fil aussi pour nous dire que dans le secteur de Baume-les-Dames, pour aller en direction de Valdaon, il y a des travaux dans le secteur, hein, avec une fuite de gaz qui s'est mise en place il y a quelques temps. Et donc forcément, ça crée quelques ralentissements, des déviations sont mises en place. Restez toujours vigilants dans le secteur de Baume-les-Dames. Et s'il se passe autre chose, 03 81 833 111.
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6: On a bien accordé les guitares, il est temps de retrouver maintenant Michel Berger, ou plutôt Michel Hamburger avec son piano, parce que oui, son vrai nom c'est Michel Hamburger, il a préféré changer de nom parce qu'apparemment il avait des moqueries quand il était plus jeune et il s'est dit pour percer dans la musique, c'est peut-être pas mal de se faire appeler Michel Berger. Il a plutôt réussi dans ce domaine-là, avec la groupie du pianiste qu'on écoute, sortie en 1980, ça lançait les années 80.

0: La groupie du pianiste, ai-je encore besoin de présenter Michel Berger, qu'on vient d'écouter à l'instant sur Ici Besançon.
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0: Lui non plus, je n'ai plus besoin de le présenter pour ceux qui écoutent régulièrement la radio, qui nous regardent également à la télé. Pour parler jardin, on accueille maintenant Roland Motte. Bonjour Roland.
3: Bonjour Loïs.
0: Bon, on se prépare déjà à Noël. C'est fou ça.
3: Oui, un petit peu.
0: C'est tôt quand même.
3: Ben oui, c'est tôt parce qu'on est encore en septembre, mais il y a certains cactus de Noël qui préparent déjà leur floraison dès le mois de septembre. Ça dépend bien sûr des variétés, ça dépend de leurs conditions de stockage, de ce qu'ils ont vécu, etc. Et ben voilà, certains sont déjà en train de préparer. C'est surprenant, c'est pour ça que je vous en parle. Et les cactus de Noël, alors dans les magasins, on les trouve à Noël, certes, mais quand on en a un et qu'il vit à la maison régulièrement, il reprend un rythme qui peut être un peu différent et cette floraison peut être anticipée.
0: Alors si on en a un justement à la maison, on fait quoi là en ce moment pour le préparer?
3: Alors, pour le préparer, on va réduire les arrosages. On va réduire un petit peu les arrosages parce que les cactus, en règle générale, et les plantes grasses, eh bien, on réduit l'arrosage dès qu'arrive l'automne. C'est pas la peine de les arroser trop. C'est même le strict nécessaire. Ils sont dans une pièce à 20 degrés, on va dire, à l'intérieur. Une pièce lumineuse, ça, c'est important. Et donc, on va espacer de plus en plus les arrosages de façon à ralentir sa croissance pour que la floraison n'arrive pas trop vite.
0: Bon, on discute, c'est bien, mais... Mais un cactus qui fleurit en hiver, c'est bizarre un peu, pourquoi ?
3: Ben parce qu'il vient des forêts tropicales du Brésil et lui, il est dans une situation un peu déconnectée par rapport à nous. Nous, la floraison, c'est printemps-été pour les plantes, en règle générale, les plantes d'extérieur. Mais lui, là-bas, il fait autrement.
0: Et donc, il prend un jet lag, en fait, quoi. C'est un peu ça.
3: Et c'est un peu ça, mais il l'a conservé. Hein. C'est comme si on le conservait, le jet lag, pendant des années et des années. Bon, nous, on arrive à s'adapter. Eh oui, mais la plante, elle n'est pas comme nous. Hein. Elle ne prend pas l'avion souvent. Et donc, forcément, eh bien, elle reste un peu déconnectée de notre réalité, enfin, en tout cas, de la météo locale. Et donc, elle garde ses habitudes. Et donc, elle fleurit plutôt pendant l'hiver.
0: Un petit conseil vert pour terminer, peut-être, Roland ?
3: Oui, c'est lorsque les boutons floraux vont apparaître, on va surtout plus bouger le pot parce qu'il aime pas ça. Plus vous allez le bouger quand il est en fleur, on a tendance à dire bah tiens, je vais le déplacer, je vais le mettre ici ou là. Ça peut faire tomber les boutons. Donc il vaut mieux plus le toucher quand il commence sa floraison.
0: On le laisse tranquille, on ne le secoue pas, pénard. Le pauvre cactus de Noël.
3: Oh ah ben en plus là, c'est même pas la peine.
0: Ah non, on le laisse tranquille, on le laisse dormir paisiblement parce que déjà qu'il a le jet lag, le pauvre. Si en plus on le secoue.
3: C'est quand même, c'est pas gentil pour lui.
0: Ah non, c'est pas sympa. Demain, on parle du ginkgo. Alors, on parle pas du bus à Besançon, mais bien de la plante cette fois-ci.
3: On pourrait.
0: De l'arbre.
3: Bon, bah, ça va. C'est l'arbre.
0: Allez, à demain.
3: À demain.
0: On va s'intéresser maintenant aux animaux avec Pierre Fabin, notre vétérinaire. Pourquoi mon chien mange-t-il de l'herbe ? On lui posera la question.

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4: Alors parfois, pendant les promenades, les chiens se transforment en véritables tondeuses à gazon quelque part. Hein. On ne sait pas pourquoi, ils se sentent obligés d'un seul coup de manger de l'herbe. C'est bizarre, mais heureusement, grâce à vous, docteur Pierre Fabin, nous allons tout comprendre ce matin, j'en suis certain. Alors pourquoi ils font ça? Ils cherchent à se purger, non, c'est un peu ça?
5: En fait, on croit souvent qu'ils mangent de l'herbe pour tuer les vers intestinaux. Mais c'est un mythe, l'herbe n'a aucune action vermifuge. En fait, il y a deux grandes raisons à ce comportement. La première, c'est un simple inconfort gastrique. Si votre chien a mangé quelque chose de lourd, qu'il a des aigreurs d'estomac ou un peu de bile qui remonte, il va chercher à manger des grandes herbes qui vont venir chatouiller les parois de son estomac et déclencher un réflexe de vomissement. Ça le soulage immédiatement. Et la deuxième raison, plus simple, c'est le goût. Au printemps, les jeunes pousses d'herbes tendres sont sucrées et croquantes. Beaucoup de chiens les broutent juste par pure gourmandise, sans vomir derrière.
4: On comprend déjà un petit peu mieux ce qui se passe. Alors si notre chien broute très régulièrement par contre et qu'il vomit, est-ce qu'on doit être un petit peu alerté, faire attention?
5: Effectivement, si c'est quotidien, c'est un vrai signal d'alarme. Un chien qui broute frénétiquement tous les jours essaye de compenser un problème chronique. C'est souvent lié à une alimentation de mauvaise qualité. Si vous lui donnez des croquettes non adaptées, son estomac va mal travailler. Il souffre de micro-inflammation constante. Donc essayez d'abord de passer sur une alimentation un peu plus digeste ou ajouter de vrais légumes à sa ration, comme des courgettes bien cuites ou des haricots verts. Ces fibres, elles vont en fait réguler son transit et très souvent, le besoin compulsif de manger de l'herbe disparaît en quelques jours. Si malgré ces changements de régime, il continue à vomir, une visite de contrôle s'impose.
4: Et du coup, quand il se met à manger de l'herbe dehors, on le laisse faire ou on l'en empêche?
5: Alors, il faut le laisser faire, c'est un comportement complètement naturel. Mais le danger, ce n'est pas l'herbe en soi, c'est ce qu'il y a dessous. Si vous êtes dans un champ agricole ou sur le gazon de la propriété, méfiez-vous des pesticides, des désherbants ou des engrais. Ce sont des produits hautement toxiques. Et si c'est compulsif et qu'il vomit systématiquement après en avoir mangé, par exemple, plusieurs fois dans la soirée, il vaut mieux le stopper car c'est un cercle vicieux. Il a mal au ventre, donc il mange de l'herbe, puis il vomit. Mais si son mal de ventre continue, eh ben on continue à vomir. Dans ce cas-là, vous consultez votre vétérinaire s'il a vomi plus de 4 ou 5 fois.
4: Merci beaucoup, docteur Pierre Fabin. Les 3 infos essentielles, les 3 puces d'Arnaud Fromage, ça arrive dans quelques minutes. Après avoir fait un petit tour au Brésil, à Rio de Janeiro, parce que c'est de là-bas hein, qu'est Chico Buarque, qu'on écoute tout de suite avec Essa Mossa, ta Diferente, histoire d'amener un petit peu de soleil en Franche-Comté.

0: Ne vous y trompez pas, c'est bien du portugais, mais non pas de l'espagnol, hein, parce qu'au Brésil, on parle le portugais. Chico Buarque, à l'instant, sur Ici Besançon. Il me semble qu'il parle français pour sa part.
1: Arnaud Fromage. Guten Tag, geht's.
0: Ah, vous avez changé de langue ce matin. Arnaud voilà, Fromage,
1: je dis
0: bonjour.
1: Le max de ce que je savais en allemand. Bonjour Loïs, bonjour Anne, bonjour tout le monde.
0: Ah, Guten Tag, après il y a quoi hola en hola. Espagnol, on peut faire toutes les langues comme ça. Bon, vous nous apportez les trois infos essentielles, oui. C'est pour ça que vous êtes venu à la base, pas pour parler en espagnol ou en allemand. C'est l'heure des 3+.
1: Eh oui, on commence par un rendez-vous qui existe depuis 2004 dans le nord de la Haute-Saône. Ce sont les biojours qui sont de retour ce week-end à Faucogney-la-Mer, une foire éco-bio comme elle se définit elle-même, dont le but est de promouvoir la production, la transformation, la commercialisation et la consommation de produits biologiques, si possible locaux. 131 exposants sont rassemblés cette année sur place, mais les biojours, c'est aussi un événement engagé pour l'agriculture durable, pour l'environnement, le développement solidaire, les droits humains et le lien social, parce qu'explique-t-il, tout est lié, c'est donc aussi un lieu d'échange et de sensibilisation. Tout le programme très riche est à lire sur lesbiojours.fr. Et en plus, c'est gratuit.
0: Oh, attention, ce qui va faire aussi l'actualité aujourd'hui risque de nous faire très mal à la tête.
1: Oui, parce que se profile ce soir à Paris un karaoké géant en l'honneur de Céline Dion. Il va avoir lieu au Grand Rex, une salle qui, j'ai vérifié, peut accueillir jusqu'à 2700 personnes. Alors attention donc aux risques sismiques qui pourront potentiellement se faire ressentir jusqu'en Franche-Comté. Une bonne paire de bouchons d'oreilles est également à prévoir. Plus sérieusement, c'est aujourd'hui qu'a lieu la 4e édition de l'opération Avion de rêve qui permet à une quinzaine d'enfants lourdement malades de réaliser en famille un baptême de l'air, une quinzaine de minutes de vol avec un passage au-dessus de la citadelle. Un grand bravo à Claude et Adriana de Domergue Aviation qui mettent à disposition deux avions et deux pilotes pour l'occasion. Et bon vol à eux.
0: Oui, franchement, c'est beau. Il y a l'actualité du jour, mais aussi les anniversaires à souhaiter. Oui. Qu'est-ce qu'on célèbre en ce 9 septembre, Arnaud ?
1: Eh bien, évidemment, la journée internationale du Sudoku pour faire ses petites grilles quand on est au cabinet. Ou encore le couronnement de Marie Stuart, devenue reine des Corses. C'était en 1543. Le 9 septembre 1668 avait lieu la première représentation de l'Avare de Molière, en présence de Louis Croix-Bâtonvé. Deux fêtes nationales aujourd'hui, dans deux pays, alors qu'ils font rêver, hein, la Corée du Nord et le Tadjikistan.
0: Ah oui,
1: capitale du Tadjikistan.
0: Douchanbé, hein, vous
1: oui,
0: l'avez écrit, j'avoue que je l'ai lu.
1: Ah, vous avez triché, vous avez lu mon texte. Bravo, le chanteur Claude Nougaro était du 9 septembre. Bon anniversaire aussi au compositeur Eric Serra, à qui l'on doit entre autres la musique du Grand Bleu, mais aussi à Bilal Hassani, ou encore à Michael Bublé, le Canadien préféré des agriculteurs. C'est la musique, c'est le générique de L'amour est dans le pré. I haven't met you yet. Et voilà, vous voilà bien informé pour la journée avec tout ça.
0: Ah, la musique de L'amour est dans le pré, c'est un peu le réduire qu'à ça, quoi. Michael Bublé, il a quand même fait plein de chansons.
1: Il a fait plein d'autres choses, mais vous croyez que c'est honnête, cette séquence? Pas du tout.
0: C'est pas honnête du tout. Non, vous me piégez tous les matins en me demandant des capitales. Là, celle-là, je l'avais, mais il faut que je cherche dans mon esprit. Là, vous me mettez la pression en l'espace de deux
1: Corée
0: secondes,
1: je trouve.
0: Corée du Nord, c'est Pyongyang.
1: Oui.
0: C'est ça, je crois, hein. Pyongyang. Ouais. Bon, ça va, je suis encore pas trop mauvais. Lui, il est pas mauvais non plus pour nous faire rire le matin parce qu'il a une bonne petite humeur à nous amener. Oui, ça vous fait très bien de faire ça. Parce qu'en effet, on va parler du moustique aujourd'hui avec Pierre-Hugues José, le dernier moustique de l'été.
1: Ah, j'ai hâte qu'il arrive.
0: J'ai hâte de l'écraser. Ah oui, mais c'est ça, le moustique. Parce que je sais que vous avez passé une sale nuit en plus à cause d'un moustique. Pierre-Hugues José nous parlera de ce moustique. Pourquoi est-il encore là? Comment s'en débarrasser? Il a peut-être des solutions après Bon Entendeur et Isabelle Pierre. Et le temps est bon sur Ici Besançon.

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1: Oui, alors elle a jamais été aussi mal placée cette chanson parce qu'il fait pas beau du tout, mais par contre elle fait du bien.
0: Et parce que c'est vrai que le temps est bon, mais en réalité pas vraiment en Franche-Comté. Hein. Pour l'instant on a un peu de grisaille, un peu de pluie, et en plus on a encore ce salopard de moustique.
1: Il est là ?
0: Il est toujours là, il est toujours là, il nous embête, le dernier moustique de l'été. Pierruc José a une théorie pour l'éliminer, il nous explique tout dans une petite minute.
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0: C'est l'heure de la petite humeur du jour avec toi, Pierruc José. Salut.
9: Salut Loïs, comment que c'est?
0: Bon, ça va toujours très bien, mais gros problème hein, aujourd'hui.
9: Oh, on est septembre bien tassé. Ils sont presque tous partis et pourtant chaque année il en reste un. Le dernier moustique de l'été. Lui, je sais pas ce qu'il a vécu, mais il est déterminé. Tous ses collègues sont morts, la saison est terminée, la direction a fermé le service, mais lui. Non, moi je continue. C'est le Michel Drucker du moustique. Et il partira quand lui, il aura décidé. Tu vois, et surtout, il attend toute la journée, rien. Tu peux être dans ta chambre à 14h, disponible, éveillé, prêt au combat. Il vient pas. Non. Monsieur travaille de nuit. 2h47. Tu dors profondément, puis là, à 3 cm de ton oreille. Mais pourquoi l'oreille? Dans l'intégralité de mon corps, il y a 2 mètres carrés de viande accessible. Et puis, toi, tu viens faire un contrôle technique du tympan. Donc, t'allumes, plus rien. Il a disparu. Puis là, commence la traque. Tu regardes le mur, le plafond, derrière le rideau. À 2h52, t'es en caleçon, sur ton lit avec la lampe du téléphone, comme un membre du GIGN, extrêmement mal équipé. Puis t'abandonnes, t'éteins, tu poses la tête. Ah, l'enfoiré, il savait. Et il attendait l'extinction des feux. Et le lendemain matin, tu te réveilles avec une piqûre énorme sur la cheville. Alors, quelque part, j'ai presque du respect parce que ce moustique-là, c'est peut-être qu'il est le dernier. Tu vois, l'été se termine, ses copains sont partis, puis lui, il reste quelques nuits. Et plutôt que de prendre sa retraite, il a choisi de finir sa carrière en nous cassant les couilles. Une légende. Bon, allez, la bise sur les quatre joues, l'équipe, c'était le Pierrug. Allez, tchou.
0: Bon, respect, mais pas trop quand même pour le moustique. Hein. Merci, Pierrug, à demain.
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0: Le journal, c'est avec vous, Anne Fauvard, que 6 jours après le triple meurtre agi en Haute-Saône, entre 200 et 300 personnes ont assisté hier aux obsèques des deux petits garçons retrouvés morts la semaine dernière.
10: Eden et Nino, 6 et 10 ans, mais aussi leur grand-mère, ont été retrouvés mercredi soir aux côtés du père, soupçonné de les avoir tués. Hier après-midi, agi, la cérémonie a duré 2 heures, un moment chargé d'émotion, Marie Roussel.
11: Certains arrivent devant l'église avec une rose blanche. D'autres portent un maillot de foot en mémoire des deux enfants licenciés au club des Monts de Gy. Il y a des camarades présents avec leurs parents. Tous ceux qui voulaient rendre hommage ont pu obtenir une dispense de classe de leur école ou de leur collège. Des proches de la famille sont évidemment là, en noir, des voisins, mais aussi des personnes qui viennent d'un peu plus loin, comme ce monsieur négociant à Vesoul. Il a posé son après-midi pour venir assister aux obsèques. Il explique qu'en tant que parent et grand-père lui-même, il est très touché par ce drame familial. Il a tenu à faire la route, une quarantaine de kilomètres jusqu'ici, pour soutenir la maman et dire au revoir aux enfants. Une cérémonie émouvante et digne, décrivent les personnes à la sortie de l'église. Elles louent le courage de la mère endeuillée qui a prononcé quelques mots pour saluer, je cite, « ses deux petits anges ». C'est toute la population qui est traumatisée, résume une habitante, très touchée avant de s'éloigner.
10: Les obsèques de la grand-mère se déroulent aujourd'hui à Montagné, toujours en Haute-Saône. Invité d'ici matin tout à l'heure à 7h45, le directeur de France Victimes Nord-Franche-Comté. L'association d'aide aux victimes agréée par le ministère de la Justice a été saisie par le procureur dans cette affaire. Un grave accident de la route hier soir près de Lure en Haute-Saône. Une femme de 58 ans fauchée par un automobiliste sur la départementale 32 vers 20h au niveau de la commune d'Adelan et le Val de Bitaine. Elle marchait sur le bord de la route. Grièvement blessée, elle a été héliporté au CHU de Besançon. L'automobiliste âgé de 24 ans a été légèrement blessé, transporté lui à l'hôpital de Vesoul. Trois ouvriers gravement blessés après la chute d'un mur sur un chantier rue Nicolas Bruand derrière la gare Viotte à Besançon hier. Personne n'a été écrasé, mais deux ouvriers sont tombés de cette hauteur. 11 mètres, le troisième a fait une chute de 6 mètres. Un quatrième ouvrier a lui sauté de la nacelle pour éviter le mur. Il n'est que légèrement blessé. Tous ont été transportés à l'hôpital de Besançon. Le chantier de construction d'une future crèche est à l'arrêt. 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
0: Ludovic Fagot en avait fait l'une de ses promesses de campagne. Le maire LR de Besançon entend rouvrir le pont de la République aux voitures.
10: Les élus d'opposition écologiste s'insurgent. Ce pont est réservé aux piétons, vélos et tramways depuis 2022. Hier, militants et élus ont organisé une opération de comptage. Résultat, environ 300 vélos et trottinettes ont emprunté le pont entre 7h et 9h en direction du centre-ville, mais aussi près de 500 piétons. Pour le chef de file de l'opposition écologiste, Anthony Poulain, la mesure du nouveau maire est tout simplement ridicule.
12: Je pense que ce n'est pas nous qui sommes dans le caricatural. La caricature, c'est de vouloir faire absolument tout différemment de ce qui avait été fait avant. De montrer dans toute décision que ce qui avait été fait par la municipalité précédente, il faut les remettre en cause. Mais à un moment donné, regardons les chiffres, regardons les études, et l'exemple de ce pont est un bon exemple. Si on regarde les chiffres et les études, la meilleure des solutions, c'est de le laisser dans l'état où il est aujourd'hui. On a très peu connaissance d'une donnée, c'est que plus de 40% des déplacements à Besançon se font à pied. Et lorsqu'on veut sécuriser les piétons, eh bien, il faut des aménagements qualitatifs. Et donc, ce pont est un aménagement qualitatif. Revenir en arrière serait une grave erreur.
10: Contacté par ici, Besançon, la nouvelle municipalité, n'a pas souhaité répondre à nos questions. Fait savoir simplement qu'une communication au sujet de ce pont de la République est prévue ultérieurement. Reportage en longueur lors du comptage hier matin. Ce sera tout à l'heure 7h32 dans l'info d'ici Besançon. Les agriculteurs jugent le plan de l'État pour les aider insuffisant. En Haute-Saône, hier soir, plusieurs d'entre eux ont répondu à l'appel de la FDSEA et des JIA et déposé du fumier devant la préfecture à Vesoul. Ils ont également bâché la grille d'entrée. Les photos sont sur ici.fr. Besançon. Les syndicats agricoles réclament notamment des mesures en faveur des jeunes agriculteurs et pour ceux qui ont investi récemment, alors que le gouvernement a promis plus d'1 milliard d'euros d'aide face aux conséquences de la sécheresse. Le sénateur sortant du Doubs, Jean-François Longeau, brigue un nouveau mandat. L'élu se représente aux élections sénatoriales du 27 septembre. Il l'a annoncé hier, sa colistière et Annick Jacquemet, également sénatrice sortante.
0: Une saisie inhabituelle à Gré en Haute-Saône.
10: 10 reptiles et un rongeur au total détenus illégalement par un couple, notamment un caïman à lunettes, un iguane vert, un python royal, mais aussi des boas constricteurs, excusez du peu. La perquisition a été menée par les gendarmes et les agents de l'Office français de la biodiversité jeudi dernier. Une enquête préliminaire avait été ouverte par le parquet de Vesoul après un signalement de la SPA au mois d'avril. Elle se poursuit pour déterminer si ce couple fait partie d'un réseau de trafic d'animaux exotiques ou bien s'il s'agit de passionnés, couple qui sera entendu prochainement. Les reptiles ont été confiés à des parcs animaliers.
0: 7h06 sur ici Besançon. Quel chemin. Elliot Pierre, polytraumatisé après un accident il y a 3 ans dans le Jura, est champion du monde 2026 de paracyclisme.
10: Sacré dans la nuit de lundi à mardi aux États-Unis, licencié à l'amicale cycliste byzantine au moment de son accident. Lors d'un entraînement, il avait été hospitalisé plusieurs semaines et 6 mois après avoir été fauché par cette camionnette, il était remonté sur un vélo. Printemps 2025, Elliot Pierre se lance dans le paracyclisme et enchaîne d'excellents résultats jusqu'à ce titre de champion du monde 2026. Aujourd'hui, à 25 ans, Elliot Pierre, un jeune homme heureux, aux anges même, joint par Julien Laurent.
13: C'est toute une histoire derrière tout ça en réalité. Il n'y a pas juste le titre, c'est, c'est tout un chemin qui a été long, c'est la récompense de tout, et ça c'est indescriptible comme sensation, c'est inoubliable. Refaire du vélo, pour moi, ça paraissait être une évidence, mais quand je reprends le vélo, je me dis pas là je vais me lancer en paracyclisme et puis ça va cartonner terrible. À ce moment-là, quand je reprends le vélo, c'est juste il y a une part qui voulait se prouver à moi-même que je pouvais revenir à un haut niveau. Mais c'est sûr que quand on se lance là-dedans, on n'imagine pas ça comme ça. C'est incroyable. C'est incroyable. J'ai pas pleuré, je suis pas quelqu'un comme ça. Mais par contre, en chantant la Marseillaise, j'avais le sourire jusqu'aux oreilles. Et ça, c'était un des meilleurs moments de toute ma vie. Ça, c'est indescriptible. Les frissons, bien sûr, les frissons, c'est la chair de poule. J'étais dans un autre monde.
10: Elliott Pierre, champion du monde dans la catégorie C5, celle avec le handicap le moins grave, même si les séquelles sur son bras droit le gênent pour changer de vitesse et freiner par exemple. En ligne de mire désormais pour Elliott avec son équipe Cofidis, les Jeux Paralympiques 2028 à Los Angeles.
0: Et le sport et vous, c'est quelle histoire? Vous pouvez nous le dire dès maintenant sur le WhatsApp d'Ici Besançon avec le 03 80 833 111 pour en discuter avec Arnaud Fromage dans Ici c'est vous. Et puis comment faites-vous de manière générale pour choisir un sport? Vous avez la parole dès maintenant. On va se pencher aussi sur l'actualité en France et dans le monde, Anne.
10: De nouveaux records de prix à la pompe face à une nouvelle flambée des prix dans les stations-service. Le ministre de l'Économie réunit aujourd'hui les distributeurs à Bercy. En Ligue des champions de foot, Lille a été renversée par les Espagnols du Betis Séville hier soir, 3-2. Quel temps pour aujourd'hui, Loïs?
0: Un temps un peu nordiste, justement, pour les Lillois qui nous écoutent peut-être ce matin. Peut-être qu'on nous capte jusque là-bas, je ne sais pas. Mais en tout cas, la pluie de Lille est venue jusqu'à nous. Ça, je peux vous le dire. On a encore la grisaille pour ce qui est de la Haute-Saône, donc dans le nord de la région. Et puis pour l'arc jurassien, tout le massif, encore des pluies ce matin. Heureusement, de belles éclaircies devraient arriver au fur et à mesure de la journée. Mais attention, ce sera un temps assez instable. On aura parfois de la grisaille, puis parfois de la pluie dans la journée. Les températures seront en revanche respirables. C'est ce que j'ai envie de vous dire, parce que c'est vrai que les plus de 30 degrés ont commencé à en avoir un petit peu marre. Maintenant, on va arriver à 21 degrés grand maximum du côté de Besançon, Vesoul, Luxeuil, Champy, Thélon, Sessonnier. 15 degrés, pas plus, pour Pontarlier et Mèche. 16 à Morteau et Valdaon. 20 du côté de Ronan, dans la Vallée de l'Allou, ou à côté de Baume-les-Dames, dans le secteur de Baume-les-Dames. 22 à Gré, 23 à Dole, ou encore 18 si vous êtes à Champagnole et Saint-Claude dans le Jura. Demain, un grand soleil pour le coup, mais toujours des températures supportables. Il fera environ 23 meilleurs de la journée du côté de Besançon. Et puis on aura encore ce beau temps et ces températures agréables jusqu'à la fin de semaine de manière certaine. Pour ce qui est de la route, globalement, pas de soucis particuliers, 03 80 833 111, vous connaissez le numéro s'il se passe quelque chose. Quelques petits coups de frein pour les frontaliers, donc au niveau de Villers-le-Lac et puis de Jougne. On a visiblement aussi un petit ralentissement juste après nous, juste après la 2x2 voies quand vous êtes sur la Nationale 57 pour aller en direction de Pontarlier. Et puis on nous a signalé aussi qu'il y a eu une fuite de gaz au centre-ville de Baume-les-Dames pour aller en direction de Valdaon. Des travaux sont donc en place dans le secteur, tout comme des déviations, donc pas trop de soucis pour l'instant, mais restez vigilants.
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0: Ça sent le jeu, c'est bientôt l'heure de jouer, j'ai l'impression.
14: J'ai pas envie de dormir.
0: Ah bah oui, c'est maintenant le grand sommeil. Étienne Daou sur Ici Besançon.

0: Ah oui, ok, très bien. Avec ce petit saxophone là.
1: Et le grand sommet, c'est fini maintenant. On va plutôt s'intéresser à ce que nous envoient les franc-comtois et franc-comtoises.
0: On a reçu un petit message de Julie là sur le Facebook ici Besançon. On va saluer au travers d'elle l'association des parents d'élèves de Montferrand-le-Château-Thorez, puisque Julie nous annonce qu'ils organisent leur vie d'armoire. Ce sera ce dimanche 8h30 midi. Et c'est surtout un bon plan parce que c'est toujours un petit peu galère de trouver des fringues, de trouver des jouets pour les enfants là à la rentrée. Hop, c'est l'occasion d'en acheter à pas cher. Et puis pour les adultes, tu auras un petit peu de tout, des vêtements, des accessoires, des chaussures. Voilà, le coucou est passé à l'association des parents d'élèves de Montferrand-le-Château. Merci beaucoup à Julie pour son message. Continuez à nous en envoyer.
1: Bah, on espère bien. Montferrand-le-Château, c'est juste à côté de Besançon. Hein, pour ceux qui ne situent pas, on est à l'ouest, pas très loin de Grandfontaine, par exemple.
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1: Et nous, on va se pencher sur un fromage qu'on va retrouver pour le coup partout en Franche-Comté. Alors, vous, on vous retrouve déjà serré un peu partout parce qu'on vous capte partout. Normalement, on vous entend même dans le Jura maintenant, vers Saint-Claude, Champagnole, on a des nouvelles fréquences dans
0: mes
1: le secteur.
0: Mes chevilles.
1: Mais oui, c'est vrai que là, vous devenez quand même une star, quoi. Fromage.
0: Oui.
1: Mais je crois qu'il y a un fromage qui est encore plus star que vous, c'est le Mont d'Or. Le Mont d'Or revient demain.
0: Mais oui.
1: Oh, et on va évidemment en discuter d'ici eh bien 7h30 dans l'émission d'ici matin. Vous aurez toutes les informations à propos de ce nouveau fromage. Sera-t-il gustativement bon? On aura toutes les questions eh bien à poser à Éric Février, donc le président du syndicat du Mont d'Or. Mais pour l'instant, c'est l'heure de l'enquête comme tous les matins. Avec le ici ou ailleurs, on vous raconte une petite histoire. Il faut me dire à chaque fois si ça s'est passé ici en Franche-Comté ou complètement ailleurs en France et même dans le monde, avec à gagner toujours, pendant toute la semaine, ce baptême de l'air en ULM.
0: Ce baptême de l'air offert par Greylight Aviation sur l'aérodrome de Grès-Saint-Adrien. C'est à l'occasion des portes ouvertes de l'aérodrome qui auront lieu ce dimanche à partir de 10h. À vous les paysages de Franche-Comté, le tout vu du ciel. Vous allez vous prendre pour Yann Arthus Bertrand.
1: Ceci bien vendu, ça nous fait envie. Merci beaucoup Arnaud. Écoutez bien la petite histoire du jour. C'est une aventure qui m'a intrigué aujourd'hui. Tout commence au cœur d'un bureau de tabac qui, pour fêter ses 3 ans d'existence, décide de créer de toutes pièces une chasse au trésor. L'objectif, retrouver les pommes d'or dans un rayon de 20 km autour de la boutique. Et pour cela, il faut acheter un kit avec des énigmes à 25€ au sein du commerce. Oui, mais voilà, rien ne prédestinait à ce jeu une si grande réussite. Près de 1200 personnes ont relevé le défi. À la clé, 3 000 €, ce n'est pas rien quand même. C'est un groupe de 6 personnes qui a fini par trouver le trésor. Il aura par contre fallu 3 ans pour qu'ils y parviennent. L'histoire de cette belle aventure s'est donc terminée le week-end dernier, donc vraiment récemment. Oui, mais ça s'est passé où? Ici, en Franche-Comté ou complètement ailleurs? On attend vos appels 03 81 833 111 pour vous envoler pour faire un baptême de l'air. En attendant, on pose notre œil sur l'actualité, toujours avec vous, David de Sioux. Bonjour. Le nouveau top 20 des prénoms choisis en France sort demain, lui, en tête Louise et Gabriel, mais derrière, il y a un peu du nouveau.
4: Oui, surtout chez les filles. Regardez, Esmé. Esmé entre à la 14e place. C'est un prénom qui était encore rare il y a quelques années. Pourquoi Esmé? On n'en a aucune dans l'histoire de France. Il n'y a pas de Sainte Esmé à fêter au calendrier. En fait, c'est à cause d'une série à laquelle vous avez peut-être été accro.
5: Tout le monde a droit à la parole. Lève-toi, Esmé.
4: Vous l'avez entendu ? Esmé, c'est la femme de John Shelby dans Peaky Blinders. Elle n'est pas la seule, il y a Alba aussi, 8e, l'héroïne des Demoiselles du Téléphone. Et puis Arya, évidemment, pour Game of Thrones. Les auteurs de l'officiel des prénoms parlent d'un véritable effet série. C'est intéressant parce qu'un prénom, on pense que c'est le choix le plus personnel qui soit. Pourtant, des milliers de parents finissent par choisir les mêmes au même moment. Les prénoms racontent une époque. Hier, ils étaient influencés par la religion, les romans, le cinéma, les chanteurs. Aujourd'hui, ce sont les séries. Et puis, il y a ceux qu'on croyait passer de mode et qui reviennent. Charles, par exemple. 1040 petits Charles nés l'an dernier. Si on ajoute Charlie IE, Charlie Y, la famille Charles se retrouverait carrément 6e du classement masculin. Pourquoi ce retour ? Charlie et Charlie l'ont rajeuni, c'est vrai, mais les auteurs évoquent aussi un possible effet The Crown. Pendant des années, on a vu le prince Charles sur nos écrans avant de le voir devenir roi. Et finalement, même à 77 ans, Charles III peut encore faire des bébés, enfin des prénoms de bébés. En France, il y a un autre Charles qu'on voit beaucoup sur les écrans, De Gaulle. Un film, des séries, des documentaires, décidément, Charles fait encore de la résistance.
1: Les séries et les films, eh bien, inspirent encore les jeunes parents. Merci beaucoup en tout cas David Ossiou. C'est bientôt l'heure de jouer ou ici ou ailleurs, vous restez là.
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1: Mais ne serait-ce pas l'heure de jouer?
0: Si, c'est même l'heure de mener l'enquête avec la loupe et la pipe.
1: Quentin, bonjour.
7: Bonjour.
1: Vous êtes l'enquêteur du matin, vous tentez de relever le ici ou ailleurs. On raconte une petite histoire tous les matins. Il faut se demander si elle s'est passée en Franche-Comté ou complètement ailleurs, avec quand même à la clé, ce n'est pas rien, votre baptême de l'air en ULM, offert par Greylight Aviation sur l'aérodrome de Gré-Saint-Adrien. Quentin, je vous racontais l'histoire d'un bureau de tabac qui a créé une chasse au trésor avec à la clé 3000 euros à gagner, ce n'est pas rien. Et une équipe vient de trouver le trésor 3 ans après le début du jeu. Est-ce que ce bureau de tabac se trouve en Franche-Comté ou pas du tout, selon vous déjà?
7: Pas du tout.
1: Pas du tout.
0: Ah,
1: ce serait où?
0: Mais j'aime bien parce que il y a la conviction.
7: Ardèche ou Haute-Loire, dans ce coin-là.
1: Ardèche ou Haute-Loire. Mm-hmm. Vous avez vu passer l'information quelque part sur un site?
7: Oui, c'est ça.
1: Ouais.
7: Ah,
1: ouais.
7: Mais je ne me souviens plus.
1: Ah oui, non, mais alors, je vous le dis, c'est très très fort. Hein, parce qu'on est bien dans le secteur de l'Ardèche, de la Haute-Loire, exactement. Quentin, c'est gagné. On ne fait pas durer le suspense plus longtemps. Voilà, pas de souci, le baptême de l'air, il est pour vous. C'était dans la Haute-Loire, exactement, à Chambon-sur-Lignon. Et vous retrouvez l'information sur ici.fr dans l'onglet Insolite. Et on salue par la même occasion nos collègues, nos confrères de ici Saint-Étienne-Loire, hein, qui ont fait ce travail et qui ont écrit cet article. Les pommes d'or à retrouver, en fait, c'est un petit genou avec la chouette d'or, hein, légende dans le secteur. Voilà.
0: Quentin, vous avez déjà fait, vous, de l'ULM?
7: Une fois, quand j'étais jeune.
0: Vous en aviez gardé un bon souvenir?
7: Pas du tout.
0: C'est vrai.
7: Mais il faut bien tester.
0: Mais oui, exactement. Faut remonter à vélo quand on est tombé.
7: Exactement.
1: Vous êtes un peu fou, Quentin, parce que moi, si je fais, je sais pas, moi, un manège où j'ai peur, moi, j'y retourne jamais. Hein, je sais pas vous, mais vous, à part vous,
7: totalement.
1: Y allez. Non, mais là, on a pris les meilleurs pilotes. Hein. Donc, normalement.
0: Dites pas ça, ça se trouve. Ça va être une expérience terrible pour Quentin.
1: Écoutez, Quentin, on veut un débrief, que ce soit bien ou pas bien, on veut le débrief, évidemment.
7: Hein. Très bien.
1: Vous passez par le WhatsApp, par le Facebook d'ici Besançon, c'est comme vous voulez, mais on veut le débrief. Et merci d'avoir relevé l'enquête ce matin, et puis à très bientôt.
7: Merci à vous.
1: Et surtout, bon vol. Bon vol où je pense qu'il ne faut peut-être pas trop manger avant. Parce que si Quentin a gardé un mauvais souvenir, c'est peut-être aussi de côté voilà, ventre. Vous savez ce que ça se coûte quand même, hein, un ULM.
0: Ah bah oui. Mmh. Puis on a le vent dans les cheveux. Hein.
1: On a le vent dans les cheveux, c'est pas tip top. Donc, le mot d'or juste avant le vol en ULM, je le recommande pas. Après, ok.
0: Ah oui,
1: avant.
0: En récompense.
1: Voilà, on évite. Et le mot d'or, il revient à partir de.
0: Bientôt.
1: De demain.
0: Ah oui, de demain.
1: Demain.
0: Mais oui, c'est la couleur du monde.
1: Mais oui, c'est pour ça qu'on va en parler ce matin sur l'antenne d'ici Besançon après Vanessa Paradis, pardon.

0: Vanessa Paradis et son Be My Baby sur Ici Besançon.
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0: Ah là là, c'est un moment que les Franc-Comtois attendent presque autant que Noël, selon moi. Un moment réconfortant, il faut le dire, hein, qui sent bon les grandes tablées autour d'une boîte et de pommes de terre. Je parle bien sûr du retour du Mont d'Or. Vous le trouverez en fruitière et en magasin à partir de demain. Nous vous emmènerons d'ailleurs au cœur de la coulée du Mont d'Or sur ici Besançon ce jeudi, donc demain, pendant toute la matinale. Et j'en connais un qui doit être assez heureux actuellement. Bonjour Eric Février.
3: Bonjour Luc.
0: Vous êtes le président du syndicat interprofessionnel du Mont d'Or. Alors déjà, dans quel état d'esprit vous êtes ce matin, à moins de 24 heures maintenant d'une nouvelle saison du Mont d'Or?
3: Oh ben, on est serein, on va dire. Tout est en place pour la sortie et puis pour que les gens puissent déguster les premiers Monts d'Or demain matin.
0: La production, elle a commencé le 15 août dernier. On a d'ailleurs fait une vidéo sur nos réseaux sociaux avec Alexandre Rubin que vous retrouvez très facilement. En quelques chiffres, on a combien de producteurs pour quelle quantité de fromage à peu près cette année, Eric Février?
3: Sur l'exercice passé, on a produit à peu près 6000 tonnes de fromage avec un petit peu plus de 400 producteurs de lait. Et 9 ateliers de production, quoi.
0: 9 ateliers de production. La canicule.
3: Et un atelier fermier.
0: Ouais. Et puis, la canicule, la sécheresse, ça a eu un gros impact. À quel point ça a impacté la production cette année, au final?
3: Ça impacte la production de façon variable suivant les ateliers et les zones dans lesquelles ils se situent. C'est difficile à estimer aujourd'hui. Après, ce qui change surtout, c'est l'alimentation des bovins, des vaches laitières, qui se fait essentiellement avec du fourrage, comme en plein hiver, parce que voilà, jusqu'à il y a une dizaine de jours, il n'y avait plus du tout d'herbe pâturée.
0: Et avec ce fourrage, cette nouvelle alimentation pour les bovins, est-ce que ça change aussi le goût du Mont d'Or? Est-ce que les Franc-Comtois qui vont pouvoir le déguster à partir de demain vont trouver d'autres saveurs avec ce Mont d'Or 2026-2027, hein?
3: On peut s'attendre à être un peu plus sur des fromages comme on va trouver en période hivernale, quoi, à partir de novembre-décembre, vu qu'on est sur le même mode d'alimentation. Mais sinon, non, ça va rien changer.
0: Globalement, pas de gros soucis là-dessus, rassurez-vous, le Mont d'Or sera bon.
3: Non, hein, pas du tout, yeah, ça va. Ça altère pas la qualité du fromage.
0: C'est bien l'essentiel. Bon, puis il y a la coulée du Mont d'Or aussi qui se prépare samedi du côté de Pontarlier, place d'Arson. Ce sera de 10h à 18h. Quel est le programme dans les grandes lignes, Eric, cette journée?
3: Le programme, c'est celui qu'on retrouve un petit peu tous les deux ans, donc avec un défilé dans lequel il y aura la confrérie, il y aura les vieux tracteurs et puis des animations musicales. Il y aura quelques animations aussi au niveau de la place d'Arson avec du levage de sang, des fabrications à l'ancienne. Et puis, ce qui va changer surtout, c'est qu'après la dégustation donc des fromages par l'ensemble des fabricants autour de 11h30, après on a un grand repas qui se tiendra, s'il fait beau, et a priori c'est ce qu'il devrait faire, place d'Arson, et où on a 500 convives qui sont attendus pour déguster une Mont d'Or flette accompagnée de saucisses de morteau et une glace à l'absinthe.
0: Je confirme, voilà, qu'il fera beau et je pense qu'on pourra se faire plaisir avec ces bons plats. Mont-d'or.com pour retrouver les informations. Le Mont d'Or qui revient en vente dès demain jusqu'au 10 mai 2027. Donc vous aurez le temps d'en profiter. On en reparlera sur l'antenne d'ici Besançon demain matin parce qu'on sera en direct justement de ce lancement du Mont d'Or avec toute l'équipe de la radio. Merci beaucoup en tout cas Eric Février d'avoir pris un petit peu de temps ce matin. Notre fromage revient pour une toute nouvelle saison. On est très content d'en profiter partout en Franche-Comté.
4: J'ai déjà faim.
0: Vous avez déjà faim? Ouais, bah oui, ça tombe bien. Demain, on pourra enfin le déguster. J'en emmènerai si vous voulez là, en matinale.
4: Oui. Hein, pourquoi
0: pas?
4: Bien.
0: Ah, ça ferait plaisir.
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6: Il est temps de se pencher sur l'info d'ici. C'est avec vous, Anne Fauvarc.
7: 6 jours après le triple meurtre agi en Haute-Saône, entre 200 et 300 personnes ont assisté hier aux obsèques des deux petits garçons retrouvés morts la semaine dernière. La grand-mère, elle sera inhumée aujourd'hui à Montagné, toujours en Haute-Saône. La piste privilégiée est celle d'un père de famille en cours de séparation qui a tué ses deux enfants et sa belle-mère avant de retourner l'arme contre lui. Les agriculteurs jugent le plan de l'État pour les aider insuffisant. En Haute-Saône, hier soir, plusieurs d'entre eux ont répondu présents. À l'appel de la FDSEA et des JA, ils ont déposé du fumier devant la préfecture à Vesoul, bâché la grille d'entrée. Les photos sont sur ici.fr Besançon et votre application ici. Les syndicats agricoles réclament notamment des mesures en faveur des jeunes agriculteurs et pour ceux qui ont investi récemment. L'info en France et dans le monde, il est 7h30. C'est avec vous, Valentine Letess.
8: De revenus dépensés chaque année à la pompe. 5 millions de ménages en France se trouvent dans cette situation selon l'INSEE et les prix du carburant grimpent encore ce matin. 2,29€ en moyenne le litre de gazole, 2,12€ pour le sans-plomb 95E10. Les distributeurs sont convoqués à Bercy aujourd'hui. Son téléphone grave danger ne l'a pas sauvé. Une femme de 40 ans a été retrouvée morte hier matin près de Toulouse. Près de son corps, l'homme à cause duquel le dispositif d'alerte lui a été fourni, son ex conjoint gravement blessé à la tête avec un pistolet sur lui. Acte 2 dans l'affaire des assistants parlementaires européens du Modem. Le dossier est jugé en appel à partir d'aujourd'hui avec sur le banc 10 anciens cadres du parti et François Bayrou, relaxé en première instance au bénéfice du doute. 2000 participants, 120 pays représentés, le tout premier sommet mondial sur l'espace commence aujourd'hui à Paris. Sous la verrière du Grand Palais, sans acteurs majeurs, l'Américain SpaceX est absent. Nous avons trouvé les grands gagnants de cet été caniculaire, les producteurs d'olives. Dans le Gard notamment, on se dirige vers une récolte record de pitcholine et de luxe selon les professionnels. Le LOSC s'effondre en Ligue des champions de foot avec 2 buts encaissés et 1 carton rouge en 7 minutes de match. Défaite de Lille hier soir, 3-2 face au Betis Séville. Le PSG entre en piste ce soir face au Slovan Bratislava. Le coup d'envoi du match, c'est à 21h.
7: Merci Valentine Letess, on vous retrouve à 8h30. Dans l'info d'ici Besançon ce matin, le projet de réouverture du pont de la République aux voitures qui fait débat dans la capitale comtoise. Promesse de campagne du maire LR Ludovic Fagot, pont fermé par l'ancienne municipalité écologiste. Élus et militants écologistes étaient sur le pont justement hier matin. Alexandre Rubin, ils ont compté les vélos et les piétons.
9: À chaque passage d'un vélo sur le pont de la République, le compteur est enclenché par les militants écologistes. Résultat, après 1h30 de comptage...
10: On a combien là ?
11: 206.
10: De 7h à 8h30, on a 206.
12: Je m'appelle Alice, j'habite Besançon, je suis dans le quartier des Vettes. Et j'ai ma fille qui est scolarisée au centre-ville.
9: Cette cycliste byzantine emprunte le pont de la République tous les jours.
12: Matin et soir, 2 fois par jour, voilà. C'est super pratique en fait. Le feu réglé, tout va bien, on n'est pas embêté ni par les voitures ni par le tram. Si on veut aller à Mico des fois avec la petite ou si on veut aller au centre-ville, on l'emprunte elle sur son vélo, donc c'est très sécurisant. Surtout avec une enfant derrière, il faut vraiment se méfier de tout.
9: Des risques qu'elle juge encore plus grands en cas de cohabitation avec des voitures sur ce pont.
12: Clairement, je ne sais pas comment je ferais, soit je passerais sur le trottoir, soit... sur les voies du tramway, mais je ne me vois pas partager avec les voitures. Surtout, les automobilistes du matin sont rarement les plus détendus et j'aurais peur qu'ils essaient de doubler sur des zones où il n'y a pas de place. Non, je ne serais vraiment pas rassurée.
9: La sécurité des cyclistes et des piétons, c'est aussi l'un des arguments des élus d'opposition écologiste.
13: Ce pont, il est utile pour la sécurité des cyclistes et des piétons.
9: Anthony Poulain en est le chef de file.
13: L'enjeu, c'est de ne pas être à contresens ou à rebours de l'histoire. Aujourd'hui, l'enjeu, c'est de permettre que plus de personnes utilisent le vélo

0: Que plus de personnes circulent à pied et ces aménagements y participent.
1: Le maire Ludovic Fago voit lui un moyen de fluidifier la circulation en rouvrant ce pont aux voitures. C'était en tout cas l'un de ses arguments pendant la campagne électorale, un argument balayé par Anthony Poulain.
0: Lorsqu'on a créé cette piste cyclable bidirectionnelle sur le pont, en fait l'impact sur les bouchons à travers les données GPS était très faible, puisqu'on voit que c'était d'une minute trente à deux minutes de différence par rapport à la situation d'avant. Donc ceux qui vous racontent qu'avant qu'on ait aménagé le pont, il n'y avait pas de bouchons, et que c'est parce qu'on a aménagé le pont qu'il y avait des bouchons, vous mentent.
1: Et cette réouverture aux voitures du pont de la République pourrait coûter entre 300 et 400 000 euros selon les écologistes.
2: Contactée par Ici Besançon, la nouvelle municipalité n'a pas souhaité répondre à nos questions. Elle fait savoir qu'une communication au sujet du pont de la République donc est prévue prochainement. Alors, est-ce qu'on prend le vélo, justement, avec un parapluie? C'est pas pratique.
3: Non, c'est pas très pratique, ça, je vous le confirme. C'est vrai que c'est encore un peu gris dans le nord de la région, sans pluie pour l'instant en Haute-Saône, mais les gouttes tombent toujours hein, pour ce qui est du massif jurassien dans le département du Doubs et puis le département du Jura ce matin. Ça devrait se calmer au fur et à mesure de la journée, mais globalement, on n'aura pas forcément de grand soleil aujourd'hui. Hein. On aura plutôt une alternance entre parfois de la grisaille et parfois du soleil. Ce qui est certain, en revanche, oui, on respirera un petit peu avec 21 degrés annoncés pour Besançon, Vesoul, Luxeuil, Champlit et puis Longe-sur-Saunier au meilleur de la journée. Pas plus de 15 à Pontarlier-Mèche. Ça caille presque hein, dans cette
4: zone. Ça fait presque froid. Oui.
3: On avait 30 hier. On a divisé par deux le chiffre d'un seul coup. 16 dans le Val de Morteau et Val d'Aon. Du côté de la Vallée de la Loue, secteur de Bonnet-Dames, 20 degrés attendus jusqu'à 22 pour Gris, 23 à Dole. Et puis 18 à Champagnol et Saint-Cloud. Demain, grand soleil avec à peu près les mêmes températures qu'aujourd'hui. Et puis on aura encore ce beau temps avec des températures supportables jusqu'à dimanche, voire même la semaine prochaine. 03 81 833 111. Si jamais il y a un souci, vous faites comme Isabelle, vous nous passez un petit coup de fil. Isabelle qui nous signale que du côté de Franois, quand vous arrivez de Saint-Vite au niveau du rond-point vers Marie-Blachère, il y a une voiture qui s'est retournée. La route est complètement coupée et les secours sont sur place. Vigilance et puis prenez les déviations qui sont mises en place par les secours si jamais vous êtes dans ce coin-là. On a aussi les premiers coups de frein dans la descente de l'Arnaud et la voie des Mercureaux pour aller vers les ronds-points de Beurre. On parle de 10 minutes de perdu sur votre temps de trajet. Et puis ça semble coincé un tout petit peu aussi, juste après le trou au bout de la 2x2 voie après Saône, quand vous arrivez au niveau de Besançon, ça recoince un petit peu pour aller redescendre la voie des Mercureaux, hein, donc en direction de la Vèze. D'autres soucis, vous nous prévenez si jamais.
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3: Ce sont les frères Jib qu'on écoute sur Ici Besançon, les Brothers Jib, et donc ça fait Bee Gees, c'est pour ça qu'ils ont pris ce nom-là.
4: Mais non, mais c'est pas vrai.
3: Je vous assure, quelle anecdote. Oh. Et voici les Bee Gees avec une voix extraordinaire. You should be dancing, c'est sur Ici Besançon.

0: Mais quelle voix, Arnaud Fromage.
1: Oui, je sais.
0: Bon, je m'en vais de ne pas
1: essayer. J'ai eu beaucoup de succès dans les années 70, que voulez-vous.
0: Ça a 50 ans, mine de rien.
1: Et ben,
0: c'est sorti en 76. 50 ans, ça s'écoute toujours aussi bien, je trouve. Les Bee Gees avec You Should Be Dancing, à l'instant sur Ici Besançon.
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0: Loïs Paton et donc Arnaud Fromage, vous l'aurez compris, qui nous propose tous les matins à cette heure-là, aux alentours de 7h40, la nécessaire minute comtoise. Et Arnaud, c'est un franc-comtois qui a mis au point le premier sérum anti-venin de vipère.
1: Oui, il s'appelait Césaire Physalix, il était originaire de Moutier-Haute-Pierre dans la vallée de la Loue. Il a eu une vie absolument incroyable, fils de vigneron, il a obtenu 2 baccalauréats en lettres et en sciences. Ensuite, il monte à Paris, fait des études de médecine. Devenu médecin militaire, il est envoyé en Tunisie avant, en 1888, de rejoindre la faculté des sciences de Besançon, un poste qui le mènera au Graal, au Muséum National d'Histoire Naturelle à Paris, et c'est là qu'il parviendra à mettre au point le sérum anti-venin de vipère en 1894.
0: Oui, mais tout ça, on s'en balance en fait.
1: Exactement, parce que c'est quoi le plus important dans l'affaire? C'est pourquoi une vipère mort? Et ça, eh bien, une équipe de chercheurs brésiliens un peu tarés a décidé de tenter d'y répondre en marchant volontairement sur des serpents. Science oblige, il faut que je vous explique un petit peu comment ça s'est passé. Ils ont placé 75 serpents différents de tous les âges et de tous les sexes, des serpents venimeux, hein, sinon c'est pas marrant, dans différentes conditions de température, et on marchait dessus, gentiment, c'est précisé, à différents moments de la journée pour voir comment ils réagissaient. Résultat, les jeunes serpents et les femelles sont plus enclins à mordre, surtout de jour et quand il fait chaud. La taille des serpents semble être aussi un élément important, surtout chez les mâles, décidément on ne se refait pas. Les plus petits serpents ont tendance à mordre plus que les gros. Et voilà pour cette découverte qui a permis donc à nos chercheurs brésiliens d'obtenir le 3 septembre dernier le prix Ig Nobel de biologie. Pour rappel, les Ig Nobel, ce sont des parodies des prix Nobel qui récompensent tous les ans les recherches les plus improbables.
0: Bon, je vous avoue que j'ai un petit peu peur, mais est-ce qu'il y a d'autres lauréats cette année, Arnaud?
1: Eh bien, je tremble, moi aussi, mais oui, il y en a d'autres. Le prix Ig Nobel d'économie a été remis à une équipe qui a montré que les riches avaient tendance à piquer plus de bonbons à leurs enfants. Une autre équipe a obtenu un prix pour avoir mesuré la fertilité des sols en étudiant la décomposition de 1000 caleçons identiques enterrés dans 25 pays différents. Il a été aussi prouvé que du point de vue des parents, les bébés ont une odeur agréable mais que les adolescents puent. Et puis mon préféré, alors ça c'est le prix Nobel de physique, le prix Ig Nobel de physique, remis à une équipe qui, selon moi, va changer le monde. Ne reculant devant rien, ils ont mené des centaines d'expériences, de simulations informatiques, ils ont fait des graphiques, des courbes et tout le toutim pour mettre au point le premier prototype d'urinoir qui empêche totalement les éclaboussures et autres gouttelettes de rebondir. Et avec ça, j'ai envie de dire merci la vie. Et putain, c'est beau la science.
0: Ouais, enfin c'est beau, pas toujours quand même. Merci beaucoup Arnaud Fromage. 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
0: Le directeur de France Victimes Nord-Franche-Comté est l'invité d'ici matin. L'association d'aide aux victimes agréée par le ministère de la Justice a été saisie par le procureur de Vesoul la semaine dernière après la tuerie de J en Haute-Saône. Romain Bonneau répond à vos questions, Anne Fauvarquin.
6: Bonjour Romain Bonneau.
7: Oui, bonjour madame.
6: Quel est votre rôle dans un drame comme celui de J, deux enfants et leur grand-mère tués par leur père qui lui-même se suicide?
7: Alors, notre rôle, c'est d'accompagner les proches. Mm-hmm. Notre rôle en général, si vous voulez, c'est d'accompagner les victimes d'infractions pénales.
6: Oui.
7: Donc, on les accompagne, on propose en fait un accompagnement juridique, un soutien psychologique si les personnes en ressentent le besoin, et un accompagnement social dans diverses démarches administratives, par exemple.
6: Est-ce que vous avez une demande précise, une fiche de mission, entre guillemets, de la part du procureur, puisque c'est lui qui vous saisit?
7: Alors, c'est lui qui nous saisit au travers de la gendarmerie, par l'intermédiaire de la gendarmerie, pardon. Et donc là, l'objectif, c'est d'accompagner la maman, bien évidemment, mais également les proches de la famille. C'est ce qui nous a été demandé par le procureur de la République.
6: Ça veut dire l'entourage du père, c'est ça ?
7: Ça veut dire tous les proches qui en auront besoin, oui, absolument.
6: Vous êtes combien à intervenir dans un drame comme celui-là, par exemple ? Vous, à l'association ?
7: On a pris attache avec la brigade de recherche de Zoul en charge de l'enquête. On va avoir un, voire deux juristes, et puis une psychologue.
6: Oui, justement, quelle est la difficulté pour vous lorsque vous intervenez ? Vous parlez de psychologue, mais aussi de juriste. C'est quoi ? Ne pas juger ? Ne pas peut-être se laisser...
7: Ah ben, pas juger, bien sûr.
6: Oui, mais est-ce que c'est difficile ? Ou est-ce que parfois on se laisse emporter peut-être ? Bouleversé aussi ?
7: Alors, bouleversé, vous savez, on est dans des drames humains. Mm-hmm. Donc forcément, ça peut avoir un impact. Mais... c'est ce qu'on appelle le traumatisme vicariant.
6: Ouais, alors justement, on entend beaucoup ce terme, vous allez nous l'expliquer s'il vous plaît, puisqu'on parle de violence vicariante précisément. Dites-nous c'est ce que c'est, Romain Bonneau.
7: On peut aussi parler d'infraction vicariante. Mm-hmm. En fait, c'est une façon, si vous voulez, de commettre une infraction qui va impacter la victime par procuration.
6: Ouais,
7: et en fait, c'est la notion de procuration qui est importante dans ces infractions-là, si vous voulez. En fait, vous ne vous en prenez pas directement à la victime concernée, à la personne, à votre cible, en gros,
6: hein, oui.
7: Mais vous vous en prenez à tout ce qui lui est cher.
6: Oui, en l'occurrence, dans cette affaire, les enfants.
7: Alors, en l'occurrence, les enfants, mais ça peut être d'autres choses, vous voyez.
6: Oui, dites-nous.
7: Ça peut être aussi du matériel, ça peut être, vous voyez. Alors là, malheureusement, enfin, c'est un drame, heureusement, qui est rare. Mais très souvent, dans les menaces, par exemple, hein, dans les violences intrafamiliales ou les violences conjugales particulièrement, les auteurs des faits menacent de s'en prendre à des choses, vous voyez, à des objets, voilà, ouais. brûler la maison, s'en prendre à la voiture, vous voyez, on prend un biais pour atteindre la
6: personne.
7: Pour
6: se venger.
7: Voilà, c'est ça.
6: Est-ce que ça veut dire qu'à partir du moment où il y a des menaces, où on a connaissance qu'il y a des menaces, finalement, on peut éviter de tels drames ? Ça veut dire qu'on peut anticiper, qu'on peut prévenir ?
7: C'est compliqué. Alors, bien sûr, on peut le faire. Il y a des dispositifs maintenant qui existent en matière de protection pour les victimes. Encore faut-il que la victime informe les autorités. Mm-hmm. Vous voyez, il y a ce qu'on appelle le chiffre noir. C'est-à-dire que on sait très bien que toutes les infractions qui sont pour lesquelles les autorités sont saisies, il y en a plein d'autres pour lesquelles ça passe sous le radar, si vous voulez.
6: Mmh, mmh.
7: Voilà, parce que la victime n'ose pas déposer plainte, parce que pour des tas de raisons.
6: Pour terminer, peut-être encore un mot. Donc à France Victime, qu'est-ce que vous pensez finalement des marches blanches ? Parce que c'est vrai qu'elles se multiplient quand même dans notre pays. Et là, en l'occurrence, pour ce drame de J, il pourrait y en avoir une en Haute-Saône, donc à J. Mmh. La marche blanche, ça signifie quoi ? Est-ce que c'est important ou pas, selon vous, à France Victime ?
7: Vous savez, nous, on fait de la justice restaurative, par exemple.
6: Oui.
7: Et dans la justice restaurative, il y a deux personnes qui ont un rôle à jouer dans ces programmes. Ce sont les représentants de la communauté. Et moi, je crois beaucoup aux communautés. Communauté de village, communauté de ville.
6: Oui, le fait de se rassembler, c'est ce que vous voulez dire.
7: Voilà. Oui, et je pense que c'est un acte citoyen.
6: D'accord,
7: vous voyez, parce que les gens peuvent être choqués, même s'ils sont pas directement impliqués, si vous voulez. Mais il y a de la peine, il y a de la colère.
6: Et du coup, ils peuvent la partager ensemble, c'est ce que vous dites. Merci.
7: Elle peut s'exprimer.
6: Merci beaucoup en tous les cas pour votre témoignage, Romain Bonnet, directeur de France Victimes Nord-Franche-Comté, association d'aide aux victimes agréée par le ministère de la Justice. France Victimes saisie donc par le procureur de Vesoul après le triple meurtre de J en Haute-Saône, qui propose, vous l'avez entendu, donc un accompagnement à la fois juridique, psychologique, mais aussi social. Interview en réécoute comme chaque matin sur ici.fr Besançon et votre application ici.
0: On vous prépare une petite surprise aussi sur l'antenne d'ici Besançon, juste avant les infos de 8h.
1: J'ai cru comprendre ça, effectivement.
0: Ouais, ça revient comme ça tout le temps. Et puis il y a aussi Stéphane Bern, hein, qui se prépare pour nous raconter l'histoire. Ce sera là aussi, juste avant le journal de 8h. Mais pour l'instant, voici Charlotte Cardin avec Tant pis pour elle. Tant pis.

0: Charlotte Cardin sur Ici Besançon, c'est l'heure de la surprise du chef.
1: Ouais, attention, j'ai failli cliquer. Non, j'ai pas regardé.
0: Surtout pas regardé.
1: Je ne sais pas à quelle sauce je vais être mangé encore ce matin.
0: Ouais, parce que le chef, c'est moi aujourd'hui. Ouais, on alterne un jour sur deux, c'est comme ça, c'est moi aujourd'hui. Nous sommes mercredi, oui. Justement, en ce jour. Et qui dit mercredi dit. Sortie ciné.
1: Ça, oui.
0: Ah, voilà, vous l'aviez.
1: Oui,
0: vous
1: évidemment. Il y avait beaucoup de choses pour mercredi.
0: Il y a pas mal de choses. Bon, j'ai donc jeté un coup d'œil aux films qui sortent ce 9 septembre et je suis tombé sur le nouveau film d'Eli Chouraki, Les Héros du Louvre. Ça raconte l'histoire en fait d'amoureux d'art qui vont bien tout faire pour protéger les œuvres du célèbre musée parisien, alors que les Allemands arrivent à Paris. Hein, vous aurez compris que tout ça se passe en 1940 et un certain Jacques Jaujard va décider d'organiser le sauvetage secret des œuvres pour qu'elles ne tombent jamais aux mains des nazis. Et ce rôle, il est joué par Kad Merad. Je suis très content personnellement de le revoir au cinéma parce qu'il y a eu une petite période là où on ne le voyait plus trop, Kad Merad. Et je me suis donc dit, tiens, pourquoi pas refaire un peu notre culture cinématographique autour de Kad Merad. Et je sais que vous, Arnaud Fromage, vous aimez bien le cinéma de manière générale.
1: Oui.
0: Vous connaissez un peu les comédies, parce que Kad Merad a beaucoup joué dans des comédies.
1: Et Kad et Olivier, ça me fait beaucoup rire.
0: Ouais, c'est vrai qu'il y a eu aussi ce duo vraiment légendaire. J'ai des petits extraits pour vous, il faut retrouver à quel film ça appartient. Voici
1: très bien.
0: Le premier.
2: Redresse.
3: C'est papa et maman.
2: Redresse.
3: Arrête avec tes redresses, tu me fais perdre tous mes moyens.
0: Redresse.
1: Ah bah je pense que c'est Bienvenu chez les Ch'tis.
0: Non, c'est pas celui-là. C'est le petit Nicolas.
1: Ah, c'est le petit Nicolas.
0: Sorti en 2009. Gardez votre idée en tête.
4: C'est dangereux de rouler trop lentement sur l'autoroute, monsieur Abrams. Je dois vous verbaliser.
5: Je suis muté dans le Nord-Pas-de-Calais. J'ai pas envie d'y arriver trop tôt, c'est tout.
4: Dans le Nord-Pas-de-Calais.
5: Oui, dans le Nord-Pas-de-Calais.
4: Allez-y.
5: Merci.
4: Et appuyez un peu sur le champignon quand même. Courage, va.
0: Quand le gendarme commence à vous souhaiter bon courage pour aller dans le Pas-de-Calais, c'est qu'en général, c'est un petit peu compliqué. Oui, c'est sorti en 2008, Bienvenu chez Ch'tis. Ça passe, le temps.
1: Ah, j'ai confondu.
0: Ouais.
1: J'ai confondu.
0: Mais vous avez tenté le coup, quoi. Vous avez dit, allez, c'est une comédie, ça ressemble à Bienvenu chez Ch'tis, mais c'était au petit Nicolas.
1: Et puis ça date, à un moment donné. Ça revient pas comme ça, pouf.
0: C'est sûr, petit Nicolas 2009, Bienvenu chez Ch'tis 2008. Le temps passe, deux films qui ont cartonné, surtout Bienvenu chez Ch'tis, encore le film avec le plus d'entrées, en tout cas en termes de comédie en France, et c'est vraiment un immense succès. Lui, son succès n'est même plus approuvé. Il est connu partout en France, même au-delà des frontières, à mon avis.
1: C'est on en Stéphane... a parlé en Suède.
0: Attendez, en Suède, je suis sûr qu'aux États-Unis, il est connu. Attendez, c'est quand même Stéphane Bern, pas rien quand même, qui arrive pour nous parler de Gambetta, qui a été exfiltré en ballon. Il sera dans 30 secondes.
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0: Bonjour Stéphane Bern, ce matin on voyage au temps où un ministre quitte Paris, non pas en train, ni en avion, ni même à cheval, mais en ballon.
13: En pleine guerre contre la Prusse, un homme d'État choisit le moyen le plus improbable pour quitter la capitale assiégée, s'envoler. Nous sommes le 7 octobre 1870, en pleine guerre franco-prussienne. Depuis plusieurs semaines déjà, Paris est encerclé. Les troupes ennemies assiègent la capitale et la ville est coupée du monde. mais à l'intérieur, une partie du gouvernement de défense nationale est bloquée. Parmi eux, un jeune ministre plein d'énergie, Léon Gambetta. Ministre de l'Intérieur, il comprend très vite qu'il ne peut pas jouer son rôle s'il reste enfermé à Paris. Il faut dire qu'à l'époque, on n'avait pas encore inventé le télétravail ou les visioconférences.
2: Les envahisseurs barbares, ça vous dit rien ?
3: La réunion de bataille hier soir, il me semblait pas vous avoir vu roupiller pourtant.
13: Car sa mission est ailleurs, à Tours, ville depuis laquelle il doit organiser la défense du pays et coordonner la résistance contre l'envahisseur. Oui, mais alors, comment franchir les lignes ennemies ? Par les airs. Le 7 octobre, Gambetta embarque à bord de l'Armand Barbès.
14: C'est l'histoire d'une montgolfière.
13: Le pari un peu fou. Pendant plusieurs heures, le ministre survole la France en guerre. Il doit éviter les tirs des Prussiens et dépend entièrement du vent. Bon, sauf que ce jour-là, la météo n'est pas coopérative. Mesdames et messieurs, ici votre capitaine, nous traversons actuellement une zone de turbulence. Le ballon dérive et l'équipage atterrit en début d'après-midi à Épineuse, à 100 km au nord de Paris.
15: Faites demi-tour.
13: Épineuse, un nom prédestiné pour une virée compliquée. Gambetta reprend la route par voie terrestre et rejoint Tours deux jours plus tard, où il exhorte aussitôt la population à prendre les armes. Finalement, la stratégie de Gambetta pour fuir Paris était, comme le moyen de locomotion retenu, très gonflé.
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0: Le journal avec vous, Anne Fauvarc. Une journée particulièrement éprouvante hier à J en Haute-Saône.
16: 200 à 300 personnes ont assisté aux obsèques de Nino et Eden en l'église Saint-Symphorien. Les deux garçons de 6 et 10 ans retrouvés morts mercredi dernier avec leur grand-mère aux côtés de leur père soupçonné de les avoir tous tués avant de se suicider. Six jours après cette tuerie, la commune d'un millier d'habitants, toujours sous le choc, a fait corps hier autour de la maman endeuillée. Une journée forte en émotions à laquelle vous avez assisté. Marie Roussel.
17: Une foule silencieuse se forme devant l'église. Des personnes de tous âges sont présentes, des adultes, des enfants, en noir, en blanc, l'air triste et le visage fermé pour la plupart.
18: Toute la population est traumatisée parce qu'on se met à la place d'Aurore. Moi j'ai des enfants, des petits-enfants et j'ai une petite fille qui est de l'âge du petit.
17: Ce monsieur, lui, ne connaît pas la famille, mais ça lui paraissait normal d'être là. Il a fait la route de Vesoul et a posé son après-midi pour assister aux obsèques.
19: On est aussi parents.
20: Les grands-parents.
19: Les grands-parents, alors bon, ça nous fait un peu mal au cœur, alors on vient à vous. Voilà.
17: Au son des cloches, tout le monde s'engouffre dans l'église. La cérémonie dure 2 heures. Suzanne et Raymond en ressortent bouleversés.
21: Il a parlé à la fin de la cérémonie, chapeau. Hein. Bravo, pourvu qu'elle puisse continuer à tenir le choc. Hein.
19: C'était très émouvant, mais... très prenant pour toute l'assemblée. Quoi.
17: Claude a pu également entendre quelques mots de la maman.
21: Oui, que ses petits anges étaient partis. Quoi. Voilà. Et puis sa maman aussi.
17: L'enterrement de la grand-mère se déroule aujourd'hui à Montagné.
16: Pour ce qui est de la marche blanche, il n'y a pas de date de définie. Si elle a lieu, elle s'organisera en concertation avec la famille, a précisé le maire de J. Un grave accident de la route hier soir près de Lure, en Haute-Saône. Une femme de 58 ans, fauchée par un automobiliste sur la RD32 vers 20h, au niveau de la commune d'Adelan et le Val de Bitaine. Elle marchait, cette dame, sur le bord de la route. Grièvement blessée, elle a été héliportée au CHU de Besançon. L'automobiliste, âgé de 24 ans, lui est légèrement blessé. Il a été transporté à l'hôpital de Vesoul. Ce matin, à Franois, dans le Grand Besançon, un accident entre un bus et une trottinette a fait un blessé grave, selon les pompiers. Ça s'est passé au niveau du rond-point, près de la gare de Franois. 3 ouvriers gravement blessés hier, eux, après la chute d'un mur de 11 mètres sur un chantier rue Nicolas Bruand. C'est derrière la gare Viotte à Besançon. Personne n'a été écrasé, mais 2 ouvriers sont tombés de cette hauteur. Le 3e a fait une chute de 6 mètres. Un 4e ouvrier a lui sauté de la nacelle pour éviter le mur. Il n'est que légèrement blessé. Tous ont été transportés à l'hôpital de Besançon. Le chantier de construction d'une future crèche, lui, est à l'arrêt. 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
0: Ludovic Fago en avait fait l'une de ses promesses de campagne. Le maire LR de Besançon entend rouvrir le pont de la République aux voitures.
16: Alors, les élus d'opposition écologiste s'insurgent. Ce pont est réservé aux piétons, aux vélos et aux tramways depuis 2022. Militants et élus ont organisé hier une opération de comptage. Résultat, près de 500 piétons ont emprunté ce pont de la République entre 7h et 9h en direction du centre-ville, mais aussi 300 vélos et trottinettes environ. Alice, justement, emprunte le pont plusieurs fois par jour pour amener sa fille à l'école à vélo. Elle déplore la mesure qui ne fera que raviver, dit-elle, le conflit cycliste-automobiliste.
2: C'est dommage, parce que ça a relancé tous des balas alors qu'on essayait vraiment d'intégrer les vélos dans la ville sans que ça pose problème. Vraiment faire des espaces dédiés, des espaces sécurisés. Et là, bah voilà, ça ramène ça à... Regardez, c'est à cause des cyclistes si vous avez des bouchons le matin, alors que ça n'a aucun rapport, il y a beaucoup de circulation. Tous les matins, on est vraiment des dizaines à passer dessus en même temps sur le pont. Donc oui, il est très utilisé et il est vraiment super pratique, quoi. Moi, je suis un peu attristée du projet parce que bah, ça va tout changer et je pense pas que ce soit une super idée. Je vois déjà pas comment c'est possible, en fait, à moins de raboter le trottoir, je ne sais pas comment c'est possible.
16: Contactée par Ici Besançon, la nouvelle municipalité n'a pas souhaité répondre à nos questions. Elle fait savoir néanmoins qu'une communication au sujet de ce pont de la République est prévue prochainement. Les agriculteurs jugent le plan de l'État pour les aider insuffisant. En Haute-Saône, hier soir, plusieurs d'entre eux ont répondu à l'appel de la FDSEA et des JA et ont déposé du fumier devant la préfecture à Vesoul. Ils ont également bâché les grilles d'entrée. Annie, il va falloir revoir ta copie, a posté la FDSEA Haute-Saône sur sa page Facebook, interpellant la ministre franc-comtoise de l'agriculture, Annie Genevard. Vous avez les photos sur ici.fr Besançon. Les syndicats agricoles réclament des mesures en faveur des jeunes agriculteurs et pour ceux qui ont investi récemment, alors que le gouvernement promet plus d'1 milliard d'euros d'aide face aux conséquences de la sécheresse.
0: 8h06 hein, sur ici Besançon, une saisie inhabituelle à Gré en Haute-Saône.
16: 10 reptiles et un rongeur au total détenus de façon illégale par un couple, notamment un caïman à lunettes, un iguane vert, un python royal, des boas constricteurs. La perquisition a été menée par les gendarmes et les agents de l'Office français de la biodiversité jeudi dernier. Une enquête avait été ouverte par le parquet de Vesoul après un signalement de la SPA au mois d'avril. Elle se poursuit, hein, cette enquête, pour savoir si le couple fait partie d'un réseau de trafic d'animaux exotiques ou bien s'il s'agit tout simplement de passionnés. Couple qui sera entendu ultérieurement. Les reptiles, eux, ont été confiés à des parcs animaliers.
0: Quel parcours extraordinaire. Elliot Pierre, 25 ans, polytraumatisé il y a 3 ans et champion du monde 2026 de paracyclisme.
16: Sacré dans la nuit de lundi à mardi aux États-Unis. On rembobine en août 2023. Elliot Pierre, licencié à l'amicale cycliste byzantine, est fauché par une camionnette lors d'un entraînement avec un copain dans le Jura. 6 mois après, il remonte sur un vélo. Printemps 2025, il se lance dans le paracyclisme, enchaîne d'excellents résultats jusqu'à ce titre et savoure donc aujourd'hui sa revanche.
15: Bien sûr, il y avait des blessures très très graves. J'ai même failli y passer avec ma plaie qui était sur mon flanc gauche. Mais bon, c'est fou de relativiser comme ça. Je me suis dit, bon, bah, c'est la vie, voilà, il m'est arrivé ça. Après, ce qu'on savait pas, c'est que j'allais garder un handicap de cet accident-là. Et le handicap, aujourd'hui, il me suit dans la vie de tous les jours. C'est pas forcément pratique d'avoir un bras avec une mobilité très réduite, mais on fait avec. Et puis voilà, en fait, je relativise, j'essaye de passer outre tout ça et de travailler dans la limite de ce que je sais faire et toujours tout donner dans les limites de ce qui est possible, quoi. J'ai réussi à prouver d'une certaine manière que quand on se bat, on peut toujours réussir à arriver à quelque chose de fort. Donc ça, j'en suis très fier, en fait. Je suis très fier d'avoir réussi à prouver que peu importe d'où on revient, on peut en revenir, quoi.
16: Elliot Pierre, champion du monde dans la catégorie C5, celle avec le handicap le moins grave, même si les séquelles hein, sur son bras droit le gênent pour changer de vitesse et freiner, par exemple. En ligne de mire, désormais avec son équipe Cofidis, les Jeux Paralympiques 2028 à Los Angeles.
0: Bon, et puis le sport et vous, c'est quelle histoire? Quel sport avez-vous pratiqué? Quel sport vous pratiquez encore aujourd'hui? Quelles sont les disciplines, les clubs que vous suivez? Vos enfants, comment ont-ils choisi leur sport? Eh bien, vous avez la parole, hein, vous pouvez témoigner dans l'émission d'Arnaud Fromage à partir de 9h. Ici, c'est vous, en passant par le WhatsApp avec le 03 80 833 111 et puis ça marche également sur le Facebook d'Ici Besançon avec un petit message. On va s'intéresser aussi à l'actualité en France et dans le monde. Ce sera 8h30 avec vous, Anne Fauvarc.
16: Avec de nouveaux records de prix à la pompe face à une nouvelle flambée des prix dans les stations-service, le ministre de l'économie réunit à Bercy aujourd'hui tous les distributeurs. En Ligue des champions de football, le PSG sera opposé ce soir aux Slovaques du Slovan Bratislava. Hier soir, Lille a été renversée par les Espagnols du Betis Séville 3-2. Prévision de météo France, Loïs.
0: Un peu couvert dans le nord de la région, sans pluie pour l'instant pour la Haute-Saône, et puis toujours quelques gouttes qui peuvent tomber sur l'ensemble de l'arc jurassien, encore dans la matinée. Mais ensuite, tout ça, ça devrait se stopper pour laisser place à de belles éclaircies. Puis parfois de la grisaille, on n'aura pas forcément un grand ciel bleu en Franche-Comté, une alternance en fait cet après-midi. Les températures respirables, surtout, c'est ce qu'il faut retenir aujourd'hui. On ne dépassera pas les 21 degrés pour Besançon, Vesoul, Luxeuil, Champly, Thélon-sur-Saunier. Si vous êtes à Pontarlier, à Mèche, on divise par deux par rapport à hier, parce qu'on ne dépassera pas les 15 degrés. 16 pour le Val de Morteau et le secteur de Val d'Aon ou encore de Vercelles. 20 dans la vallée de la Loue et dans le coin de Baume-les-Dames. 22 à Gré, 23 pour Dole. Et jusqu'à 18 degrés pour ce qui est de Champagnole et de Saint-Cloud. Demain, grand soleil annoncé pour toute la journée avec les températures à peu près identiques à celles du jour. Et puis on aura aussi ce beau temps. Et puis les températures qui vont bien, donc qui ne dépasseront pas les 25 degrés, même du côté de Dole dans le Jura, jusqu'à dimanche, si tout va bien, d'après les prévisionnistes. Sur la route, on a quelques ralentissements du côté de Besançon, évidemment, pour aller vers les ronds-points de beurre dans la descente de la côte de l'Arnaud et dans la voie des Mercureaux. Ça coince aussi au niveau de la place Leclerc. Et quand vous sortez de la rocade pour aller en direction du centre-ville, au niveau de la rue de Vesoul, ça coince un petit peu à cette heure-ci. Ça semble un poil mieux circuler, d'après notre carte, dans le secteur du rond-point vers la gare de Franois, justement, où il y a eu un accident ce matin. Si vous êtes dans le coin, on veut bien des nouvelles au 03 80 833 111. C'est vrai que ça bouchonnait pas mal au niveau de la gare de Franois, mais pour l'instant, ça semble re-rentrer dans l'ordre.
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0: Ah là là, Dieu que c'est beau, que c'est beau. Vous savez pourquoi ?
1: Parce que c'est Daniel Balavoine.
0: Parce que c'est Daniel Balavoine, puis aussi parce que c'est bientôt l'heure de jouer.
1: Ah oui.
0: N'appelez pas tout de suite, ce n'est pas la peine, les franco-tois, il faut attendre.
1: Vous n'aurez pas l'indice.
0: Vous n'avez pas l'indice, vous n'avez pas les informations, vous n'avez rien. Mais c'est bientôt l'heure de jouer, ça sent vraiment bon le 4 à la Suisse. Ce sera après Dieu que c'est beau qu'on écoute tout de suite.

0: Aïe, aïe, aïe, aïe, Dieu que c'est beau. Daniel Balavoine, vous écoutez Ici Besançon et vous faites très bien.
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0: Filou me souffle des choses dans l'oreille. Filou, c'est un technicien qui me dit là, c'est pas sûr que les gens vous écoutent après une petite chanson comme je l'ai faite. Pourtant, je chante bien.
3: Oui.
0: Vous êtes honnête.
3: Oui.
0: Ça se voit.
3: Vous chantez formidablement bien.
0: Ah, écoutez, je suis certain que l'audience a fait un pic.
3: Par contre, on
0: a
3: si gagné vous pouviez éviter de me chanter directement dans le casque pendant toute la chanson, ce serait pas mal.
0: Non, mais écoutez, je vais essayer de travailler là-dessus, d'accord?
3: Hein,
0: je ferai attention. Bon, lui, il changera pas. Par contre, il ira toujours à la rencontre des gens d'ici. C'est comme ça, c'est sa passion. C'est Thierry M qui va faire les vendanges ce matin. Il sera avec nous juste avant 8h30. Mais pour l'instant, attention, c'est parti! J'avais envie de pousser un petit cri.
3: J'ai envie de chanter, pousser un petit cri.
0: Voilà.
3: C'est parce que vous allez pouvoir réviser les morceaux un petit peu au ralenti pour vous les mettre bien dans l'oreille.
0: Et bien les chanter.
3: Et bien les chanter ensuite.
0: Bah voilà, vous avez vu.
3: C'est le 4 à la Suisse.
0: Bah oui, il est temps de relancer un défi, celui du 4 à la Suisse. Hier, Valérie a réussi, elle a trouvé les 4 extraits musicaux au ralenti. Et on est reparti aujourd'hui avec le premier morceau.
3: Ça ne rend pas honneur à la chanson. C'est terrible ce qu'on fait. On est vraiment des salopards.
0: C'est terrible. Mais bon, après, elle est, je trouve, relativement. D'ailleurs, le standard est en train d'exploser. Je le vois en direct parce que c'est vrai qu'on la trouve facilement. 03 80 833 100 si vous l'avez. Avec un match historique à aller voir au Stade Bonal.
3: Exactement. Le FC Sochaux-Montbéliard qui reçoit Nantes ce samedi 14h. Deux équipes mythiques du foot français. Un match auquel vous pourrez assister en VIP seulement si vous réussissez le petit Suisse, à savoir identifier un, deux ou trois morceaux à la suite. Si vous réussissez le 4 à la Suisse, alors là je vous rajoute le bon d'achat 50 euros pour aller faire les courses dans le Super U le plus proche de chez vous. Ça c'est pour nous, c'est nous qui offrons.
0: Ça c'est magnifique, c'est le 4 à la Suisse. 03 81 833 111, c'est bientôt l'heure de jouer avec vous. Avant ça, on vous évite pas mal d'arnaques. Grâce à Aude Razo, un bonjour Aude, vous nous alertez sur une fausse lettre du fisc qui arrive en ce moment dans toutes les boîtes aux lettres.
4: Oui, et quand je dis boîte aux lettres, je ne parle pas des mails, hein. Je parle bien de la bonne vieille lettre en papier et de la bonne vieille boîte aux lettres devant chez nous ou dans le hall de notre immeuble. À quoi ressemble ce courrier? Je l'ai sous les yeux. Plusieurs personnes l'ont relayé dernièrement sur les réseaux sociaux. Déjà, il fait très officiel. Il y a votre nom en haut à gauche, il y a écrit Direction Générale des Finances Publiques en haut à droite. Et je vois aussi écrit « mise en demeure ». Ah, donc là on se met à transpirer et on vous met en demeure donc de déclarer vos actifs numériques, en clair, votre crypto-monnaie. Si vous ne le faites pas, on vous menace d'une énorme amende, plusieurs milliers d'euros.
0: Alors je comprends pas bien, il est où le piège dans ce courrier, Aude ?
4: Le piège, attention parce qu'il est très ingénieux, c'est le QR code qu'il y a en bas de la lettre et qui, selon l'escroc, va vous éviter cette énorme amende, va vous permettre de régulariser votre situation. Je m'arrête là-dessus. Un QR code, il faut toujours le prendre avec des pincettes, où qu'il soit, dans un courrier, sur un horodateur ou sur une borne de recharge. Quand vous flashez, quand vous scannez un QR code avec votre téléphone, c'est pour atterrir sur un site web. Et ce site web, c'est difficile de savoir au premier coup d'œil s'il est fiable ou pas. Donc soit vous êtes sûr, soit vous ne l'êtes pas. Et dans le doute, qu'est-ce qu'on fait ? On s'abstient. Donc je reviens à mon faux courrier du fisc. Il a beau faire très sérieux, si vous avez vraiment de la crypto-monnaie à déclarer, ça se passe sur impots.gouv.fr lors de votre déclaration de revenus. Il n'y a pas d'histoire de QR code. Et si vous n'avez rien à déclarer, la lettre part à la poubelle et puis c'est tout.
0: Impots.gouv.fr, on retient bien ça. Merci beaucoup Aude Razo et c'est bientôt l'heure de jouer.
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0: Et pour bien commencer la journée,
3: c'est les tartes à la crème ce qu'on fait, mais c'est tellement tentant. C'est tellement tentant.
0: Non mais c'est vrai, on se croirait au cirque quoi, parce que c'est les deux clowns qui font les imbéciles ce matin. Il y a peut-être un troisième clown. Non, je pense que lui il est sérieux pour le coup. C'est Raphaël qui nous rejoint. Bonjour Raphaël.
12: Bonjour Luc, bonjour Vincent.
0: Et bienvenue sur l'antenne d'ici Besançon. Vous nous avez appelé pour tenter de relever le défi du 4 à la Suisse. L'objectif, retrouver des extraits au ralenti. Vous en trouvez un, deux ou trois, vous gagnez vos invitations VIP pour aller voir le match du FC Sochaux-Montbéliard face à Nantes ce samedi à 14h au Stade Bonal. Et si vous réussissez le 4 à la Suisse, là c'est 50 € à dépenser dans le Super U le plus proche de chez vous, qu'on vous rajoute encore au
3: de place VIP.
0: Donc là c'est du plus.
3: Ah, attention, parce que je crois savoir, Raphaël, que vous n'êtes pas mauvais en blind test.
12: Normalement oui.
0: Bon, c'est quoi ce normalement oui ? C'est plutôt quoi ? Années 80 ? Vous êtes dans quel domaine en général ? C'est quoi que vous maîtrisez le plus ?
12: C'est ça, les années 80, les dessins animés de l'époque.
0: Ah, dessins animés de l'époque. Ok, donc.
3: À voir si ça tombe.
0: Ça pourrait tomber, hein. Qui sait, le 4 à la Suisse avec un extrait de Scooby-Doo ? Je sais pas. Et puis, les années 80, il faut écouter puis voir ce que ça donne. Vous êtes prêt, Raphaël ? Je rappelle que vous pouvez donner le nom de l'artiste ou le titre de la chanson. Ça marche dans les deux cas, d'accord ?
12: Impeccable, ça marche.
0: Il faut réussir à le faire en moins d'une minute. On lance le chrono et le premier extrait, c'est parti.
12: Indochine.
0: C'est parti. Même sans toi, j'irai bien.
12: Au soleil, Jennifer.
0: Ouais. Raphaël.
12: Voilà, j'entends très mal, donc non, je capte pas.
0: Vous passez ? On passe ?
12: Ouais.
0: Allez.
12: Oui.
0: Est-ce que là vous l'avez ?
12: Non.
0: Bah voilà, on s'arrêtera là.
3: C'est un 2 à la Suisse, mais faut reconnaître que c'était pas fastoche encore ce matin.
0: Non, ils étaient pas simples, et faire 2, c'est déjà franchement une belle performance, et ça vous permet d'aller voir le match, parce que j'imagine que vous êtes un fan des jaunes et bleus.
12: Un petit peu, oui.
0: Bah, j'ai eu peur que vous auriez pu me dire, ah non, j'aime les Canaries, les Nantais. Ah, non, ça
3: c'est
0: va.
3: Possible, il y a peut-être un fan club des Canaries.
0: Bon, on les salue, hein. D'ailleurs, s'il y a des Nantais qui nous écoutent.
3: Mais ils seront bien dans le parcage visiteur.
0: c'est ça. Raphaël, profitez-en bien, les deux places VIP, champagne, petit four, c'est pour vous. Et puis, on vous dit à la prochaine.
12: Merci à vous, à la prochaine, au revoir.
0: À très très bientôt. On va continuer à discuter avec des Franc-Comtois, nous. On ne change rien, toujours les gens d'ici, comme on les appelle. Ils sont au micro de Thierry M qui se déplace, hein, qui prend directement la voiture et qui vient vous parler. Il va même faire les vendanges ce matin, c'est pour vous dire, hein, il a la main verte.
3: Ah oui, la main à la pâte.
0: Thierry M, il mouille le maillot pour nous et nous présente des gens formidables. Ce sera juste après Pastime Paradise et Stevie Wonder sur Ici Besançon.

0: Steve Wonder et Pastime Paradise. Et apparemment, il y a un peu de Bach dans la chanson. C'est ça que vous disiez
1: le riff principal, la mélodie principale de la chanson, c'est une reprise du prélude numéro 2 en ut mineur de Jean-Sébastien Bach, que on connaît bien, évidemment.
0: On connaît tous.
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0: Sans transition, place à vous Thierry M. Vous êtes dans les vignes en Haute-Saône avec les gens d'ici.
3: Je suis au Vendange, oui, je suis avec Pierre. Alors Pierre, votre rôle, c'est quoi exactement ici, sur Charsène, chez Guillaume?
4: Donc moi, sur le vignoble, je suis chef de culture, donc je m'occupe de la taille jusqu'à la récolte.
3: Alors qu'est-ce qui se passe? Il y a une équipe qui travaille.
4: Donc là, actuellement, on est en train de faire des micro-vinifications, donc on est en train de couper du raisin pour faire des micro-cuvées au niveau de la cave destinée à la pépinière.
3: Qu'est-ce qu'on peut dire? La grappe est pas très volumineuse cette année.
4: Ça dépend, c'est très hétérogène. On a eu des catastrophes climatiques, on a déjà gelé au printemps. Et il est venu aussi le chaud tout au long de l'année qui a empêché le développement des grappes.
3: Alors ça donne du petit donc, grain.
4: Hein. Ça fait des grains, ouais. Hein, pas très gros mais très concentrés, très chargés en sucre.
3: Ça c'est bien.
4: Et ça c'est plutôt bien.
3: Okay. Là vous avez une équipe donc qui fait la récolte. C'est quoi les consignes?
4: Les consignes, là cette année elles sont assez simples hein, puisqu'il n'y a pas de vendange de pourri, pas de piqûres acétiques. Donc après ils prennent tout ce qui est mûr, voilà. Ouais. Pas de verjus, il y en a pas non plus. Donc c'est vrai que les consignes sont très faciles cette année.
3: Le verjus c'est quand c'est pas mûr.
4: C'est la deuxième génération de grappes qui se développe au cours de l'année qui se trouve sur la partie supérieure de la vigne.
3: Ouais. Alors c'est quoi ce raisin là, c'est quoi?
4: Donc là on est sur un pinot noir de sélection type bourguignonne, donc un type fin.
3: Alors à nos côtés, votre prénom?
5: Bah Corinne.
3: Corinne, qu'est-ce que vous faites alors, dites-nous, les vendanges à fond?
5: Voilà, là je fais les vendanges, je coupe le raisin pareil et puis je suis supervisant en attendant, je coupe, j'aide en même temps, je vérifie si tout est bien, si tout est correct, mais comme disait mon chef, il n'y a pas de pourri, donc tout est bon, on met dans le seau et hop, après paddock, c'est puis fini.
3: Il y a un savoir-faire quand même.
5: Oui, voilà. Ah bah, oui, le savoir-faire, bon, bah, après c'est pas compliqué hein, de couper des grappes et puis qu'on ne se coupe pas les doigts, c'est le principal. Hein.
3: Vous êtes un peu au rendement, il faut en couper un maximum en un minimum de temps
5: Non, pas spécial. Cool. Non, franchement, après, puis là, on est une équipe où tout le monde bosse bien, il n'y a pas. C'est impeccable cette année, c'est très bien. Puis voilà, le raisin n'est pas pourri, donc ça va très très vite, c'est très bien.
3: Bon, il y a Nicolas là, qui va reverser. Alors, c'est quoi cette haute? Ça porte un nom?
5: La bouille et la haute. Okay. On appelle ça la bouille ou la haute, quoi.
3: D'accord. Ça va?
6: Oui, ça va. Aujourd'hui, ça va. au fur et à mesure des jours, ça va de mieux en mieux.
3: Pourquoi? Parce qu'il y a un coup à prendre.
6: Ouais, c'est ça, ouais. Les muscles, ouais. Ça va de mieux en mieux.
3: Ah, c'est physique hein, quand
6: ouais,
3: même.
6: C'est ça, quand même.
5: Ouais. Oui, bah oui, on ne sait pas non plus. Voilà, quoi. Donc, celui qui bouille ou qui coupe, hein, après, on est quand même accroupi toute la journée. Celui qui porte, le porteur, pareil, hein, quand c'est des vignes qui grimpent, bon, bah, il faut avoir quand même les muscles, quoi. Donc, ouais. On a des bons gars, hein, je pense, cette année. Travail n'attend pas.
0: Ah, et ça travaille bien, je peux vous le dire. Vous pourrez le découvrir d'ailleurs les 19 et 20 septembre prochains avec les portes ouvertes hein, chez Guillaume à Charsène. Merci beaucoup Thierry. On retrouve aussi toutes les informations à propos de ce domaine sur ici.fr Besançon et puis sur l'application ici. Les gens d'ici, vous pouvez les mettre en favoris.

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3: Et l'info d'ici, c'est avec vous, Anne Fauvarc.
4: Six jours après le triple meurtre agi en Haute-Saône, entre 200 et 300 personnes ont assisté hier aux obsèques des deux petits garçons retrouvés morts la semaine dernière. La grand-mère, elle sera inhumée aujourd'hui à Montagné, toujours en Haute-Saône. La piste privilégiée est celle d'un père de famille en cours de séparation qui a tué ses deux enfants et sa belle-mère avant de retourner l'arme contre lui. Il est un exemple concret d'une formidable résilience. Elliot Pierre, 25 ans, licencié à l'Amicale cycliste byzantine, vient d'être sacré champion du monde 2026 de paracyclisme aux États-Unis. Il y a 3 ans, il avait été victime d'un terrible accident de la route dans le Jura. Il est 8h30 sur Ici, l'info en France et dans le monde en 90 secondes. Avec vous, Valentine Letès.
5: 2,29€ en moyenne le litre de gazole, 2,12€ pour le sans-plomb 95E10. Les prix du carburant battent de nouveaux records ce matin avec la reprise des combats en mer au Moyen-Orient. Pour trouver comment baisser les prix, les distributeurs sont reçus à Bercy aujourd'hui. Et pour montrer que chacun peut faire un effort, le chef du gouvernement réfléchit à diminuer l'indemnité de ses ministres, actuellement fixée à 10 000 euros bruts par mois environ, une mesure envisagée par Sébastien Lecornu dans le prochain budget de la France. Absolument serein, François Bayrou retourne au tribunal aujourd'hui aux côtés de 10 anciens cadres du Modem. L'affaire des assistants parlementaires européens est jugée en appel. En première instance, l'ancien maire de Pau a été relaxé au bénéfice du doute. Sécuriser les musées en urgence, c'est la consigne donnée hier soir par la ministre de la Culture après un nouveau cambriolage dans un musée plus tôt dans la journée, celui consacré au peintre Renoir à Cagnes-sur-Mer. Les voleurs sont repartis avec 2 toiles. Des recommandations de lecture données aux élèves à chaque vacances scolaires, les premières dès la Toussaint. La réaction ce matin du ministre de l'Éducation au classement PISA sur les mauvais résultats des élèves français. En 7 minutes de jeu, tout a basculé pour le LOSC hier soir en Ligue des Champions de foot. 2 buts encaissés, 1 carton rouge et 1 défaite finalement, 3-2 face au Betis Séville. Ce soir, le Paris Saint-Germain entre en piste face aux Slovaques de Bratislava.
4: Merci Valentine Letès. L'info d'ici Besançon avec le repas à 1 euro pour tous les étudiants dans les restaurants universitaires du Crous de Bourgogne-Franche-Comté. Un vrai défi en cette rentrée universitaire. La mesure est entrée en vigueur au mois de mai après un vote à l'Assemblée nationale en janvier. Les 85 000 étudiants de Bourgogne-Franche-Comté ont donc tous droit à ce repas à 1 euro midi et soir sans condition de ressources. Une mesure, Cédric Lieto, qui a dopé la fréquentation des restaurants universitaires de notre région.
6: 30% de fréquentation en plus le midi sur la fin d'année dernière, 50% le soir. Les restaurants et les personnels tiennent le choc, selon Muriel Baldi, la directrice générale du Crous dans la région.
7: Tous les étudiants ont pu être servis, on était sur des effectifs qui le permettaient. À cette rentrée, on se retrouve encore face à un nouveau challenge qu'on est en train d'expérimenter. On fera le bilan un peu plus tard, pour l'instant c'est un peu trop tôt pour faire.
6: Depuis la rentrée, la tendance à l'augmentation se confirme. Exemple à la mi-journée, la file d'attente s'allonge devant le resto U Lumière sur le campus de la Boulois à Besançon. Joseph et Thomas passent leur tour pour aller côté brasserie où le repas est plus cher, moins de 5 euros.
8: Quand on arrive à 11h, ça va, mais quand on arrive à 12h30 et qu'on reprend à 13h30, une heure avec toute la queue,
9: impossible.
8: Ouais.
6: Pour faire face, le Crous a recruté 6 agents supplémentaires, notamment pour les services du soir. Des travaux ont été réalisés en cuisine pour 75 000 euros dans la région. Et pour éviter les bouchons et la saturation, des demandes ont été faites à l'université par le Crous et sa directrice générale.
7: Pour que les étudiants ne sortent pas tous en même temps, de façon à ce que les étudiants n'arrivent pas en masse au même moment, parce que le sujet c'est ça, au restaurant, et donc que ça fasse une queue et que ça soit difficile, quoi. Et les restaurants ont été construits pour une capacité, donc ça on va pas le changer.
6: Au-delà de l'aspect pratique, dans ce restaurant universitaire, le repas à 1 euro semble faire l'unanimité.
10: Moi j'ai pris des haricots verts avec du poisson, un beignet, puis une entrée avec des pommes de terre et des petits pois. Ça fait l'affaire, hein. Ça va bien.
11: En termes de quantité, vraiment, ouais, c'est ça qui m'a frappé au début. C'est de, pour 1 euro, avoir une portion complète de riz ou de semoule ou de quoi, avec une portion de viande, une portion de légumes. C'est pas un sous-repas.
6: 1 euro, c'est environ 9 euros de moins que le prix de revient de ces repas, financé par le Crous et l'État. La question du financement de cette mesure risque de se poser à l'avenir.
4: Le Crous qui sert en moyenne 2 millions de repas par

0: En Bourgogne-Franche-Comté, dans 35 structures de restauration. 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Quel temps pour aujourd'hui dans notre région, Loïs?
1: On aura un petit peu de tout, sauf la neige. Pas de neige en Franche-Comté pour aujourd'hui, mais c'est vrai qu'on a de la grisaille dans le nord de la région. Quelques petites gouttes qui peuvent tomber sur l'ensemble de l'arc jurassien encore ce matin jusqu'à midi 13h. Et puis ensuite, de belles éclaircies apparaîtront. On n'aura pas non plus un grand ciel bleu en Franche-Comté. Parfois, quelques nuages pourront venir gâcher un peu le spectacle. Mais dans l'ensemble, ce sera plutôt une belle après-midi avec des températures respirables, dirons-nous. On ira jusqu'à 21 degrés pour Besançon, Vesoul, Luxeuil, Champlit et Lons-le-Saunier. C'est-à-dire qu'on enlève une douzaine de degrés. 15 pour Pontarlier et Mèche, jusqu'à 16 degrés à Morteau et Valdaon. 20 si vous êtes dans la Vallée de la Loue, vers Ronan, Villafan, et puis également 20 vers Baume-les-Dames. 22 à Gré, 23 à Dole, 18 à Champagnole et Saint-Claude, voilà pour les maximales du jour. Demain, grand soleil avec à peu près les mêmes températures, et on gardera de toute façon le soleil, et puis donc des températures qui ne dépassent pas les 25 degrés jusqu'à dimanche d'après Météo France. Sur la route, tout semble rentrer dans l'ordre dans le secteur de Franois, vers le rond-point qui était vers Marie Blacher ou vers la gare. Il y avait eu un accident ce matin, mais ça semble recirculer d'après nos cartes. Si ce n'est pas le cas, vous nous prévenez au 03 80 833 111. Ça roule du côté de Dole, du côté de Vesoul aussi. On a par contre toujours quelques petits coups de frein pour aller rejoindre les ronds-points de Beurre, comme souvent à cette heure-ci du côté de Besançon. La voie des Mercureaux et la descente de la côte de l'Arnaud, vous perdez 5-10 minutes, pas plus. Mais si jamais ça évolue, encore une fois, on compte sur vous.
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1: Quelque part, j'ai envie de vous dire qu'avec Ici Besançon, vous ne marchez jamais vraiment seul. Parce qu'on est là pour vous accompagner avec toute une équipe. C'est une trentaine de personnes dans cette
4: session. Il y a 14 auteurs qui travaillent sur vos jeux de mots. On les paye, ces gars-là.
1: Il faut les payer.
4: Rendez l'argent.
1: Je marche seul, mais toujours avec de l'actu locale, de la musique et de la bonne humeur. Oui, moi, je reste sérieux. Je ne dis pas rendez l'argent comme ça sur une antenne. Enfin, monsieur Fromage. Jean-Jacques Goldman, vous l'aurez bien reconnu. Et puis nous, on revient dans un petit instant. Ne bouge pas. Allez, à tout de suite.

0: Le grand, l'immense Jean-Jacques Goldman avec Je marche seul, oui, une légende.
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0: Bon, ça se passe ici, l'actualité en Franche-Comté, c'est vu par les hebdos de la région et puis aussi par vous, Arnaud Fromage, que vous les lisez hein, tous les jours. Et aujourd'hui, pas de jaloux, parce qu'on va parler des affiches de la Haute-Saône. Tous les jours, on change en fait.
3: Exactement. Hier, je vous disais que l'hebdo 25 nous présentait les candidates au concours de Miss Franche-Comté. Eh bien, les candidates haussonnoises, elles sont dans les affiches de la Haute-Saône. Elles sont trois en lice pour le département, dont Lola Charompierre, 19 ans, originaire de Rio, ravie que le concours se passe chez elle à Port-sur-Saône. Alors, est-ce que jouer à domicile, c'est un avantage? Réponse vendredi soir et dès lundi dans Ici Matin, nous serons avec l'heureuse gagnante.
0: On dirait qu'on parle d'un match de foot. Autre événement du week-end dans le nord de la Haute-Saône, cette fois-ci, ce sont les Beaux-Jours, pardon.
3: Oui, à Faucogney-et-la-Mer, les affiches de la Haute-Saône y consacrent un bel article, une rencontre avec la présidente de l'association Terre, au pluriel. C'est cette association qui organise la fête depuis 2004. Christiane Zolger, qui assume de sélectionner avec soin les exposants, nous perdrions l'âme de la foire si nous acceptions n'importe qui, dit-elle. Plus de 5000 personnes sont attendues cette année, entre les stands de produits locaux, les conférences, les projections, les animations musicales. L'entrée est gratuite et le programme à lire donc dans les colonnes des affiches de la Haute-Saône.
0: Et enfin, ce week-end, c'est l'ouverture de la chasse.
3: Oui, à cette occasion, le journal est allé rencontrer Paul Langlois, c'est le directeur de la Fédération de chasse du 70, pour faire un point sur la saison qui démarrera donc dimanche dans le département. Comme partout en France, explique-t-il, le nombre de chasseurs est en baisse en Haute-Saône de l'ordre de 2 à 3% par an. On comptait ainsi 6800 chasseurs en possession d'un permis l'année dernière et la fédération a décidé de donner un petit coup de pouce à ceux qui voudraient l'obtenir avec l'opération permis de chasse à 1 euro. Il dit aussi travailler à la féminisation de la pratique. Paul Langlois qui fait aussi le bilan d'un été de sécheresse sur les effectifs de gibier et notamment sur la question de la reproduction. Les animaux, explique-t-il, ont tendance à moins se reproduire lorsqu'il fait chaud. Le directeur de la fédération de chasse de Haute-Saône qui alerte, il faut diminuer la population de sangliers, dit-il, et car ils se reproduisent vite et peuvent faire des dégâts importants dans les cultures. Bref, pour tout savoir avant l'ouverture de la chasse, eh bien, c'est à lire dans les archives, dans les affiches de la Haute-Saône. Ce sera plus tard dans les archives.
0: Oui, plus tard dans les archives. Merci beaucoup Arnaud Fromage pour ce petit tour d'horizon de l'actualité. Vous allez être avec nous encore de 9h à 10h ensuite pour votre émission Ici c'est vous, et on va en parler, on va s'échauffer d'ici là.
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0: Arnaud, vous restez après le journal de 9h pour Ici c'est vous et aujourd'hui il va y avoir du sport.
3: Oui, mais on va rester tranquille hein, puisque vous allez pouvoir nous raconter votre rapport avec le sport en ce moment. Les forums des associations, les fêtes des sports se déroulent partout dans la région. Le week-end dernier c'était à École Valentin ou encore à Vesoul. Ce samedi ce sera à Salins-les-Bains ou encore à Lure et lundi ce sera à Besançon. Et vous, quel sport avez-vous pratiqué plus jeune? Est-ce que vous pratiquez toujours une activité sportive? Quelles sont les disciplines, les clubs que vous suivez? Est-ce que vous avez des souvenirs marquants de l'histoire du sport. Et vos enfants, vos petits-enfants, comment est-ce qu'ils ont choisi le leur? Est-ce que vous leur avez donné un petit coup de pouce? Est-ce que le sport, c'est important pour vous ou est-ce que ça vous passe complètement au-dessus? J'attends votre avis, vos témoignages dès maintenant. Au 0380 833 111, le standard est ouvert. Ça se marche par téléphone ou encore par WhatsApp. Nous serons avec Mickaël Bartho qui chapeaute justement la fête des sports de Besançon. Et vous, Loïs, quel sport au pluriel vous avez pratiqué quand vous étiez petit?
0: J'aime bien le au pluriel, vous savez très bien.
3: Parce que souvent, on essaye.
0: Oui, c'est vrai. J'ai fait du karaté pendant un an, j'ai pas aimé du tout. Ouais. En fait, tout ce qui est sport de combat, c'était pas pour moi. Après, j'ai fait de la natation.
3: Ouais.
0: J'aimais bien, mais bon, au bout de 2 ans de natation, quand vous faites des allers-retours dans une piscine, je me suis pas pris pour le marchand, j'en ai eu marre. Et puis, j'ai fait beaucoup de cyclisme après. Là, par contre, j'ai pris du plaisir. Et puis, maintenant, course à pied, voilà. Mais c'est vrai qu'il faut tester plein de sports.
3: Il faut tester plein de sports.
0: Donc, voilà.
3: J'ai fait de la natation, j'ai fait du judo. Judo, c'était génial parce que.
0: Ah, vous avez aimé, vous?
3: Ah, j'ai détesté aussi. mais du coup, comme j'étais plus petit, du coup, dès que je voyais un grand plus costaud que moi, en fait, je tombais directement par terre et je tapais. Comme ça, j'étais sûr de pas combattre. Au bout d'un moment, on s'est dit non, c'est pas la peine.
0: Moi, j'étais ceinture blanche. Attention.
3: J'étais jusqu'à la jaune et blanche, quoi. C'était vraiment la.
0: Ah, vous avez quand même passé ce cap-là.
3: J'en ai fait une.
0: Parce que moi, je me vante souvent d'avoir la blanche, c'est-à-dire la première.
3: Oui, c'est
0: j'ai pas fait plus. Au bout d'un an, j'ai arrêté. Bon, en tout cas, je sais que beaucoup d'auditeurs sont sportifs parce qu'on voit que vers Besançon, même autour dans la région, on est une terre de sportifs. Et je suis certain qu'il y en aura qui vont venir témoigner justement à votre numéro de téléphone. Là, je le connais bien, celui-là, le 03 80 833 11. Nous, on va se pencher sur un autre événement.
3: Quel est-il ?
0: C'est pas forcément sportif, mais c'est tout aussi intéressant. On va parler d'élection de Miss Franche-Comté, parce que ça arrive très vite, hein, mine de rien. Et ce sera en fin de semaine, vendredi exactement, à Port-sur-Saône. Et évidemment, on a plein de choses à vous raconter à propos de cet événement. Après, une dame qu'on connaît bien, qui fait parler d'elle en ce moment, qui revient en concert pour sa part samedi du côté de Paris. Céline Dion, ça vous dit quelque chose ?
3: Ah, je me disais bien.
0: Bonjour, pardon, merci. Son tout nouveau titre, c'est maintenant, et c'est sur Ici Besançon.
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0: Ah, la reine de la musique, hein, qui est de retour et qui reprend les concerts à Paris à partir de samedi qui arrive, justement. Eh bien, elle va en faire un plusieurs. Et je sais que vous êtes très nombreux à avoir essayé d'avoir des places. Bonjour, pardon, merci. C'était Céline Dion sur Ici Besançon. La musique continue aussi, hein, dans le secteur, à Besançon et même un petit peu au-delà, avec le 79e Festival International de Musique, hein, de la ville qui revient. Plein de concerts à découvrir et vous retrouvez toutes les informations qui vont bien sur ici.fr Besançon. N'oubliez pas non plus qu'on vous amènera au cœur de la coulée du Mont d'Or, hein. Ça, ce sera demain matin. Coulée du Mont d'Or qui sera officiellement fêtée ensuite avec vous, hein, du côté de Pontarlier sur la place d'Arson de 10h à 18h. Ce sera ce samedi. On aura l'occasion d'en reparler sur l'antenne d'Ici Besançon. Elles sont 14 à pouvoir prétendre à la couronne de Miss Franche-Comté 2026. Elles viennent de 4 départements et puis voudront succéder à notre Miss actuelle, hein, Jade Chollet. Alors pour suivre le concours, ce sera vendredi à 20h à la salle Saône Expo, hein, de Port-sur-Saône. Miss Franche-Comté qui sera aussi d'ailleurs dans la matinale, hein, d'Ici Besançon. Ce sera lundi prochain, le 14 septembre. Anne-Laure Vouillot, bonjour.
1: Bonjour.
0: Et merci d'être avec nous ce matin. Vous êtes à la tête du comité Miss Franche-Comté, hein, donc pour Miss France. Vous êtes aussi Miss Franche-Comté 2001, il faut se rappeler de ça. à quoi doit-on s'attendre déjà pour ce show? Parce que c'est vrai que pour tous ceux qui ne connaissent pas vraiment, eh bien, le concours de Miss Franche-Comté, on ne sait pas vraiment ce qui va s'y passer en fait.
1: Eh bien, c'est une élection de Miss, hein. Donc les candidates vont se présenter, elles ont préparé des chorégraphies sur le thème des contes. Alors elles vont nous emmener dans un univers féerique, elles vont se présenter trois fois, donc elles vont être des petits chaperons rouges, ensuite elles seront des fées, des sorcières, et puis on a travaillé aussi un thème autour du lac des cygnes, elles finiront par le conte de Cendrillon, et puis elles vont devoir aussi prendre la parole, répondre à une question qui leur sera posée pour pouvoir justement séduire le jury et puis le public qui sera aussi dans la salle, puisque le public qui est dans la salle va voter. On prend en compte aussi bien sûr les votes SMS et puis c'est ensuite les 7 premières qui seront finalistes. Le jury devra départager donc les sept finalistes qui ressortiront.
0: Il va se passer pas mal de choses, donc hein, une soirée oui. Riche en termes de programme. Nos misses de département, ça veut dire qu'elles se sont déjà rencontrées, hein, on comprend bien. Elles ont travaillé comment ce moment, cette soirée en fait?
1: Alors, elles se sont retrouvées déjà à plusieurs reprises, effectivement, alors pour répéter, évidemment, mais aussi pour passer des bons moments, puisque ça, c'est important dans notre organisation. On a à cœur de mettre en avant le département dans lequel on est, donc là, c'est la Haute-Saône. Nous sommes allés à la planche des Belles-Filles faire du vélo. Elles ont découvert le musée Jérôme à Vesoul. Voilà, elles se sont un petit peu imprégnées de la culture, de ce qui se passe en Haute-Saône. Et puis elles ont pu aussi partager voilà des moments un petit peu de détente pour mieux se connaître, parce que encore une fois c'est important la cohésion de groupe et puis aussi de développer eh bien les liens un peu fraternels qui se lient entre elles, et on le voit, il y a déjà vraiment des affinités entre elles. Donc c'est aussi ça le but d'une aventure comme celle-ci, pas uniquement l'élection et puis le résultat. Tout ce qui est en amont, elles se sont aussi beaucoup préparées elles-mêmes. En apprenant à défiler, en apprenant à l'éloquence, voilà, il y a vraiment beaucoup, c'est vraiment un tout. Être Miss, être ambassadrice, c'est vraiment un vrai tout. Il n'y a vraiment pas que le physique, et c'est vrai que ça se prépare bien en amont de la soirée.
0: Beaucoup de travail et puis une histoire d'amitié aussi qui se crée quelque part avec ce concours. Alors il y aura Ino Poco Devez, la Miss France 2026 qui sera là. On aura aussi bien sûr Jade Chollet, notre Miss Franche-Comté actuelle. Elles auront quel rôle pendant la soirée, Anne-Laure?
1: Alors un petit peu les rôles de grandes sœurs, hein, puisque Ino Poco, elle va beaucoup les observer, elle va leur donner des conseils aussi. Jade, alors elle les suit depuis déjà plusieurs mois, et elle sera un peu quand même la star de la soirée puisqu'elle rend son titre, donc on va la voir à plusieurs reprises sur scène. Donc c'est vraiment pour elle, en tout cas pour Jade, le point d'orgue. Ben c'est la fin de son règne, hein, cette fois, même si elle restera Miss Franche-Comté et que ça a été une super Miss Franche-Comté, très très investie. Voilà, c'est sûr que c'est un peu la fin pour elle. Et puis Ino Poco, eh bien ce sera la dernière fois qu'elle viendra en Franche-Comté, puisque ben, elle rendra son titre au mois de décembre, et cette fois-ci elle n'est normalement plus amenée à venir. Donc les personnes qui veulent la rencontrer, c'est vraiment le dernier moment. Il reste quelques places sur billets web, donc n'attendez plus si votre rêve est de rencontrer Miss France ou tout simplement de passer une bonne soirée.
0: Et on va rappeler d'ailleurs le site, hein, pour retrouver tout ça, il n'y a pas de souci. Juste pour terminer, en quelques mots, Anne-Laure, quel message vous souhaitez faire passer avec cet événement en fait? C'est de croire en soi, d'oser.
1: Absolument, et puis de réaliser aussi des rêves un peu fous pour certaines, moins pour d'autres, mais en tout cas, de se lancer, de prendre confiance en soi, parce que ça, c'est quelque chose vraiment qui revient énormément quand on fait un débriefing avec les candidates, elles nous disent toujours ça. De se lancer, d'arrêter toujours de se poser 1000 questions, et puis c'est une aventure qui est un petit peu éphémère, qui est un petit peu légère, je le dis toujours, hein, puisque c'est vrai que les Miss, c'est pas vraiment la réalité, mais ça fait du bien, on se fait plaisir sur scène, on lit des belles amitiés, et du coup c'est vraiment un message d'espoir et puis de gaieté à passer aux candidates et puis aux futurs, hein, bien sûr, qui aimeraient se présenter.
0: C'est parfait, on terminera là-dessus. miss-franche-comté.fr pour retrouver toutes les informations et puis également sur notre site ici.fr Besançon. Anne-Laure, merci beaucoup, on aura l'occasion encore de reparler de ce concours et puis je vous rappelle, hein, Miss Franche-Comté 2026 sera avec nous en studio lundi 14 septembre.
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0: On va prendre soin de notre santé à présent, c'est avec vous docteur Kerzek, aujourd'hui journée mondiale du syndrome d'alcoolisation fœtale et un message, zéro alcool pendant la grossesse. Bonjour docteur.
4: Bonjour à toutes et à tous, nous sommes le 9 septembre, une date pour rappeler un message simple mais fondamental pendant la grossesse, c'est zéro alcool en effet. Pourtant il y a un Français sur quatre seulement qui sait qu'il n'existe pas de consommation d'alcool sans risque pour le bébé, c'est largement sous-estimé. Et pourtant l'alcool pendant la grossesse c'est la première cause de handicap mental non génétique chez l'enfant. Et le plus grave c'est qu'il s'agit d'une cause qu'on pourrait éviter à 100%. Dans l'alcool en fait il va traverser le placenta, la maman boit, ça traverse et ça passe dans le sang du bébé. Et le fœtus n'a pas les enzymes pour digérer l'alcool, pour métaboliser l'alcool. Résultat, son foie, son cerveau, ses organes en développement sont exposés à une substance extrêmement toxique, beaucoup plus toxique chez le fœtus que chez un être humain parfaitement développé. Les conséquences peuvent être graves, c'est un retard de croissance, des malformations, une atteinte du système nerveux. Bref, c'est ce qu'on appelle le syndrome d'alcoolisation fœtale et ça associe des anomalies faciales. Le visage est un peu différent, il y a des troubles du comportement, il y a des difficultés d'apprentissage. Mais en dehors de ce SAF, de ce syndrome d'alcoolisation fœtale, il y a aussi des troubles du spectre de l'alcoolisation fœtale. C'est des troubles plus discrets mais qui sont invalidants, avec des difficultés de concentration, des difficultés d'apprentissage et des retards scolaires, parfois même des années après.
0: Merci pour cette analyse ce matin, en tout cas, docteur Kerzek. Plein de conseils pour rester en forme à retrouver sur notre site ici.fr et également sur l'application ici que je sais vous avez téléchargée, Arnaud Fromage.
5: Évidemment, avec le petit cœur pour les émissions, les séquences qu'on aime bien. Comme ça, on peut les réécouter, on n'est pas pollué par le reste, on n'a que ce qu'on aime bien.
0: Ah oui, c'est le top. Bon, on va couper les caméras, mais vous continuez vous à la radio, tout comme Anne Fauvarc encore qui vous informe à 9h et puis 10h. On vous dit à demain pour les téléspectateurs et puis à la radio, ça continue.
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0: Je m'échauffe là. Ah, ça va être sportif aujourd'hui avec vous Arnaud. Entre 9h et 10h, on parle du sport.
5: Exactement, venez nous raconter votre rapport avec le sport. Est-ce que vous avez pratiqué du sport plus jeune? Est-ce que vous en pratiquez toujours? Est-ce qu'il y a des clubs que vous suivez? Est-ce qu'il y a des disciplines que vous aimez regarder? Ou est-ce que vraiment le sport, ça vous passe complètement au-dessus? 03 80 833 111 par téléphone, par WhatsApp pour nous raconter voilà ces souvenirs aussi de sport en ce moment. C'est la période des forums, des associations, des fêtes des sports qui se multiplient partout dans la région. On va en discuter avec notre invité et avec vous, bien sûr. Merci beaucoup, Loïs.
0: Avec plaisir, je vais courir un petit footing et puis je reviens demain.
5: Allez, on fait comme ça, on forme.
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5: Ici, première radio locale en Franche-Comté, il est 9h. Le journal Anne Fauvarc, 6 jours après le triple meurtre de J. En Haute-Saône, entre 200 et 300 personnes ont assisté hier aux obsèques des deux petits garçons retrouvés morts la semaine dernière.
6: Oui, cérémonie en l'église Saint-Symphorien de J. hier après-midi. La grand-mère, elle sera inhumée aujourd'hui à Montagné, toujours en Haute-Saône. La piste privilégiée est celle d'un père de famille en cours de séparation qui a tué ses deux enfants et sa belle-mère avant de retourner l'arme contre lui. Pour ce qui est de la marche blanche, il n'y a pas de date de définie. Si elle a lieu, elle s'organisera en concertation avec la famille, a précisé le maire de J. Un grave accident de la route hier soir près de Lure, en Haute-Saône. Une femme de 58 ans a été fauchée par un automobiliste sur la RD 32 vers 20h au niveau de la commune d'Adelan et le Val de Bitaine. Elle marchait sur le bord de la route. Grièvement blessée, elle a été héliportée au CHU de Besançon. L'automobiliste âgé de 24 ans a été légèrement blessé, transporté, lui, à l'hôpital de Vesoul. 3 ouvriers gravement blessés hier après la chute d'un mur de 11 mètres sur un chantier rue Nicolas Bruand derrière la Garviotte à Besançon. Personne n'a été écrasé, mais 2 ouvriers sont tombés de cette hauteur. Le 3e a fait, lui, une chute de 6 mètres. Un 4e ouvrier a sauté de la nacelle pour éviter le mur. Il n'est que légèrement blessé. Tous ont été transportés au CHU Jean Mingeau de Besançon. Le chantier de construction d'une future crèche est à l'arrêt. Précision sur ici.fr Besançon et votre application ici.
5: Le projet de réouverture du pont de la République aux voitures à Besançon fait débat.
6: Promesse de campagne du maire LR Ludovic Fagot, pont fermé par l'ancienne municipalité écologiste. Élu et militant écologiste était sur le pont justement hier matin. Alexandre Rubin, ils ont compté les vélos et les piétons.
7: À chaque passage d'un vélo sur le pont de la République, le compteur est enclenché par les militants écologistes. Résultat, après 1h30 de comptage...
8: On a combien là ?
9: 206.
8: De 7h à 8h30, on a 206.
10: Je m'appelle Alice, j'habite Besançon, je suis dans le quartier des Vettes et j'ai ma fille qui est scolarisée au centre-ville.
7: Cette cycliste byzantine emprunte le pont de la République tous les jours.
10: Matin et soir, 2 fois par jour, voilà. C'est super pratique en fait. Le feu réglé, tout va bien, on n'est pas embêté ni par les voitures ni par le tram. Si on veut aller à Mico des fois avec la petite ou si on veut aller au centre-ville, on l'emprunte elle sur son vélo, donc c'est très sécurisant. Surtout avec une enfant derrière, il faut vraiment se méfier de tout.
7: Des risques qu'elle juge encore plus grands en cas de cohabitation avec des voitures sur ce pont.
10: Clairement, je ne sais pas comment je ferais, soit je passerais sur le trottoir, soit sur les voies du tramway, mais je ne me vois pas partager avec les voitures. Surtout, les automobilistes du matin sont rarement les plus détendus et j'aurais peur qu'ils essaient de doubler sur des zones où il n'y a pas de place. Non, je ne serais vraiment pas rassurée.
7: La sécurité des cyclistes et des piétons, c'est aussi l'un des arguments des élus d'opposition écologiste.
11: Ce pont, il est utile pour la sécurité des cyclistes et des piétons.
7: Anthony Poulain en est le chef de file.
11: L'enjeu, c'est de ne pas être à contresens ou à rebours de l'histoire. Aujourd'hui, l'enjeu, c'est de permettre que plus de personnes utilisent le vélo, que plus de personnes circulent à pied et ces aménagements y participent.
7: Le maire Ludovic Fagot voit, lui, un moyen de fluidifier la circulation en rouvrant ce pont aux voitures. C'était en tout cas l'un de ses arguments pendant la campagne électorale, un argument balayé par Anthony Poulain.
11: Lorsqu'on a créé cette piste cyclable bidirectionnelle sur le pont, en fait, l'impact sur les bouchons à travers les données GPS était très faible, puisqu'on voit que c'était d'une minute trente à 2 minutes de différence par rapport à la situation d'avant. Donc ceux qui vous racontent qu'avant qu'on ait aménagé le pont, il n'y avait pas de bouchons, et que c'est parce qu'on a aménagé le pont qu'il y avait des bouchons, vous mentent.
7: Et cette réouverture aux voitures du pont de la République pourrait coûter entre 300 et 400 000 euros selon les écologistes.
6: Contactée par Ici Besançon, la nouvelle municipalité n'a pas souhaité répondre à nos questions. Elle fait savoir néanmoins qu'une communication au sujet de ce pont de la République est prévue dans les prochains jours. Les agriculteurs jugent le plan de l'État pour les aider insuffisant. En Haute-Saône, hier soir, plusieurs d'entre eux ont répondu à l'appel de la FDSEA et des JIA. Ils ont déposé du fumier devant la préfecture à Vesoul. Ils ont également bâché la grille d'entrée. Annie, il va falloir revoir ta copie, a posté la FDSEA de Haute-Saône sur sa page Facebook, interpellant la ministre franc-comtoise de l'agriculture Annie Genevard. Les photos sont sur ici.fr Besançon. Les syndicats agricoles réclament notamment des mesures en faveur des jeunes agriculteurs et pour ceux qui ont investi récemment. Le gouvernement lui a promis plus d'1 milliard d'euros d'aide face aux conséquences de la sécheresse. Le sénateur sortant du Doubs, Jean-François Longeau, brigue un nouveau mandat. L'élu se représente aux élections sénatoriales du 27 7 septembre. Il l'a annoncé hier. Sa colistière est Annick Jacquemet, également sénatrice sortante. Il est un exemple concret d'une formidable résilience. Elliot Pierre, 25 ans, licencié à l'amicale cycliste bisontine, vient d'être sacré champion du monde 2026 de paracyclisme aux États-Unis. Il y a 3 ans, il avait été victime d'un terrible accident dans le Jura, percuté par une camionnette lors d'un entraînement. Il avait été très grièvement blessé, polytraumatisé. Elliot Pierre qui a déjà dans le viseur maintenant les Jeux paralympiques de 2028. Les prévisions de Météo France, Arnaud.
5: Eh bien, après les orages de la nuit dernière, place à un ciel de traîne. Ce matin, encore faiblement pluvieux jusqu'en début d'après-midi. Ensuite, le soleil parviendra à percer. Les températures ont dégringolé dans la nuit. 23 degrés cet après-midi à Dole, il faisait 34 degrés hier. 22 degrés à Gré, 21 degrés pour Lons-le-Saunier et Besançon. 20 en Vallée de l'Ognon ainsi qu'à Luxeuil-les-Bains. 18 degrés pour Champagnole. 16 degrés à Val-d'Aon. 15 à Pontarlier, il faisait encore 30 degrés hier. Les nuages vont continuer à se disloquer en soirée et la nuit prochaine. Demain, grand soleil et un mercure compris entre 17 et 25 degrés. Anne Fauvard, qu'on vous retrouve tout à l'heure à 10h.
6: Exactement.
5: Eh bien, à tout à l'heure.
6: À tout à l'heure, oui.
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5: Et toi, qu'est-ce que tu as envie de faire cette année? La question s'est forcément posée en famille à l'approche de la rentrée. Est-ce que tu continues le foot ou est-ce que tu veux essayer le judo? Et pourquoi pas le kayak? L'équitation? On verra si c'est pas un peu trop cher. 84% des enfants âgés de 5 à 15 ans pratiquent une activité physique régulière en club ou en association. Le football arrive en tête avec plus de 2 millions de licenciés suivis. Du tennis, le handball arrive 5e. En ce moment, les forums des associations, les fêtes des sports se multiplient. Le week-end dernier, c'était à École Valentin ou encore à Vesoul. Ce samedi, vous avez rendez-vous à Salins-les-Bains et à Lure. Et lundi, à Besançon. Comment faites-vous pour choisir le bon sport pour vous, pour vos enfants? Et plus généralement, c'est quoi votre lien avec la pratique sportive? Est-ce que vous suivez assidûment un sport, une équipe, ou est-ce que ça vous passe complètement au-dessus? Le sport et vous, c'est quelle histoire? Romain Parot vous a tendu son micro.
9: Moi, je faisais du futsal, la course à pied, un peu tout, en fait, dès qu'on peut bouger.
12: Beaucoup la rando, c'est un moyen de se ressourcer, c'est un moyen de s'aérer.
13: Ben, moi, je fais mes 10 km par jour.
14: À pied, j'ai un chien, c'est bien.
13: Oui, oui, on pratique quand on peut.
14: C'est bien, ouais, c'est indispensable pour la tête. Et puis, je vais 2 fois faire de l'aquabiking dans un club.
13: La marche, la randonnée, le ski, le vélo.
15: On va dire 1 fois par semaine, en gros.
13: Je marche en général 1 à 2 heures par jour, quand je peux. Et puis, je fais de la gym au sol maintenant, du pilates et des élastiques à la maison.
16: Moi, c'est je fais plus, j'en fais plus. Moi, c'est fini. Plus envie, tranquille. Ouais, plus envie de... Ouais. Par contre, je regarde. Ouais.
17: Je regarde le rugby, surtout. C'est un sport qui m'intéresse, et c'est l'esprit du rugby.
16: Tous les sports, ça, par contre, je suis un fanat de la télé sportive, quoi. Voilà, du canapé et télé, ouais, ça, c'est cool.
18: Bah, moi, j'en fais pas, hein, concrètement. J'ai un peu la flemme, hein, je vous cache pas. De temps en temps, j'essaye de m'y mettre, je vois pas l'intérêt... À part en collectif, sport collectif, ça j'aime bien. Mais sport, tout ce qui est individuel, par exemple courir, courir pour aller où?
19: Alors le sport, on n'en fait pas beaucoup parce qu'on n'a pas beaucoup le temps. Et puis bon, on maintient la forme parce que je suis agriculteur et puis on court pas mal la journée, donc on n'en fait pas beaucoup. Quand on rentre à la maison, on aime bien être tranquille. Voilà.
20: On adore regarder à la télévision. Bah justement, c'est notre petit moment de détente. On se met devant la télé et on soutient les équipes. Voilà, entre amis, entre nous.
19: Oui, oui, tous les sports, ça nous intéresse beaucoup. Bah, notamment le football, bien sûr, et puis le Tour de France, on est très amateur de ça à la télévision, oui,
18: ouais.
19: Beaucoup.
18: Ouais, je regarde ce qui est grosse compétition, que ce soit un peu de basket ou du foot, tout ça, à partir du moment où il y a quelque chose à jouer, c'est sûr que des matchs amicaux, je regarde plus difficilement.
5: Et vous, c'est quoi votre rapport avec le sport? Comment est-ce que vous avez choisi celui de vos enfants dans le canapé et surtout les terrains? Rejoignez-nous, donnez-nous votre avis au 0380 830 311. C'est bon, on est démarqué.
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5: Histoire du sport, histoire de la musique, aussi avec Gérard Blanc, 1988. Une autre histoire, évidemment, c'est Ici Besançon.

0: Une autre histoire, Gérard Blanc, sur Ici Besançon.
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0: Quel est le rapport que vous entretenez avec la pratique sportive? Vous avez la parole jusqu'à 10h au 0380 833 111 et avec nous en studio, Michaël Barthaud, bonjour.
3: Bonjour.
0: Vous êtes conseiller d'animation sportive à la direction des services départementaux département au service jeunesse et sport et en charge de la fête des sports. La deuxième édition se profile, ce sera lundi sur l'ensemble du territoire. Pourquoi une fête des sports déjà?
3: Alors, une fête des sports, l'objectif premier de la fête des sports, c'est de promouvoir l'héritage des Jeux Olympiques et Paralympiques de Paris 2024, donc tous les 14 septembre. La fête des sports a lieu et cet événement, c'est le point d'orgue de la première édition de Septembre Bouge, qui a pour objectif vraiment de promouvoir le sport comme levier de santé, de bien-être et principalement de rendre l'activité physique comme un essentiel du quotidien.
0: Tout simplement. Et aussi trouver peut-être sa pratique. Parce qu'on l'a entendu dans le petit micro-sautoir qu'on a diffusé avant le disque, c'est pas toujours facile de trouver ce qui nous plaît, de se motiver à aller faire du sport.
3: Alors il y a deux choses, il y a trouver et se motiver. Donc ouais. Se motiver, on l'a entendu dans le micro-trottoir, on a toujours des bonnes excuses pour pas y aller. Mais on voit aussi qu'on a toujours des bons objectifs pour pouvoir trouver la discipline et l'activité de son choix. La chance qu'on a, c'est qu'on a un tissu associatif local sportif fourni, ouais. Qui permet l'accessibilité de la pratique au plus grand nombre. Et comme vous l'avez dit dans le micro-trottoir, les activités citées, elles sont diverses et variées. Elles permettent au plus grand nombre de trouver l'activité qui lui convient en termes d'horaire.
0: De capacité physique aussi.
3: De capacité physique, de lieu. On a évoqué également l'activité de groupe, il y a des activités individuelles, il y a certaines personnes du micro-trottoir qui expliquent que le sport, non, ah ben finalement en collectif ça marche aussi. Et le sport a aussi cette vertu-là, c'est-à-dire de pouvoir développer du lien social entre les participants.
0: Comment est-ce qu'on fait pour ne pas tomber dans une forme de compétition quand on est dans le sport?
3: Ça, je pense que c'est propre à chacun. Si on le pratique pour soi, avec des objectifs assez personnels et sans vouloir absolument se comparer, il est vrai qu'actuellement, il y a beaucoup d'applications, il y a beaucoup de choses sur les réseaux qui nous invitent à nous comparer, mais si l'objectif et la motivation, elle est intrinsèque, c'est-à-dire personnelle, dans un souci de santé, dans un objectif de bien-être, tout simplement, normalement, on doit arriver à pas se comparer, et encore une fois, l'activité en groupe, avec des copains et des copines qui ont le même objectif, peut permettre d'éviter la comparaison.
0: Parce que j'ai l'impression que oui, avec toutes les applications et puis une forme d'évolution de la société aussi, la compétition pour tout, partout, tout le temps est entrée aussi dans une pratique du sport amateur.
3: Complètement. Et on ne va pas les citer, les applications, mais on les connaît. Ça se compare chronométriquement, notamment. Donc là, on est sur une performance, on va dire, chiffrée. Après, la performance, on peut la trouver ailleurs. On peut trouver peut-être une performance sociale, d'autres styles de performance. Pour certaines personnes, être capable d'enfiler des baskets, de mettre un short et de passer la porte d'une salle pour faire un cours de gym, c'est déjà là la performance, elle est de passer la porte d'entrée. Et là, dans plusieurs associations du territoire, on accueille le plus grand nombre de personnes sans compétition et sans comparaison.
0: Quel est votre rapport avec le sport? On continue d'en discuter tous ensemble sur l'antenne d'Ici Besançon. Ici, c'est vous et c'est jusqu'à 10h. On continue avec cette nouveauté. Ah bah, puisqu'on parle de sport, forcément, fallait que ça arrive, Marine, avec Tricheur.

0: Le nouveau titre de Marine, il s'appelle Tricheur et vous venez de l'entendre sur ICI Besançon. Vous avez la parole au 0380 833 111. On discute de la place qu'occupe le sport dans votre vie. Est-ce que vous êtes un sportif de canapé ou est-ce que vous pratiquez une activité sportive? N'hésitez pas à nous donner votre avis. On a Jean-Paul qui nous a appelé justement. Bonjour Jean-Paul.
1: Oui, bonjour.
0: Quel est votre rapport avec le sport à vous?
1: J'ai fait moi-même du sport. Mes parents, on était très nombreux dans la famille. Personne n'a fait du sport. Tout le monde a vieilli normalement. Il n'y a pas eu d'invalide. Je trouve que maintenant, le sport est une chose qui ruine la France.
0: C'est-à-dire?
1: Ça devient abusif.
0: C'est-à-dire?
1: Pendant qu'on fait du sport, on ne gagne rien. Et puis, ça coûte cher. Et ça coûte cher aux supporters. Je trouve que ça prend des proportions qui sont débiles. Ça devient complètement cinglé. Mmh. Voilà. Quand mon père me disait, quand tu veux faire du sport, on va au jardin, on va faire des foins. Il y a d'autres choses à faire que de courir comme un dératé. Je trouve que le monde devient cinglé.
0: Voilà. Vous pouvez pas comprendre que des gens fassent ça par plaisir.
1: Si j'en ai fait moi-même par plaisir, mais ça doit rester un plaisir, voilà. Et c'est ruineux. Voilà, ça ne rapporte pas grand-chose. On a besoin d'exercice physique, je suis d'accord, mais il ne faut pas exagérer. Voilà.
0: D'accord, très bien. Eh ben, on a entendu votre point de vue. Merci de l'avoir partagé.
1: C'est normal.
0: Jean-Paul, avec nous en studio, il y a Mickaël Barthaud qui est au conseiller d'animation sportive au service jeunesse et sport du département, en charge justement de la fête des sports qui va avoir lieu lundi. Ce que nous disait Jean-Paul sur le fait que parfois on fait du sport malgré nous dans notre quotidien, dans notre activité professionnelle par exemple. Prenez l'exemple des agriculteurs. C'est vrai que quand on fait les foins, finalement on fait du sport malgré nous. C'est quoi la différence entre une pratique sportive et un travail physique?
2: La plus grande différence, en fait, c'est que bien évidemment, il y a de nombreux métiers, notamment les métiers agricoles que vous avez cités, qui utilisent le corps vraiment comme premier outil. Par contre, la question, c'est est-ce que quand on fait un métier physique, est-ce qu'on a le physique pour le faire? Et le physique pour le faire, il est important de l'entretenir. C'est vrai qu'après une journée complète de travail, je pense au métier des soignants, etc., on n'a pas forcément envie d'aller courir, d'aller se reposer, de faire du stretching. Malheureusement, c'est à ce moment-là qu'il faudrait arriver à le faire pour permettre au corps de pouvoir tenir et pas de le faire quand le kiné vous dit que vous avez mal au dos et qu'il faut faire ces exercices-là. Il faudrait être capable de le faire en amont.
0: Là, on parle de course à pied, mais le vélo, par exemple, ça permet de voir des paysages aussi, de se vider la tête, de changer les idées.
2: Voilà, l'idée de l'activité physique, c'est de la faire sans contrainte particulière liée à un cerveau qui est pris par autre chose que savoir où on va. Donc, on a parlé de la course à pied, qui est un sport à impact, il est vrai. D'autres sports sont plus portés. Le vélo est un sport porté, la natation est un très bon sport, la marche est une activité physique qui permet d'entretenir le corps de manière très intéressante. Donc, disons que il faut pas imaginer se dire j'ai fait un métier physique aujourd'hui et donc j'ai fait mon sport pour la journée. C'est pas ça qu'il faut garder en tête.
0: Ça n'a pas le même impact. Il y avait autre chose qui m'intéressait dans ce que nous a expliqué Jean-Paul, c'est la question du coût. Est-ce que c'est vrai que c'est très cher de faire du sport aujourd'hui, de s'inscrire dans un club?
2: La question du coût a été évoquée. Le tissu associatif local propose des tarifs qui permettent l'accessibilité du plus grand nombre, sans aucun problème. Et pour avoir travaillé 20 ans dans ce milieu-là, et en plus des tarifs abordables, je me permets de les donner, il y a aussi des thématiques où on peut payer en plusieurs fois, des facilités de paiement, etc. Donc, on aimerait, et l'État aimerait que le frein économique n'existe pas dans la pratique.
0: Il y a le passeport là, qui a été remis en place.
2: Donc effectivement, comme vous l'avez dit, moi je travaille dans la direction des services départementaux de l'éducation nationale et donc du coup, on a des politiques publiques, l'État met en place des politiques publiques pour permettre l'accessibilité au plus grand nombre. Donc on a le passeport qui est une aide à la prise en charge d'une partie de la cotisation. Et même à l'intérieur même de l'éducation nationale, il y a des programmes qui s'appellent 2 heures de plus au collège, il y a des programmes de savoir rouler, de savoir nager qui permettent de pratiquer l'activité physique dès le plus jeune âge pour pouvoir ancrer cette activité physique dans le quotidien des gens par la suite.
0: Et vous, quel est votre rapport au sport? Quelle pratique avez-vous faite pendant des années? Laquelle est-ce que vous avez conseillé peut-être à vos enfants? Comment est-ce que vous les avez aidés à choisir leur sport? 03 81 833 111. La discussion se poursuit. Ce sera juste après Youssoundour Néné Chéri, 7 seconds. Ça arrive dans une minute.
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12: Il y a une chose qu'on peut faire, une belle chose qu'on peut faire, c'est léguer au Secours Populaire. Ce sera utile, il y a tant à faire. Ça ira à la cause que vous aurez choisie, ça pourrait être très loin ou bien très près d'ici pour construire une école pour des vacances en Normandie. 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

0: La très belle chanson Seven Seconds par ce très beau duo Youssou N'Dour et Néné Chéri sur Ici Besançon.
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0: Ici Besançon, vos idées sorties en Franche-Comté avec l'élection des Miss Franche-Comté 2026 qui aura lieu vendredi à la salle Saône Expo de Port-sur-Saône. 14 candidates en lice. Issue des 4 départements de la région, la nouvelle Miss Franche-Comté qui sera lundi matin l'invité exceptionnel d'ici matin. Nous apprendrons à la connaître, vous pourrez discuter avec elle et on jouera tous ensemble avec celle qui nous représentera au prochain concours Miss France. L'élection Miss Franche-Comté 2026 est vendredi à Port-sur-Saône. Un événement Ici Besançon. Et puis il est encore temps de vous inscrire pour les boucles roses qui se tiendront le dimanche 4 octobre à Besançon, une manifestation sportive qui s'inscrit dans le mois de sensibilisation au cancer féminin, dont le cancer du sein, de la marche, du trail, de la randonnée, 4 parcours différents suivant votre niveau et votre envie. Les départs se feront au fort de Brugy. En 4 éditions, les boucles roses ont permis de lever plus de 25 000 euros en faveur de la lutte contre le cancer et tout ça c'est grâce à vous. Alors on garde le cap. Pour retrouver toutes les infos et vous inscrire, vous allez sur le site boucle-roses au pluriel.fr. Ici Besançon, d'autres infos pratiques arrivent. Ce sera dans une heure.
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0: On s'intéresse au rôle, à la place qu'occupe le sport et la pratique sportive dans votre quotidien. Nous sommes avec Michaël Barthaud, conseiller d'animation sportive à la direction des services départementaux de l'éducation nationale, en charge de la fête des sports qui s'organise pour lundi, qui aura lieu dans le Grand Besançon. C'est la 2e édition, avec plein d'activités qui vous seront proposées par toutes les associations Bisontines. Il y aura du VTT, du canoë, du trail ou encore de la marche nordique. On va revenir sur le programme que vous nous réservez, Michaël. Avant cela, j'aimerais qu'on discute avec Philippe qui nous a appelé depuis Saône. Bonjour Philippe. Bonjour Philippe, est-ce que vous êtes là?
3: Oui, je suis là.
0: Bonjour. Vous avez une activité physique déjà par votre travail, c'est ça?
3: Oui, voilà. Mais je dis que moi je suis artisan boulanger-pâtissier. J'ai toujours fait du sport à côté de mon travail quand je pouvais en faire. J'en avais fait très tôt, mais très tard, je veux dire par rapport à d'autres enfants qui étaient, moi j'ai 62 ans, et avant je faisais du sport parce que mes parents n'ont pas pu en faire, parce qu'ils m'ont mis au sport, parce que c'était, on a eu des exemples sportifs dans la famille, Jean-Pierre Roset, on a eu des exemples qui nous ont, c'est un peu notre star. Mmh. Et puis moi j'étais dans le vélo parce que j'étais passionné par le vélo, mon père m'a emmené au bord du Tour de France. Et je suis arrivé dans un club à Besançon, à la MCB, où j'étais pas le plus doué du club, sûrement, mais il y avait un esprit d'équipe, on a découvert un esprit d'équipe, un esprit de donner de soi-même pour les autres aussi, pour le club.

0: pour les gens du club qui étaient meilleurs que vous, des fois, des endroits, et apprendre aussi à se faire un petit peu violence sur le... Voilà. Et dans ce sport qui m'a permis, ça m'a permis de voir la course à pied en même temps, parce qu'il y avait dans des écoles privées, il y avait que du foot et de la course à pied. Ça m'a permis de prendre confiance en moi et dans mon travail aussi.
1: Ouais, c'est ça, ça vous a aidé plus tard dans votre travail aussi.
0: Ça vous renforce le mental. Ça vous renforce. Même si on n'est pas le premier du club ou de la course, on est heureux d'être arrivé. Et ça, je peux vous dire que ça renforce une compatibilité en tant que chef d'entreprise. Aujourd'hui, encore maintenant, le sport m'a amené beaucoup dans le combat sur même. Il y a des difficultés dans la vie de tous les jours qui peuvent arriver à tout commun. Et on peut arriver à s'en sortir des fois parce qu'on a un hobby, c'est sur le sport ou la musique. Mais ça coûte pas forcément que cher. Vous avez une paire de baskets, vous allez marcher, vous faites le tour du village, vous êtes heureux d'avoir franchi un palier, d'avoir les gens qui vous chauffent un petit peu. Et on peut être fils de paysan ou fils de travailler à l'usine ou n'importe quoi, ça coûte pas cher.
1: Exactement.
0: J'ai entendu monsieur tout à l'heure qui parlait du sport cher. Oui, il y a des sports qui sont plus chers que d'autres, mais on peut arriver à se débrouiller. C'est pas la plus belle paire de baskets qui fait le champion demain ou se trouver mieux, c'est d'être bien avec soi-même, sécuriser du travail, c'est très important, je pense.
1: Merci beaucoup pour votre témoignage. J'ai vu Michaël Barthaud en studio acquiescer à tout ce que vous disiez. Quelle est votre réaction, Michaël?
2: Du coup, Philippe évoque beaucoup de choses. Déjà, le fait de pouvoir pratiquer parce qu'on a vu quelqu'un pratiquer ou quelqu'un nous a mis à la pratique physique, les parents, un cousin, un oncle, enfin peu importe, quelqu'un qui nous a montré ce que pouvait être la pratique physique. Et après, aujourd'hui, l'école fait aussi ce travail-là avec l'éducation physique et sportive, avec un nombre d'activités sur l'ensemble des cycles scolaires jusqu'en terminale qui est assez important. Et effectivement, l'accès au matériel sportif qu'évoquait aussi Philippe a été démocratisé par de nombreux magasins et on peut avoir du bon matériel à moindre coût maintenant.
1: Il y avait aussi autre chose que j'ai entendu dans le témoignage de Philippe, c'est l'importance de l'esprit d'équipe. Et ça, je sais que ça vous parle beaucoup à vous, notamment dans le vélo où on est capable de se mettre au service, comme on dit, de quelqu'un qui est plus fort que nous dans une équipe cycliste. Ça apprend la cohésion aussi au travers du sport.
2: En fait, il n'y a pas beaucoup de sports individuels, parce que même si le sportif pratique de manière individuelle, il y a une équipe autour, il y a des gens, et même les sports individuels comme le cycliste qu'évoquait Philippe, se fait en équipe. Je ne suis pas le meilleur du club, mais en fait, il faut pas que des meilleurs. Si on a que des meilleurs, le club, il peut pas tourner. Il faut de tout pour pouvoir faire une équipe. Et là, on parle d'une équipe, on parle de quelque chose de plutôt professionnel, mais de la même manière, dans une association sportive, tous les niveaux sont présents, et il y a une émulsion, en fait, tout simplement, de groupe.
1: Est-ce que vous constatez, dans la fête des sports par exemple, que les enfants ont tendance à pratiquer le même sport que leurs parents?
2: L'offre est tellement diversifiée que ce phénomène de père-fille, père-fils, il existe encore dans le haut niveau. Dans la pratique de loisirs, les plus jeunes vont souvent soit avec les copains, soit où c'est le plus pratique. Mais l'offre est tellement importante dans de nombreux villages que de nombreuses activités peuvent être faites, en tout cas.
1: Dans un instant, on va s'intéresser à l'importance de se mettre au sport dès le plus jeune âge. Je sais que c'est aussi quelque chose qui vous tient beaucoup à cœur. On va écouter Gilles qui nous a appelé justement à propos de ce sujet-là. On se retrouve dans un instant.
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1: Vous pouvez continuer de nous appeler au 03 80 830 311. Quelle est votre relation avec le sport? On en discute après un petit tour par le Brésil. Véronique Sanson nous emmène à Bahia.

0: Ah, c'est beau, c'était Véronique Sanson, Baïa sur Ici Besançon.
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0: On discute en tous ensemble du rapport que nous entretenons avec le sport à l'occasion des différentes fêtes du sport qui s'organisent un petit peu partout dans la région ce week-end et puis lundi à Besançon. En studio avec nous, Michaël Barthaud, conseiller d'animation sportive à la direction des services départementaux de l'éducation nationale au service jeunesse et sport qui chapeaute cette fête des sports. Et avec nous en ligne, ça va être très intéressant, Gilles Marguet nous a appelé. Bonjour.
3: Oui, bonjour.
0: Vous êtes biathlète, fondeur.
3: Écoutez, je vous arrête.
0: C'est l'autre.
3: On est deux, Gilles Marguet.
0: J'ai cru que c'était l'autre Gilles Marguet qui nous avait appelé.
3: On a couru ensemble, même on a gagné ensemble une course. Une course, c'était à Saint-Antoine, au Four Saint-Antoine. Ils avaient mis dans les journaux un Gilles Marguet peut cacher un autre.
0: Ah là là, j'imagine que ça doit vous arriver tout le temps.
3: De gagner
0: et d'être confondu avec Gilles Marguet.
3: Un peu moins maintenant, parce que les deux, on est pas loin l'un de l'autre, puisque lui, on est à 10 kilomètres, hein, mais au niveau sport, on a arrêté. Mais c'est vrai qu'il y a eu beaucoup de confusion.
0: Hein. Bon, pardonnez-moi Gilles, vous, c'est plutôt quel sport? Et surtout, vous avez commencé à quel âge? Parce que c'est
3: moi,
0: ça qui va nous intéresser.
3: J'ai 5 ans, le ski de fond, bien sûr, ouais. Le ski de fond, le tennis de table, et puis la course à pied, j'ai fait pas mal. Hein. Ouais. Et puis des compétitions, toujours en compétition. Hein. Moi, j'avais le physique pour. Je voulais dire aussi que je suis agriculteur. Mmh. Et puis, on avait, à l'école. Et puis après, je jouais beaucoup aussi au foot. Et puis après, j'ai fait 10 ans de karaté.
0: D'accord.
3: Donc, rentrée des championnats de France de karaté à Coubertin. Je suis monté sur un vélo avec l'ancien maire de Gillé. C'est lui qui m'a fait connaître le vélo à Nau. Exactement. Mmh. Et j'ai toujours fait de la course sur route et jusqu'à un moment, il y a beaucoup de cyclocross aussi.
0: D'accord. Ah oui, donc vraiment, vous n'avez jamais arrêté. Et puis, je crois savoir que aujourd'hui, là, vous continuez à faire du sport, vous êtes remis dans une nouvelle pratique.
3: Alors, depuis le confinement, je ne fais plus de compétition au niveau cyclocross et course route. Par contre, j'ai trouvé un nouveau métier, comme on dit.
0: Je vais beaucoup
3: danser sur tous les rocks, et puis ça me redonne du courage, le moral. Et puis, mais par contre, en rentrant, le lendemain, je vais décompresser et décrasser, comme on dit au milieu vélo, en vélo. Je fais toujours 120 km, ça dépend comme j'ai envie.
0: Miguel Barthaud, un enfant qui démarre le sport très jeune. On a entendu que Gilles avait démarré à partir de 5 ans. C'est quelqu'un qui va inscrire tout au long de sa vie la pratique du sport, comme dans l'exemple de Gilles?
4: En tout cas, il se donne les meilleures chances pour le faire.
0: Et mais c'est pas automatique.
4: C'est pas automatique, puisqu'après, il peut y arriver plein d'autres choses. Et il y a un décrochage de l'activité physique au niveau de l'adolescence, notamment. Mais commencer tôt, c'est effectivement un atout majeur. Les habiletés motrices, elles se développent, elles sont multiples, elles se développent à tout âge. Moi, je suis fervent adepte de la multi-activité. Je peux avoir un débat avec d'autres qui sont plutôt adeptes de la spécificité jeune, mais en tout cas, pratiquer jeune ancrera quelque chose pour le futur, c'est sûr.
0: On a entendu que Gilles avait pratiqué beaucoup d'activités sportives différentes. C'est ça la multi-activité, c'est ça que vous prenez?
4: C'est ça la multi-activité. Il y a des sports individuels, il y a des sports collectifs, il y a des sports qui se font en salle, il y a des sports qui se font à l'extérieur, il y a des sports à haute valence technique, il y a des sports à haute valence dépense énergétique. Faut pas se fermer, faut tout essayer, tout pratiquer, et ainsi pouvoir développer le maximum de capacités physiques et d'habiletés motrices, comme avait évoqué Monsieur Marguet.
0: On entend souvent que la natation ou le décathlon, c'est des sports extrêmement complets. Dans le fond, faire un peu de natation et puis s'inscrire au tennis l'année d'après, c'est pas forcément une mauvaise idée.
4: Dès l'instant qu'il y a une inscription dans une activité physique,
0: vous êtes content.
4: Moi, je suis content et c'est pas du tout une mauvaise idée. Et il faut pas se fermer à ça. Il faut trouver l'activité physique qui rentre dans son programme, qui rentre dans son timing, qui rentre dans son budget, qui rentre dans son objectif. Et après, on peut en changer. Le tissu associatif local est très dense. Les associations sur le territoire bisontin sont nombreuses et variées. Il y a vraiment de quoi faire.
0: Il faut aussi réussir à trouver au quotidien la motivation pour continuer cette pratique, ne pas s'arrêter fin septembre alors qu'on s'est inscrit fin août. Comment est-ce que vous avez fait pour trouver cette motivation? On continue la discussion dans un instant. 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
0: Ici, c'est vous. On parle de notre rapport à la pratique sportive ce matin en compagnie de Michaël Barthaud, conseiller d'animation sportive à la direction des services départementaux de l'éducation nationale qui organise la deuxième édition de la fête des sports qui aura lieu sur l'ensemble du Grand Besançon. Ce sera le lundi 14 septembre, lundi prochain. Gilles Marguet est resté avec nous. Gilles Marguet, premier du nom, pas le biathlète, mais plutôt le cycliste, fan de danse. Désormais, je voulais qu'on évoque avec vous, Gilles, quelque chose qui n'est pas facile dans la pratique sportive et qui est comment on fait pour garder au quotidien la motivation pour s'y remettre. Quand on a une activité, en plus vous étiez agriculteur, vous nous l'avez dit, les journées sont déjà bien remplies. Comment est-ce qu'on trouve ce petit déclic qui fait qu'on a envie d'y retourner quand même ?
3: Vous savez, alors ça s'explique pas, c'est dans la tête. C'est programmé dans ma tête. Que j'ai fait une journée de petites bottes de foin tout seul sur la voiture. Il faut que le soir en rentrant, après la traite, je vais rouler et je rentre à la nuit, une motivation. Ça a toujours été comme ça. Ça me donnait le moral et puis voilà quoi.
0: Tout simplement. L'habitude.
3: Tout simplement. Bon, question de d'argent. J'ai pas vécu avec des super vélos, du super matériel. Donc je trouve que c'est pas onéreux.
0: Il y a pas besoin forcément d'avoir le dernier matériel, le dernier cri qui coûte extrêmement cher. Pour passer du bon temps. Merci beaucoup Gilles de nous avoir appelé. Merci encore d'être resté avec nous. Je vous souhaite bonne journée.
3: Je suis tout à fait content d'avoir discuté avec vous.
0: C'était un plaisir. Merci beaucoup.
3: Au revoir,
0: Michaël. Justement, sur cet aspect motivation, on voit que Gilles s'est tellement inscrit dans son quotidien qu'il ne voit pas comment il pourrait passer une journée sans pratiquer une activité sportive. Comment est-ce qu'on peut faire, nous les béotiens, les débutants, pour justement inscrire bien ça dans notre quotidien ? Peut-être l'inscrire à notre agenda du quotidien ?
4: Alors, d'une manière pragmatique, effectivement, l'inscrire à l'agenda semble être une manière importante. est centrale pour pouvoir pratiquer l'activité physique. Après, les motivations, il y en a deux. Il y a des motivations extrinsèques, c'est-à-dire je vais courir pour, et on revient sur ce qu'on a dit, pour poster ce que j'ai fait sur les réseaux sociaux. Ça, ça peut ne pas trop durer. Mmh. Mais si la motivation, elle est intrinsèque, qu'elle fait partie de votre quotidien et que vous faites l'activité physique pour vous, c'est globalement l'axe prioritaire à favoriser pour être, avoir une activité physique la plus pérenne possible.
0: J'aimerais qu'on s'intéresse à présent à la fête des sports qui aura lieu donc lundi prochain, le 14 septembre. Qu'est-ce qui va s'y passer? Est-ce qu'on peut avoir une petite carte postale de cette journée?
4: Alors c'est une journée qui va débuter à 16h30 avec l'accueil du l'ouverture au public. Cette fête des sports, elle est organisée en partenariat avec la ville de Besançon et elle aura lieu sur le site de la base outdoor des Grandes Heures Nature. Au bout de la Rodia. Et cette journée, elle est possible puisque on a une dizaine d'associations bisontines qui vont être présentes pour pouvoir avec des éducateurs formés présenter les activités et permettre au plus grand nombre de pouvoir pratiquer en toute sécurité. Et donc de 16h30 à 18h30, 19h, vous aurez 10-12 activités qui vous seront proposées. Et comme vous les avez évoquées tout à l'heure, un accent outdoor cette année mise en avant pour présenter les différentes activités qu'on pourra peut-être faire au cours de cette année.
0: L'idée, c'est d'essayer, on l'a dit, il y a du VTT, il y a du canoë, du trail, de la marche nordique, il y a beaucoup d'activités différentes qu'on pourra tester.
4: Oui, on a de l'activité sur l'eau avec, on est sur le siège des clubs du SMB, aviron et canoë, il y aura du trail sur le siège du GBTA, on a aussi le GBBA qui participera, on aura la décoche bisontine pour le tir à l'arc et d'autres associations qui seront présentes, la sauvegarde, le CBB lutte, enfin, il y aura beaucoup de choses à faire et, vous pouvez venir, enfants, parents, pour essayer ces activités. Nous vous accueillerons avec plaisir.
0: Voilà, la fête des sports à Besançon, c'est donc lundi à partir de 16h sur le site outdoor de Besançon. Merci beaucoup, Michaël Barthaud, d'être venu ce matin dans les studios d'ici Besançon. Dans quelques instants, je vous propose de rester avec nous pour découvrir la petite pépite, la petite archive du jour que nous ont retrouvé nos copains de l'INA. Ce sera juste après Sia avec Gimme Love.

0: Sia avec Gimme Love sur Ici Besançon.
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0: On a discuté pendant une heure de l'importance et de la place qu'occupait le sport dans notre quotidien. On a évoqué avec Michaël Barthaud, notre invité, l'importance aussi d'être entraîné, d'être inspiré peut-être en famille. On peut être aussi inspiré par les plus grands. Et c'est le thème de notre archive du jour, retrouvé par nos amis de l'INA, quand Michel Platini, époque Saint-Etienne, s'entraînait avec des jeunes poussins qui rêvaient de faire carrière dans le football.
3: Est-ce que c'est dur pour devenir professionnel ?
4: Ça c'est le problème, ça c'est que vous voulez tous devenir professionnel. Je crois qu'avant tout, il faut que vous aimiez le football. Avant tout, c'est que vous vouliez progresser dans le sport, mais que vous n'ayez pas l'ambition de devenir professionnel, parce qu'il y en a très peu qui réussissent. Alors essayez mais d'aimer le football pour votre plaisir, et si un jour vous êtes très bon, on vous contactera et puis on viendra vous chercher pour jouer au plus haut niveau. Mais d'être professionnel, il y en a très très peu qui arrivent. Je ne sais pas si dans tous les 150 qui est ici, il y en a un ou deux qui arriveront, ça sera très difficile. Et je vous le souhaite.
0: Michel Platini, le philosophe dans Stade 2 sur Antenne 2, c'était en 1980. Encore merci Michaël Barthaud, je pense qu'il n'y a pas meilleure conclusion à cette émission.
5: Non, c'est bon, merci beaucoup.
0: Merci beaucoup et à très bientôt. Dans un instant, ici ça marche, l'émission, Cyril Seguin est déjà dans ce studio, bonjour.
6: Bonjour Arnaud, bonjour à tous.
0: De quoi on parle aujourd'hui ?
6: On va parler aviation, quand les aérodromes de Franche-Comté ne sont plus assez grands pour contenir tout le trafic et qu'ils grandissent petit à petit. C'est le cas de l'aérodrome Saint-Adrien, du côté de Gré, où on a élargi les pistes, on a réalisé des travaux d'agrandissement ces dernières années, parce que la demande est importante, aussi bien pour une clientèle certes peut-être fortunée qui se déplace en avion, mais surtout pour une clientèle de particuliers qui a envie de se lancer dans l'aviation, de tenter le grand rêve. Alors peut-être en mode one shot avec un baptême de l'air, peut-être avec des cours, toujours est-il que l'aviation en Franche-Comté, ça marche, et on en parle dans l'émission juste après les infos de 10h.
0: C'est plus si ça marche, c'est si ça plane en
6: et
0: fait.
6: Si ça plane, bien
0: ça,
6: vu.
0: Ça plane pour vous.
6: C'est ça.
0: Et je vous rappelle qu'on vous offre d'ailleurs votre baptême en ULM sur l'aérodrome de Gré. C'est tous les matins aux alentours de 7h20. Vous pouvez jouer avec nous ici ou ailleurs. C'est à l'occasion des portes ouvertes qui se tiendront ce dimanche à l'aérodrome de Gré.
6: Voilà. Ah, la totale.
0: Voilà. Bon, j'ai envie de dire, ça plane pour vous.
6: Et bon, voilà.
0: Et bon, voilà. Je pense que voilà, on a
6: tout épuisé. Ouais, c'est bon. Voilà.
0: Très bien. Allez, bonne émission.
6: Très bientôt. Salut Arnaud. Bye bye.
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6: Ici, première radio locale en Franche-Comté, il est 10h. Et Anne Fauvard qui est avec nous pour l'info vue d'ici. Bonjour Anne.
7: Bonjour.
6: En Haute-Saône, les obsèques de la grand-mère des deux enfants retrouvés morts la semaine dernière à Gy ont lieu aujourd'hui.
7: Cette dame de 74 ans sera inhumée à Montagné, toujours en Haute-Saône, au lendemain donc des obsèques des petits garçons de 6 et 10 ans qui ont rassemblé hier à Gy entre 200 et 300 personnes. La piste privilégiée est celle d'un père de famille en cours de séparation qui a tué ses deux enfants et sa belle-mère mercredi soir avant de se suicider. Pour ce qui est de la marche blanche, il n'y a pas de date de définie. Si elle a lieu, elle s'organisera en concertation avec la famille, a précisé le maire de Gy. Une femme de 58 ans a été fauchée par un automobiliste sur la RD32 près de Lure en Haute-Saône hier soir. Il était 20h environ. L'accident s'est produit sur la commune d'Adelan et le Val de Bitaine. Cette dame marchait sur le bord de la route. Grièvement blessée, elle a été transportée au CHU de Besançon par hélicoptère. L'automobiliste âgé de 24 ans a été légèrement blessé et transporté lui à l'hôpital de Vesoul. Ce matin à Franois, dans le Grand Besançon, un accident entre un bus et une trottinette a fait un blessé grave un peu avant 8h. La collision a eu lieu au niveau du rond-point près de la gare de Franois. La victime âgée de 19 ans, grièvement blessée, a été transportée au CHU de Besançon. En Haute-Saône, jugeant le plan d'aide insuffisant, des agriculteurs déversent du fumier devant la préfecture à Vesoul. À l'appel de la FDSEA et des JA, ils ont également bâché la grille d'entrée hier soir. Annie, il va falloir revoir ta copie, a posté la FDSEA Haute-Saône sur sa page Facebook, interpellant donc la ministre franc-comtoise de l'agriculture, Annie Genevard. Les photos sont sur ici.fr Besançon. Les syndicats agricoles qui réclament des mesures en faveur des jeunes agriculteurs et pour ceux qui ont investi récemment. Le gouvernement lui a promis plus d'1 milliard d'euros d'aide face aux conséquences de la sécheresse. Le sénateur sortant du Doubs, Jean-François Longeau, brigue un nouveau mandat. L'élu se représente aux élections sénatoriales du 27 septembre. Sa colistière est Annick Jacquemet, également sénatrice sortante. C'est assez nuageux là pour le moment, Cyril.
6: Oui, ce sera un jour sans aujourd'hui pour la météo avec pas mal de nuages en Franche-Comté, encore quelques petites gouttes de pluie possibles, mais toujours la possibilité pour vous d'avoir quelques éclaircies, un ciel instable et partagé avec surtout aujourd'hui, et c'est ça qui va marquer la météo, une baisse des températures. Les maximales de votre après-midi, ensuite libre par rapport à hier, 16 degrés, c'est la moitié du côté de Vesoul, Besançon ou encore Grès par rapport à hier, 16 degrés également à Dole. Si vous êtes sur le secteur du Haut-Doubs, cet après-midi fera 17 degrés du côté de Mèche, du côté de Pontarlier, et on arrivera à 22 degrés sur le secteur de Lure, de Luxeuil ou encore sur la vallée de la Loue à Ornans cet après-midi.
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6: Est-ce que parmi vos grands rêves, il y a celui de vous envoler? Pas juste prendre un avion et partir en voyage, mais être aux commandes d'un petit avion. C'est possible en Franche-Comté avec différents aérodromes qui sont développés ces dernières années. On pense par exemple à celui de Lavesse, pas très loin de Besançon, et puis surtout en Haute-Saône, du côté de Grès. Avec Grès Light Aviation, on a en plus des pistes qui ont été remaniées, amenées tout un éventail de personnalités qui bossent dans les jobs autour de l'aviation, car oui, il y a une demande très forte des touristes, des amateurs qui veulent découvrir la sensation de l'avion tout en pilotant. Des baptêmes de l'air, de l'initiation et surtout une entreprise qui décolle sans mauvais jeu de mots. On vous présente ce matin l'équipe de Grès Light Aviation qui nous attend dans quelques minutes en Haute-Saône du côté de Grès sur Ici Besançon.
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6: Le nouveau single de Bruno Mars dans un instant et les Louise attaquent tout de suite avec Je t'emmène au vent, c'est sur Ici Besançon, il est 10h05.
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C'était Louise Attaque sur Ici Besançon avec Je t'emmène au vent dans la playlist du matin. Bruno Mars et son nouveau single Oh My Soul. Et dans un instant, on prend la direction de Grécia pour parler formation, maintenance, baptême de l'air, vente d'avions également, l'aviation. Vraiment, à le vent en poupe. C'est avec Ici Besançon dans l'émission Ici Ça Marche dans 3 minutes.

0: Et Bruno Mars, c'est son nouveau single, c'est sur Ici Besançon.
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0: Direction l'aérodrome de Grès-Saint-Adrien ce matin pour un nouveau numéro d'Ici ça marche. La Haute-Saône nous ouvre ses pistes ce matin. Avec cet aérodrome, on peut réaliser la formation, on vend également du matériel, on maintient en bon état les appareils qui volent en Franche-Comté et on peut réaliser, ça sera le cas ce week-end, des baptêmes de l'air avec un grand moment portes ouvertes. Jérôme Canel, merci d'être avec nous ce matin et bonjour.
3: Et oui, et bonjour au coup.
0: Alors, je sais que vous êtes en pleine effervescence du côté des pistes. On parlera de la transformation de l'aéroport, hein, de l'aérodrome ces dernières années. Mais un petit mot sur ces portes ouvertes qui se préparent. Je sais que vous courez dans tous les sens, hein, Jérôme, en ce moment.
3: Ah oui. Ouais, effectivement, là, toutes les personnes, tous les acteurs de l'aérodrome, là, on est un petit peu sur le feu et effectivement, alors toujours on manque de temps, mais oui, effectivement, on court partout pour les préparatifs de dimanche.
0: Ouais. Ouais, parce que quand vous dites toutes les équipes de l'aérodrome, et c'est important de le préciser, il n'y a pas seulement des instructeurs comme vous, Jérôme, mais il y a également tout un apanage de personnalités, de professions qui travaillent autour de l'aérodrome et autour de l'aviation à vos côtés. Hein.
3: Oui, effectivement, hein, le but de cette porte ouverte, hein, comme on vous l'annonce en direct sur votre radio ici Besançon, hein, c'est qu'on fait une porte ouverte de l'aérodrome de Grès pour mettre en avant, si vous voulez, les différents acteurs qui se trouvent sur la plateforme. Notamment, il y a deux sociétés, bien nous, Grès Light Aviation, qui faisons de la vente, de la formation et puis de la maintenance sur des ULM de nouvelle génération. Il y a JG Aviation, avec une célèbre marque d'avions qui font de la maintenance sur Pilatus, hein, des avions suisses, hein, des jets. Et puis deux autres associations, l'Aéroclub et puis le Model Air Club de modèle réduit, hein, qui font aussi des formations de pilotes en double commande pour télépiloter des modèles réduits.
0: Alors c'est vrai que
3: là, on participe à cette porte ouverte, oui.
0: Je le disais, Jérôme, en introduction de l'émission, c'est le rêve de beaucoup de nos auditeurs, hein, de monter dans un avion. Alors évidemment, avant de prendre les commandes, peut-être déjà de tester les sensations. Tout ce qui est simulateur de vol, parce que je sais que vous en proposerez notamment ce dimanche, ça donne déjà un premier aperçu de ce qu'on peut ressentir en altitude, Jérôme?
3: Oui, alors ça, c'est plus que vrai, parce qu'en fait, les simulateurs de vol de nouvelle génération, comme ça fait partie des activités qui seront proposées, ce sont vous êtes muni d'un casque de réalité virtuelle, et comme chacun le sait aujourd'hui, c'est de la réalité virtuelle. Hein. Tout est dans le descriptif, et à s'y méprendre, on a le sentiment d'être vraiment on est vraiment dans l'ambiance et dans le cockpit de l'avion. Hein.
0: Alors, les portes ouvertes avec Ici Besançon sur l'aérodrome de Grès, ça sera dimanche, tout au long de la journée. On va découvrir ce monde vraiment passionnant, parce qu'il y a beaucoup de nos auditeurs qui fréquentent les aérodromes, on le disait, alors tout le monde n'a pas la chance de devenir pilote, mais quand même, un baptême de l'air, c'est un cadeau qui s'offre très régulièrement. D'ailleurs, grâce à vous, on en offre tous les matins sur Ici Besançon avant 8h30. Notre invité ce matin, Jérôme Canel, est à Grès et on est sur les pistes de Grès Light Aviation.
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Et Johnny Hallyday, c'est ici Besançon avec quelque chose en nous de Tennessee, 10h20. Vous êtes peut-être depuis tout gamin intéressé, voire même rêveur des avions, de tout ce qui plane en haut de vos têtes. Le rêve peut devenir réalité avec l'aérodrome Saint-Adrien basé à Gré. On est avec Jérôme Canel de Gré Light Aviation. On verra qu'on n'apprend pas seulement le pilotage hein, sur ces pistes et dans ce coin de Haute-Saône. Jérôme, on va parler d'un bon souvenir qui vous concerne ce matin. Un souvenir qui va nous ramener bien évidemment à l'aviation et à votre enfance. Écoutez ce titre de Gilbert Bécaud dans les années 60 qui devrait vous rappeler quelque chose.

0: pays.
1: Alors, des souvenirs d'enfance que Beko évoquait du côté d'Orly, vos souvenirs d'enfance, ils sont avec votre grand-père et déjà le nez dans le ciel avec une paire de jumelles qui fait partie des objets vintage que vous affectionnez toujours et encore, Jérôme.
2: Oui, c'est vrai que alors la vieille paire de jumelles du grand-père qu'il avait qui avait été si vous voulez au départ du grand-père donné à mon père et puis ensuite mon père tout naturellement cette paire de jumelles est revenue à moi. Alors c'est pas les jumelles performantes quand on qu'on voit aujourd'hui, mais c'est vrai que depuis tout gamin prendre la paire de jumelles en douce et puis aller essayer de regarder les avions dans le ciel, c'est vrai que ça fait partie de mes souvenirs d'enfance, ouais.
1: C'est votre grand-père qui vous transmet ce virus de l'aviation. Comment ça évolue en vous, ça, des gamins, cette envie de décoller, de prendre les airs?
2: Alors, en fait, si vous voulez, ça s'est fait par hasard. C'était lors d'un meeting. J'étais enfant, c'était un meeting aérien ou une journée porte ouverte, justement, sur l'aérodrome de Gré. Mon père m'avait offert un baptême de l'air et du coup, je pense que les avions, depuis tout petit, avec les jeux qu'on avait enfant, notamment des Lego ou des choses comme ça. Et puis, j'allais passer tous les étés chez ma tante et mon oncle qui habitaient juste au bord de la piste, sur un aérodrome très connu qui était à Fayence dans le Var, un gros terrain de planeur. Et ça, c'est tous mes souvenirs d'enfance. C'était 2 mois de vacances à aller frotter les moustiques sur les ailes des planeurs sur le terrain de Fayence.
1: J'imagine. Et alors, les premiers vols, vous-même, aux commandes, c'est à quel âge, Jérôme?
2: Alors, mes premiers vols, c'était aux commandes, c'était à l'aéroclub de Cannes-Mandelieu. Ouais. Et j'avais 19 ans.
1: Ouais, donc très très jeune en fait, voilà, la passion de l'aviation est là, et merci au grand-père, merci à cette paire de jumelles qui finalement déclenche quasiment un destin, en tout cas une vocation professionnelle. On est du côté de Gré avec Jérôme Canel à Gré Light Aviation. Vous êtes sur Ici Besançon, il est 10h20. C'est Manu Chao et Clandestino. On écoutera Maître Gims et Vianney sur Ici Besançon, car ici ça marche. L'aviation en Franche-Comté se porte très très bien.

0: Manu Chao et Clandestino sur Ici Besançon, les portes ouvertes sur l'aérodrome Saint-Adrien, c'est ce dimanche avec Ici Besançon, l'occasion pour vous de découvrir le monde de l'aviation avec de nombreuses animations. On aura l'occasion d'en parler dans un instant avec Jérôme Canel, notre invité dans Ici, ça marche sur Ici.
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0: Avec de belles initiatives et des endroits que vous ne connaissez peut-être pas à découvrir dans ce nouvel agenda Ici Express, je voulais vous emmener du côté de Mathé dans le Doubs. Vous allez pouvoir tous les vendredis de cette rentrée et jusqu'au mois d'octobre découvrir l'univers d'une savonnerie, une savonnerie artisanale. Elle s'appelle Vert Durable, elle est spécialisée dans la fabrication de savons écologiques et faits main. Lors de cette visite, c'est Clémence qui les fabrique, qui va vous guider à travers une démonstration du processus de fabrication. Elle allie la tradition, l'innovation, une expérience qui est enrichissante pour toute la famille, sensibilisante, et puis vous pourrez vous procurer directement des savons qui sont totalement respectueux de l'environnement. Toujours dans cette idée de zéro gaspille, les pommiers croulent en ce moment du côté du musée des maisons comtoises de Nancré. On va réaliser pour cette rentrée et cet automne différentes sessions de pressage solidaire. Vous allez pouvoir apporter vous-même vos pommes au pressoir, en tirer un délicieux jus de fruits. On vous met sur notre site internet ici.fr toutes les infos indispensables pour vous rendre au musée des maisons comtoises à l'occasion de ce pressage solidaire.
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0: Jérôme Canel est notre invité sur Ici Besançon aujourd'hui en direct de l'aérodrome Saint-Adrien du côté de Gré en mode portes ouvertes ce week-end. La bonne idée, c'est peut-être pour vous de transformer votre rêve en réalité, puisqu'il y a beaucoup de gens effectivement parmi nos auditeurs qui contemplent les avions, qui ont peut-être eu la chance à l'occasion d'un baptême de l'air déjà d'éprouver les vraies sensations en vrai. Jérôme, on parlait des simulateurs de vol, ça fait partie peut-être de la solution la plus abordable peut-être pour découvrir les sensations de l'aviation.
3: Oui, alors effectivement, le simulateur de vol est une solution abordable, une solution et surtout en haute zone, on n'a pas toujours les conditions météo idéales pour aller voler. Ça arrive qu'on ait du mauvais temps, très rarement. Hein.
0: Soyons chauvins.
3: Mais le simulateur de vol est une très bonne alternative, effectivement.
0: Ouais, comment ça se passe? Alors concrètement, vous parliez de casque de réalité virtuelle. Est-ce qu'on peut décrire les sensations qu'on va avoir? On est vraiment à la place d'un pilote, hein?
3: Oui, alors on est vraiment à la place du pilote. Et si on n'est pas trop habitué à... On est tellement dans l'ambiance et il y a tellement une sensation d'image réelle que ça peut un petit peu déstabiliser pendant les premières minutes. Ouais.
0: Ouais, carrément. Et puis alors, il y a ceux qui ont la chance de passer directement du côté des cours de pilotage que vous donnez avec votre équipe, Jérôme. C'est vraiment accessible ou ça reste quand même un luxe, un coût évidemment certain, j'imagine?
3: Alors forcément, hein, les prix, le sujet qui est d'actualité en ce moment, hein, les prix des carburants, ouais. Le prix des machines qui a fortement augmenté, comme le prix des automobiles, hein, on est un petit peu sur des engins volants, des engins roulants, c'est un petit peu le nerf de la guerre en ouais. ce moment, et on essaye de faire avec, mais tout ça fait que l'heure de vol, oui. Devient un petit peu plus cher qu'il y a une dizaine d'années en arrière.
0: Mais quand on veut devenir pilote amateur, il faut prendre combien de leçons? Il y a quoi? Il y a, j'imagine, des examens à passer quand même, Jérôme.
3: Oui, il y a toute une formation théorique qui se passe, si vous voulez, en interne chez nous, aussi bien sur la partie avion à l'aéroclub, nos voisins, que chez nous, Gray Light Aviation, sur la partie ULM. Après cette partie qu'on fait en parallèle, la partie théorique que l'on fait en parallèle avec la partie pratique, eh bien, il y a toute cette phase d'apprentissage sur différents exercices. Alors, il y a un programme qui est défini pour l'obtention du brevet, mais la mise en virage, c'est à peu près les premières leçons, décollage, atterrissage, la navigation en espace aérien contrôlé, jusqu'à la dernière grande navigation, 150 nautiques avec des contrôleurs. Nous, en principe, on fait ça dans le secteur de Lyon avec un retour sur Gré. Quand on a passé tous ces steps, eh ben, écoutez, on arrive à la phase finale, le test final avec un pilote testeur, un pilote inspecteur, et puis là, le Graal, le petit papier vert qui arrive dans la boîte aux lettres, et puis là, c'est la récompense. Après, en principe, quelques mois de travail.
0: Ouais. Les voies du ciel vous sont ouvertes après. Merci d'être avec nous ce matin, Jérôme Canel. On va écouter Maître Gims et Vianney. Il y aura Talk Talk dans les années 80. C'est sur Ici Besançon et l'aviation en mode amateur. Ça marche en Franche-Comté avec l'aérodrome Saint-Adrien de Gré qui s'est beaucoup développé ces dernières années. On en parlera d'ailleurs dans un instant, preuve de ce succès.
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0: Avec Maître Gims et Vianney sur Ici Besançon, il est 10h35.
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0: On est cette journée sur l'aérodrome Saint-Adrien du côté de Grès dans l'émission Ici ça marche. On le verra dans un instant, un aérodrome qui ces dernières années s'est totalement transformé face au succès, face à la demande. Si vous le voulez bien Jérôme, moi je vais vous emmener en Normandie tout de suite pour une nouvelle initiative qui cartonne. 40 000 à 50 000, c'est le nombre de personnes victimes chaque année d'une mort subite en France. Et face à un arrêt cardiaque, chaque minute compte, ça vous le savez, l'accès à un défibrillateur peut faire la différence. Alors comment faire pour que ces appareils soient toujours plus accessibles? Il y a peut-être, Robin Bernot, une solution en Normandie.
3: C'est dans l'Orne qu'une association vous propose d'emprunter gratuitement des défibrillateurs.
4: Bah, je pense que c'est plutôt pas mal. Oui.
3: Depuis novembre 2025, l'association Réseau Défibrillateurs Citoyens propose quelque chose de génial et surtout d'inédit, puisque c'est tout nouveau chez nous en France. N'importe qui, vous, votre voisin ou moi, pouvons emprunter gratuitement un défibrillateur. Alors ça marche pour des événements privés comme un anniversaire, un mariage, mais aussi pour des rendez-vous associatifs. Christophe Pommier-Gas, qui est à l'origine du projet, explique comment ça se passe pour emprunter un défibrillateur. Il répond aux questions de Richard Domi.
5: Un prêt gratuit qu'on va contractualiser dans un contrat où on va demander une caution forcément pour le prix de l'appareil.
3: Oui.
5: On va vous demander de vous assurer que vous êtes bien assuré en responsabilité civile. Et puis, point, c'est tout. On s'organise pour remettre le défibrillateur en main, rappeler comment on l'utilise. D'accord. Et on le récupère dans les mêmes conditions.
3: Non mais franchement, l'idée elle est géniale, en plus d'être très utile. Alors ici en Normandie ça marche, mais vous tiens, qu'en pensez-vous? Gaëlle, par exemple, surprise par l'initiative, quand je lui montre l'article sur notre site ici.fr, elle fait oui de la tête.
6: Bah, je trouve ça très bien parce que ça permet aux gens de se former, ça permet aux gens aussi de, en cas de problème, d'avoir ce qu'il faut sous la main.
3: Alors j'ai voulu faire un petit test, je me trouve actuellement devant la gare, j'en ai profité pour demander à Gaëlle et Frédéric s'ils savaient où se trouvait le défibrillateur le plus proche de nous.
6: Pas du tout.
4: Non, pas du tout.
3: Bon, je pense que nous aurions été très nombreux à avoir la même réponse, mais alors, quelle conclusion en tirer? Est-ce que la population est assez formée?
6: Non, on n'en parle pas suffisamment. Je veux dire, moi, mes amis sont pas forcément formés. Moi, je le suis, mais eux, non.
3: Comment pourrions-nous changer ça? Je pose la question à Frédéric.
4: C'est une petite formation à l'école, au plus jeune, à partir du plus jeune âge, ouais. Et un petit peu plus de... d'informations, ouais, de, un petit peu partout, ouais, de signalétique. Ouais.
3: Pour Gaëlle, la solution se trouve aussi dans les formations.
6: Peut-être faire des formations en dehors du PSC1, notamment.
3: Alors, petite pause, PSC signifie prévention et secours civique.
6: Pour pouvoir former les gens à l'utiliser, justement, de manière responsable et de manière... plus correct.
3: Depuis quelques mois, l'association Réseau Défibrillateurs Citoyens croule sous les demandes et a donc eu l'idée d'étendre ses services. Une antenne a par exemple tout récemment vu le jour dans le Haut-Rhin et à terme, l'association souhaiterait pouvoir se rendre utile dans toute la France.

Belle initiative, merci beaucoup Robin Bernot. Dans les années 80, il y avait Tall Talk avec Such a Shame, un classique. Et dans un instant, nous sommes de retour sur les pistes de l'aérodrome de Saint-Adrien à Gré en mode porte ouverte ce week-end.

0: Dans les années 80, le groupe Tool Tool qui est Such a Shame sur ICI Besançon. On est avec Jérôme Canel ce matin de Greylight Aviation. L'aérodrome basé en Haute-Saône est en mode porte ouverte ce dimanche. Et Jérôme, dans un instant, vous nous donnerez deux bonnes adresses du côté de la Haute-Saône à retenir dans notre émission Ici, ça marche en Franche-Comté.
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0: Avec notre invité Jérôme Canel de Greylight Aviation à Grey, l'aérodrome Saint-Adrien, en mode porte ouverte ce dimanche. Alors, je sais que vous avez beaucoup de bons plans dans la région et notamment du côté de Grey. Dans le cadre de cette bonne adresse, ça sera deux bonnes adresses à nous donner. Il y a tout d'abord un restaurant. Allez, on va profiter de ce moment convivial. Vous vouliez ce matin nous emmener à Grey au restaurant L'Aurore. Pourquoi ce lieu, Jérôme?
10: Alors pourquoi ce lieu? Parce que en fait, je suis en tant que commerçant, hein, je suis très attentif à mes confrères commerçants.
0: Ouais.
10: Et du coup, ce que j'ai remarqué à cette adresse, c'est que j'y vais depuis maintenant plusieurs années, maintenant 17-18 ans qu'on est installé dans la région de Grey avec notre société Greylight Aviation. Et chaque fois que je me suis rendu dans ce restaurant, j'ai toujours trouvé des personnes à l'accueil, alors tenues par sa fille Aurore et puis sa fille,
0: ouais.
10: J'ai toujours trouvé deux personnes d'humeur égale. Je n'ai jamais vu quelqu'un en mode « je boude un petit peu, je suis un peu grognon » parce que ça marche pas. Toujours d'humeur égale, toujours la banane et puis une qualité de restauration qui est très très bien.
0: Ouais, alors du mardi au dimanche midi du côté de Grey, c'est vrai que tout le monde loue la convivialité puis la bonne ambiance, la qualité des plats. Alors, il y a visiblement une célébrité là-bas, ce sont les soirées moules frites à volonté. Je ne sais pas si vous avez déjà testé, mais apparemment, ça cartonne à l'Aurore.
10: Ça cartonne tellement qu'à chaque fois que j'ai voulu m'y rendre, c'était complet.
0: Il n'y avait pas de place. Et puis alors, il y a un autre confrère que vous vouliez saluer ce matin, parce qu'évidemment, on parle de l'aviation avec vous, toute la sécurité, évidemment, qui est attachée à votre métier. D'autres personnes qui sont également porteuses de ces messages de prévoyance, de sécurité, qui nous aident à apprendre à conduire. Il y a un confrère à vous qui mérite toute notre attention, m'avez-vous dit, Jérôme?
10: Oui, alors je voulais parler d'une auto-école. Alors une auto-école qui s'appelle Espace Conduite 70, qui se trouve dans la petite zone piétonne de notre charmante petite ville de Grey.
0: Ouais.
10: Et du coup, David, j'ai eu l'occasion de l'observer dans sa façon de travailler et d'observer un petit peu de loin. Donc, je tends l'oreille puisque c'est des métiers où on apprend la conduite.
0: Ah oui.
10: certainement de l'automobile. Nous, mais nous, on apprend la conduite de nos petits coucous, si je peux utiliser le terme. Et puis là, j'ai observé quelqu'un qui mettait un point d'honneur à la sécurité, puis dans son discours, j'ai ressenti une passion de transmettre son savoir, la conduite. Et ça, j'ai trouvé ça super bien de faire un métier par passion plutôt que d'y aller un petit peu à reculons, entre guillemets.
0: Vous nous parlerez dans un instant d'une date qui vous a marqué, le 19 juin 2025 sur l'aérodrome de Grès, l'aérodrome Saint-Adrien. Vous comprendrez pourquoi dans un instant, après Oshi et Je partirai, on passe les toutes dernières minutes avec Jérôme Canel, notre invité ce matin, dans Ici ça marche en France. Franche-Comté, l'aviation cartonne là-bas en Haute-Saône.

0: Toshi sur Ici Besançon ce matin.
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0: On est immergé ce matin dans l'univers de l'aviation légère et ultra-légère avec des installations modernisées. L'aviation fonctionne très très bien du côté de Grez, sur l'aérodrome Saint-Adrien avec Grez Light Aviation notamment et notre invité Jérôme Canel. On parlera d'une date dans quelques instants importante pour l'aviation locale, mon cher Jérôme. Avant d'arriver à cette date, on va remonter le temps et parler des travaux ces dernières années très ambitieux pour moderniser l'aérodrome. Pourquoi ces travaux sont intéressants? J'imagine parce qu'évidemment il y avait de la vétusté, il y avait peut-être aussi une envie de développement, Jérôme.
3: Oui, alors effectivement, il y a eu l'arrivée d'une nouvelle société qui est arrivée sur l'aérodrome de Grez, notamment Jigier Aviation et maintenant Bellonte Aviation, pour se développer et pour pouvoir accueillir des avions un peu plus grands, parce que ce qu'il faut savoir quand même, c'est que les métiers de l'aéronautique, ce sont des métiers qui recrutent. Mmh. Avec un secteur d'activité où on souffre un petit peu de pénurie. Donc on travaille aussi bien nous pour la petite aviation que Bellonte Aviation à côté. On travaille en collaboration avec différents lycées aéronautiques. Et la journée porte ouverte de dimanche, hein, faire aussi les jeunes pourront aussi se renseigner pour qu'on les dirige vers ces métiers de l'aéronautique et aussi des établissements scolaires avec qui nous travaillons en collaboration.
0: Ouais, parce que quand vous parlez des métiers de l'aéronautique, il n'y a pas seulement des pilotes et des personnes qui font décoller les avions. Il y a tous ceux qui s'occupent de la maintenance, notamment l'entretien, la peinture des avions. On a un atelier de pointe en termes de peinture désormais, hein, sur le site.
3: Oui, Bellonte Aviation, c'est vrai que quand on a vu arriver cette société, on s'est dit là, il y a quand même un très très bel outil de travail avec une cabine de peinture qui est, je pense pas dire de bêtises, mais la plus grosse cabine de peinture en France et peut-être d'Europe, mais ça, c'est à vérifier. On pourra le vérifier d'ailleurs dimanche parce qu'il y aura des visites qui seront organisées sur cette société Bellonte Aviation sur l'aérodrome.
0: Et puis alors, la piste qui a été prolongée, hein, elle est passée à 1,265 km pour être précis. Il y a une date importante, il y a un peu plus d'un an, le 19 juin 2025. Vous avez vu atterrir un avion pas comme les autres du côté de Grez sur ces nouvelles pistes, Jérôme.
3: Oui, il y a eu effectivement un Falcon qui est venu poser sur l'aérodrome de Grez. Alors ça commence à être une grosse bébête. Hein. Ouais. On s'est dit, tiens, est-ce que ça va suffire cette longueur de piste? Et oui, un pilote expérimenté, un commandant de bord expérimenté a réussi cette manœuvre sans difficulté.
0: Baptême de l'air pour découvrir la région vue du ciel, restauration, simulateur de vol, démonstration de modèles réduits, balade en poney, structure gonflable, jeu, dégustation, stand, il y aura vraiment la totale du côté de Grez pour les portes ouvertes à Grez Light Aviation. 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Merci Jérôme Canel d'avoir été avec nous ce matin, bonne journée. Au revoir.
3: Merci, bonne journée, au revoir.
0: Les Supertramp sur Ici Besançon et Give a Little Beat. On restera dans les années 80 avec le groupe Gold avant les infos de 11h sur Ici.

Solvay avec les Supertramp ce matin sur Ici Besançon, un grand classique de la pop, c'est Gold avec Kali Koba qui vous accompagne jusqu'à 11h. Et juste après, on vous offre de superbes cadeaux entre les dictionnaires de la rentrée, des bons carburants d'une valeur de 100 €. Soyez fidèles au rendez-vous des défis d'ici. Et vous pouvez vous inscrire dès maintenant pour jouer avec nous après 11h au 03 81 833 111. Je vous souhaite bonne chance au standard Ici Besançon.

0: Un des plus beaux morceaux de Gold dans les années 80, c'était Calico Bass sur Ici Besançon. Les défis d'ici dans quelques minutes avec les plus beaux cadeaux du matin. Ça dure jusqu'à midi.
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0: Ici, première radio locale en Franche-Comté, il est 11h. Et Marion Sréchard est avec nous pour l'info vue d'ici. Bonjour Marion.
2: Bonjour Cyril, bonjour à tous.
0: Un accident grave hier soir en Haute-Saône sur la départementale 32 près de Lure.
2: Une femme de 58 ans a été fauchée par un automobiliste alors qu'elle marchait au bord de la route. Il était 20h lorsque cet accident s'est produit, précisément sur la commune d'Adélan. La femme est grièvement blessée. Elle a été transportée au CHU de Besançon par hélicoptère. Ce matin, un petit peu avant 8h à Franois dans le Grand Besançon, c'est une jeune femme de 19 ans qui s'est fait percuter par un bus alors qu'elle circulait à trottinette. Elle aussi est grièvement blessée. La collision s'est produite au niveau du rond-point près de la gare de Franois. En Haute-Saône, les journées de deuil et de recueillement se poursuivent. Après les obsèques des deux enfants de 6 et 10 ans tués par leur père à J, ce sont cet après-midi les obsèques de leur grand-mère, une dame de 74 ans qui sera inhumée à Montagné, entre Pême et Marnay. Pour ce qui est de la marche blanche, il n'y a pas encore de date de définie. Si elle a lieu, elle s'organisera en concertation avec la famille. C'est ce que précise le maire de J. La colère des agriculteurs en Haute-Saône, ils ont déversé du fumier hier soir devant la préfecture pour protester contre les aides qu'ils jugent nettement insuffisantes. À l'appel de la FDSEA et des JA, ils ont également bâché la grille d'entrée. Vous avez les photos sur ici.fr Besançon. Le gouvernement a certes promis 1 milliard d'euros pour compenser les pertes liées à la canicule et la sécheresse, mais les syndicats agricoles réclament des mesures spécifiques en faveur des jeunes agriculteurs et pour ceux qui ont récemment investi. Sinon, on l'a tous remarqué, le prix des carburants est reparti à la hausse et cela ne devrait pas s'arrêter, d'autant que les États-Unis ont attaqué ce matin des pétroliers iraniens. Le ministre de l'économie réunit ce matin à Bercy les distributeurs comme Total, Esso ou Avia, ainsi que les centrales d'achat de la grande distribution. Ce matin, le gazole se vend en moyenne 2,29€. Pour le sans-plomb 95, on est en moyenne à 2,12€. Cela fait 40 à 50 centimes de plus qu'au début de l'année. On a presque du mal à s'en souvenir avant les premières frappes américaines et israéliennes en Iran. Selon l'INSEE, un ménage sur cinq propriétaire d'une voiture consacre chaque année plus d'un mois de revenus pour faire le plein. Ce qui est pas mal, c'est que la météo, c'est gratuit.
0: Oui, exactement. Elle pourrait être mieux aujourd'hui. Une petite panne du soleil sur la Franche-Comté. Il y aura quelques éclaircies, mais surtout des nuages et encore quelques petites gouttes de pluie possibles ce matin. Les températures ont du mal à décoller cet après-midi, malgré les petits coins de soleil. 22 degrés à Vesoul en mode maximal, du côté de Grès. Du côté de Lons-le-Saunier, 22 également à Besançon. Comptez une vingtaine de degrés à Ornans dans la vallée de la Loue et 17, pas plus, sur le relief franco-suisse entre Morteau-Pontarlier et le secteur des Roues. Cet après-midi, ouais, c'est du frais, mais ça va remonter dans les jours qui viennent et puis on aura plutôt une tendance au beau temps pour la prochaine semaine. Merci Marion, à tout à l'heure midi.
2: À tout à l'heure.
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0: Des cadeaux comme s'il en pleuvait tous les matins entre 11h et midi. Le jeu s'appelle Les défis d'ici. Un plateau de 38 cases et sur chacune des cases, des défis à réaliser. Vous lancez des dés pour passer de case en case. J'ai plein de cadeaux plus qu'originaux les uns que les autres. La coulée du Mont d'Or, vous allez la célébrer. Ce samedi avec Ici Besançon, on vous offre vos repas du côté de la coulée du Mont d'Or. Alors, ces repas, ils ont quelque chose d'assez exceptionnel. C'est archi complet pour les repas. 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Il y a tous ces cadeaux-là à gagner, puis je vais rajouter aussi, si ça vous dit, des invitations pour aller en mode famille à la visite de la maison du comté à Poligny. Une journée complète pour vous, la famille, 4 personnes qu'on emmène avec dégustation de comté, avec atelier. La Maison du Comté fête ses 5 ans et il y aura beaucoup d'événements à venir. Je vous en parle d'ici les infos de midi sur Ici.
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0: Vanessa Paradis qui chante Serge Gainsbourg. C'était le début de la carrière de Vanessa dans les années 90. Tandem ce matin sur Ici Besançon.

0: C'était Vanessa Paradis avec Tandem sur Ici Besançon dans les années 90. On va jouer au défi d'ici. Avant cela, on va aller sur la route. Du côté de Valdaon, en direction de Vercelles, nos patrouilleurs Ici Besançon nous signalent une voie coupée dans un sens de circulation avec deux véhicules légers qui sont impliqués. Les secours sont déjà sur place hein, entre Valdaon et Vercelles. On essaye d'avoir plus d'informations, ralentissement, déviation. On vous dit tout dans quelques minutes au 03 81 833 111. On joue ce matin au Standard Ici Besançon avec vous pour les défis d'ici. Qui va jouer avec nous ce matin? Allez, je fais tout en direct. Un prénom, c'est Madeleine. Elle est à Moimet. Mathilde. Bonjour Mathilde.
1: Bonjour.
0: Comment ça va?
1: Ça va bien, merci.
0: Pleine forme, heureux de vous entendre ce matin. Faites quoi de beau aujourd'hui?
1: Alors, je ne travaille pas, je suis professeur des écoles.
0: D'accord, ah oui, bah mercredi, effectivement, bah oui, ça reste le petit sanctuaire, voilà, le jour off de la semaine. La rentrée s'est bien passée pour vous?
1: Oui, très bien, merci.
0: Ouais, les enfants, heureux peut-être pour certains de retrouver, d'autres un petit peu plus dur à remettre dans le bain, j'imagine.
1: Voilà, c'est ça.
0: C'est le numéro d'équilibriste qu'il faut faire à chaque rentrée, et pas seulement la grande rentrée, mais après chaque petit moment de vacances. Bah, en tout cas, merci Mathilde d'être là pour nos enfants, voilà, pour les petits-enfants. Voilà. On vous confie... Les savoir-faire de demain. C'est un métier formidable que vous réalisez. On va jouer au défi d'ici avec un plateau de 38 cases. Sur chacune des cases, il y a des défis à réaliser. Vous allez lancer les dés. Il y en a deux. On s'est arrêté hier sur la case numéro 20. Quel défi pour Mathilde? On va tout savoir dans un instant. Voici les dés. À vous de les lancer, Mathilde.
1: C'est parti.
0: Vous faites un 6 et on est sur la case 26.
2: La soirée télé.
0: L'épreuve de la soirée télé, on va écouter un morceau cultissime de la télévision française. Ça peut être un extrait d'émission, une série, quelque chose qui vous a marqué, je pense. Est-ce que vous êtes prête à écouter et à jouer avec nous, Mathilde?
1: Oui.
0: Vous aussi à la maison, vous tentez le coup.

0: Alors, on cherche un générique, je dois vous le dire, vous le précisez, de quelque chose qui passait tous les jours en début de soirée, à une certaine époque.
1: Alors, j'ai rien entendu.
0: Émission satirique. Canal+, on donne des petits indices à Mathilde, on a envie qu'elle gagne. Canal+, tous les soirs, avant 20h.
1: Canal+.
0: Patrick Poivre d'Arvor.
1: Non, bon.
0: Si je vous dis les guignols de l'info.
1: Ah, les guignols.
2: Attends, dans ce moment, moi.
0: Les guignols de l'info et des marionnettes mythiques. Voilà, on entendait celle de Jacques Chirac, celle de PPDA qui présentait tous les soirs les guignols de l'info. Sylvester Stallone qui était là également. Puis, bah, tous ceux qui faisaient l'actualité de l'époque étaient brocardés par les guignols de l'info. C'était loin dans vos souvenirs, j'ai l'impression, Mathilde.
1: Oui. Puis, c'est vrai que j'ai mal entendu, c'est pas grave.
0: Oh mince, alors, de mauvaises conditions, mais alors, encore une fois, tous les matins entre 11h et midi, vous pouvez tenter les cadeaux. Ah, je vais peut-être vous dire à mercredi prochain, on va peut-être faire cette habitude à se titler ce petit moment-là. Vous et moi tous les mercredis. Profitez bien de votre jour de repos, Mathilde. Et puis à très très vite. À bientôt. Au revoir. Vous jouez avec nous 03 81 833 11 pour d'autres défis d'ici. On a plein de choses sympas à vous proposer pour les cadeaux. 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On a gardé les dernières invitations pour vous. 03 81 833 11 pour tous ces cadeaux. On se replonge dans les années 80 avec Jimmy Somerville et son groupe de l'époque, les Communards, sur ICI.

0: Suivez mes vaisseaux et les communards sur ICI Besançon. Vous gagnez peut-être dans les défis d'ici ce matin votre passe famille pour aller visiter la maison du comté à Poligny dans le Jura. Elle va fêter ses 5 ans avec de nombreux événements à venir. Il y aura dégustation de comté évidemment. Puis un autre fromage à l'honneur, c'est le Mont d'Or qui dans quelques jours fait son retour en vente avec la grande coulée du Mont d'Or. Ce samedi, on vous offre les repas pour vous et la personne de votre choix du côté de Pontarlier. 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

0: Le petit belge qui grimpe, il est vraiment très talentueux. Pierre Demar et son nouveau single sur Ici Besançon, ça s'appelle Je pense à vous. On joue avec Valérie qui est du côté de Bolando ce matin. Bonjour Valérie.
1: Bonjour.
0: Heureuse de vous avoir ce matin en direct sur Ici Besançon. Vous connaissez notre jeu des défis d'ici?
1: Oui, bien sûr.
0: Un plateau de 38 cases. Une case un peu plus particulière que les autres, c'est la case 38, la case jackpot. Quand vous tombez dessus, pas de défi à réaliser, le cadeau est automatiquement gagné. C'est 100 euros en chèque carburant. On fait pas que de dire dans les infos que le carburant grimpe à Ici Besançon. On rend les choses plus concrètes avec du pouvoir d'achat qu'on vous donne. Et il y aura ce cadeau-là autant de fois que ça le nécessite. Voilà, on est à vos côtés véritablement. Ça peut tomber, hein, Valérie. Voilà, on est sur la case numéro 26. Si par exemple vous faites un 12, eh ben 26 plus 12 égale 38, on est d'accord.
1: Eh bien, on va croiser les doigts.
0: Voilà, ou d'autres cadeaux d'ici là sur d'autres cases. Vous lancez les dés et on va voir ce que vous réserve notre jeu dans quelques secondes. Ça va aller très très vite en fait, Valérie, pour le suspense. C'est la fin du suspense.
1: Eh ben top.
0: On lance les dés, c'est parti. Je vais faire vite, on n'est pas allé assez loin, c'est un 4 et c'est la case numéro 30.
2: Le QR code.
0: Oui, ça sert à rien de faire durer le suspense, on se concentre sur votre épreuve. L'épreuve du QR code. Je vais vous donner quelques indices, à vous de me dire en fonction de ces indices, de quoi il s'agit. Quel temps fort en Franche-Comté, d'accord?
1: Oui.
0: Prête à jouer, Valérie?
1: Prête.
0: Ok, très bien. Un festival littéraire de la BD, de la fiction, des romans, jusqu'à 80 romanciers et écrivains attendus dans la capitale comtoise. Comment s'appelle le nom de ce rendez-vous littéraire de la rentrée de septembre?
1: C'est dans la boucle.
0: Oui, alors il manque un mot.
1: Non.
0: Oui, si. Vous me l'avez dit.
1: Oui.
0: Je l'ai entendu, répétez-le-moi.
1: Lire.
0: Pas tout à fait. Dis quoi? On utilise quoi pour lire? Des livres dans la boucle, voilà. Ah, il fallait être vraiment très précise, hein, Valérie.
1: Oui.
0: Livre dans la boucle, grand festival littéraire avec Ici Besançon le week-end prochain. Ici sera en direct de l'événement. Et puis, bah, évidemment, là, quand il y a bonne réponse, Valérie, il y a cadeau, ça me fait plaisir.
1: C'est super.
0: Waouh, la classe. Qu'est-ce que vous aimeriez gagner dans toute la liste de cadeaux que j'ai? Je peux vous emmener manger gratuitement samedi soir avec la personne de votre choix à Pontarlier pour la grande coulée du Mont d'Or, c'est archi plein. Je peux vous offrir des bouteilles de limonade. Je peux vous offrir également, si vous le voulez, vos invitations pour la visite de la Maison du Comté qui fête ses 5 ans dans le Jura à Poligny.
1: Je vais prendre les bouteilles de limon.
0: Ah, limonade. Il y aura peut-être même une bouteille de sirop aussi qui se balade. On vous fait un joli pack avec de belles saveurs. Il y a notamment saveur cranberry, fleur de sureau, le fameux sirop Sidrim, sirop citron vert qui désaltère formidablement bien. Il y a tout ça pour vous ce matin. Quel bonheur,
1: c'est
0: Valérie.
1: Super.
0: Merci d'avoir été là et puis à très très vite sur Ici Besançon.
1: Merci. Je peux avoir le standard, s'il vous plaît?
0: Je vous repasse Manon qui fait un travail formidable comme tous les matins. On écoute Camaro et John Lennon dans la playlist d'Ici Besançon. 11h25, bonne matinée.

0: Si vous aimez la bonne musique, Camaro, Jérémy Frérot, c'est sûr ici Besançon qu'il faut être. Et si vous aimez aussi les beaux cadeaux, et ben même radio, jusqu'à midi pour les défis d'ici, on vous offre peut-être dans un instant vos repas pour la coulée du Mont d'Or à Pontarlier. C'est ce samedi, c'est ultra complet, les dernières places avec ici Besançon.
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0: De belles idées de sortie à vivre en Franche-Comté. Il y a jusqu'au 8 novembre l'incontournable exposition Réalisme Animal au musée Courbet d'Ornans. Pourquoi je vous dis incontournable? Parce que cette exposition, elle a été créée avec le musée d'Orsay qui a prêté ses plus belles toiles. Parmi ces toiles célèbres, celle de Rosa Bonheur et son troupeau de vaches qui est ultra célèbre et qui a la chance d'arriver à Ornans et qui fait le bonheur des visiteurs. Le musée Courbet Ornans accueille cette exposition Réalisme Animal dans les jours qui viennent. 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Du côté de Besançon, ce samedi, on est en mode piéton, zéro voiture et puis surtout beaucoup d'animations commerciales. Vous allez pouvoir profiter de remises avec les commerçants de Besançon. Beaucoup d'entre eux organisent des animations. Il y a des soirées musicales également aux quatre coins du centre-ville. Le programme complet de ces samedis piétons, vous le retrouvez sur ici.fr Besançon.
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0: Camaro et Femme Like You, c'est sur Ici Besançon, le 03 81 833 111. C'est le numéro d'Ici Besançon, c'est aussi le numéro des cadeaux chaque jour entre 11h à midi. Avec notre grand jeu des défis d'ici, on vous offre peut-être dans un instant un spectacle de votre choix dans le cadre du grand festival Sarbacane qui va se dérouler à Rosjean. Ça sera le week-end prochain entre théâtre, marionnettes, concert également. L'affiche est bien fournie. Vous vous ferez plaisir à l'occasion de ce rendez-vous dans le Haut-Doubs. On emmène également toute la famille visiter la maison du comté à Poligny pour ses 5 ans, ou peut-être vos invitations pour aller manger à Pontarlier samedi soir pour la grande coulée du Mont d'Or, Mont d'Or à gogo. 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Les défis d'ici dans un instant après Jérémy Frérot et son nouveau single.
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0: Jérémy Frérot, c'est sûr, ici Besançon, on va jouer avec Patricia. Elle est avec nous depuis Pouilly-les-Vignes, c'est le Grand Besançon. Bonjour Patricia.
1: Oui, bonjour.
0: On m'a dit que vous aviez envie d'aller goûter le Mont d'Or en avant-première, avant tout le monde, Patricia.
1: Oh, bah bien sûr, bien sûr, oui. On l'attend depuis longtemps, donc voilà.

0: C'est long, hein.
1: Ouais, c'est vrai que sans mot d'or, plusieurs mois, il est commercialisé à nouveau là dans quelques jours, fin de semaine. C'est la grande coulée du mot d'or et il y a un grand repas qui est organisé pour célébrer l'événement à Pontarlier. C'est archi complet. On vous offre les dernières invitations, peut-être dans un instant pour vous, Patricia.
2: D'accord.
1: On est arrêté sur la case numéro 30 de notre plateau des défis d'ici.
2: Oui, là aussi, c'est pas mal.
1: Ben, c'est pas mal.
2: Avec un peu de chance, voilà.
1: Vous faites un 8.
2: Oui.
1: Voilà, vous faites un 8. C'est la dernière case sur le plateau, la case jackpot. Et 100 euros en chèque carburant offert par votre radio qui se veut plus que jamais utile à vos côtés pour cette rentrée. Ça serait du beau pouvoir d'achat.
2: Oui.
1: Bon, on fait qu'un truc, en fait, pour couper court au suspense, Patricia. Un geste, un seul.
2: Voilà, c'est ça.
1: On lance les dés. Allez, c'est parti. C'est tradition hein, maintenant ce lancement de dés. Hein.
2: Ah oui, oui.
1: Attention. Attention pour Patricia. J'ai un 4.
2: Oui.
1: Et j'ai un 2. Ça fait 6. Oui,
3: bon, alors maintenant, vous vous taisez.
4: La rentrée des classes.
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1: L'épreuve de la rentrée des classes sur la case numéro 36, c'est la saison, hein, la rentrée des classes. On va avoir une classe avec uniquement des célébrités qui sont toutes nées la même année. Avec les noms de célébrités que je vais vous donner, à vous de retrouver l'année de naissance de nos élèves dans cette classe. Elle n'est pas toute jeune, toute jeune. Si je vous dis David Guetta, réponde présente dans cette classe également Carla Bruni, Joey Starr le rappeur, mais aussi Denis Brognard, le célèbre animateur télé. De quelle année sont ces personnalités?
2: Ouais.
1: David Guetta, Carla Bruni, Joey Starr, Denis Brognard.
2: 67.
1: Oui, exactement, Patricia, tout à fait. Ces quatre personnalités sont nées en 1967. On a fait l'appel des petits anciens quand même, hein, du showbiz. Ils sont plus tout jeunes.
2: Oui.
1: Voilà, bonne réponse, Patricia. Et cadeau pour vous. Ça y est, le Mont d'Or, la boîte chaude, la totale. Vous y êtes déjà quasiment. J-3 pour aller le déguster avec ici Besançon.
2: Eh ben, écoutez, c'est parfait. Dommage pour le bon d'achat. Mais bon, ce sera pour une autre fois.
1: Vous avez raison de le dire, Patricia, parce qu'on va en mettre autant de fois que nécessaire. Hein, tant que les carburants baissent pas, on vous donnera du pouvoir d'achat avec ce chèque cadeau de 100 euros. Il y a possibilité de le gagner prochainement, hein, Patricia. Vous revenez.
2: Aucun souci, on renouvellera dans un mois, il n'y a pas de problème.
1: Je compte sur vous, Patricia, et je vous souhaite le meilleur.
2: Merci. Bonne journée à toute l'équipe.
1: À bientôt. Bye bye, Patricia. 03 81 833 111. Vous voulez jouer avec nous au défi d'ici? On écoute Johnny Clegg dans les années 80. Et je vous attends au standard ici, Besançon, pour la suite des cadeaux.

0: Scatterings of Africa, c'était Johnny Clegg, les années 80, avec toute l'équipe autour de Johnny Clegg. Le groupe Savouka, faut pas l'oublier également pour la bonne ambiance. Ça. C'est Vanessa qui va jouer avec nous au défi d'ici à midi moins le quart. Bonjour Vanessa, bienvenue.
1: Bonjour mon petit Cyril.
0: Vous êtes à Havanavenay?
1: Oui, c'est ça.
0: Comment qu'elle va Vanessa?
1: Bon, elle va plutôt bien.
0: Ah, et c'est quoi Vanessa? Je suis très sensible aux voix et j'adore la vôtre. Quand j'entends votre voix, il y a un truc, voilà, style animatrice radio qui nous ferait passer de bons moments en vous écoutant.
1: Vous embauchez, moi j'arrive.
0: Hein. Ah bah alors là, il y a un truc, Vanessa, vraiment rien qu'avec la voix, ça pourrait le faire.
1: Hein. Dites... je fais une annonce à vos chefs. C'est mon numéro de téléphone au standard, je suis open.
0: Et voilà, et on vous appelle et on vous retrouve. Ah, ça serait bien ça. Vous imaginez, il y a des carrières qui ont commencé comme ça, Vanessa. Hein. Ah
1: ouais, ouais. Moi, je demande que ça. Hein.
0: Est-ce que vous faites quoi dans la vie là, à l'heure actuelle, Vanessa?
1: Je suis à l'ESS.
0: D'accord, donc auprès des enfants, c'est
1: oui,
0: ça?
1: Oui, c'est ça, auprès des enfants, oui.
0: Voilà, la rentrée s'est bien passée, ils sont cool avec vous?
1: Oui, bah ils sont plein de vie, ces petits, hein.
0: Je suis sûr que vous êtes un peu leur tati, en fait, c'est tati Vanessa.
1: On est obligé, en plus, moi je travaille au primaire, donc il y a mon côté mère-poule qui ressort.
0: Hein. Ah bah voilà, donc il y a une proximité énorme. Ah, ça, ça fait plaisir. Mais écoutez, je suis content, parce que peut-être que je parle à une future collègue à moi, et surtout, je l'espère, à une future gagnante. Ok, Vanessa?
1: On croise les doigts.
0: On va jouer peut-être pour la case 38. C'est possible, on est sur la case 36. Si vous faites un 2, c'est 100 euros en chèque carburant qu'on vous offre. Et puis, ben, si vous dépassez la case, on fait un tour de dés, un tour de plateau, pardon, et puis on se fait un nouveau défi. On est parti?
1: On est parti.
0: On lance les dés, alors Vanessa, c'est parti. Ah, vous y êtes allé un peu fort, Vanessa.
1: Oui, je sais, je
0: ne sens
1: pas ma force.
0: C'est ça, allez hop, un gros coup de dé. Ah là, vous avez joué gros, vous avez fait un 11 et on arrive sur la case numéro 8.
2: La montre.
0: L'épreuve de la montre, Vanessa, je vais vous expliquer comment ça marche. On va vous donner un thème et vous avez 20 secondes pour me donner un maximum de mots qui vous passent par la tête autour de ce thème. D'accord, Vanessa?
1: Ok.
0: On m'a dit que vous aviez envie d'un beau cadeau, peut-être aller découvrir la maison du comté à Poligny, ce lieu dans le Jura va tout vous expliquer de notre célèbre fromage franc-comtois le comté. En 20 secondes, on va se faire un contre-la-montre autour du comté. 5 mots qui vous font penser à ce fromage. On est parti.
1: Vache. Lait.
0: Oui, lait.
1: Fruitière. Une bouille de lait.
0: On va être bon, là, je pense. On va être bon, ouais.
1: Et puis la pression pour faire le comté.
0: Oh là là, mon Dieu. Ah ouais. Non, mais c'est Wikipédia, là, notre Vanessa, là.
1: Ah bah, et la culture franc-comtoise, quand même.
0: Eh bah oui, quand même, un minimum et un maximum pour vous. Vous repartez avec un superbe cadeau, Vanessa, ça me fait plaisir, ce contre-la-montre est réussi. Alors peut-être la maison du comté à Poligny, peut-être des invitations pour aller voir le festival de votre choix du côté de Rochejean dans le Houdou, entre marionnettes, concerts, théâtre.
1: J'avais plutôt choisi la maison du comté.
0: Eh bah, maison du comté. Eh bah, ben voilà, on vous offre ça. Ils fêtent leurs 5 ans à la maison du comté à Poligny. Il y a beaucoup d'animations et puis on ne vous offre pas que 2 places, on en offre 4. Je suis sûr qu'il y a des...
1: Il y a du monde. Avec moi.
0: Ouais, bah, je viendrai avec vous, puis on emmène qui? Il y a du monde dans la famille, Vanessa.
1: Oh oui, j'ai un neveu qui raffole du comté, puis j'ai une maman qui est plutôt gentille. On est 4.
0: Un neveu gourmand, une maman adorable, donc on se fait une petite voiture direction Poligny, alors ça marche.
1: Allez, c'est parti.
0: Ravi d'avoir fait ce beau cadeau à toute la famille et à bientôt, Vanessa. Bonne journée.
1: Merci beaucoup, Cyril.
0: Au revoir, bye bye.
1: Au revoir.
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0: Les infos sur Ici Besançon dans 10 minutes pour votre journal.
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0: Je vous emmène à la SPA de Besançon pour vous présenter un nouvel animal qui a besoin de vous. Et il y a vraiment des destins qui sont pas forcément souriants pour des animaux. C'est le cas par exemple de Nano. Nano, c'est un Bruno ariégeois. C'est un chien très beau qui est noir, qui est marron avec de longues oreilles qui pendent. Il est à la SPA de Besançon et je vous dis que son destin est pas forcément génial puisqu'il a 8 ans déjà, Nano. Et Nano, bah, il a jamais rien connu d'une maison, d'une vie. Il a une vie très très chaotique. C'est un grand pépère, hein, nous disent ses soigneurs à la SPA de Besançon, il a besoin d'un foyer très très calme. Il aime prendre son temps, profiter de son environnement, partager, comme tous ces chiens, des grandes séances de caresses, quelques petites balades de temps en temps. Et puis, si vous avez envie de monter une belle complicité entre vous et lui, il y a tout à construire avec Nano. On vous a mis des photos de ce beau petit chien sur notre page Facebook Ici Besançon. Il vous attend très très vite à la SPA de Besançon. C'est Enya dans les années 80 avec ce moment suspendu tout en beauté. Orinoco Flow sur Ici Besançon.

0: Elle avait fait le tour du monde dans les années 80 avec cette chanson Orinoco Flow. C'était Enya sur Ici Besançon. Il est midi moins 5. Il y aura Renan Luce dans quelques minutes. Votre journal complet à ne pas manquer avec Marion Streicher. Et puis juste après, l'émission On vous doit bien ça avec Enora Malagré. Vous êtes prête pour dans quelques secondes un nouveau thème, Enora?
1: Bonjour tout le monde, aujourd'hui nous parlerons usurpation d'identité. Et oui, ça arrive de plus en plus. Et nous allons vous dire comment y remédier. A tout de suite dans On vous doit bien ça sur votre radio.
0: Avec plein de bons conseils, à tout à l'heure Enora. Et tous vos chroniqueurs, chroniqueuses à vos côtés sur Ici Besançon. La lettre de Renan Luce, un classique avant les infos de midi sur Ici Besançon.

0: plus sur Ici Besançon, c'était la lettre à Vouest avec nous, parce qu'en plus de retrouver Nora Malagré à partir de midi, il y aura beaucoup de musique, beaucoup d'informations couleurs de la Franche-Comté, de la bonne humeur avec Romain Parot qui vous accompagne tout au long de l'après-midi. C'est avec Ici Besançon.
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0: Ici, première radio locale en Franche-Comté, il est midi. Le journal avec vous, Marion Strecher. Bonjour Marion.
2: Bonjour Cyril, bonjour à tous.
0: C'est l'heure du déjeuner et on s'est renseigné au resto universitaire Lumière sur le campus à Besançon. Leur passe midi, c'est blanquette de cola, petits légumes avec des crudités en entrée. Tout ça pour 1€ pour tous les étudiants sans condition de ressources.
2: Oui, c'est la nouveauté. Hein. La mesure est entrée en vigueur en mai dernier. Sur le papier, c'est bien, c'est louable. Mais dans la réalité, que se passe-t-il dans les cuisines, dans les comptes du Crous? Eh bien, ce que l'on peut déjà dire, c'est qu'avec ces repas à 1€, la fréquentation a explosé. Muriel Baldi, la directrice générale du Crous en Bourgogne-Franche-Comté, a fait les comptes.
3: Ce qu'on peut dire aujourd'hui, avec le recul, c'est que ça a été un challenge, mais un challenge réussi. Donc sur la période de mai à juin, le Crous Bourgogne-Franche-Comté était parmi les Crous qui ont eu le plus fort taux d'augmentation, puisqu'on était à midi sur plus 30% et le soir sur plus 50%. Tous les étudiants ont pu être servis, on était sur des effectifs qui le permettaient. À cette rentrée, on se retrouve encore face à un nouveau challenge qu'on est en train d'expérimenter. La rentrée s'est faite, la semaine passée, on est toujours dans les ajustements, puisque effectivement, on prévoit on a prévu des mesures de fluidification des fils, qu'est-ce qu'on pouvait améliorer. Effectivement, il y a risque de saturation si tous les étudiants arrivent au même moment.
2: Oui, on a environ 24 000 étudiants à l'université Marie et Louis Pasteur à Besançon. Des demandes ont donc été faites à l'université pour répartir les flux d'élèves à la mi-journée, en jouant notamment sur les emplois du temps pour éviter, bien sûr, de trop longues files d'attente.
0: Des circonstances incroyables pour un accident qui s'est produit ce matin entre 7h et 8h à Franois, Marion, dans le Grand Besançon.
2: Oui, une jeune femme de 19 ans qui circulait en trottinette électrique pour se rendre à son établissement scolaire. Cette jeune femme a percuté un poteau de signalisation. Elle est tombée. Et malheureusement pour elle, à ce moment-là, juste un bus école arrivait avec à son bord un instructeur et deux élèves, mais il était trop tard pour éviter la jeune femme. Le bus lui a écrasé le bras. Elle a été transportée dans un état grave au CHU de Besançon. Après les obsèques hier des deux enfants tués par leur père à J, ce sont cet après-midi les obsèques de leur grand-mère, une dame de 74 ans qui sera inhumée à Montagné en Haute-Saône entre Pême et Marnay. Pour ce qui est de la marche blanche, il n'y a pas de date de définie. Si elle a lieu, elle s'organisera en concertation avec la famille, c'est ce qu'explique le maire de J. Hier, ce sont entre 200 et 300 personnes qui ont rendu un dernier hommage aux deux garçons tués par leur père de 6 et 10 ans.
0: Les agriculteurs en colère se sont lâchés hier soir à Vesoul.
2: Oui, ils ont déversé du fumier devant la préfecture à Vesoul. Ils jugent les aides accordées pour faire face à la sécheresse nettement insuffisantes. Ils estiment notamment que les jeunes agriculteurs ne sont pas suffisamment soutenus.
0: Dans un tout autre domaine, il y a des histoires, des parcours qui nous impressionnent et qu'on a envie de partager.
2: Oui, c'est le cas de l'histoire d'Eliott Pierre. Eliott, c'est un jeune homme, victime en 2023 d'un accident terrible. Alors qu'il s'entraînait à vélo sur les routes jurassiennes, il a été percuté par une camionnette. Je vous fais pas la liste, mais il a été sérieusement blessé. Et depuis cet accident, il est handicapé d'un bras. Il a notamment du mal à freiner, changer de vitesse. Mais plutôt que de se laisser abattre, Eliott Pierre a rebondi, et même plus que cela, puisqu'il vient d'être sacré champion du monde 2026 de paracyclisme, à titre qu'il savoure à la lumière de son histoire et du chemin parcouru. Écoutez-le, Eliott Pierre.
4: C'est toute une histoire derrière tout ça en réalité. Il n'y a pas juste le titre, c'est tout un chemin qui a été long, c'est la récompense de tout, et ça c'est indescriptible comme sensation, c'est inoubliable. Refaire du vélo, pour moi, ça paraissait être une évidence. Mais quand je reprends le vélo, je me dis pas là je vais me lancer en paracyclisme et puis ça va cartonner terrible. À ce moment-là, quand je reprends le vélo, c'est juste il y a une part qui voulait se prouver à moi-même que je pouvais revenir à un haut niveau. Mais c'est sûr que quand on se lance là-dedans, on n'imagine pas ça comme ça. C'est incroyable, c'est incroyable. J'ai pas pleuré, je suis pas quelqu'un comme ça. Mais par contre, j'avais en chantant la Marseillaise, j'avais le sourire jusqu'aux oreilles et ça c'était. C'était un des meilleurs moments de toute ma vie, ça c'est indescriptible. Les frissons, bien sûr, les frissons, c'est la chair de poule, j'étais dans un autre monde.
2: Voilà, des sourires et des frissons qu'on entend dans la voix d'Eliott. Eliott Pierre, on reparlera de ce garçon. Parmi ses prochains objectifs, il y a bien sûr les prochains Jeux Paralympiques 2028 à Los Angeles. On a déjà hâte de l'y voir. En attendant, Ouais. Force est de constater que nous avons perdu quelques degrés, Cyril.
0: C'est une journée sans, voilà, on va dire météo, sans chaleur, sans beaucoup de soleil. Une petite pause car l'anticyclone reviendra à partir de demain et vous propose encore une belle semaine à venir. Aujourd'hui donc concrètement, nuages en haut de vos têtes ce matin, plus d'éclaircies cet après-midi, nous dit Météo France. Mais malgré les éclaircies, on aura du mal à faire remonter ce mercure qui bloque à 22 degrés cet après-midi du côté de Besançon, du côté de Vesoul, si vous êtes dans la vallée de la Loue, à Baume-les-Dames également, ou du côté de Dole. Les températures dans le Haut-Doubs seront proches des 18-19 degrés entre Pontarlier, Morteau et le secteur de Mèche. Voilà, pas de quoi fouetter un chat aujourd'hui, mais les températures prendront à nouveau de belles couleurs d'ici 48 heures. L'été n'est pas fini, je peux vous le dire en Franche-Comté. Merci beaucoup Marion pour les infos et à très vite.
2: À ce soir.
0: La suite, c'est avec Enora Malagré.
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2: Bonjour à tous, quel bonheur de vous retrouver chaque midi, et il est midi 5 précisément, sur votre radio Ici. Je voudrais faire un immense coucou à toutes les locales d'ici, partout en France. Et je voudrais vous dire que la semaine prochaine, avec Aude Razo, l'équipe sera à Paris, mais nous serons à Montpellier.
6: Eh oui.
2: Voilà, donc on est très contentes, on fera l'émission en direct de Montpellier. Oui, oui, j'ai un petit peu le boulard, je suis comme ça. Bienvenue dans votre nouveau rendez-vous Ici, on parle bon plan, vie quotidienne, arnaque à éviter, santé. Nous sommes là pour vous rendre service parce qu'on vous doit bien ça. C'est le titre de votre nouveau rendez-vous quotidien sur votre radio Ici. Nous sommes ensemble jusqu'à 13h. Moi, je m'appelle Enora Malagré et voici la très joyeuse bande du jour qui sont très, très en forme. Aude Razo, Madame Anti-Arnaque. Bonjour Aude.
6: Bonjour Enora, hâte d'aller à Montpellier.
2: Oh là là, on sera très heureuses toutes les deux. Valère Coréard et ses bons plans. Bonjour Valère.
7: Salut Enora, bonjour à toutes et tous.
2: Gérald Kirzek, notre médecin qu'on adore. Coucou Gérald.
8: Bonjour Enora, bonjour à tout le monde. Il sort de garde le docteur, donc il est au taquet.
2: Et il a même pas l'air fatigué, oui.
8: Non, ça sera pour demain.
2: Il a pris des petits produits, peut-être, dans la pharmacie de l'hôpital.
8: Jamais.
2: Je plaisante. Et Elsa Wolinski, notre rayon de soleil. Bonjour Elsa.
9: Bonjour. Bonjour à tout le monde.
2: Alors, aujourd'hui, un sujet qui touche de plus en plus de personnes. On démarrera l'émission par ça, l'usurpation d'identité. Ça vous est arrivé? Ça vous angoisse? Vous avez des questions? Appelez-nous ou laissez-nous un vocal. C'est gratuit sur notre WhatsApp 0810 055 056. Nous sommes là pour vous. Et puis, laissez-nous aussi des messages vocaux. Ça aussi, c'est possible sur le même numéro. Comme Rose aujourd'hui.
10: Bonjour, c'est Rose de France. Je cherche un appartement et on me demande un garant que je n'ai pas.
2: Alors ça on connaît, hein. C'est malheureusement il n'y a que trop de situations comme ça. Ça c'est pour vous Valère Coréard.
7: Oui, ça tombe bien parce que j'ai une solution pour celles et ceux qui n'ont pas de garant et qui veulent en trouver un. C'est
2: formidable,
7: très facile.
2: On y répondra dans une trentaine de minutes et puis le meilleur pour la fin, vous le savez peut-être maintenant, tout au long de l'année je booste votre pouvoir d'achat, on vous doit bien ça. 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Midi 7, on démarre avec vous, chère Aude Razo. Vous allez ouvrir l'émission avec cette angoisse que nous avons toutes et tous, enfin de plus en plus nombreux à partager, l'usurpation d'identité. Qu'est-ce qui se passe? Qu'est-ce que c'est déjà?
6: Déjà, usurpation d'identité, c'est tout simple. C'est quand quelqu'un se fait passer pour vous. Voilà. Il vole votre identité. Généralement, c'est évidemment pour commettre une fraude. Il ne fait pas avec de très bonnes intentions. Pardon. Vous avez raison de dire qu'effectivement, le phénomène est en hausse, puisqu'en 10 ans, le nombre de condamnations pour usurpation d'identité, il a augmenté de 25%.
2: Oh là là, oh là, c'est énorme.
6: C'est juste énorme. Je suis souvent interpellée par les auditeurs à ce sujet, parce que ça fait peur. On entend beaucoup de témoignages. Vous savez, à la télé, de gens qui disent qu'ils ont été usurpés. Ouais. Nous, ce qu'on va voir ensemble, c'est le plus important, ce sont les petits gestes au quotidien qui vont limiter les risques d'en être victime. C'est quand même ça le plus important, c'est de trouver des solutions tous ensemble. Usurpation d'identité, je vous donne un premier exemple. Un escroc qui réussit, alors d'une manière ou d'une autre, on va revenir là-dessus, à récupérer votre carte d'identité.
2: D'accord.
6: Très important. Il monte dans le train. Le contrôleur arrive, l'escroc n'a pas de billet, il sort Enora, votre carte d'identité au contrôleur. Et qui va payer la prune?
11: Vous. C'est maman.
6: Voilà, effectivement. Exactement. Alors ça peut arriver une fois, mais après l'escroc il peut le faire tous les jours. Finalement, il peut prendre le train tous les jours. Et puis on arrive parfois à des situations un peu dramatiques. Vous allez recevoir des amendes à n'en plus finir, une fois, deux fois, trois fois, et vous allez devoir justifier à chaque fois que vous n'étiez pas dans ce train. Il y a plein de cas comme ça d'usurpation d'identité.
11: Valère Correa.
7: Oui, absolument, il y en a plein. Pardon, je lisais en même temps autre chose parce que je me rends compte que c'est un peu complexe. Mais la vérité, c'est que vous pouvez par exemple vous retrouver avec un crédit qui a été souscrit en votre nom, mais évidemment, vous n'avez pas touché l'argent.
11: Bien sûr, bien sûr.
7: Ça, c'est quand même assez affreux. C'est-à-dire, d'un coup, on vous relance et on vous dit, pensez à payer la mensualité, vous n'avez pas payé, vous bien êtes engagé pour 10 000 euros, vous vous rendez compte. Et là, l'usurpation d'identité,
11: ça,
7: c'est très mal.
11: C'est pareil, parce qu'ils ont réussi à choper notre carte d'identité. Gérald Kierzek.
8: Quand vous dites, ils ont pris la carte d'identité, ils ne l'ont pas pris physiquement,
11: non,
8: forcément,
11: c'est ça,
8: la
11: bien
8: carte
11: sûr,
8: d'identité.
11: Pas forcément, du moins.
8: Ils ne l'ont pas volé dans le portefeuille.
6: En fait, la grande différence, c'est qu'avant, effectivement, pour voler votre identité, il fallait vous piquer votre portefeuille. Oui. Aujourd'hui, il y a un truc qui s'appelle Internet et votre carte d'identité, elle traîne un petit peu partout. Donc d'ailleurs, petit test, on va le faire ensemble. Qui a déjà envoyé par mail autour de cette table une photo ou une photocopie de sa carte d'identité?
11: Moi, plein de fois.
6: Bien sûr,
11: mille fois. Mais pour les voyages, par exemple.
7: S'inscrire à la salle de sport.
6: Aussi. Effectivement, pour les locations, etc.
11: Pour des abonnements, je sais pas, chez Darty, j'en sais rien, il m'avait demandé, moi. C'était peut-être pas vraiment Darty.
6: Je suis en train de me rendre compte, c'est horrible. Petit geste tout simple. Vous allez tout de suite là, dans votre boîte mail, dans vos éléments envoyés, et vous supprimez ces mails que vous avez envoyés, parce qu'en fait, je suis sûre que là, vous les avez toujours dans les éléments envoyés. Votre carte d'identité,
7: ça, évidemment.
6: Vous les avez pas supprimées.
12: Du coup, on a toujours peur.
11: Non, mais attendez, ils peuvent rentrer dans votre boîte mail, aller dans les fichiers envoyés, et c'est là où ils chopent la carte d'identité.
6: J'ai une auditrice qui m'avait contactée, elle s'était fait pirater sa boîte mail, ça arrive plus souvent que ce qu'on pense. Hein. Et en fait, première chose, l'escroc est allé récupérer les documents d'identité. Alors, il n'y avait pas d'ailleurs que sa carte d'identité, il y avait aussi son avis d'imposition, etc. Tout ce qu'on envoie partout.
11: Donc, là-dessus, je vais me remettre au pigeon voyageur, moi, ça ne va pas faire un pli, vous allez voir.
6: Voilà, il faut les supprimer, c'est le premier petit geste. Okay. Que je donne, qui est vraiment très simple. Et puis, deuxième geste, on arrête d'envoyer sa carte d'identité. Et là, vous allez vous exclamer, mais comment
11: parfois,
6: on fait?
11: Oui, parce que parfois, on nous la demande.
6: En fait, quand on n'a pas le choix, effectivement, parfois on n'a pas le choix, le propriétaire veut notre carte d'identité pour la location du logement, pour les locations de vacances, etc. Il y a quand même des solutions. Il y a un site du gouvernement qui s'appelle Filigrane Facile. filigrane.beta.gouv.fr, c'est l'adresse. filigrane.beta.gouv.fr.
8: Pourquoi pour .beta?
6: Moi, je pense que c'était en test, en fait, à l'origine.
8: D'accord.
6: Donc, voilà.
8: Oui.
6: Mais il est là, quand même, depuis plusieurs années. Donc,
11: il va très loin dans les questions, ce médecin.
8: Waouh. Non, mais moi, je suis pas bêta, vous voyez, donc je veux pas aller sur un site pour les bêta.
6: Au gouvernement,
7: il a pas beaucoup dormi.
6: En tout cas, c'est un site officiel. Même s'il y a écrit bêta dedans, c'est un site officiel. Et donc, en fait, vous allez mettre votre carte d'identité, la télécharger, ou la photo plutôt de votre carte d'identité sur ce site. Et en fait, il va ajouter des petites lignes en travers, le fameux filigrane, c'est pour ça que ça s'appelle filigrane facile.
8: D'accord.
6: Et là, vous écrivez ce que vous voulez. Donc, par exemple, vous écrivez document exclusivement réservé à la location immobilière. Vous pouvez mettre la date, vous pouvez mettre le nom de la personne à qui vous adressez ce document. Et en fait, du coup, il va vous générer cette carte d'identité avec les petits filigranes en travers, et vous allez vous servir de ça. Alors, certains me diront, attention, on peut la supprimer, on peut supprimer ces petites lignes si on est doué en informatique, etc. Oui, mais sachez que l'escroc, il ne vous cible pas vous particulièrement, il va cibler plein de cartes d'identité. Donc, s'il doit choisir entre la carte d'identité où il y a un filigrane et donc il ne pourra pas utiliser tout de suite, et celle qui n'en a pas, il prendra celle qui n'en a pas. Donc, ça aussi, petit geste, filigrane facile.
11: On va continuer de parler usurpation d'identité, comment s'en prémunir. On va aussi vous parler des célébrités dont l'identité a été usurpée. Mais pour l'heure, nous allons écouter un peu d'Alain Souchon, bidon, sur votre radio ici, dans On vous doit bien ça.

0: Bon, Alain Souchon, sur votre radio. Ici, dans Vous Doit Bien Ça.
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0: Vous avez des problèmes. Nous avons sûrement des solutions. C'est la promesse de ce nouveau rendez-vous quotidien. On est ensemble jusqu'à 13h. On parlait avec Aude Razzo, notamment, et toute l'équipe. Usurpation d'identité, ça arrive malheureusement de plus en plus souvent. On vous dit comment s'en prémunir. Réagissez avec nous, évidemment, si ça vous est arrivé, si vous avez des questions à nous poser. 0810 055 056. Parce que ça arrive à nous, adultes, mais ça arrive aussi aux enfants. Elsa, vous en avez fait malheureusement l'expérience.
3: Ma fille, mon ado, elle s'est fait usurper son identité. Alors évidemment, je ne l'ai pas du tout cru, parce que comme elle fait quand même des petites bêtises, donc j'étais persuadée que c'était sa faute. En fait, pas du tout. C'était un jeune homme qui a pris son identité et qui a dépensé plein d'argent. Et en fait, mais c'est très compliqué à prouver, parce qu'il faut montrer, il faut donner des photos, prouver qu'elle n'était pas à tel endroit, à telle heure, qu'elle n'a pas fait ces dépenses-là. Donc c'est pas facile.
4: Et c'est vrai que c'est compliqué aussi pour ceux qui se font usurper dans le train. Parce que c'est souvent le cas qui revient. Effectivement, il faut à chaque fois ne pas payer l'amende, déposer plainte, contester le PV auprès de la SNCF. Mais pour contester le PV, il faut quand même avoir la preuve que vous n'étiez pas dans le train à cette heure-ci. Et des fois, c'est pas forcément évident. Donc, faut avoir regardé le petit ticket de caisse qui montre que vous étiez, au magasin du coin de la rue à ce moment-là. Mais
5: ça s'appelle un alibi.
4: Exactement.
5: Il faut avoir un alibi.
0: Excusez-moi, on a le commissaire Maigret qui a débarqué dans les studios. On vous doit bien ça. Sous les traits de Gérald Kirzek. C'est merveilleux. Lit en enquête. Aude Razzo.
4: On voulait aussi parler des célébrités qui se font usurper. Alors, les escrocs qui se font passer pour des célébrités ou qui utilisent le nom des célébrités pour nous soutirer de l'argent, comme d'habitude.
0: C'est toujours la même chose.
4: Le cas le plus célèbre, on en parlait un petit peu la semaine dernière, l'escroc qui se fait passer pour Brad Pitt.
0: Oui, ça, tout le monde. Enfin, peut-être. Vous n'en avez pas entendu parler, mais enfin, ça a fait quand même, comment on dit, les choux gras. Allez, j'ai envie d'inventer cette expression éventuellement. Non, mais de cette femme, effectivement, qui s'est fait totalement escroquer par ce...
4: 800 000 euros, donc voilà, là, on est dans l'arnaque amoureuse, quelqu'un qui se fait passer pour Brad Pitt et qui fait croire à quelqu'un que Brad Pitt est très amoureux d'elle.
5: Et en toute modestie, sans être Brad Pitt, moi, je me suis fait usurper.
0: Alors, exactement. On allait en parler avec vous, Gérald Kirzek. Est-ce que c'est un vrai phénomène, Aude Razzo, les médecins qui se font usurper votre identité?
5: Et pas que des Brad Pitt.
4: C'est le cas qui me remonte le plus, et j'ai même parfois des gens qui me disent, le docteur Kirzek me recommande tel ou tel médicament.
0: Et là, pardonnez-moi, c'est très sérieux, c'est très grave.
5: C'est dramatique, parce qu'il y a des gens qui font des faux articles, alors ça fait très sérieux, on a l'impression que c'est un article du Figaro, du Monde, ils prennent des logos, ils prennent ma photo, celle d'autres médecins, Michel Simès, entre autres, il l'avait dénoncé, Marine L'Orphelin aussi a eu ce même problème, et ils vendent des médicaments. Alors moi, je suis allé porter plainte, malheureusement, ça sert à pas grand-chose, parce que ce sont des sites qui sont renvoyés vers l'étranger, etc., donc on peut pas remonter la filière, et ce sont...
0: Mais pardonnez-moi, c'est beaucoup d'argent.
5: La solution, c'est, je le rappelle à chaque fois, on n'a pas le droit en tant que médecin de faire de la publicité. Un médecin n'a pas le droit de faire de la publicité pour des compléments alimentaires, pour des médicaments, pour je ne sais quoi. Donc ne vous faites pas avoir. Quand il y a notre photo, quand on vous vend quelque chose, en fait, le médecin ne peut pas vous vendre. C'est interdit par l'ordre des médecins. Donc ça veut dire que c'est forcément une arnaque. Donc les médicaments, les compléments alimentaires, moi j'ai des gens dans la rue qui me disent « Ah, j'ai acheté vos médicaments, mais c'est des sommes dingues. » Moi, j'ai une personne, la dernière fois, elle m'a dit « J'ai dépensé 400 euros. »
0: Mais non.
5: Mais bien sûr. Alors moi j'étais un peu gêné parce lui dire malheureusement c'est 400 euros pour recevoir je ne sais quoi et en plus on ne sait pas ce qu'on reçoit. Ça peut être en interaction avec vos médicaments, etc. Donc vraiment ne faites pas. Les médicaments c'est à la pharmacie. Les compléments alimentaires c'est à la pharmacie.
0: Aude Razzo, il y a aussi
4: Florent Pagny, effectivement, il avait alerté, c'était il y a 2 ans, une fan qui avait donné de l'argent à un faux Florent Pagny. Et là, ça nous amène à un autre sujet. Merci beaucoup, Elsa, parce que là, on parle d'encore autre chose et Gérald pourra en parler aussi. On va parler des deepfakes.
0: Alors, là, m'en parlez pas.
4: C'est une fausse vidéo, c'est-à-dire que cette fan avait reçu une vidéo de Florent Pagny en train de lui parler. Sauf que c'était pas Florent Pagny, mais physiquement et la voix, c'était vraiment
3: Florent Pagny. J'ai vu la vidéo, on croyait vraiment que c'était lui.
5: C'est bluffant, avec les médecins c'est pareil, c'est-à-dire qu'on répond à des interviews, on est en train de dire, il y a tout un truc qui tourne sur les parasites, soi-disant, on serait tous parasités, et donc on voit des médecins, moi en l'occurrence, en train de parler, d'expliquer comment les parasites, les vers, rentrent par l'alimentation, se développent dans le tube digestif, etc. Et bien sûr, la solution, cliquez, commandez et on va vous déparasiter. C'est très difficile parce que c'est de mieux en mieux fait, ces vidéos.
0: C'est le problème de l'intelligence artificielle. Ben oui. Moi, je vais vous avouer quelque chose. Et c'est pas du tout une plaisanterie. Je suis la femme la plus deepfakée de France, figurez-vous. Mmh. Comment je l'ai appris? Grâce à nos confrères de France Télévisions. Vous connaissez peut-être cette émission qui s'appelle Complément d'enquête. Oui. Ils ont fait un complément d'enquête sur les deepfakes pornographiques. Et en fait, ils se sont rendus compte lors de leur enquête, pardonnez-moi, je vais vous le révéler, qu'en fait, mon visage était mis très souvent, j'en ai déjà parlé dans des interviews et tout, sur des corps de femmes pour des scènes pornographiques, absolument. Mmh. Et croyez-moi, quand vous allez, donc évidemment vous allez porter plainte contre, on ne sait qui, et quand vous voyez des images de vous-même, dans des ébats sexuels, ça fait tout drôle, c'est extrêmement traumatisant. C'est pas tellement par rapport à moi que je vous raconte ça, c'est que les deepfakes pornographiques, etc., moi j'ai pensé à nos enfants.
3: Bien sûr.
0: À nos mineurs, à nos jeunes, dont l'image peut être comme ça, tordue, utilisée à des fins atroces.
5: Le préjudice.
0: Je vais faire la vieille dame un peu pénible, mais moi ça me fait peur. Et l'intelligence artificielle là-dessus, ça me fait peur.
2: Il faut faire attention aux réseaux sociaux. Hein. C'est pour ça aussi, attention à pas mettre n'importe quoi sur les réseaux sociaux. Après, ça peut partir n'importe
0: Exactement,
2: où.
0: Valère.
5: Et le préjudice, il est financier, on en parlait, mais il est aussi psychologique. C'est un réel psychotraumatisme quand on voit ça. Et chez des ados déjà vulnérables, on imagine les conséquences à l'école notamment ou au lycée.
0: On continue de réagir sur ce sujet. N'hésitez pas à nous appeler 0810 055 056. C'est votre émission. On est là pour vous rendre service. Pour l'heure, on va s'écouter un petit peu de Zazie, peu importe, sur votre radio ici.

0: importe la sublime voix rocailleuse de Zazie, peu importe sur votre radio ici.
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0: On vous doit bien ça. Votre nouveau rendez-vous quotidien sur votre radio. Ici, on est ensemble jusqu'à 13h. Ça débat, hein, ça débat au standard, ça débat hors antenne. On parle usurpation d'identité grâce à Aude Raseau en ce midi. On a énormément de réactions au standard au 0810 055 056. Appelez-nous, envoyez-nous des vocaux, écrivez-nous. On est avec vous et nous recevons Alice qui avait envie de réagir, qui nous appelle de Toulouse. J'embrasse très fort ici, Occitanie d'ailleurs. Bonjour Alice, bienvenue à vous.
2: Oui, bonjour à toute l'équipe.
0: Bonjour.
2: Ma question c'est la suivante. Quels sont les petits trucs qui peuvent nous alerter concernant justement une usurpation d'identité?
0: Très bonne question Alice, merci beaucoup de l'avoir posée. C'est une question pour Aude Raseau, évidemment, Madame Antiarnac.
3: Alors l'usurpation, merci Alice effectivement pour cette question, c'est quelque chose de très large, on a compris, ça peut couvrir énormément de domaines. Le petit signe déjà, je parlais de la SNCF, mais si vous commencez à recevoir des amendes inexpliquées, c'est forcément qu'il y a quelque chose qui ne va pas. Alors l'amende, je parlais de la SNCF, ça peut aussi être une infraction routière. Vous êtes flashé, ah bon, mais comment ça, j'étais pas là du tout en voiture à cette heure-là. Donc ça, c'est quand même des petits indices qui doivent vous mettre la puce à l'oreille. Et là, il faut commencer effectivement à s'en inquiéter. Sinon, c'est des prélèvements éventuellement qui peuvent arriver. Ce sont des relances pour des crédits. On parlait de crédit avec Valère, on vous dit tout d'un coup, mais vous devez de l'argent, etc. Mais de quel argent on parle, en fait, on ne sait pas. Tout ça, c'est des petits indices où là, tout de suite, il faut pouvoir réagir.
0: D'accord, merci beaucoup Alice pour votre appel. On va essayer de prendre un maximum d'auditeurs parce que c'est avant tout votre émission. On va du coup recevoir Odile qui nous appelle de Rezé, je crois. J'embrasse très fort ici Loire-Océan. Je vais venir vous faire un petit coucou ici dans pas longtemps. Bonjour Odile.
4: Bonjour.
0: Comment allez-vous, chère Odile?
4: Très bien.
0: On est ravis de vous accueillir. Ravis de vous accueillir. Alors, dites-nous, parce que c'est votre émission, on peut parler de complètement autre chose. Vraiment, c'est vous qui faites le conducteur de l'émission. On vous écoute, chère Odile.
4: Alors moi, c'était sur les arnaques téléphoniques, le démarchage téléphonique.
0: Ah, nous en avions parlé, effectivement, voilà. Hier.
4: Avec cet état d'appel intempestif.
0: Oui, on n'en peut plus.
4: J'ai une maman très âgée et je voulais pas qu'elle se fasse arnaquer. Ouais. Et la seule solution que j'ai trouvée, qui fonctionne très très bien, c'est que systématiquement, dès l'instant où elle a un appel, un démarchage, quel qu'il soit, elle répond qu'elle est sous tutelle.
0: Mais c'est pas mal, ça.
4: Et la personne, très courtoisement, dit « Oh, ne vous inquiétez pas, madame, c'est pas grave, on va voir avec votre tuteur, passez une bonne journée. » Ça se passe très très bien, et elle n'a plus d'ennui, et elle n'a plus d'appel.
0: Comment s'appelle votre maman ?
4: Bernadette.
0: Eh ben Bernadette, elle est bien maline. Voilà, c'est vous qui nous donnez des astuces, Odile. Merci, Aude Raseau.
4: Je vous en prie.
3: C'est vrai que les personnes âgées sont particulièrement ciblées par les démarcheurs et par les arnaqueurs. J'avoue, moi, ça me fait quand même assez mal au cœur quand j'ai les auditeurs qui me contactent, parce qu'il y a un grand sentiment de solitude des personnes âgées qui parfois sont seules et qui ne savent pas trop quoi faire. Et souvent, le démarcheur et l'arnaqueur, ils vont rappeler. Quand ils ont compris qu'ils ont une personne un peu peut-être en difficulté, qui ne comprend pas tout, ils vont appeler encore et encore. Et des fois, j'ai des gens, ils me disent, il était tellement insistant, j'ai cédé. Voilà. Et
5: il y a des gens qui sont seuls aussi.
0: Oui,
5: ils jouent aussi sur ce côté-là. C'est-à-dire, ils commencent à discuter, je suppose, et ils jouent sur le lien, mais c'est horrible.
0: Ils peuvent le savoir, ça, que les personnes sont seules.
5: Pas dans la discussion, peut-être.
3: Dans la discussion, ils finissent par le comprendre. De toute façon, ils passent beaucoup de coups de fil dans la journée.
0: Gérald Kierzek.
6: C'est bien le coup de la tutelle, bravo, parce que ça veut dire quoi? Ça veut dire que, la personne ne peut pas acheter toute seule, donc ça n'intéresse plus l'escroc ou le démarcheur potentiel. Et deuxièmement, il doit peut-être mettre une petite note ou enlever de sa base de données dans la liste d'appels en disant, voilà, c'est plus la peine de rappeler, donc ça diminue le nombre d'appels aussi.
0: Et je vous rappelle cette application merveilleuse que nous avait donnée Aude pour...
6: Ça raccroche,
0: exactement.
6: Trois fois ce matin, j'ai
0: ne
6: le numéro.
0: Ne plus
6: qui...
0: subir Hop. Ces appels intempestifs. Merci beaucoup, Odile, et surtout, merci du tuyau. On embrasse très fort Bernadette, votre maman. Et là, c'est l'heure. Oh là là, c'est mon moment préféré, vous le savez. 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Mais pour l'heure, on accueille Laura, qui nous appelle du Pays Basque. Quelle chance.
7: Oui, bonjour.
0: Bonjour Laura.
8: Bonjour.
0: Eh bien écoutez, vous êtes inscrit sur la page ici.fr et du coup, eh bien c'est gagné.
8: Bravo.
0: Et voilà. 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
0: Comme quoi. Bon, et ben voilà.
7: Je n'arrête pas de faire des concours parce que ça me permet de finir les fins de mois.
0: Ah, bien sûr.
7: En de trois enfants. Donc voilà.
0: On est ravis de pouvoir vous donner ce petit coup de pouce parce qu'on vous doit bien ça sur votre radio. 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Dans un instant, on va parler médecine avec le docteur Kirzek et on va parler bonheur, injonction avec Elsa Walensky. À tout de suite.
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0: la toute nouvelle Piquemiette 500. 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
3: Il est midi 33 sur votre radio Ici. Bienvenue dans votre nouveau rendez-vous. Ici, nous parlons bon plan, vie quotidienne, arnaque à éviter. On parle aussi santé. Nous sommes là pour vous rendre service parce qu'on vous doit bien ça. Et c'est le titre de ce nouveau rendez-vous quotidien. Nous sommes ensemble jusqu'à 13h. Je suis Nora Malagré et je suis avec la bande. Aude Razo, Valère Correa, Gérald Kirzek qui nous parlera de la maladie de Céline Dion dans un instant. Et Elsa Wolinski qui nous parlera injonction à rester jeune. Et ça, on n'en veut plus. Mais pour l'heure, c'est Rose qui nous avait laissé un message vocal sur notre numéro WhatsApp gratuit 0810 055 056.
4: Bonjour, c'est Rose d'Île-de-France. Je cherche un appartement pour suivre mes études à Caen et on me demande un garant que je n'ai pas. Est-ce qu'il existerait des solutions pour m'aider, s'il vous plaît ? Merci beaucoup.
3: Merci surtout à vous, Rose, de nous poser cette question qui taraude tant de gens en France. Et c'est une question pour Valère Coréard, monsieur Bonplan.
5: Ouais, c'est un peu agaçant de se dire qu'on a plein de jeunes comme ça qui sont coincés parce qu'ils sont dans une famille qui est elle-même coincée. Enfin, on répète des trucs.
3: Bien sûr.
5: Heureusement, il existe un système qui est public et qui, du coup, est accessible à toutes et tous. Ça s'appelle la garantie visale. En fait, la garantie visale, c'est en quelque sorte l'État qui va se porter caution pour le jeune et qui va garantir les loyers impayés, qui va garantir des dégradations éventuellement dans l'appartement. En fait, ce qui est bien, c'est que ça enlève des enjeux pour le locataire parce que il a accès du coup au logement. Et puis, ça enlève des enjeux aussi pour le propriétaire parce qu'on va pas non plus faire des caricatures. Un propriétaire, s'il a un studio à louer, il a un prêt dessus, il est ric-rac. S'il tombe sur un locataire qui paye pas son loyer, c'est la catastrophe aussi. Donc voilà. Alors, pour profiter de ça, il faut que le locataire obtienne le visa d'action logement, en fait, mais aussi que le bailleur, donc le propriétaire ou la propriétaire, accepte cet acte de caution. Donc soyez vigilants sur un point, les règles ne sont pas exactement les mêmes selon là où vous habitez. Tout est expliqué sur le site service-public.gouv.fr. Et là, c'est une petite recommandation, allez sur les sites officiels pour ce genre de truc, parce que il peut y avoir aussi des sociétés qui vont vous dire « Ah ben, il faut payer pour avoir la garantie visale ». Là, j'imagine que voilà.
3: Encore des arnaques.
5: Aude va vous dire, voilà, soyez vigilants. Alors, si vous avez entre 18 et 30 ans, ou que vous avez plus de 30 ans et que vous êtes salarié, c'est un bon départ. À partir de là, selon les régions, les plafonds changent, mais il ne faut pas que le loyer du bien que vous visez dépasse un certain montant qui reste raisonnable. Voilà, ça c'est vraiment un critère important, mais comme ça change d'une région à l'autre, je ne vais pas vous donner tous les critères de toutes les régions.
3: Bah, et si. Puis,
5: il n'y a aucun problème. Donc on va finir à 14h30 aujourd'hui, prévenez les chefs. Non, puis s'ajoutent certains critères comme avoir une promesse d'embauche, un contrat de travail, et quand on a moins de 30 ans, là il n'y a presque plus de conditions. Et là je pense que ça peut convenir à Rose, parce que quand on est étudiant, et bien là, on enlève toutes ces conditions. Notez qu'il y a un site pour tester votre éligibilité en tant que locataire ou en tant que bailleur. Si vous voulez donc sécuriser un locataire qui a un dossier fragile, mais vous avez envie de lui donner sa chance, c'est site.actionlogement.fr. Vous allez sur ce site et là, vous verrez si vous êtes éligible ou non à ce qu'on appelle la garantie visale.
3: Merci beaucoup, Valère Coréard. Faites comme notre auditrice Rose. Écrivez-nous, appelez-nous. Vous avez un souci, nous avons des solutions parce qu'on vous doit bien ça. On va s'écouter un petit classique, indémodable, Queen, We Will Rock You, sur votre radio, ici,

0: We Will Rock You, Queen, sur votre radio ici dans On vous doit bien ça.
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0: Et il est midi 38, merci d'être avec nous tous les midis, c'est votre nouveau rendez-vous quotidien, on est ensemble jusqu'à 13h. Dans un instant, le docteur Gérald Kirzek nous parlera de la maladie de Céline Dion, et il en a des choses à nous dire. On s'inquiète forcément pour notre Céline qui démarre sa série de concerts samedi, mais ça on en parlera tout à l'heure. Pour le moment, nous allons nous adresser à vous, enfin vous allez vous adresser à nous, chère tout Elsa Wolinski. Vous avez envie de mettre un pavé dans la mare?
3: Oui, j'ai envie de parler de stars, de continuer à parler de stars comme haut de la fête tout à l'heure, effectivement. Parce que vous savez, moi j'aime les stars et j'ai aucun problème à l'assumer. J'ai un côté très midinette, groupie avec une pointe de cagole dans l'âme quand même, je dois l'avouer. Oui Gérald, je l'avoue. Donc moi les stars, ça me fait rêver. Après tout, c'est aussi un peu leur fonction, incarner quelque chose de l'ordre du fantasme et de la projection. Donc avec toutes les histoires d'usurpation d'identité, franchement, moi aussi, j'aurais très bien pu me faire avoir. Mais il y a quand même un petit problème avec le rêve. À force de le regarder, on finit parfois par le prendre pour de la réalité. Parce que quand je regarde Salma Hayek qui vient de fêter ses 60 ans, ou Demi Moore, Nicole Kidman, chez nous Isabelle Huppert ou Sophie Marceau, évidemment que je me dis, moi aussi, j'aimerais bien leur ressembler. Mais derrière tout ça, il ne faut pas oublier, derrière tous ces physiques qui nous fascinent, qui nous font rêver, il y a du temps, du sport, des coachs, des massages... Peut-être de la génétique, mais aussi beaucoup, beaucoup, beaucoup, beaucoup de chirurgie esthétique, l'air de rien.
0: Beaucoup d'argent,
3: et beaucoup
0: en gros,
3: d'argent. Oui, surtout, il y a les moyens de s'offrir tout ça, parce que soyons clairs, vieillir comme une star, ça a un prix. Parce que moi aussi, je le veux bien, le ventre de Jennifer Lopez, mais j'ai pas l'argent, ni le temps, pas du tout. Le problème, c'est qu'à force de voir des femmes de 50 ans, de 60 ans, ou de 70 ans, dont le visage et le corps semblent parfois échapper au temps, notre regard finit par se dérégler, effectivement. On sait même plus très bien à quoi ressemble une femme qui vieillit normalement. Et c'est exactement là que le paradoxe commence. Parce qu'en même temps, on nous demande d'assumer notre âge, mais de ne surtout pas avoir l'air vieille. Mais qu'est-ce que ça veut dire avoir l'air vieille? Moi, j'ai toujours pas compris ce que ça voulait dire. J'ai 52 ans, est-ce que j'ai l'air vieille? Ben non, pas du tout. Je me fais moi-même mon auto. Hein, merci. Voilà,
0: bah, il était temps, les garçons, merci. Que ça se réveille.
3: Non, parce que justement, chez les hommes, curieusement, le vieillissement a l'air beaucoup plus sympathique. Les tempes deviennent grisonnantes, c'est séduisant, les rides autour des yeux, ça donne
0: sauf
3: du
0: pour
3: caractère.
0: Gérald, il n'a pas pris un petit coup de belle, je ne
3: vous gâche
0: pas.
3: Non, justement, j'ai parlé de Gérald. Gérald, il a un sourire un peu joyeux, comme ça donne du charme, un peu d'embonpoint, ça fait nounours rassurant.
4: Oh, bah,
3: on allez, a envie hop. De se blottir dans leurs bras. Dans
0: c'est vrai
3: nos
0: qu'il
3: bras,
0: a un petit côté baladur, paix à son âme.
3: Non, mais alors que chez vous, l'embonpoint, ça peut être un
0: ça
3: peu
0: peut
3: sexy,
0: être sexy
3: et rassurant.
0: Exactement.
3: Chez nous,
4: chez une femme aussi.
3: Ça fait grosse.
0: Mais parce
3: non,
0: que vous, vous êtes sympathique chez... et déconstruit. Et voilà, mais c'est vrai qu'elle a raison, pardonnez-moi.
3: Chez les hommes, on dit qu'effectivement, ils sont bien, ils se patinent. Nous, on nous dit, ben, t'es vieille, en fait. Et malgré tout ça, on nous demande d'être authentique, naturel et sans filtre. Mais en vrai, quand les personnalités le font, regardez ce qui se passe. Par exemple, Pamela Anderson, Kate Winslet, qui milite depuis toujours et revendique le droit de rester naturel, eh ben, elles se font régulièrement bâcher sur leur physique. Et chez nous, sur les réseaux et à la télé, en France, Vanessa Demouy, Élodie Gossuin, Aline Blondieu, Faustine Bollard, il y a une semaine, s'est fait complètement bâcher. À chaque fois qu'elles se montrent face caméra, sans maquillage, naturel, comme je le suis d'ailleurs aujourd'hui, elles reçoivent des commentaires haineux et désagréables. Et je sais que ça vous est déjà arrivé, Enora.
0: Oui, oui, absolument. J'ai fait une émission, le magazine de la santé, sur France Télévisions, pas maquillée, pour rendre honneur à ces femmes. J'en ai pris plein la tronche, donc je me suis dit, bah, plus jamais. Je vais continuer à faire un minimum de petites peintures, quoi. La première sous-couche, au moins, à minima, parce que j'avais pas envie de me faire effectivement danser sur les réseaux.
3: Mais voilà, et c'est ça, et c'est pour ça que ça me dérange, c'est ce qui me dérange le plus en fait. On parle beaucoup aujourd'hui de body positive, d'acceptation de soi, de diversité des corps et des âges. Évidemment, il y a des avancées. La journaliste par exemple, l'écrivain Sophie Fontanelle, elle a beaucoup contribué à changer notre regard. Donc oui, ça bouge. Mais parfois, j'ai quand même l'impression qu'on avance d'un côté et qu'on recule de l'autre. Parce qu'en France, les femmes de plus de 50 ans représentent environ un quart de la population. Et pourtant, dans les films français, elles n'occupent qu'environ un rôle sur 10. Donc je répète, un quart dans la vraie vie, un rôle sur 10 au cinéma. Il y a un petit problème quand même. Alors forcément, notre imaginaire se construit aussi avec ce qu'on nous montre. Regardez Laetitia Casta à Cannes. Elle était sublime, elle était souriante, elle était magnifique. Et qu'est-ce qu'on a trouvé à dire? Qu'elle avait grossi, qu'elle avait pris de l'embonpoint, qu'elle était vieille. Donc en fait, je vais vous dire, finalement, qu'est-ce qu'on veut? Ce qu'on veut, c'est avancer. La prochaine vraie avancée, c'est arrêter de faire du vieillissement des femmes un événement. Ce qu'on veut surtout, c'est qu'on nous foute la paix.
0: Oui!
3: Laissez-nous tranquilles, laissez-nous vieillir et être belles!
0: Merci, qu'est-ce que ça fait du bien! Vraiment, ces interventions de notre Elsa Wolinski. Merci beaucoup. C'est ça qui est bon dans On vous doit bien ça, mais pour l'heure, on va s'écouter ça aussi, ça va nous faire du bien. Céline Dion, tiens, c'est pour vous, Chirac Kirzek. On ne change pas sur votre radio ici.

0: ne change pas. Céline Dion sur votre radio. Ici, vous le savez, hein, la série de concerts de Céline Dion à Paris débute samedi. C'est l'événement musical de la rentrée. Tous les tubes de Céline Dion sont évidemment à écouter sur votre radio locale ici. Jusqu'à 13h,
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0: Et quelle est riche cette émission aujourd'hui. Vous êtes très très très nombreux à réagir au 0810 055 056. On a parlé usurpation identité. Elsa Wolinski nous a fait un bien fou en nous disant qu'on avait, voilà, l'âge qu'on avait et le physique qu'on avait, qu'on s'en fichait. Ça m'a, oh là là, je me sens mais pousser les ailes. Et là on vient d'écouter Céline Dion et notre docteur émérite Gérald Kirzek va du coup nous parler de la maladie de Céline Dion.
2: Et on en a beaucoup parlé de sa maladie. Absolument. De la personne raide, vous rappelez. Alors ça avait défrayé la chronique parce qu'on était très inquiets, on la voyait maigrir, elle avait annulé ses concerts à Las Vegas et puis est tombé le diagnostic médical, le syndrome de la personne raide. Alors moi je vous avouerai que j'en avais jamais entendu parler.
0: Ah c'est vrai, parler. Même en tant que médecin.
2: Ah ben oui, mais pourquoi? Parce que c'est une maladie neurologique extrêmement rare.
0: Okay.
2: Ça touche, quand on regarde les statistiques, ça touche une à deux personnes par million personnes. Donc on voit bien que c'est rarissime. C'est une maladie neurologique. Alors les symptômes, c'est une rigidité musculaire, sont des spasmes douloureux. Elle le décrit très bien, ça affecte la voix parce que forcément les spasmes musculaires, pour parler, il y a des cordes vocales. Les cordes vocales, il y a besoin des nerfs, il y a besoin des petits muscles. Et quand on est chanteuse, on voit le drame que c'est. Et c'est un problème de mobilité. On s'est même demandé à un moment donné si elle allait pouvoir marcher, si elle n'allait pas se retrouver dans un fauteuil roulant. Et cette maladie-là, c'est une maladie auto-immune. Alors, on en connaît des maladies auto-immunes, hein, la polyarthrite rhumatoïde, par exemple, le lupus, ce sont des maladies qui attaquent notre système immunitaire, attaquent en fait notre propre organisme. Eh bien, c'est ça, cette maladie de la personne raide, avec une attaque qui est ciblée sur le système musculaire et sur le système neurologique. C'est une maladie rare, très peu connue. Alors, il y a des formes typiques et puis il y a des formes atypiques, mais c'est une raideur progressive. Alors vous imaginez un peu le drame. Et au début, on s'est dit, elle va se retrouver incapable de marcher, incapable de chanter et de faire ses concerts.
0: Aude Razzeau.
3: Oui, Gérald, vous avez généralisé aux maladies auto-immunes. Est-ce que c'est mal diagnostiqué parfois, les maladies auto-immunes? Il y a peut-être plein de gens qui ont une maladie auto-immune qui ne le savent pas.
2: Il y a énormément d'errance médicale. On parle d'errance médicale quand vous avez des symptômes. Et comme c'est une maladie orpheline ou une maladie rare, vous imaginez, un à deux cas par million, c'est-à-dire votre médecin généraliste, moi en tant qu'urgentiste, etc., on n'en a jamais vu de nos études ou de notre carrière. Et donc, ça va causer une errance diagnostique. Vous allez voir un médecin, puis un deuxième, puis un troisième. On vous dit à un moment donné, ah, c'est dans votre tête. Parce que c'est ça le problème aussi, quand il y a des spasmes un peu douloureux des symptômes subjectifs que vous ressentez, où on voit quelqu'un qui se tend avec les muscles, mais on lui dit, mais c'est le stress. Et je suis sûr que Céline Dion, c'est ce qui s'est passé.
0: D'ailleurs, on l'a
2: avant
0: vu dans ce documentaire sur elle.
4: C'est impressionnant.
0: On la voyait, je ne sais pas si vous avez vu ce documentaire. Si vous êtes passé à côté, regardez-le. Hein. Il est évidemment très intéressant, très touchant. Surtout, on la voit en pleine crise. Mais elle souffre le martyr.
3: Elle tremble.
0: Ouais.
2: Alors, la difficulté avec cette maladie de la personne raide, c'est que, mais comme souvent avec ces maladies un peu neurologiques, le lien entre le stress, le psychisme et le physique, il y a une imbrication des deux. Le stress va déclencher, va aggraver les symptômes. Et voilà pourquoi on arrive vite à la conclusion, comme on ne sait pas, on n'a pas de prise de sang, on n'a pas d'examen, donc on ne connaît pas médicalement, on va dire, c'est dans votre tête, vous voyez, c'est le stress qui déclenche
4: la
2: maladie.
4: Mais là, elle va mieux, non? Ça a l'air d'aller mieux.
0: Oui, mais elle va être très stressée, est-ce que ça part redéclencher?
2: La maladie est incurable, c'est-à-dire qu'on n'en connaît pas vraiment la cause, incurable, il n'y a pas de médicaments particuliers, il y a des médicaments qui sont des relaxants musculaires, on va traiter les symptômes en fait, mais qui sont comme le Valium par exemple, pour celles et ceux qui en prennent par exemple, des molécules qui sont des benzodiazépines qui vont relâcher un peu les muscles. Il peut y avoir une modulation, une diminution de la réponse immunitaire, ce qu'on appelle l'immunothérapie, on en parle beaucoup avec le cancer, mais l'idée c'est de jouer un peu sur le curseur du système immunitaire, appuyer sur le frein ou l'accélérateur, et là en l'occurrence appuyer sur la pédale frein. La kinésithérapie, les mouvements, elle a beaucoup parlé Céline Dion du Pilate qui lui faisait beaucoup du bien, de bien jouer sur la mobilité, sur l'équilibre, sur la force, et puis la rééducation vocale, les orthophonistes. Et donc, elle a tout un protocole qui a été mis en place par sa neurologue, qui est une neurologue canadienne, qui connaît très bien, ou qui est peut-être américaine, et qui connaît très bien, en fait, cette maladie, parce qu'il y a quelques spécialistes dans le monde, et qui va la coacher. Un entourage médical extrêmement important, staffé en France, des séances comme ça entre les concerts, et puis les concerts ont été espacés de façon à ce qu'elle puisse avoir du repos.
4: À 3h du matin, là, en train de chanter, c'est pas sérieux. Hein. Va te coucher, Céline, là. Non, mais enfin, il faut qu'elle soit prête pour le
5: jour. Vous lui parlez meilleur, déjà. Oui. Et puis, voilà, on l'aime d'amour. On est tellement heureux qu'elle revienne quand même nous enchanter avec cette voix de diva vraiment unique.
2: Et ça veut dire que tout le monde, comme ça, même avec une maladie grave, peut, comme ça, continuer à vivre. Ah,
5: exactement. Vrai. Merci beaucoup, Gérald Kierzek. Dans un instant, j'ai envie de dire, on va vous donner la parole. On va essayer de faire passer le plus de gens possible parce que le standard a explosé. 0810 055 056, à tout de suite.
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5: C'est votre nouveau rendez-vous quotidien sur votre radio ici. Il nous reste quelques minutes à passer ensemble. Vous avez été extrêmement nombreux à réagir aujourd'hui au 0810 055 056. Continuez d'ailleurs à nous envoyer des questions, des messages vocaux. Nous avons une auditrice qui nous appelle, qui s'appelle Claude. Bonjour Claude, bienvenue.
14: Oui, bonjour à tous.
4: Bonjour.
14: Je voulais revenir sur la garantie visale. Moi, à l'heure actuelle, j'ai besoin d'un garant et je n'en trouve pas.
5: Aïe.
14: Il faut dire que j'ai 78 ans.
5: Oui, d'accord. Alors.
14: Et on me dit que la garantie visale ne s'applique pas à cet âge-là.
5: Ah, alors là, vous avez sonné à la bonne porte. Valère Coréard va vous répondre, cher Claude.
4: Oui, Claude, en fait, c'est pas simplement une question d'âge, c'est une question aussi de situation. Et c'est vrai que c'est plutôt tourné au-delà de 30 ans sur les salariés. Mais vous savez, trouver une caution personnelle, ça peut aussi être un ami, ça peut être un proche, quelqu'un de la famille. Vous avez vraiment personne autour de vous qui accepterait de se porter caution pour vous ?
5: Claude.
14: Non, je n'ai absolument personne qui peut se porter caution.
4: Bon, alors, j'ai une solution, mais malheureusement qui n'est pas gratuite, mais qui a le mérite d'exister, c'est à ce moment-là de vous tourner vers un garant privé payant. D'accord. Ça existe, hein, y a des sociétés qui proposent ça.
5: D'accord.
4: Et en fonction de votre situation, ça a un coût, mais ça va vous permettre de sécuriser l'accès au logement.
5: Ça coûte combien, Valère ?
4: Bah, c'est compliqué parce que ça dépend de tout un tas de critères, c'est-à-dire le niveau de retraite, le patrimoine, les assurances vie, les livrets A, etc. Donc, il faut vous renseigner et je pourrais creuser, hein, pour être honnête, j'ai préparé là pendant l'émission en sachant qu'il y avait votre question qui arrivait. Mais voilà, il y a des sociétés dont c'est la spécialité. Je pourrais vous citer Garanmi ou Cautionéo, par exemple, que j'ai identifié là. C'est un point qu'on peut creuser.
2: Il y a des fonds de solidarité aussi, des conseils départementaux. Et nous, aux urgences, on a beaucoup de patients en situation de précarité. On les envoie vers l'assistante sociale de votre mairie, par exemple. Ouais. Et elle peut vous donner justement le contact au conseil départemental, etc. Donc vraiment, la mairie avec le service social peut vous aider.
5: Vous savez ce qu'on va faire, Claude ? On va vous prendre hors antenne. Valère va vous prendre hors antenne pour avoir plus de détails, pardonnez-moi, sur un peu plus privé, pour qu'on puisse vous aider vraiment personnellement. Ça vous dit, Claude ?
14: Bien sûr.
5: Bien sûr. On est là pour ça, hein. On vous doit bien ça, chères auditrices, chers auditeurs. On vous embrasse très très fort, Claude. Et Valère Coréard, qui est vraiment formidable, va faire ses devoirs et va vous aider. On va recevoir aussi un auditeur ou une auditrice, je crois que c'est plutôt une auditrice qui s'est inscrite sur le site d'ici.fr, parce que c'est là que ça se passe, si vous avez envie de repartir avec les 200 euros de pouvoir d'achat. Béatrice, qui nous appelle de Pau.
13: Bonjour
5: Laurent,
13: bonjour toute
5: l'équipe. Bonjour Béatrice, j'en profite pour embrasser très fort ici Béarn Bigorre, voilà, j'en profite, je fais mes petites dédicaces personnelles, pardonnez-moi, chère Béatrice. Alors Béatrice, vous êtes inscrite sur le site de ici.fr, vous avez fort bien fait. C'est gagné ! Bravo !
13: Merci beaucoup.
5: Ben voilà, en cette rentrée, ça fait du bien.
13: Je suis ravie.
5: Eh bien écoutez, c'est tel est notre bon plaisir. Vous avez trois grands-fils et deux petits-fils. Donc ça mettra un petit peu de beurre dans les épinards, si je puis me permettre. Faites comme notre chère Béatrice. On vous embrasse très fort, Béatrice. Passez une belle après-midi. Inscrivez-vous sur le site d'ici.fr. On a des petits textos, je crois, Aude, peut-être, pendant l'émission, qui sont passés.
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5: Bien, je voudrais remercier toute l'équipe pour cette merveilleuse émission aujourd'hui, les amis. On se retrouve demain pour une merveilleuse aventure. 1 instant, le trésor, oui, de vos régions. Elle est déjà là avec,
3: oui, bonjour,
5: la
3: bonjour
5: copine Marine Le Génie. Bonjour Marine, comment
3: bonjour
5: allez-vous?
3: Bonjour à tous, ça va très bien, merci Enora. Au programme du trésor de nos régions, on reviendra sur cette vidéo d'un policier municipal de Carcassonne qui fait scandale. On parlera aussi des carburants, bien sûr, qui pèsent de plus en plus lourd dans le budget des ménages. Et vous le savez, sur ce sujet, votre radio ici vous accompagne au quotidien. À tout de suite.
5: Merci beaucoup. À tout de suite.
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5: Merci d'écouter la radio ici. Il est 13h. Le trésor de nos régions. Et à demain. Ici. À demain. Bonne journée.
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5: Marine Le Génie.
3: Bonjour à toutes et à tous, bienvenue dans le 13h de nos régions avec à la une cette vidéo qui fait scandale. On y entend un policier municipal de Carcassonne, également membre du service d'ordre du RN qui vient de l'exclure, tenir des propos racistes et misogynes d'une rare violence. On vous explique et on va sur place. On vous accompagne aussi sur ICI face à la flambée des prix du carburant.
17: Fut un temps, mes pleins complets faisaient, je pense, aux alentours des 40, peut-être 45 euros. Maintenant, on est beaucoup plus près des quasiment des 60. Donc ouais, c'est un tarif de dingue et c'est un poids énorme sur les dépenses en fin de mois, etc. Donc c'est vraiment, ça devient gentiment un gros problème.
3: Parole d'automobiliste breton rencontré ce matin près de Quimper. Au programme de votre 13h, la chute des températures. Oui, on a perdu 15 degrés entre hier et aujourd'hui à Chambéry, par exemple. L'émotion d'un éleveur du Vercors au micro d'Isidro Mardèche. Il a perdu plus de 60 brebis dans une attaque de loup. Enfin, on trinquera à la venue du pape, avec modération bien sûr, à l'occasion de la visite du souverain pontife à Metz. Un domaine viticole a produit une cuvée spéciale. Merci d'être avec nous, c'est le 13h de nos régions, on est ensemble jusqu'à 13h30. Les propos donc sidérants d'un policier à un municipal de Carcassonne n'en finissent pas aujourd'hui de faire réagir. On vous rappelle dans le détail de quoi il s'agit. C'est une vidéo qui ressort aujourd'hui, mais qui date de novembre 2025. Alors en patrouille, un brigadier chef de la police tient une multitude de propos racistes, complotistes, sexistes, enregistrés involontairement par sa caméra piéton. Bonjour Coralie Moreau.
18: Bonjour.
3: Vous êtes journaliste spécialiste justice pour ICI. Que voit-on, mais surtout qu'entend-on sur cette vidéo, Coralie?
18: Eh bien Marine, à peu près tout ce qui se fait de pire, à commencer par le racisme sur les 5 minutes d'enregistrement diffusé par le quotidien Midi Libre. Le mot « bougnou » l'est prononcé près d'une dizaine de fois avec « nègre »,« singe ». Écoutez cet extrait, la patrouille est appelée par une femme qui pense avoir percuté un animal.
19: J'espère que c'est pas un gamin ou quelqu'un qui l'a percuté par contre. Non, c'est peut-être un migrant. Un petit kirikou. Kirikou dans la savane. Il est percuté. Il est venu en France, il est percuté par un véhicule.
20: Merde alors.
19: Imagine, il est en France, il se fait buter par une voiture communiste.
20: Une vieille, elle a percuté un bougnou là, pardon.
19: J'en peux plus, moi. Tout à l'heure, on était sur Carnot, du bico, du nègre, du bico.
20: Ça, c'est la France. Alors.
18: Et dans le reste de la vidéo, les propos condamnables s'enchaînent. Misogynie, les femmes sont appelées connasses quand ce n'est pas pire. Homophobie, transphobie à l'encontre notamment d'Emmanuel Macron. Complotisme, anticolonialisme, remise en cause de la laïcité, théorie du grand remplacement et un appel à une bonne dictature ou à l'arrivée des Russes pour buter, je cite, les blédards en deux-deux. Cinq minutes de propos d'une violence effarante.
3: Considérons en effet Coralie Moreau sur le profil du policier. Qu'est-ce qu'on sait ce midi?
18: Eh bien, à l'époque, c'est le chef de la police municipale de Carcassonne, selon Midi Libre. La municipalité indique aujourd'hui qu'il est simple policier. C'est aussi un membre du Rassemblement national et de son service d'ordre. Enfin, c'était, puisque le RN a décidé de l'exclure ce matin.
3: Merci Coralie Moreau pour toutes ces précisions. Je le disais, les réactions sont évidemment nombreuses. On part tout de suite à Carcassonne avec notre envoyé spécial Sébastien Berriot. Bonjour.
16: Oui, bonjour.
3: Alors, quelle est donc la réaction du maire RN de la ville, Christophe Barthès?
16: Alors, habitué des déclarations fracassantes sur les réseaux sociaux, cette fois, le maire Christophe Barthès fait plutôt profil bas. On l'a dit, le brigadier chef était un proche de la mairie, membre du RN. Donc, un simple communiqué a été écrit ce matin, publié, où le maire explique que ses propos à caractère raciste sont inacceptables. La ville promet des sanctions, mais l'opposition, elle, s'interroge sur le maintien en poste de ce brigadier chef. Alors que la vidéo circulait déjà en interne depuis plusieurs mois, Alix Soler-Alcaraz est le chef de l'opposition socialiste au conseil municipal.
21: Ce sont surtout des propos qui sont condamnés par la loi, qui sont insultants pour des milliers de Carcassonnais. Le maire passe son temps à expliquer qu'il fait le ménage dans la ville. Ben là, il faut faire le ménage dans ses propres troupes, tout simplement. Et donc ne pas laisser un seul propos raciste, homophobe, transphobe ou complotiste dépasser, notamment dans la police municipale.
16: Dans les rues de Carcassonne, certains habitants se disent ce matin abasourdis par cette vidéo, mais beaucoup se montrent tout de même largement indifférents, habitués aux polémiques à répétition depuis l'élection du nouveau maire RN.
3: Merci beaucoup Sébastien Berriot, ici Occitanie. J'accueille tout de suite pour poursuivre la discussion Ludovic Durand, bonjour.
22: Oui, bonjour.
3: Vous êtes secrétaire national FO de la police municipale, syndicat majoritaire. Votre réaction à cette vidéo, qu'avez-vous ressenti en découvrant les propos de ce policier municipal à Carcassonne?
22: Bon, mais déjà, premier propos, je veux commencer par être très clair. Notre syndicat FO Police Municipale condamne totalement les propos choquants et sont clairement incompatibles avec l'image et les valeurs de notre profession. Mm-hmm. Par contre, c'est vrai que je me refuse aussi que cette affaire sollicite de près les 30 000 les femmes et hommes, donc gardes champêtres, policiers municipaux et SVP, qui chaque jour protègent la population et exercent avec professionnalisme au quotidien. Voilà.
3: Votre message, vous condamnez, mais vous refusez l'amalgame.
22: Exactement. On a une profession qui intègre, qui on porte assistance tous les jours à tous les Français, à toute personne qui souhaite avoir assistance par la police municipale. Mm-hmm. Donc, ces propos n'ont pas lieu dans nos rangs.
3: Ludovic Durand, secrétaire national FO de la police municipale. Vous dites pas d'amalgame avec la police, mais certains dénoncent aujourd'hui un racisme systémique au sein de la police. Pour Manuel Bompard, par exemple, le coordinateur de la France Insoumise, il est temps de nettoyer la police de la cave au grenier pour la débarrasser de ces individus qui lui font honte et de tous les responsables qui les couvrent. Ils vous font honte aussi, ces policiers?
22: Bah après, ils font honte à la profession, bien évidemment. Comme je disais, le racisme n'a rien à faire déjà dans la société, et encore plus quand on porte un uniforme. Donc, nous sommes pour une police républicaine, mais voilà, il ne faut pas tomber dans la généralisation des choses, et c'est ça qui est un danger aussi pour la République.
3: Vous demandez son départ à ce policier, à Carcassonne?
22: Alors, à l'heure actuelle, nous, ce qu'on demande, c'est qu'il y a des décisions qui soient prises immédiatement par l'autorité, bien sûr, territoriale, parce que par ces propos qui sont extrêmement graves. Mm-hmm. Et ensuite, bien évidemment, on attendra que l'enquête se passe et on accueillera aussi les sanctions du collègue qui derrière risque de prendre des sanctions. Mais pour l'instant, on se cache derrière, on se laisse derrière l'enquête qui est en cours.
3: Merci beaucoup Ludovic Durand, secrétaire national FO de la police municipale, d'avoir été avec nous dans le 13h de nos régions, donc pour réagir à cette vidéo au propos raciste, ce policier de Carcassonne. Article complet avec tous les détails à retrouver sur ici.fr. C'est un sujet dont on vous parle très régulièrement sur ICI, les prix à la pompe qui atteignent de nouveaux records aujourd'hui pour environ 5 millions de ménages. Cela représente plus d'un mois de salaire par an, nous dit l'INSEE. Et ça ne devrait pas s'arranger car la situation au Moyen-Orient ne cesse de se dégrader. Résultat, le gasoil se vend en moyenne à 2,29 € le litre, l'essence sans plomb 95 à 2,12 €. Alors à la pompe à essence de Rosport-Dun, c'est à une vingtaine de kilomètres de Quimper, les Bretons rencontrés sont résignés face à cette hausse et les actifs l'admettent, Marion Ferrer, ils ont de plus en plus de mal à faire face.
0: Vincent, 44 ans, est en colère quand il arrive à la pompe à essence.
1: Diesel, 2,24, ça a augmenté sur le week-end déjà, là en plus, déjà que c'était cher la semaine dernière, là, repasser à presque 2,30, c'est...
0: Alors pas question pour ce travailleur saisonnier de faire le plein complet.
1: Je calcule même plus en prix, je mets 20 litres à peu près à chaque fois et ça me dure la semaine, quoi, un peu plus.
0: Goulven, lui, ne met jamais plus de 40 euros.
6: Comme je suis artisan, indépendant, je m'adapte. Ah ben, on essaie d'optimiser les trajets. Ouais. Le fait d'habiter dans les terres et avec un gasoil à 2,24 €, on est un petit peu pénalisé. Ouais. C'est la double peine.
0: Idem pour Audrey et son mari. La jeune femme est en congé maternité. C'est son époux mécanicien qui assume actuellement la majorité des dépenses de la famille. Il doit faire plus de 100 km par jour pour son travail. Alors le couple a dû faire des sacrifices.
23: L'été, on n'a pas bougé de l'été. Heureusement qu'on a un jardin parce qu'on on est resté tout l'été à la maison. Bah, monsieur travaille, il fait beaucoup de kilomètres tous les jours, donc on privilégie d'abord lui pour sa voiture pour qu'il aille travailler.
0: Audrey et son mari n'ont pas encore demandé l'aide gros rouleur mise en place par l'État. On va devoir remplir rapidement le dossier, confirme la jeune maman, pour qui les 100 euros seraient un véritable soutien financier.
3: Le reportage signé Marion Ferrer, ici Brézizel. Bonjour Grégory Carré.
24: Bonjour.
3: Vous êtes directeur de l'observatoire Que Choisir Ensemble, ex-UFC Que Choisir. On vient de l'entendre dans ce reportage, les ménages français sont obligés de faire des choix en ce moment. Certaines et certains ne partent plus en vacances. C'est sur les loisirs que les Françaises et les Français rognent en ce moment, Grégory Carré.
24: Et oui, malheureusement, parce que on a, vous savez, dans notre dépense de plus en plus de postes contraints. Il n'y a pas que l'essence qui a augmenté, même si c'est très sensible, mais il y a aussi toute l'énergie du logement. Donc on ne va pas pouvoir aller piocher dans ces, parce que là, il n'y a pas de réserve. Et puis, vous savez, on a plein de dépenses préengagées, hein, nos abonnements, nos loyers, etc. Donc là, pareil, pas de marge de manœuvre. Donc les seules marges de manœuvre, c'est l'alimentaire, mais on a besoin de se nourrir. Et en plus, nous pend au bout du nez une inflation alimentaire. Mmh. Et donc, c'est sur les loisirs, l'habillement et l'équipement de la maison sur lequel on va renier, mais il s'agit bien de sacrifices, et effectivement.
3: Grégory Carré, directeur de l'Observatoire Que Choisir Ensemble, est-ce qu'on est inscrit sur l'essence, notamment les prix du carburant, sur une inflation à long terme ?
24: Alors, là déjà, ça fait plus de 6 mois que ça dure. Hein. C'était au mois de fin février qu'avaient commencé les bombardements de l'Iran, fermeture du détroit d'Ormuz dans la foulée. Donc maintenant, ça fait 6 mois, donc on est effectivement sur le long terme. Mmh. Il n'y a malheureusement pas d'espoir d'amélioration de la situation à court terme. Un, parce que bon, Donald Trump étant très versatile, un jour ça bombarde, un jour de soi-disant il y a un cessez-le-feu. Mmh. C'est plutôt vis-à-vis de sa majorité, hein, d'ailleurs, qui a des annonces comme ça. En tout cas, ce qu'on sait, c'est que le pétrole atteint des sommets, que les infrastructures aussi, parce que vous savez que l'essence, pour fabriquer de l'essence, il faut raffiner tout ça. Et ben, notamment le diesel, ça vient beaucoup du Moyen-Orient, parce qu'on n'achète plus à la Russie depuis qu'ils ont envahi l'Ukraine. Ouais. Et ben, toutes ces infrastructures ont été beaucoup endommagées, donc ce ne sera pas avant plusieurs mois, voire plusieurs années, qu'on va retrouver des capacités de raffinage pour le diesel. Donc pour le diesel, on va continuer d'avoir des prix très très élevés. Mm-hmm. Et puis pour l'essence, c'est quand même la nouveauté, la mauvaise nouvelle de cette rentrée, c'est que l'essence est en train de tutoyer des sommets, commence... D'ailleurs, la courbe commence à rejoindre celle du diesel. Et pour l'essence, on est à des prix records. Hein. Ce qu'on a observé début de semaine, c'est des prix qu'on n'avait jamais observés. On va frôler les 2,30 € pour le 98, 2,25 € pour le 95. C'est des prix qui n'avaient jamais été observés, même au plus fort de la crise au Moyen-Orient au printemps dernier.
3: Donc, l'accalmie n'est pas encore là.
24: Non, la calmine n'est pas encore là. Et puis, vous savez que l'inflation du pétrole, ça va se répercuter dans d'autres secteurs de l'économie. Oui. Cet été, on a eu des très mauvaises récoltes pour les agriculteurs, mais les agriculteurs font aussi face à une flambée, eux, des coûts des engrais, puisque les engrais viennent du même endroit et du kérosène qu'ils ont besoin d'utiliser pour leurs tracteurs.
3: Oui.
24: L'industrie de transformation, l'agroalimentaire, c'est la même chose. Donc, on a peur qu'il y ait une contagion aux autres secteurs de l'économie dans un deuxième temps, en plus.
3: Les agriculteurs dont on parle également beaucoup sur notre antenne, sur votre radio ici. Merci beaucoup, Grégory Carré, directeur de l'Observatoire Que Choisir Ensemble. Ex-UFC Que Choisir, d'avoir été dans le 13h de nos régions. Vous retrouvez sur ici.fr la carte des carburants les moins chers près de chez vous. Voilà pour le constat. Quelles sont les solutions? Les distributeurs ont rendez-vous aujourd'hui au ministère de l'Économie, avaient rendez-vous ce matin pour tenter de trouver justement des solutions. Rien n'est ressorti à 7h. Selon Francis Pousse, président de la branche station-service du réseau Mobilience, la seule solution, c'est un geste de l'État sur la taxation des produits. Bonjour Alison Tassin.
7: Bonjour.
3: Alors, notre spécialiste politique, vous venez de nous apporter votre éclairage sur le programme des différents candidats, pour l'instant déclarés à 7 mois de l'élection présidentielle. Alors, chaque candidat, Alison, a sa solution pour faire face à la hausse des prix à la pompe.
7: Eh oui, qui dit carburant dit pouvoir d'achat, sujet éminemment politique. Donc, on l'a entendu, certains appellent à un geste de l'État via des réductions de taxes. Le candidat à la primaire socialiste Philippe Brun, par exemple, il explique que cela permettrait une baisse immédiate des prix autour de 30 centimes. La candidate Rassemblement National, Marine Le Pen, elle invoque régulièrement un abaissement de cette TVA de 20 à 5,5%. On rappelle que même si les taxes représentent plus de la moitié du prix que vous payez à la pompe, le droit européen interdit de les baisser à moins de 15%. Et cela contribue aussi à des recettes en moins pour l'État qui est plutôt à la recherche d'argent.
3: Plutôt, oui. Alison Tassin, d'autres préfèrent renvoyer la balle aux distributeurs.
7: Oui, avec une demande de plafonnement des prix sur le modèle de ce que fait Total. C'est le cas du candidat Renaissance, Gabriel Attal, qui ne fixe pas de montant, contrairement à Jean-Luc Mélenchon, qui veut imposer aux distributeurs un prix autour d'€1,70 le litre, une mesure dite d'urgence, rendue possible selon lui en rognant les marges, mesure que rejette l'écologiste Marine Tondelier. Elle préfère des aides ciblées pour ceux qui en ont le plus besoin, comme le maire du Havre, Édouard Philippe, qu'on a d'ailleurs assez peu entendu sur la question, si ce n'est pour valider cette stratégie d'aide ciblée du gouvernement, qui devrait d'ailleurs être prolongée.
3: Merci beaucoup Alison Tassin, journaliste politique pour ICI, qui nous éclaire donc sur les propositions des candidats. Ce nouveau cas de féminicide près de Toulouse, à Launaguet, hier matin, le corps en partie calciné d'une femme de 40 ans a été retrouvé dans le garage de sa maison située dans un lotissement HLM. L'ex-conjoint de la victime, un homme de 54 ans, déjà connu de la justice, a été retrouvé près de cette maison, gravement blessé à la tête. Son pronostic vital est engagé. Il avait sur lui une arme de poing. Jeanne-Marie Marco, cette mère de famille, avait porté plainte contre cet homme dangereux.
8: Oui, cette maman qui s'appelait Sandra avait déposé plainte pour des appels malveillants et pour des violences psychologiques qui ont duré 10 longs mois, d'octobre 2024 à juillet 2025. La justice a pris sa plainte au sérieux puisque son ex-conjoint, déjà connu de la justice, a été placé sous contrôle judiciaire avec notamment l'interdiction d'aller au domicile du couple à Launaguet et de rentrer en contact avec la mère de famille avec qui il a eu un enfant, aujourd'hui âgé de 9 ans. Dans la foulée, une enquête a eu lieu et en août de l'an dernier, le parquet de Toulouse a muni la victime d'un téléphone grave danger. Ce téléphone est donné aux personnes menacées de violences graves par leur conjoint ou par leur ex-conjoint. Vous l'avez donc compris, la dangerosité de cet homme de 54 ans était connue et il devait être jugé au tribunal correctionnel de Toulouse le 13 janvier prochain.
3: Jeanne-Marie Marco, ici Occitanie et puis à Troyes, elle aussi avait alerté les forces de l'ordre. Une femme de 40 ans a été tuée à l'arme blanche, son mari grièvement blessé et décédé peu après l'arrivée des secours. L'épouse avait donc porté plainte pour violence contre son mari il y a plusieurs mois. François Bayrou, de nouveau devant la justice dans l'affaire des assistants d'eurodéputés du Modem. LREM relaxé en première instance. Le leader centriste comparaît jusqu'au 2 octobre devant la Cour d'appel de Paris avec 11 autres prévenus. Tous, je vous le rappelle, soupçonnés d'avoir utilisé des fonds européens pour employer des collaborateurs parlementaires qui auraient travaillé en réalité pour le parti. Après le vol de 4 tableaux dans le musée Renoir de Cagnes-sur-Mer, on vous en parlait hier, la ministre de la Culture, Catherine Pégard, demande au musée de mettre en œuvre sans délai des mesures d'urgence afin de mieux se protéger. 2 tableaux sont toujours dans la nature, 2 autres ont été retrouvés, les voleurs sont en fuite. À suivre, le désespoir d'un éleveur du Vercors après une attaque de loups sans précédent. La chute des températures, parfois 15 degrés entre hier et aujourd'hui. On ira à Chambéry. Direction Belfort également, dans un collège qui fait tout, vous l'entendrez, pour faire aimer les maths aux élèves. Pas facile. Et puis nous irons du côté de la Lorraine goûter la cuvée papale. Le désespoir d'un éleveur du Vercors, donc, après une attaque de loups sans précédent. C'est l'une des plus grosses attaques de loups en plein air recensées en France. 64 brebis tuées. Tout s'est passé en début de semaine dernière sur une exploitation d'ovins, donc, à Auriol, en Royan, Robin Montel.
4: Oui, à Bouvante, dans une clairière où l'éleveur met ses brebis en estive à 1400 mètres d'altitude, Frédéric Robert a découvert un véritable carnage.
9: Le loup, il égorge propre et surtout quand il attaque à manger, il y a un instinct qui est très caractéristique, il met la panse à côté, proprement. Et il attaque à manger par les gigots, comme ça. Et il mange l'intérieur d'abord. Et la peau est retroussée.
4: Sur les 570 bêtes de son troupeau, qui pâturaient dans le Vercors, 64 sont mortes. L'éleveur d'ovins est pourtant protégé avec 2 chiens de garde et des filets électriques, mais ça n'a pas fonctionné.
9: On a des attaques beaucoup trop importantes de ce style. Là, les patous qui s'est passé sont restés avec le lot principal au départ. Il y avait une bosse et ils n'ont pas vu le lot secondaire partir. Et c'est pour ça que c'est si dramatique.
4: Il a cherché ses brebis pendant 3 jours avec un berger de Fondurle, des amis, mais aussi sa fille de 11 ans. Une vingtaine de bêtes sont toujours disparues. Cette nouvelle attaque de loup désole Damien Ferlin, le maire de Saint-Jean-en-Royan.
10: Et ça, c'est du chiffre d'affaires pour lui, déjà qu'ils sont en tension. Ils ont passé un été sans eau, avec des chaleurs abominables. Il faut les soutenir, il faut que ça change.
4: La direction départementale des territoires a enclenché une procédure pour verser les indemnisations prévues à l'éleveur.
3: Reportage Robin Montel, ici, Drôme-Ardèche. Vous l'avez remarqué en sortant ce matin, les températures ont chuté une quinzaine de degrés en moins par rapport à hier à Chambéry, par exemple, où le thermomètre affichait plus de 35 degrés en ville. Hier, on est passé à 20 degrés.
11: Ça fera du bien parce qu'on a eu quand même très chaud les 2 derniers jours, il faisait lourd en fait. Donc moi ça me gêne pas trop en fait. Bon moi je suis pas plutôt jeune et on résiste beaucoup moins bien à la chaleur.
12: Ça m'a un peu surprise quand même, ça m'a choquée et je me dis qu'on a quand même un temps aléatoire. Du coup j'ai acheté un pull pour histoire d'avoir, puis j'ai une veste aussi. J'ai tous mes habits d'hiver qui sont au garage.
25: Oui mais c'est très bien, ça nous fera du bien.
26: Et là vous allez les ressortir un peu les pulls?
25: Peut-être pas les pulls mais les costumes, vestes et pantalons ou les pulls, ça, sur l'épaule peut-être s'il fait très froid. On est encore à 17 degrés, on a encore la chaleur sur nous, donc je pense qu'on s'habillera pas trop.
26: Bah, en vrai, d'un côté, ça va nous faire du bien, parce qu'avec cette chaleur, on suffoque en fait à force.
3: Ouais, je confirme, ça fait du bien. Chambérien et chambérienne au micro d'ici, pays de Savoie. On vous dévoilait également hier dans le Trésor de nos régions les résultats de l'enquête PISA, résultats très préoccupants des élèves français. Notre pays affiche tout simplement des résultats qu'elle n'avait jamais connus en maths et en français. Un élève de seconde a aujourd'hui le niveau en mathématiques d'un élève de quatrième de 2012. Mais à Belfort, au collège Vauban, on ne baisse pas les bras, on s'emploie à faire aimer les mathématiques aux élèves, Alexandre Lepère.
27: Les mathématiques plus les devoirs. L'addition donne des mots de tête à Maëlia, une élève de quatrième.
28: Ça me fatigue parce que déjà ils mettent trop de devoirs.
27: Elle préfère une autre matière à l'étude, par exemple des nombres relatifs.
28: Si on fait un exercice en histoire avec des dates, ben on regarde dans le cahier, on écrit les dates. Mais les maths, faut tout le temps savoir.
27: Avis partagé par la plupart de ses amis. Solène n'a pas la bosse des maths.
29: Je suis désolée, le théorème de Pythagore, ça n'a jamais servi à personne. Je connais même pas mes tables.
27: 8 x 7. Écoutez des rires, les mathématiques provoquent de l'indifférence, difficile de maintenir tout le monde concentré. Fabien Berceau est professeur de mathématiques et coordonnateur de la matière au Collège Vauban.
30: On a bien conscience que leur attention est captée de plus en plus par les écrans où ils ont un plaisir facile et rapide.
27: Il y a aussi la peur de la mauvaise note chez les élèves.
30: Effectivement, il ne faut pas s'arrêter à la note, il faut travailler beaucoup sur le plan pédagogique.
27: Le maître mot de Fabien Berceau est d'individualiser au maximum le suivi des collégiens.
30: On propose des activités qui sont accessibles au plus grand nombre, dans lesquels ils sont en réussite, et on fait une pédagogie différenciée. On essaye, dans la mesure du possible, hein, c'est pas évident dans une classe de 25, de faire progresser tout le monde en partant d'où il est, sans exiger que tout le monde réussisse la même chose.
27: Les enseignants s'adaptent aux élèves. Preuve supplémentaire, le collège Vauban dispose d'une salle d'expérimentation pédagogique.
2: Vous voyez autour de vous 9-10 tableaux dans cette salle qui permettent de faire travailler les élèves par petits groupes.
27: Philippe Tissot est le principal de l'établissement Belfortin.
2: Ces groupes permettent la coopération aussi entre les élèves. L'enseignant surveille l'évolution du travail donné dans chacun des groupes et certains élèves peuvent circuler dans un groupe, deux groupes pour acquérir des connaissances, pour être dans un contexte qui va les faire progresser.
27: Le collège Vauban revendique une amélioration dans les résultats moyens en mathématiques depuis 5 ans.
5: En fait, la façon de diviser, c'est comme une sorte de jeu, on va dire. C'est quelque chose qui est plutôt amusant, je trouve, en soi.
27: Comme Héloïse, il reste dans les collèges quelques irréductibles passionnés des mathématiques.
8: Alexandre Lepère, ici Belfort, Montbéliard.
13: Avec Dites-le ici. Ici vous donne la parole.
8: Eh bien, c'est l'heure de notre rendez-vous isoloir, l'opération. Dites-le ici, à 7 mois de l'élection présidentielle, on vous donne la parole. Le principe, vous commencez à le connaître. 50 isoloirs aux couleurs de votre radio, sur les places de marché, dans les villes, les villages. À l'intérieur, 5 questions vous sont posées sur vos craintes, vos envies, vos espoirs, votre message pour le ou la future présidente. Et aujourd'hui, dans notre isoloir, une ministre. Tiens, Marina Ferrari, la ministre des Sports, de la Jeunesse et de la Vie Associative. Elle était dans 13 heures de nos régions il y a tout pile une semaine. À la fin de l'interview, souvenez-vous, je lui avais proposé de passer dans notre isoloir. Elle a accepté. Cette concitoyenne comme les autres a répondu, comme vous toutes et tous, à nos 5 questions.
13: Quel monde souhaitez-vous pour vos enfants et les générations futures ?
14: Alors pour les générations futures, moi je souhaite d'abord leur laisser un héritage, c'est-à-dire d'avoir la capacité de continuer à vivre dans un environnement qui soit préservé. Et on voit qu'aujourd'hui on a les effets du réchauffement climatique qui s'accélèrent. Donc on a effectivement à beaucoup continuer à travailler sur ces questions. La France c'est plutôt le bon élève de la classe. Ça ne veut pas dire qu'il faut qu'on arrête de travailler, bien au contraire. Et puis également leur donner foi en l'avenir. C'est vrai qu'aujourd'hui, beaucoup de choses vont reposer sur les générations futures. Et donc, dans ce monde qui aujourd'hui est aussi dangereux, c'est évidemment le souhait que nous retrouvions la paix dans le monde. Et puis que les générations futures trouvent leur place demain. Mais pour cela, il va falloir aussi que nous fassions les efforts nécessaires aussi pour redonner des marges de manœuvre pour notre jeunesse.
13: Quel serait votre message à la future présidente ou au futur président de la République ?
14: J'ai 3 choses très importantes à mes yeux. La responsabilité vis-à-vis des générations futures, notamment écologiques et budgétaires. Deuxièmement, je suis une Européenne convaincue, donc c'est vivre dans un espace de paix, dans une Europe forte qui nous protège aujourd'hui. Et puis troisièmement, c'est l'humanisme, c'est comment aujourd'hui dans notre société on vit en bonne intelligence, le vivre ensemble, être apaisé. Mais je vais être actrice moi-même de cette campagne présidentielle, en tout cas c'est autour de ces 3 messages. Les générations futures, l'Europe, et bien évidemment l'humanisme.
8: Voilà Marina Ferrari, la ministre des Sports, de la Jeunesse et de la Vie Associative, qui est passée dans notre isoloir ici pour l'opération, dites-le ici, à 7 mois de l'élection présidentielle. Isoloir que vous retrouvez toujours à Saint-Malo avec Issy Armoric à l'occasion du Forum économique breton. Il est aussi place Marcadieu, ça c'est à Tarbes, en face de l'église avec Issy Béarn, et puis à Ouessant demain soir avec Issy Brézizel. Il n'y en aura pas pour tout le monde, je vous le dis tout de suite. Parmi les objets collector édités à l'occasion de la venue du pape Léon XIV en France, je demande la cuvée spéciale. Le souverain pontife est attendu à Metz dans moins de 3 semaines, le 28 septembre. Et à cette occasion, le domaine viticole de la Joyeuse à Ancy-d'Ornon a produit une cuvée papale, 500 bouteilles d'Auxerrois, pas une de plus, avec une étiquette où l'on voit le souverain pontife et la cathédrale de Metz. Tout s'est décidé et organisé en seulement quelques semaines à la mi-août. Et depuis, Julie Seignera, entre 2 coups de sécateur, cette cuvée du pape est sur le point, ça y est, d'arriver sur la table des adeptes.
15: Après une matinée à Vendanger, Arnaud Stapurevitch charge des dizaines de cartons dans la voiture.
16: Là, il y en a 270 si on prend tout, mais on ne prendra pas tout, je pense.
15: Direction l'office catéchétique, la boutique, entre guillemets, de l'évêché de Metz, qui vient d'ouvrir un espace de vente spécialement dédié à la visite de Léon XIV. Jean-Philippe Barthélémy est le responsable des produits dérivés de la visite papale pour le diocèse de Metz.
17: Alors, on va trouver du textile, donc casquette, t-shirt, sweatshirt. On va avoir des porte-clés, avec la cathédrale de Metz sur un des versos des porte-clés. On a un charge des chapelets, des veilleuses, et puis une bouteille de vin du domaine de la Joyeuse.
15: De l'auxerrois, bien sûr, qu'Arno Stapurevitch avait encore en stock d'une précédente récolte.
0: Le cépage emblématique de Moselle, c'est notre terroir, et on a envie d'emmener un morceau de Moselle et quelque chose de typique de la Moselle jusqu'au Vatican.
15: L'idée est née cet été d'une discussion que le vigneron a eue avec son ami Cédric Triponnet, l'archiprêtre de Sarrebourg, le célèbre abbé Cédric en Moselle.
0: Ah, j'ai adhéré tout de suite, j'ai trouvé que c'était une idée formidable. On y va, on va proposer le projet à Monseigneur Ballot. Et de fil en aiguille, on y est arrivé en très peu de temps, en moins d'un mois, nous avons mis le projet sur pied et l'évêché a créé l'étiquette. Ah, c'est un honneur, c'est un des plus beaux projets de ma vie, je crois. J'en suis très fier et très heureux.
15: Et coïncidence incroyable, l'histoire du domaine de la Joyeuse fait écho au message de paix que Léon XIV va adresser depuis Metz.
0: La source qui coule sur le site qui s'appelle la Joyeuse, il y a une pierre où il est écrit « Elle entre en paix et sort en joie ».
15: Les bénéfices des produits dérivés permettront de soutenir financièrement le diocèse de Metz dans l'organisation de cet événement mondial. Jean-Philippe Barthélémy reçoit déjà les premiers bons de commande.
17: Je vous cache pas que mon objectif, c'est que le 28 au soir, j'ai plus rien à vendre.
15: Reste la grande question, faut-il boire cette bouteille ou la conserver précieusement ? En tout cas, cet auxerrois de Moselle se garde 5 ans sans problème.
1: Julie Seigneuria, ici Lorraine. Pour commander une bouteille au prix de 18 euros, vous pouvez remplir un bon de commande sur la page du diocèse de Metz. On vous a tout mis sur ici.fr. Le pape sera aussi à Lourdes et à Paris fin septembre. Metz à la Concorde, déambulation en papa mobile. Pour tout savoir sur la visite du pape Léon XIV à Paris, les 25 et 26 septembre, rendez-vous sur notre site ici.fr. Du foot, le Paris Saint-Germain débute sa campagne européenne ce soir en accueillant le Bratislava pour la première journée de la Ligue des Champions. En difficulté en championnat et en manque de points, les doubles champions d'Europe devraient tout de même aligner leur grosse équipe au Parc des Princes. Coup d'envoi à 21h. Hier soir, Lille a été battue par le Betis Séville 3-2, match marqué par l'exclusion d'Ethan Mbappé, frère de Kylian. C'est la fin du 13h de nos régions. Rendez-vous demain à la même heure.
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1: À Fauconnier en Haute-Saône, c'est déjà la 23e foire éco-bio festive, les Biojours, et qui n'a donc pas attendu la mode. Plus de 120 exposants, marchés, animations, artisanat, conférences, débats, films, ateliers, démonstrations, concerts et bal folk. Rien que ça, les Biojours, c'est l'un des incontournables et tellement de son temps. Entre conviction et engagement, ça se passe place du champ de foire à Fauconnier-la-Mer. C'est samedi 12 septembre à 14h-20h et dimanche 13 de 10h à 19h. C'est donc à Fauconnier-la-Mer, les Biojours. Autre temps fort, et sur un tout autre secteur, l'un des événements de ce week-end aussi, avec Greylight Aviation qui vous ouvre ses portes le temps d'une journée. En clair, ces journées portes ouvertes et journées 100% gratuites à l'aérodrome de Grey. Au programme, baptême de l'air, restauration, simulateur de vol et bien d'autres animations encore avec marché et produits locaux. C'est une grande et belle journée festive, porte ouverte à l'aérodrome de Grey ce dimanche 13.
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Nick Kershaw, Wouldn't It Be Good, avec ici Besançon, à suivre un Renaud Lamère à Titi. Et dans un autre univers, et d'ici Renaud, c'est Adèle Castillon. C'est une nouveauté coup de cœur avec ici Besançon, une jeune angevine de 24 ans, qui sera d'ailleurs en concert. On vous offrira vos invitations le 18 mars prochain à Besançon, à La Rodia.

0: La mère à Titi avec Renaud. Renaud qui n'aurait d'ailleurs sans doute rien contre les gens d'ici, surtout ceux que rencontre Thierry M pour nous aujourd'hui mercredi. Thierry qui s'est arrêté faire les vendanges en Haute-Saône.
1: Je suis au vendange, oui, je suis avec Pierre. Alors Pierre, votre rôle, c'est quoi exactement ici sur Charsène, chez Guillaume?
2: Donc moi, sur le vignoble, je suis chef de culture, donc je m'occupe de la taille jusqu'à la récolte.
1: Alors qu'est-ce qui se passe? Il y a une équipe qui travaille
2: Donc là, actuellement, on est en train de faire des micro-vinifications, donc on est en train de couper du raisin pour faire des micro-cuvées au niveau de la cave destinée à la pépinière.
1: Qu'est-ce qu'on peut dire? La grappe est pas très volumineuse cette année
2: Ça dépend, c'est très hétérogène. On a eu des catastrophes climatiques, on a déjà gelé au printemps. Et il est venu aussi le chaud tout au long de l'année qui a empêché le développement des grappes.
1: Alors ça donne du petit grain, hein.
2: Ça fait des grains, ouais. Hein, pas très gros mais très concentrés, très chargés en sucre.
1: Ça c'est bien.
2: Et ça c'est plutôt bien.
1: Okay. Là vous avez une équipe donc qui fait la récolte, c'est quoi les consignes?
2: Les consignes, là cette année elles sont assez simples, hein, puisqu'il n'y a pas de vendange de pourri, pas de piqûres acétiques. Donc après, ils prennent tout ce qui est mûr, voilà. Ouais. Pas de verjus, il n'y en a pas non plus. Donc c'est vrai que les consignes sont très faciles cette année.
1: Le verjus, c'est quand c'est pas mûr?
2: Le verjus, c'est quand c'est pas mûr. Mmh. C'est la deuxième génération de grappes qui se développe au cours de l'année, qui se trouve sur la partie supérieure de la vigne.
1: Ouais. Alors c'est quoi ce raisin-là? C'est quoi?
2: Donc là, on est sur un pinot noir de sélection type bourguignonne, donc un type fin.
1: Alors à nos côtés, votre prénom?
3: Corinne.
1: Corinne, qu'est-ce que vous faites alors? Dites-nous, les vendanges à fond.
3: Voilà, là je fais les vendanges, je coupe le raisin pareil et puis je suis pulvérisé en attendant. Je coupe, j'aide en même temps, je vérifie si tout est bien, si tout est correct. Mais comme disait mon chef, il n'y a pas de pourri, donc tout est bon, on met dans le seau et hop, après paddock, c'est puis fini.
1: Il y a un savoir-faire quand même.
3: Oui, voilà. Ah ben, oui, le savoir-faire, bon, ben, après c'est pas compliqué, hein, de couper des grappes et puis encore qu'on ne se coupe pas les doigts, c'est le principal. Hein.
1: Vous êtes un peu au rendement, il faut en couper un maximum en un minimum de temps
3: Non, pas spécial. Cool. Non, franchement, après, puis là, on est une équipe où tout le monde bosse bien, il n'y a pas... C'est impeccable cette année, c'est très bien. Puis voilà, le raisin n'est pas pourri, donc ça va très très vite, c'est très bien.
1: Bon, il y a Nicolas là, qui va reverser. Alors, c'est quoi cette hotte? Ça porte un nom?
3: La bouille et la hotte. Okay. On appelle ça la bouille ou la hotte. Quoi.
1: D'accord, ça va?
4: Oui, ça va, aujourd'hui, ça va. Au fur et à mesure des jours, ça va de mieux en mieux.
1: Pourquoi? Parce qu'il y a un coup à prendre.
4: Bah ouais, c'est ça, ouais. Les muscles, ouais. Ça va de mieux en mieux.
1: Ah, c'est physique, hein, quand
4: ouais,
1: même.
4: C'est ça,
1: hein.
4: Quand même.
3: Ouais. Oui, oh, bah oui, ouais. Hein, on sait pas non plus, voilà. Quoi. Donc, celui qui bouille ou qui coupe, hein, après, on est quand même accroupi toute la journée. Celui qui porte, le porteur, pareil, hein, quand c'est des vignes qui grimpent, bon, bah, il faut avoir quand même les muscles, quoi. Donc, ouais. Mais on a des bons gars, hein, je pense, cette année. Le travail n'attend pas.
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0: Il n'était pas encore à l'époque Monsieur Vanessa Paradis, il était déjà en revanche, ça c'est certain, Lenny Kravitz avec Ici Besançon dans 1 minute 30. D'autres plaisirs de la playlist, Lewis Capaldi suivi de Lily Cube, histoire de prolonger un tout petit peu l'été avec ce voyage en Italie qu'on partage d'ici 14h.
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0: You the Best avec Lewis Capaldi. À l'instant, le petit voyage en Italie qui fait tellement de bien avec Lily Cube. Il est 14h.
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0: 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Il y a 14h, c'est l'heure de l'info en 90 secondes.
2: Les prix à la pompe atteignent de nouveaux records aujourd'hui pour environ 5 millions de ménages. Cela représente plus d'un mois de salaire par an, nous dit l'INSEE. Le gasoil se vend en moyenne à 2,29 € le litre et l'essence sans plomb à 95 à 2,12 €. Le RN condamne avec la plus grande fermeté les propos racistes d'un membre de son service d'ordre et procède à sa radiation. Dans une vidéo, on voit cet homme policier municipal à Carcassonne tenir donc des propos racistes et misogynes d'une rare violence. C'était en novembre 2025. Il l'ignorait, mais il était filmé par une caméra piéton. La vidéo est révélée par le quotidien Midi Libre. Une chambre du Plaza Athénée cambriolée la nuit dernière au 7e étage du célèbre palace parisien. Le butin s'élève à 1 million d'euros, dont une montre de luxe d'une valeur estimée à 600 000 euros. Les deux voleurs ont escaladé la façade de l'hôtel et ils sont en fuite. François Bayrou de nouveau devant la justice dans l'affaire des assistants d'eurodéputés du Modem. Relaxé en première instance, le leader centriste comparé jusqu'au 2 octobre devant la cour d'appel de Paris, avec 11 autres prévenus, tous soupçonnés d'avoir utilisé des fonds européens pour employer des collaborateurs parlementaires qui auraient travaillé en réalité pour le parti. Jean-Pierre Farandou est à Madrid, le ministre du Travail, accompagné des partenaires sociaux, dont la patronne de la CGT, Sophie Binet, pour étudier le modèle espagnol face aux fortes chaleurs. Et puis du foot, la Ligue des Champions, le PSG accueille le Slovan Bratislava ce soir pour la première journée. Coup d'envoi à 21h.
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0: Côté météo en Franche-Comté, c'est tout comme prévu. Ciel de traîne et température en dégringolade. On a perdu entre 12 et 15 degrés entre hier et aujourd'hui. Où il ne fait, par exemple, à Pontarlier que 15 degrés contre le double hier. Les températures pour cet après-midi devraient donc varier autour des 16 à Valdaon, 18 à Champagnole, 20 en Vallée de l'Ognon et à Luxeuil, 21 à Lons et Besançon, 22 à Grès, 23 max à Dole, où il faisait 34 hier à la même heure. Les nuages devraient se disloquer en soirée durant la nuit prochaine. Demain, c'est déjà le retour du grand soleil, mais avec des températures plus raisonnables. Comptez de 17 à 25 degrés, annonçant une nouvelle longue période d'ensoleillement, une quinzaine de jours qui devraient se suivre et se ressembler sous le soleil et avec des maximales plus sages entre 18 et 24-25.
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0: sont tous les ans de saison September avec Earth, Wind and Fire. Dans deux bonnes minutes, le premier de nos deux, trois chansons françaises à la suite de cet après-midi. Ils sont trois à se succéder, Julien Clerc, Benjamin Biolay et Francis Cabrel, pour des saveurs, des plaisirs en mode 100% français. Et c'est d'ici la nuit, avec de nouvelles idées de sortie qu'on vous communiquera et qu'on vous partagera avec l'ICI Express.
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3: Renaud, Mistral gagnant, bon temps, la chanson préférée de Grand Corps Malade.
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5: Est-ce que ce serait pas la plus belle chanson du monde, ça?
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5: C'est mon classique parmi les classiques. Si je devais garder qu'une chanson à écouter en boucle sur une île déserte, ce serait celle-là. Tout est dit dans cette chanson.

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0: La fille qui m'accompagne avec Francis Cabrel. Qu'est-ce qu'on fait autour de la nuit sur Ici Besançon? On partage des idées de sortie à cette heure-ci, même 100% gratuite.
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0: Dans la série des gratuits, ces événements qui non seulement sont plus que très sympas, mais qui ont aussi l'avantage donc de la gratuité. C'est ce week-end et samedi pour être plus précis, la foire d'antan à Dampierre-sur-Salon en Haute-Saône. Sur place, des artisans, une taverne médiévale et de nombreuses animations. Calèche, tir à l'arc, démonstration et vente de jus de pomme, château gonflable médiéval, initiation au lancer de hache et au tir à l'arbalète, campement médiéval, jeux de société, tombola, démonstrations et concerts d'instruments médiévaux. Bref, il y en a pour tout le monde. C'est la foire d'antan, 10h, 18h, ce samedi à Dampierre-sur-Salon. Et l'entrée est 100% gratuite. 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

L'un des rares titres qui fait moins de 20-25 minutes sur les albums de Yes, le groupe charismatique leader de ce qu'on appelait à l'époque le rock progressif. Yes, ce titre-là en 1983. Dans deux bonnes minutes, Mike and the Mechanics dans les années 90, suivi de Boulevard Désert et de Morane. On varie les plaisirs et ensuite il sera déjà 15h, l'heure des infos.

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0: Anne et toutes les mamas. C'est ce jour-là, cette année-là, en 89, qu'on a réellement repéré cette voix unique, celle de Morane. Il est 15h.
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0: Avec vous, grâce à vous, ici est numéro 1 des radios locales en Franche-Comté. 15h, c'est le 90 secondes info pour tout savoir de l'actu du jour.
2: Les propos sidérants d'un policier municipal de Carcassonne n'en finissent pas de faire réagir. Dans une vidéo qui ressort aujourd'hui, mais qui date de novembre 2025, on voit ce brigadier chef, également membre du service de l'ordre du RN, tenir des propos donc racistes, complotistes, sexistes, enregistrés involontairement par sa caméra piéton. Le Rassemblement national l'a exclu ce matin. Rien n'est sorti de la réunion des distributeurs de carburant à Bercy. Il n'y aura pas de plafonnement généralisé des prix, car une telle mesure pourrait provoquer une pénurie dans les stations essence, affirme le ministre de l'économie. Aucun geste fiscal ne sera accordé au vu de l'état des finances publiques. Le carburant qui pèse de plus en plus lourd dans le budget des ménages, pour environ 5 millions, cela représente plus d'un mois de salaire par an. Sébastien Lecornu fait un geste en faveur des grandes entreprises. Le Premier ministre leur promet de baisser une surtaxe exceptionnelle, la contribution exceptionnelle sur les bénéfices dans le budget 2027. Sébastien Lecornu qui envisage également de diminuer l'indemnité des ministres et de leurs conseillers. Après le vol de 4 tableaux dans le musée Renoir de Cagnes-sur-Mer, la ministre de la Culture, Catherine Pégard, demande au musée de mettre en œuvre sans délai des mesures d'urgence afin de mieux se protéger. 2 tableaux sont toujours dans la nature. 2 ont été retrouvés. Les voleurs sont en fuite. Et puis du foot, le PSG débute sa campagne européenne ce soir en accueillant Slovan Bratislava pour la première journée de la Ligue des Champions. Le coup d'envoi, c'est à 21h.
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0: Côté météo en Franche-Comté, c'est tout comme prévu. Ciel de traîne et température en dégringolade. On a perdu entre 12 et 15 degrés entre hier et aujourd'hui, où il ne fait, par exemple, à Pontarlier que 15 degrés contre le double hier. Les températures pour cet après-midi devraient donc varier autour des 16 à Valdahon, 18 à Champagnol, 20 en Vallée de l'Ognon et à Luxeuil, 21 à Lons et Besançon, 22 à Grès, 23 max à Dole, où il faisait 34 hier à la même heure. Les nuages devraient se disloquer en soirée durant la nuit prochaine. Demain, c'est déjà le retour du grand soleil, mais avec des températures plus raisonnables, comptées de 17 à 25 degrés, annonçant une nouvelle longue période d'ensoleillement, une quinzaine de jours qui devraient se suivre et se ressembler sous le soleil et avec des maximales plus sages entre 18 et 24-25.
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0: Voilà qui va sans doute rappeler des souvenirs ciné-films avec une scène, je ne vous raconte même pas, Joe Cocker, You Can Leave Your Hat On, précédé pour d'autres plaisirs et d'autres déclinaisons du rock de Guns N' Roses avec ici Besançon. Dans 2 minutes 30, il sera déjà l'heure du deuxième 3 chansons françaises à la suite. On a en rayon cet après-midi du Louis Chédid, du Amel Bent et Les Innocents, un homme extraordinaire qui va nous conduire jusqu'à la nuit. Prochaine Nice Express, histoire de partager nos bonnes idées de sortie du moment.
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0: Alors vous, je sais pas, mais moi je trouve que c'est toujours aussi frais, toujours aussi bien de son temps, Les Innocents, ça traverse les décennies comme ça, l'air de rien, et c'est toujours aussi bon, Les Innocents, pour aller jusqu'à l'ennemi ou presque, et l'ennemi qui rime avec idée de sortie, évidemment.
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0: Et pour cette première idée de sortie, d'avoir une question. Qui sera la prochaine représentante de la région lors du concours Miss France 2026? Eh bien, réponse ce vendredi 11 septembre à la salle Saône Expo de Port-sur-Saône, en Haute-Saône, pour la grande soirée de l'élection Miss Franche-Comté 2026. Au total, 14 candidates venues de toute la région vous préparent un show exceptionnel. Strass, paillettes, émotions, engagement. Une soirée inoubliable à vivre en compagnie de Miss France 2026 dès 20h à Saône Expo à Port-sur-Saône. Dans un autre genre et un autre délire, connaissez-vous la toute nouvelle Piquimiette 500? Vous aurez deviné que ça se passe sur l'ancienne piste de ski de la station de Métabier, Piquimiette, versant Piquimiette, pour ce qu'on appelle désormais une verticale, autrement dit une course très sèche, courte mais qui monte sévère, et où on ne fait d'ailleurs que ça, 1,5 km pour 500 mètres de dénivelé positif. Autant dire que ça pique sévère, mais il y aura aussi une mini-pique, et la pique en fait, sans chrono et juste pour le fun, c'est ce samedi à Jougne, dès 13h30.
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0: Les Cure avec Close to Me, Les Cure qui, je vous le dis comme ça au passage, ça reste entre nous, pourrait bien faire l'objet d'un nouveau défi lors de nos défis d'ici tous les jours 11h midi pour vous offrir le meilleur des cadeaux en Franche-Comté. Les défis qui se renouvellent hein, saison après saison, et on va bientôt jouer un nouveau défi qui s'appelle la grève. Oui, absolument, la grève. Figurez-vous que vous arriverez à un concert, mais il y a des musiciens grévistes. Autrement dit, la partition est bonne, mais il va manquer des instruments et ce sera à vous d'identifier le bon titre, le bon artiste, les bons interprètes ou la bonne chanson avec des musiciens en grève. C'est tous les jours 11h midi pour jouer, s'amuser et vous offrir le meilleur des cadeaux, ça va sans dire. Bonnie Tyler arrive dans 1 minute 30, suivi de Pierre Demar et de Toto. Ensuite, 16h, et Louis Pain sur Ici Besançon.
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0: Un peu de Californie dans votre journée avec le groupe Toto à l'instant et le classique Africa sur ICI Besançon.
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0: ICI, première radio locale en Franche-Comté. Il est 16h. Bonjour. Des classiques, des cadeaux, du sourire, la météo qui arrive et puis tout de suite le 90 secondes info avec la rédaction d'ICI.
2: Le maire RN de Carcassonne condamne les propos racistes et misogynes d'un de ses policiers municipaux tenus en novembre 2025. Qui fuit aujourd'hui dans une vidéo, il l'ignorait, mais il était filmé par une caméra piéton. Le Rassemblement National condamne aussi ce policier qui était membre de son service d'ordre et l'exclut du parti. Aucune annonce à la sortie du ministère de l'économie. Les distributeurs était reçu à Bercy alors que les prix à la pompe atteignent de nouveaux records aujourd'hui. Pour environ 5 millions de ménages, cela représente plus d'un mois de salaire par an, nous dit l'INSEE. Le gasoil se vend en moyenne à 2,29€ le litre et l'essence sans-plomb 95 à 2,12€. Une chambre du Plaza Athénée cambriolée la nuit dernière au 7e étage du célèbre palace parisien. Le butin s'élève à 1 million d'euros, dont une montre de luxe d'une valeur estimée à 600 000 euros. Les deux voleurs ont escaladé la façade de l'hôtel, ils sont en fuite. François Bayrou, de nouveau devant la justice dans l'affaire des assistants d'eurodéputés du Modem, relaxé en première instance. Le leader centriste comparaît jusqu'au 2 octobre devant la cour d'appel de Paris avec 11 autres prévenus. Toutes ces accusations, on va le prouver, sont infondées, assure François Bayrou à l'ouverture de l'audience. Jean-Pierre Farandou, lui, est à Madrid. Le ministre du Travail est accompagné avec de partenaires sociaux dont la patronne de la CGT Sophie Vinet, pour étudier donc le modèle espagnol face aux fortes chaleurs.
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0: Vous avez choisi votre radio locale cet après-midi, très bon choix concernant le ciel en Franche-Comté. Les derniers nuages sont en train de nous quitter ce soir. Cette nuit, le ciel sera calme dans la région. Demain, c'est le retour du soleil avec des conditions estivales attendues tout au long de la journée. Partout en Franche-Comté en plus, tout le monde va pouvoir se faire plaisir demain. Par contre, il fait frais le matin, 5 à 9 degrés au réveil et jusqu'à 24 l'après-midi. On aura 24 à Dole, Vesoul, Éré-sur-Saône, 23 pour Besançon, Ornans-l'Isle-sur-le-Doubs et Luxeuil, 23 à Champagnole et puis 19 au Fin, à Pont Tarly, à Frane ou encore sur le secteur de Saint-Claude.
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0: Ici l'après-midi, c'est ambiance jacuzzi sauna avec les petites bulles qui crépitent. La détente avant tout. Et pour la musique, c'est le nouveau Teddy Swims qu'on écoute juste après France Gall. La voici avec Viens, je t'emmène sur votre radio ici Besançon.

0: 34 ans dans moins de 20 jours, il va passer l'âge de Christ, mais en plus il sera sur la scène de l'Accor Arena de Paris le 30 mars 2027, si jamais vous voulez le voir, c'est la bonne occasion. C'est Teddy Swims, et vous l'écoutez avec Ici Besançon. Ce matin, tiens, plutôt dans la journée, une des affiches de la Haute-Saône, hein, c'est bien sûr le programme que nous avons découvert avec Loïs Paton et Arnaud Fromage. C'est un magazine basé dans le 70, les affiches de la Haute-Saône, et parmi les grosses infos de leur semaine, le point complet sur les candidates haussonnoises présentes au concours Miss Franche-Comté vendredi.
1: Trois en lice pour le département, dont Lola Charompierre, 19 ans, originaire de Rio, ravie que le concours se passe chez elle à Port-sur-Saône. Alors, est-ce que jouer à domicile, c'est un avantage? Réponse vendredi soir, et dès lundi dans Ici Matin, nous serons avec l'heureuse gagnante.
2: On dirait qu'on parle d'un match de foot. Autre événement du week-end dans le nord de la Haute-Saône, cette fois-ci, ce sont les Beaux-Jours, pardon.
1: Oui, à Faucogney et la mer, les affiches de la Haute-Saône y consacrent un bel article, une rencontre avec la présidente de l'association Terre, au pluriel. C'est cette association qui organise la fête depuis 2004, Christiane Zolger, qui assume de sélectionner avec soin les exposants. Nous perdrions l'âme de la foire si nous acceptions n'importe qui, dit-elle. Plus de 5000 personnes sont attendues cette année, entre les stands de produits locaux, les conférences, les projections, les animations musicales. L'entrée est gratuite et le programme à lire donc dans les colonnes des affiches de la Haute-Saône.
2: Et enfin, ce week-end, c'est l'ouverture de la chasse.
1: Oui, à cette occasion, le journal est allé rencontrer Paul Langlois, c'est le directeur de la Fédération de chasse du 70, pour faire un point sur la saison qui démarrera donc dimanche dans le département. Comme partout en France, explique-t-il, le nombre de chasseurs est en baisse en Haute-Saône, de l'ordre de 2 à 3% par an. On comptait ainsi 6800 chasseurs en possession d'un permis l'année dernière, et la fédération a décidé de donner un petit coup de pouce à ceux qui voudraient l'obtenir avec l'opération permis de chasse à 1 euro. Il dit aussi travailler à la féminisation de la pratique. Paul Langlois qui fait aussi le bilan d'un été de sécheresse sur les effectifs de gibier, et notamment sur la question de la reproduction. Les animaux, explique-t-il, ont tendance à moins se reproduire lorsqu'il fait chaud. Le directeur de la Fédération de chasse de Haute-Saône qui alerte, il faut diminuer la population de sangliers, dit-il, car ils se reproduisent vite et peuvent faire des dégâts importants dans les cultures. Bref, pour tout savoir avant l'ouverture de la chasse, eh bien, c'est à lire dans les archives, dans les affiches de la Haute-Saône. Ce sera plus tard dans les archives.
2: Oui, plus tard dans les archives.
0: Les affiches de la Haute-Saône, un hebdo basé en Franche-Comté, hein, dans le 70, même pour être plus précis. C'est un hebdo que vous retrouvez sur Internet chaque semaine. Et samedi, c'est Céline Dion qui lance sa grande semaine de concert à Paris. Pour fêter ça, nous, on joue un titre de son répertoire par émission. Prière païenne, tiens, c'est un titre de 95. Il est issu de son album 2. On l'écoute, et juste après, c'est les Beach Boys sur Ici Besançon.

0: Ici Besançon, la radio qui rappelle des souvenirs avec les Beach Boys cet après-midi. La radio qui vous rajoute des bourrelets aussi. Hein. Demain, toute la semaine prochaine, il y a du Mont d'Or à gagner avec nous, hein, de 6h à 9h. En plus, moi, en ce moment, je vous offre vos passes dégustation pour aller au week-end gourmand du Chat-Perché de Dole à la fin du mois. Enfin, vous l'avez compris, ici, on n'est pas fâché avec les saveurs. Et restez attentifs ces prochains jours parce que vous allez vous régaler. Là pour la musique, Souchon, Lavilliers et Marc Lavoine. Marc Lavoine en duo hein, avec Patrick Fiori pour les nouveautés. On l'écoute ce nouveau single et juste après le quart d'heure 100% français. Je vous dis tout sur le trafic en Franche-Comté. À tout de suite.
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0: Et samedi, c'est le concert royal au château de Blois, dans le Loir-et-Cher, en dessous de Paris. Souchon, il sera sur scène et vous l'écoutez, vous, aujourd'hui, avec votre radio, ici Besançon.
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0: Je viens de jeter un petit coup d'œil sur les cartes franc-comtoises concernant le trafic sur les routes de la région. Pour l'instant, ça roule bien. Rien à signaler, pas de problème majeur à faire remonter. Si jamais vous avez une remarque, un souci, un accident, un incident, vous pouvez nous appeler au 03 81 833 111. Et puis concernant le trafic ferroviaire, rien à signaler, mais aucun problème en gare, que ce soit à Pontarlier, à Vesoul ou encore à Besançon.
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0: Comment trouver le bon sport pour la rentrée de nos enfants? C'est la question et le casse-tête de Fred Ballard aujourd'hui dans son humour en tube. On se marre avec elle, juste après Yann Muller et Tracy Chapman. Deux classiques à la suite sur Ici Besançon.

0: Et c'est un remix des Oies Sauvages, hein, bien sûr, avec le sudiste Yann Muller pour redonner vie au succès de Michel Berger. C'était dans les années 70, les Oies Sauvages. Un titre ici Besançon. Et ce matin, ici c'est vous, avec Arnaud Fromage. Il vous questionnait concernant votre attachement au sport. Alors, d'après les témoignages, certains d'entre vous adorent l'effort physique, d'autres le détestent. Hein. On a même eu un coup de gueule en direct. Hein. Les valeurs du sport se perdent à cause de la compète, selon Jean-Paul. L'émission, elle est déjà en replay sur ici.fr Besançon, si jamais. C'était de 9h à 9h30. Mais nous aussi, on parle sport ce mercredi. Selon les études, nos enfants en font de moins en moins. Alors du coup, pour nous aider à choisir la bonne pratique, Fred Ballard a fait appel aux souvenirs de ces rigolos de service aujourd'hui dans l'humour en tube.
1: C'est ma mère qui m'a motivé. Elle m'a dit, Ahmed, essaye le taekwondo, ça pourra te servir contre ton père.
2: Oui, bon, chacun ses motivations. Visiblement, il fallait filer droit chez Ahmed Silla. Donc pourquoi pas le taekwondo? En plus, ça rapporte pas mal au Scrabble, hein, mais on ne sait pas trop en quoi ça consiste.
3: Tout ce qui est self-défense, attaque placée, maîtrise du corps et de l'esprit, sur la voie des pieds et des poings.
4: C'est la définition Wikipédia, je l'ai apprise par cœur. Moi, j'ai fait qu'un cours, je suis parti avec ma mère, je suis rentré avec les pompiers, tu vois. Arcade sourcilière ouverte, 3 points de suture, cloison nasale perforée, tibia cassée. La personne qui m'a fait ça, je lui en veux encore aujourd'hui. Marie-Cécile.
2: Oui, alors petit rappel, quel que soit le sport choisi, il faut toujours se méfier des Marie-Cécile. Hein. On dirait pas comme ça, mais elles envoient du lourd sur le tatami. Sinon, il y a le ping-pong, hein, c'est plus cool. Ça fait ping et pong, mais ça fait pas mal.
5: Le nom du sport, c'est le bruit du sport. Ping-pong.
6: Le gars qui a créé ça, il s'est pas fait chier du tout.
7: Imagine si c'est lui qui avait créé tous les sports de la planète.
8: Bon, bah là, on a inscrit la petite dernière héros.
9: Le grand, il a commencé par le... Mais il a pas aimé, puis bon, là, avec l'adolescence, le corps qui change, il s'est mis au... C'est du rugby, hein, c'est du rugby, pardon. Je...
2: Ah oui, ça fait ce bruit-là, le rugby. On n'a pas dû aller aux mêmes entraînements qu'Edouard Delognon, mais bon, en sport, comme à l'école, l'essentiel, c'est de participer, de se marrer... Et d'éviter les Marie-Cécile.
0: Ouais, et Fred, pour continuer dans le sport, moi je vous signale que chaque soir on parle sport, hein, dès 18h45 ici, avec nos partenaires locaux, les sportifs du coin et aussi les différents franc-comtois. Rendez-vous franc-comtois, hein, bien sûr, annoncé ces prochains jours. D'ailleurs, le replay de ces découvertes, bah, c'est sur ici.fr/ici-sport, avec notamment le coach du Bezac Basket, hein, qui était avec nous lundi. C'était pour débriefer la bonne préparation de ces joueurs pendant l'intersaison, si jamais le replay est disponible.
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0: Vous avez choisi votre radio locale ici cet après-midi. Très bon choix pour la suite de la playlist. Place à Mel Brooks. Et Mel Brooks, on l'écoute juste après Nirvana sur votre radio.

0: quand même fêté ses 100 ans en juin dernier. C'est Mel Brooks, c'est une légende, et vous l'écoutez avec Ici Besançon aujourd'hui. Il y a The Police qui arrive. The Police, juste avant les infos de 17h. Il y a eu un souci en Haute-Saône hier. Le cinéma Majestic de Vesoul a été attaqué à l'explosif. On fait le point sur la situation juste après votre playlist. The Police et Estelle aussi pour les nouveautés de votre radio ici.
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0: Ici Besançon avec le groupe The Police et notamment le leader Sting qu'on a pu voir à la scène Royal d'Arques. Non, si jamais les images de son passage dans le Doubs, c'est sur notre site ici.fr Besançon.
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0: Ici, première radio locale en Franche-Comté, 17h, bonsoir. Et place à l'actualité tout de suite, Marion Strécher, bonsoir également.
2: Bonsoir Louis Pain, bonsoir à tous.
0: Le cinéma Majestic de Vesoul attaqué à l'explosif hier soir.
2: Oui, précisément, c'est le distributeur de billets installé sur la façade du cinéma qui a été attaqué. Ça s'est donc passé la nuit dernière. Trois individus cagoulés ont été repérés vers 3h du matin. Ce sont eux, depuis une voiture, qui ont actionné l'explosif. Le local du distributeur automatique de billets est totalement ravagé. Mais les dégâts sont également très importants dans le cinéma. Deux salles ont dû être fermées au public cet après-midi. Midi. Il y aurait pour quasiment 1 million d'euros de dégâts, d'après les estimations du patron du groupe Le Majestic. On ne sait pas si les malfaiteurs sont repartis ou non avec un butin du distributeur, mais le mode opératoire laisse à penser qu'il s'agit de malfaiteurs expérimentés. Dans le Haut-Doubs, à Maison-du-Bois-Lièvremont, une collision entre deux voitures a fait 4 blessés, dont un grave, cet après-midi, un petit peu après 15h. Ce matin, c'est un enchaînement de circonstances malheureuses qui a entraîné un grave accident à Franois, dans le Grand Besançon. Un petit peu avant 8h du matin, une jeune fille de 19 ans qui circulait en trottinette électrique sur la voie cyclable a percuté un panneau de signalisation. Elle a été déséquilibrée, du coup elle est tombée sur la route. Et malheureusement pour elle, à ce moment-là, un bus école arrivait avec un instructeur et deux élèves à bord. Mais il était trop tard pour éviter la jeune femme. Le bus lui a écrasé le bras. Elle a été transportée dans un état grave au CHU de Besançon. L'hécatombe se poursuit sur les routes franc-comtoises pour les lynx. Un lynx a une nouvelle fois été mortellement percuté. C'est le 17e depuis le début de l'année dans la région, selon le centre Athénas qui recueille les animaux blessés près de Lons-le-Saunier. L'animal mort, un animal adulte, a été retrouvé sur l'autoroute A36 au nord de Marchaux. Et on peut même rajouter une 18e victime puisque juste à côté de la Franche-Comté, dans l'Ain, un autre lynx a été percuté hier et blessé au bassin. Un jeune spécimen qui serait âgé de moins de 4 mois, selon le centre Athénas. Le centre qui le recherche activement pour pouvoir le prendre en charge et peut-être lui sauver la vie, c'est une question de jours. Le centre Athénas qui invite toutes les communes à installer des panneaux de prévention, il invite aussi tous les franc-comtois à signer un moratoire sur la chasse dont le lien se trouve sur le site du centre. Et surtout à ralentir pour éviter les collisions. C'est ce qu'ils appellent un coup de semonce en Haute-Saône. Les agriculteurs ont déversé du fumier devant la préfecture hier soir. Ils jugent les aides accordées pour faire face à la sécheresse nettement insuffisantes. Ils estiment notamment que les jeunes agriculteurs ne sont pas suffisamment soutenus. Et puis les prix du carburant au plus haut, une nouvelle fois, on n'est même plus surpris hein, quand on va faire le plein. Producteurs et distributeurs étaient ce matin à Bercy. Si certains participants à cette réunion ont proposé une baisse temporaire de la fiscalité sur le carburant, chacun, dit le ministre de l'économie, est libre de plafonner les prix. Mais c'est toujours le ministère de l'économie qui parle, hein, mais les finances publiques ne permettent pas une baisse de la fiscalité. Ce n'est pas la ligne retenue par le gouvernement qui privilégie les aides ciblées.
0: C'est vrai que ça commence à faire cher hein, les déplacements en voiture hein, maintenant. C'est la vie, c'est comme ça.
2: Oui, mais d'ailleurs, d'après l'INSEE, je ne sais pas si vous avez eu cette étude, c'est très intéressant. C'est-à-dire que 20%, un ménage sur 5 qui possède une voiture laisse plus d'un salaire par an pour mettre de l'essence dans la voiture. Mais c'est énorme.
0: Je devais partir en week-end, ce week-end, dans le sud, dans le sud de Lyon, hein, pas dans le sud de la France. J'irai pas, hein, c'est trop cher.
2: Disons qu'il faut changer de sud. Il faut aller dans le sud de la Franche-Comté.
0: Exactement, voilà. dans le sud de Besançon notamment. Et j'aurais pu y aller en vélo aussi, c'est ce que Julien nous dit. Notre technicien avec nous aujourd'hui. Ouah, c'est beaucoup, hein, c'est beaucoup. Je crois que je préfère payer cher et garder mon souffle et mes jambes. Bon, par contre, si jamais vous prenez le vélo demain, sachez qu'il va faire beau. Là, pour l'instant, il y a les derniers nuages en Franche-Comté, mais ils vont s'en aller, hein, ils vont partir dans le sud de la région. Et puis, du soleil tout au long de la journée. 5 à 9 degrés quand même au réveil. Il va faire frais demain matin, pensez-y. 24 en seconde partie de journée, donc 24 pour Dole, Vesoul, Aigré. On aura 23 à Besançon, 23 dans la vallée de la Loue, pour le pays de Clerval, pour Lure, pour Luxeuil, pour Champagnole, et puis 19 hein, pour les Fins, Pontarlier, Frasne ou encore le secteur de Saint-Claude. Merci Marion.
2: À tout à l'heure, 18h.
0: Bien sûr, les prochains points sur l'actualité. Et puis concernant les routes, tout va bien, là il n'y a rien à signaler. Hein, voilà, pas d'accident, pas d'incident, pas de bouchon inhabituel. Si problème, 0381 830 311.
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0: Un auteur a dit, la vie, c'est essayer des choses pour voir si elles fonctionnent. Eh ben, on va voir si Florent Pagny, ça marche pour lancer cette soirée avec vous. Si tu veux m'essayer sur Ici Besançon, la musique.

0: Et la playlist d'ici Besançon pour vous accompagner ce soir. Si tu veux m'essayer, Florent Pagny, bien sûr.
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0: Ici, c'est la Franche-Comté et on parle d'Oshi dans un instant. La chanteuse, elle est de retour. Et ouais, ça faisait longtemps qu'on l'avait pas entendue. Alors bon, elle a vécu des moments plutôt tristes ces dernières années. Et d'ailleurs, elle a décidé d'en parler dans son nouveau projet qui est annoncé pour octobre 2026. Ça va arriver très très vite, c'est pour l'automne. Alors pourquoi cette tristesse du côté d'Oshi? Quand va sortir l'album exactement? Tout ça, c'est Émilie Mazoyer qui vous le révèle dans son actu. Décibel, juste après 17h30, avant l'actu People, la musique, avec Tricheur. Tiens, Tricheur, c'est un nouveau morceau. C'est le nouveau disque de Marine et le voici sur votre radio, ici.

0: Et je vous le dis, elle est pas contente, hein, Marine, en ce moment. Après avoir sorti le morceau Escroc, là, cette fois-ci, elle nous propose le titre Tricheur. C'est un titre sur l'infidélité. C'est surtout un extrait de son futur album prévu pour la fin d'année 2026. Ici Besançon, avec notamment Ici, c'est vous, demain, 9h-9h30. Alors, voilà, nous, on a décidé de vous donner la parole, hein, tous les jours. Ici, c'est vous, c'est une émission avec une question et vos réponses au 03 81 833 111. Demain, la question, c'est quel est votre meilleur souvenir de concert? On s'est baladé dans les rues de Besançon ce midi pour avoir déjà les premières réponses.
1: Mes meilleurs souvenirs de concert?
2: Thomas Fersen, au Festival de la Pleine Lune en Ardèche. C'était super ce qu'il a fait. Plus le paysage, il y avait des montagnes en arrière-plan. C'est un souvenir.
1: Mes meilleurs souvenirs de concert?
3: Ouah, ça date, moi, aux Eurocaennes. 2015, je crois.
4: Moi, c'est Rammstein à Lyon en 2023.
5: Le concert de Rammstein avec la pyrotechnique derrière, c'est impressionnant, quoi.
1: Mes meilleurs souvenirs de concert?
6: Higelin au Casino de Paris, il y a quelques années, parce que j'adore l'artiste. C'était une bonne ambiance.
5: Moi, c'était Adèle à Munich. C'était une mise en scène incroyable et de la voir en vrai. Et puis voilà, le talent aussi au niveau de la performance vocale. Et puis c'était incroyable.
1: Mes meilleurs souvenirs de concert?
7: Ah, Gims quand même. Hein.
8: Et moi, c'est Maître Gims à la Saline Royale, là, cet été.
7: Dans le sens où ça touche toutes les générations, c'était vraiment grandiose, absolument magique.
8: Bah, le lieu, la Saline Royale, c'est classé. Donc, puis bon, une petite soirée d'été, comme ça, super sympa.
1: Mes meilleurs souvenirs de concert?
9: Un groupe mythique, U2, à Paris. C'était avec des amis, ça nous a pris comme ça, c'était hyper cool. Et j'en ai un très très bon souvenir.
10: Ben moi, ça sera Serge Gainsbourg, à Besançon. Je suis un aficionado de Serge Gainsbourg et franchement, voilà, j'ai beaucoup aimé ce moment avec lui. Voilà, beaucoup de partage.
11: C'était Jean-Jacques Goldman, à Lille, dans les années 80. J'adore l'artiste.
1: Mes meilleurs souvenirs de concert? Je pense que c'était Crystal Castle à la Cigale, à Paris. Je sais pas, c'était incroyable. Les amis avec qui j'étais, l'ambiance, tout ça.
12: Ah bah, je dirais Stéphane Escher à la Commanderie à Dole. C'était généreux, il est sympathique, il a de l'humour.
13: Un autre, Madonna, parce que c'est quand même quelqu'un. Mais sinon, je préfère l'ambiance festival.
14: Bah, les Eurocaines, hein, je pense que c'est un classique chez nous quand même.
15: Meilleur concert? Pink Floyd, Supertramp. Supertramp à Besançon avec mes fils. Premier concert, Palais des Sports. Pink Floyd à Lyon, un groupe préféré de ma génération.
16: C'est Lyon, Paris, Bercy. Fait un plaisir à ma femme. Et c'était bien. Non.
7: Donc Céline Dion, c'est vrai que j'ai su qu'il y avait son concert. J'ai pas pris de place parce que bon bah voilà, c'était un peu cher. Mais en tout cas, ça, je pense que ça va être un super événement aussi. Mais je pourrais pas participer malheureusement.
0: Les concerts de Céline Dion, ils commencent samedi à Paris. Cet été, nous ici en Franche-Comté, on a quand même eu Sting et Gims à la Saline Royale d'Arquesnans. Et du coup, demain, voici la question, hein, que vous pourrez répondre au 03 81 833 111. Quel est votre meilleur souvenir de concert? Alors, vous pourrez nous appeler demain de 9h à 9h30 et vous pouvez aussi déjà nous contacter via le WhatsApp d'ici Besançon, 03 81 833 111. Hein, vous nous laissez un message vocal. Il y a la messagerie Facebook aussi. Eux, ils seront à Paris le 4 décembre en concert à l'Accor Arena. C'est Culture Club sur votre radio, ici.

0: Bienvenue, si vous nous retrouvez à l'instant sur Ici Besançon, Louane pour la musique. Et j'ai trouvé le champion de la semaine. Hein. En France, il y a quand même un homme de 41 ans qui a voulu stopper ses fuites urinaires en s'injectant de la super glue dans le sexe. Alors du coup, résultat des courses, 3 jours à l'hôpital et une opération insolite pour les infirmiers.
1: Nico, tu es un génie.
0: Peut-être qu'avec de la cancoyote, ça aurait mieux marché. Qui sait ? Sans transition volontaire, on s'intéresse aux bouchons dans quelques minutes. C'est l'inforoute en direct qui arrive avec vos remarques au 03 81 833 111. Et je vous dis tout juste après Travolta et Newton-John sur Ici Besançon. Summer Night tout de suite.
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0: Il est magnifique ce morceau, Summer Night avec John Travolta et Olivia Newton-John sur Ici Besançon.
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0: L'inforoute en direct, comme chaque jour. Alors attention, il y a des problèmes sur l'autoroute actuellement, sur la A36 notamment. Un problème que vous allez retrouver de Dole jusqu'à l'avant les Dole, hein, donc de la sortie au Thume jusqu'aux 20 prochains kilomètres. Alors on n'a pas forcément la raison. Moi, d'après les cartes, je vois qu'il y a une il y a un véhicule qui est arrêté sur le bas-côté. Ça crée des ralentissements. Je ne sais pas si c'est un accident, juste un problème technique. Si jamais vous avez des infos, appelez-nous parce que ça se peut que ce soit aussi des travaux. Donc voilà, si jamais 03 81 833 111. En tout cas, ce qui est sûr, c'est qu'il y a des forts ralentissements sur la A36 dans le sens Dole, Besançon, d'Autume jusqu'à l'avant les Dole. Appelez-nous vraiment, on a besoin de vous concernant des nouvelles de cet événement. À Besançon, bon, ça semble aller. Hein. Bon, évidemment, les ralentissements habituels, voilà, vous les connaissez, notamment Micropolis, le Frac Franche-Comté. Pour l'instant, la place Leclerc, c'est plutôt calme. Si jamais vous allez y passer dans une minute, vous avez de la chance. La circulation est bonne. Et puis concernant Vesoul, tout va bien également. 0380 830 311, c'est le numéro à contacter avant 19h s'il y a un problème.
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0: Ah très bien, là c'est les morceaux qu'on aime chanter que je vous joue tout de suite. On s'attache, c'est Christophe May sur Ici Besançon. Quand même 20 ans hein, l'année prochaine pour ce tube. J'écoute avec vous ce soir en Franche-Comté.

0: Il faut qu'on s'attache, surtout en voiture. Christophe Maé sur ici Besançon.
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0: Petite précision, les ralentissements sur la 36, c'est pas sur une vingtaine de kilomètres, mais sur 5 kilomètres. Donc ça va le faire. Si jamais c'est depuis Autume, ces ralentissements, donc Autume vers Dole, jusque sur le secteur de l'aire de Dole Haut-de-Lange, et c'est dans le sens Dole Besançon. Allez, l'actu people tout de suite, 3 infos par jour et puis un anniversaire. Salut Émilie.
2: Salut tout le monde. Émilie, au rapport pour votre dose quotidienne d'actualité musicale. Bon, si on me demande mon avis, ça devrait être un jour férié aujourd'hui. L'anniversaire de la naissance de ce génie, Claude Nougaro. Allez, au moins à Toulouse, s'il vous plaît. Tout le monde arrête de bosser. Ici.

0: Toulouse.
1: Claude Nougaro, né le 9 septembre 1929 à Toulouse, évidemment, il y a 97 ans. Sans doute le plus érudit de nos auteurs, compositeurs et interprètes du XXe siècle, Nougaro a chanté sa ville, oui, mais aussi le Brésil, les taureaux, New York, les Irlandaises et la boxe, la pluie, le cinéma. C'est si il eut sa fille, ille, et puis le jazz et la java, un vrai monstre sacré. Après avoir vendu 700 000 albums en un peu moins de 10 ans de carrière, Oshi est prête pour un nouveau chapitre.

Docteur, le nouvel album d'Oshi sortira le 9 octobre. Chronique de la reconstruction de la chanteuse après une histoire de 7 ans dans laquelle l'emprise se faisait passer pour de l'amour. La Fondation de France a fait un bilan du grand concert solidaire qui s'est tenu à Bordeaux le 27 août dernier en soutien aux sinistrés des terribles incendies de l'été en Gironde. Je suis tombée pour elle. Pascal Obispo, qui habite au Cap Ferret, était sur la scène de ce SOS Solidarité Incendie avec sa copine Zazie et puis Axel Bauer, Benabar, David et Jonathan, Gaëtan Roussel, Gauvin Cerce, Gims, Elena, Noé Préchoff, Jeanne Masse, Julien Clerc, M, Natacha Saint-Pierre, Renaud et Superbus. 1,5 million d'euros récoltés pour les sinistrés. Bravo la famille. J-3, Céline

0: Eh ben merci Madame Mazoyer. On vous retrouve tout à l'heure, hein, bien sûr, 19h avec Décibel, l'intégrale. C'est Élodie Frégé ce soir, votre invitée. En 2003, Élodie, elle a remporté la saison 3 de la Star Academy. Elle va être à l'affiche de Berger Story. C'est un spectacle hommage à l'œuvre de Michel Berger. Il y aura 200 choristes sur scène avec elle et on en parle donc tout à l'heure dès 19h en sa compagnie.
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0: Dans quelques jours, c'est le lancement du week-end gourmand du Chat Perché à Dole. Nous sommes partenaires, on adore cet événement. Alors, je vous l'explique, mais en gros, c'est dans le centre-ville de Dole. Plusieurs saveurs qui vont s'y installer pendant 3 jours avec des stands un peu partout dans la ville natale de Louis Pasteur. Et bon, forcément, ces saveurs, faut payer pour les déguster, pour les tester. Et nous, du coup, ce soir, on vous offre 2 passes dégustation. Vous allez pouvoir boire plusieurs verres de vin ou autre, avec modération, mais vous pourrez. Vous allez pouvoir tester plusieurs saveurs, également des saveurs du coin, mais aussi des saveurs d'ailleurs. Franchement, c'est bon plan, c'est un chouette cadeau. J'ai 2 passes dégustation pour passer une belle journée donc à Dole au week-end gourmand des Chats Perchés. Si vous voulez vous laisser passer, simple, faut nous appeler 03 81 833 111 et on joue avec vous au compté ou pas compté dans un instant. C'est un vrai ou faux, c'est sûr, vous allez réussir. Et si vous voulez jouer, 03 81 833 111. Si jamais, je vous conseille de prendre plutôt la nationale, hein, si vous voulez rejoindre Saint-Vitre ou Besançon depuis Dole, parce qu'il y a la pagaille sur la 36, d'Autume jusqu'à Audelange, il y a des ralentissements. On n'a pas forcément la raison, on aimerait bien que vous nous appeliez d'ailleurs au 03 81 833 111. Selon les cartes, il y aura une voiture arrêtée, mais bon, il se peut qu'il y ait aussi des travaux. Appelez-nous, c'est important. Tame Impala, Jenny pour la musique, et puis on va jouer aussi juste après Johnny Hallyday là qui arrive.

0: Ah, c'est un classique. C'est Johnny Hallyday avec Je te promets sur Ici Besançon. On joue tout de suite, Valérie arrive.
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0: Et ça y est, elle est ici. Bonsoir Valérie.
2: Eh bien bonsoir.
0: La vallée de la Loue est avec nous, vous êtes ornanaise, ouais. Vous habitez Ornans. Ça va Ornans, la vie est belle.
2: Ouais, tranquille, bon. Très bien.
0: Parfait, par contre vous allez peut-être aller à Dole hein, à la fin du mois, parce que du 25 au 27 septembre, c'est le week-end gourmand du Chat-Perché. Vous y êtes déjà allée Valérie?
2: Eh ben non, justement, ce serait une découverte.
0: Ah, bon, l'année dernière, nous, on y était en direct. On y sera encore, d'ailleurs, cette année. C'est super, hein, franchement. La bonne ambiance d'Auloise, des escargots.
2: J'adore Dole, en plus.
0: Comment? Ah, vous adorez Dole? Ben, ouais, c'est normal, ouais. C'est très joli, Dole. Pourquoi vous aimez Dole, vous?
2: Quelques similitudes avec Ornans aussi, avec la rivière, les petites ruelles tranquilles, et puis, plus grand qu'Ornans, bien sûr. Mais,
0: ouais. Bien sûr, puis vous aussi, vous avez votre légende, hein, Ornans. Nous, on a un pasteur à Dole, et puis vous, vous avez Courbet, évidemment,
2: voilà.
0: Du côté de la vallée de la Loue. Enfin bref, il y a ces deux passes dégustation gagnées pour le week-end gourmand du Chat-Perché. Pour les garniers, bon, c'est simple, vous allez devoir trouver deux bonnes réponses sur trois, mon compter ou pas compter. C'est un vrai ou faux, Valérie?
2: Ouais.
0: Normalement, ça va le faire. Et je ne sais pas si vous êtes au courant, mais on a trouvé un caïman à lunettes et un python royal en Haute-Saône ces derniers jours. Ils ont été saisis. Du coup, on fait une spéciale reptile ce soir, Valérie.
2: Oh là là,
0: vous n'avez pas trop peur?
2: Génial.
0: Vous inquiétez pas.
2: Oui, bon.
0: Il y en a pas en studio, ça va le faire, on y va. Et dites Valérie, reptile,
2: oui.
0: Ça vient du latin reptare, qui signifie ramper. Comptez ou pas compter?
2: Reptilus, non?
0: Reptile vient du latin reptar, qui signifie ramper.
2: Voilà. Ça, c'est logique.
0: Ça paraît logique. On dit compter, on va vérifier. Il existe des reptiles capables de se déplacer dans les airs, Valérie. C'est vrai ou c'est faux? Comptez ou pas compter? Ah, tout est possible en 2026.
2: Je dirais oui.
0: On dit oui, on dit compter.
2: Comptez.
0: Et attention, la dernière, c'est pas la plus simple. La grenouille, c'est un reptile. Comptez ou pas compter?
2: Ah, la grenouille.
0: Elle est pas simple, hein. On dit pas compter. Et c'est une bonne réponse, Valérie. 3 sur 3.
2: Oh, génial.
0: T'as gagné, bravo.
2: Ah, je suis super heureuse, merci.
0: Non, bah avec plaisir, hey, vous allez vraiment vous régaler. Hein. Franchement, le week-end gourmand du Chat-Perché, c'est très très bien. Ça veut bien dire ramper, reptile, reptare en latin. Il y a bien des reptiles capables de se déplacer dans les airs. Le serpent volant, notamment, on le retrouve en Asie du Sud-Est, lui. On le trouve pas à Dole, vous inquiétez pas.
2: Ah, excellent.
0: En gros, il s'élance d'un arbre, ce serpent, il arrive à aplatir ses côtes. Du coup, il élargit un peu son corps. Et puis, en fait, en faisant un peu des ondulations dans les airs, bah, il arrive à se déplacer. Il fait quand même 100 mètres, hein, presque. Donc, il vole. Il vole, okay, ce reptile.
2: Okay. Bon, je vais pas le voir là-bas.
0: C'est pas un reptile, la grenouille, c'est un... Valérie?
2: Je sais pas.
0: Un amphibien?
2: Ah, bah oui, je savais en plus.
0: Bah, je sais. Non, mais comme ça, avec le stress, etc. Bah, j'ai essayé de vous avoir, mais vous n'êtes pas tombé dans le piège. Bravo Valérie, vous irez à Dole le 25, 26 et 27 septembre. Vous choisirez votre journée et vous allez vous régaler sans débourser un centime. Bravo!
2: Ok, génial, merci.
0: Bye bye, on vous embrasse hein, bien sûr dans la vallée de la Loue, au revoir. Et puis vous aussi en Haute-Saône, vous pouvez jouer hein. Demain je vous offre à nouveau vos passes dégustation pour le week-end gourmand du Chat-Perché. Les Stranglers, tiens, les voici. La musique d'ici, on se détend hein, même en fin de journée. Et puis on attend les infos de 19h bien sûr.

0: Ici Besançon avec les Stranglers ce soir et avec Marion Streicher qui va arriver dans les studios. Le journal d'ici, ça arrive dans quelques minutes, ce sera pour 18h. Il y a un souci en Haute-Saône. Hier soir, le cinéma Majestic a été explosé, a été attaqué à l'explosif. Pourquoi? La réponse, on vous la donne juste après la playlist d'ici qui arrive dans moins de 3 minutes.
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0: Ici Besançon avec les Australiens, Midnight Oil pour la musique ce soir. 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
0: Ici, première radio locale en Franche-Comté, 18h. Pour l'actualité ce soir, c'est Marion Streicher qui nous retrouve. Bonsoir Marion.
2: Bonsoir Louis, bonsoir à tous.
0: On se croirait dans un film, hein, sauf que c'est la réalité à Vesoul. Le cinéma Le Majestic a été attaqué à l'explosif.
2: Précisément, c'est le distributeur de billets du cinéma Majestic à Vesoul qui a été attaqué la nuit dernière. Ça s'est passé vers 3h du matin. L'explosion a été entendue à des kilomètres à la ronde et sur place, les dégâts sont considérables. Le distributeur de billets est ravagé, mais surtout les deux salles de cinéma situées juste derrière la façade, ces deux salles sont désormais inutilisables. Jean-Claude Tupin, le directeur du groupe Majestic, a du mal à croire ce qu'il a vu.
3: On est sur une scène de guerre, c'est incroyable, je ne pensais jamais en arriver là. C'est un désastre, quoi. C'est incroyable. Quoi. Le plancher collaborant est soufflé, les appareils de projection sont en l'air, tout un pan de salle s'est effondré, donc la salle n'est pas prête à réouvrir. Ça a soufflé l'étage, la cabine, les locaux de SSI à côté, ainsi que la salle 1 du cinéma. Il y a deux salles de fermées, la salle 1 et la salle 2, parce que ce qui s'est passé en cabine a amené énormément de poussière compte tenu de l'explosion. Et la salle, le projecteur de la salle 2 ne redémarre pas non plus. Donc on a deux projecteurs qui est dans le vide et qui bascule en salle 1, qui a soufflé et qui arrive en dessous, et la salle 2 qui est à côté et qui est impactée également. Les dégâts se chiffrent par plusieurs centaines de milliers d'euros. Hein. Déjà un projecteur, c'est 50 000 euros, la chaîne sonore, c'est 100 000 euros. Tout ce qui va avec, c'est entre 800 et 1 million d'euros à mon avis.
2: Une enquête a bien sûr été ouverte. On sait pour l'instant que trois personnes cagoulées sorties d'un véhicule de couleur claire ont déclenché un explosif pour permettre d'ouvrir le distributeur automatique de billets, mais on n'a aucune idée du montant du butin que les malfaiteurs ont pu emporter. En tous les cas, le mode opératoire sophistiqué laisse penser qu'il s'agit d'une équipe de malfaiteurs expérimentés. Les infos, les photos sont à retrouver sur ici.fr Besançon. Quatre blessés dont un grave cet après-midi dans le Haut-Doubs à Maison du Bois-Lièvremont suite à une collision entre deux voitures. L'accident s'est produit un petit peu après 15 heures. Ce matin, les circonstances malheureuses se sont enchaînées pour une jeune femme de 19 ans. Un petit peu avant 8 heures du matin, alors qu'elle se rendait dans son établissement scolaire, elle circulait en trottinette électrique sur la voie cyclable à Franois. Lorsqu'elle a percuté un poteau de signalisation, ça l'a déséquilibrée. Du coup, elle est tombée sur la route. Et malheureusement pour elle, juste à ce moment-là, un bus école arrivait avec à son bord deux élèves et un instructeur. Mais c'était trop tard pour éviter la jeune femme. Le bus lui a écrasé le bras. Elle a été transportée dans un état grave au CHU de Besançon.
0: Et puis Marion, pour les lynx du massif jurassien, l'hécatombe se poursuit.
2: Un lynx a une nouvelle fois été mortellement percuté. C'est le 17e depuis le début de l'année dans la région, selon le centre Athénas qui recueille les animaux blessés près de Lons-le-Saunier. L'animal mort a été retrouvé hier sur l'A36 au nord de Marchaux. Journée maudite hier, puisqu'un autre jeune lynx a été percuté et blessé au bassin sur une petite route de Lyon. Un jeune spécimen qui serait âgé de moins de 4 mois, selon le centre Athénas. Le centre qui le cherche activement pour pouvoir le prendre en charge, sinon il va mourir.
0: Après la dermatose, c'est un nouveau virus qui affecte les troupeaux de bovins.
2: Oui, un virus inconnu jusqu'à présent. Le Doubs, le Jura et dans une moindre mesure la Haute-Saône ont été les premiers départements touchés en France au début de l'été. Ce virus baptisé Chamonda Europe est surtout problématique pour les vaches gestantes parce qu'il peut entraîner des avortements pour ces vaches qui attendent des veaux. Lionel Malfroy est le président du groupement défense sanitaire de Bourgogne-Franche-Comté, un réseau d'éleveurs qui s'occupe de prévention et de lutte en matière de santé du bétail. Il est aussi éleveur de Montbéliard à Sainte-Colombe, dans le Haut-Doubs, et il nous explique comment il a vu le virus arriver dans les troupeaux.
4: Les premiers symptômes sur nos vaches, c'était une forte diarrhée. Ensuite, le deuxième effet, c'était une très forte baisse de production du jour au lendemain. Sur l'exploitation en bois, on avait à peu près, on avait une vache qui faisait 40 litres un jour, le lendemain matin, elle était à 2 litres, quoi. Là, par contre, là, on a eu peur parce que on y était déjà en début de sécheresse et puis on voyait les quantités de lait baisser rapidement. Au bout d'une semaine, les vaches se sont remises à produire du lait, donc elles sont remontées gentiment à leur niveau avant qu'il y ait le virus. Puis le troisième effet, c'est des avortements, 450 avortements. Quoi. Sur le département, c'est significatif, on était à plus de 150% d'avortements par rapport au mois de juillet précédent. Donc, qui dit avortement, perte de production et puis réforme de l'animal. Quoi. Économiquement, c'est pas enviable de la remettre à la production, surtout cette année qu'on manque de fourrage. Quoi.
2: Et ce virus Chamonda Europe, c'est une nouvelle source d'inquiétude pour des éleveurs qui vont du coup surveiller très attentivement les mises bas de cet hiver, parce que d'autres virus de type Chamonda peuvent provoquer cette fois des malformations sur les veaux à naître. Tous les détails sont sur ici.fr à Besançon. Sinon, il y a quand même une bonne nouvelle cette semaine, Louis.
0: Oui.
2: Les premiers mondeurs de la saison arrivent. Oh. C'est demain. Demain, bien sûr, la fabrication, on vous en a parlé, elle a été lancée comme chaque année le 15 août. Mais les ventes, donc, c'est à partir de demain. D'ailleurs, pour l'occasion, j'aurai la chance d'être demain matin au lever du soleil, au sommet du Mont d'Or, pour goûter les tout premiers fromages avec des producteurs, avec des fromagers. Et puis avec vous, voilà, pour vous parler de tout ça. Lors de la dernière saison de Mont d'Or, ce sont quand même plus de 9 500 000 Mont d'Or qui ont été vendus dans le monde. 9 500 000 Mont d'Or.
0: C'est beaucoup quand même. Hein,
2: c'est fou.
0: Beaucoup. Mais tant mieux.
2: C'est fou.
0: Grâce à vous peut-être aussi, Marion. grâce à nous tous, bien sûr. Chaud ou froid, le Mont d'Or?
2: Ah ben moi, j'aime les deux.
0: Ouais.
2: Mais demain matin, il sera froid au sommet du Mont d'Or.
0: Ouais, c'est vrai, prenez une laine parce qu'à mon avis, oui, ça va cailler. D'ailleurs, concernant la météo, très belle transition, il y aura du soleil quand même. Vous allez voir le lever de soleil, ma chère Marion. Ça, c'est déjà pas mal. Puis vous allez peut-être repartir avec un Mont d'Or. C'est encore mieux. Grande journée demain, grande journée d'été. Il fait beau, voilà, du matin au soir. Il fait frais le matin, 5 à 9 degrés au réveil et jusqu'à 24 l'après-midi. On aura 24 notamment à Dole, Vesoul, Ré-sur-Saône, Besançon, Ornans, Lille-sur-le-Doubs, Lure et Champagnol. Et puis 19 ensuite pour le secteur de Mèche, Pontarlier ou encore Frasnes et Morée. Je vous souhaite une belle soirée, une bonne nuit et puis à demain donc du coup pour la coulée du Mont d'Or, Marion.
2: Bonne soirée à
0: tous. Au plaisir. Et puis bien sûr l'info revient pour 19h. Concernant les routes, c'est plutôt calme ce soir, rien de bien méchant. Si jamais 03 81 833 111, je suis avec vous jusqu'à 19h.
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0: 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On pense à vos bourrelets, on pense à votre petit bidon. Demain on offre du Mont d'Or dans les défis d'ici. Ce sera demain, vendredi, ce week-end et la semaine prochaine. Voilà, comme ça vous pourrez tout jouer, il y aura pas de jaloux. Et Marion, vous ne pourrez pas jouer, mais on mangera un Mont d'Or, nous deux, plus tard.

0: Et cet été, pendant les incendies en Gironde, il a proposé sa maison et son terrain au Cap Ferret. Il a proposé sa maison aux pompiers et aux militaires qui étaient présents dans le secteur pour gérer ces incendies. C'est Pascal Obispo, bien sûr, avec Plus que tout au monde sur Ici Besançon.
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0: Il a la main sur le cœur, ce monsieur Pascal Obispo, bien sûr. Dans quelques minutes, nous, on va vous présenter les meilleures sorties franc-comtoises, les plus beaux rendez-vous du moment. Et dimanche 20 septembre, il y a la descente d'Alpage qui va arriver à Mont-le-Bon. Qu'est-ce que c'est que cette descente d'Alpage? Qu'est-ce qu'il faut savoir? Où c'est? Quelles sont les infos pratiques? Vous savez tout avec nous juste après Bruno Mars. Le voici, c'est le nouveau titre, On My Soul, extrait de l'album The Romantic. 10 ans après, il est revenu. Et vous, vous l'écoutez aujourd'hui avec votre radio, ici.

0: Ici Besançon avec Bruno Mars ce soir, vous, mais aussi Laurie Henriet. Elle est là pour nous présenter la descente d'Alpage qui est prévue à Montlebon, hein, c'est le 20 septembre, c'est entre Pontarlier et Morteau. Bonsoir Laurie, bienvenue.
1: Bonsoir, merci beaucoup.
0: Avec plaisir, vraiment c'est un événement qu'on aime nous ici, cette descente d'Alpage, un événement bien franc-comtois. Est-ce qu'on peut un peu rappeler l'historique de ce rendez-vous, Laurie, avec vous s'il vous plaît?
1: Oui, bah alors à la base la descente de l'Alpage, c'est une pratique agricole ancienne, ancestrale qui avait lieu chaque été, où les éleveurs montaient leurs vaches dans les alpages pour les laisser profiter des pâturages et donc permettre aux éleveurs de faucher leurs champs pendant l'été plus bas, et en septembre, au moment où le froid revenait, les troupeaux de vaches étaient redescendus dans les étables pour passer l'hiver.
0: Ok, dans la vallée. Donc c'est pour ça qu'on appelle cet événement la descente d'Alpage. Très bien. Du coup, le 20 septembre, vous nous invitez pour fêter cet événement. Quel est le programme avec cette descente d'Alpage 2026 à Montlebon?
1: Alors, ça commence à 10h avec une messe, mais le point central de la descente d'Alpage, c'est à 14h30, où le défilé commence. Donc on a 15 chars, on a 6 musiques et 9 troupeaux. Cette année, on a aussi des jeux, dont le fameux lotobus, des animations, une buvette, des snacks.
0: Qui fait ces chars, Laurie? Qui les fabrique?
1: Alors, on a des chars autant de l'école primaire de Montlebon, mais aussi de groupes, de quartiers, mais aussi les musiques.
0: Association. C'est à 14h30 le début de ce défilé. Il y aura tout sur place, il y aura aussi à boire, à manger. Alors, vous pouvez bien sûr venir gratuitement dans Montlebon pour profiter de cette descente d'Alpage. Je le répète, c'est entre Morteau et Pontarlier. C'est le 20 septembre prochain. Donc, c'est pas ce week-end, c'est le week-end prochain. Donc, ce sera un dimanche. Et c'est rendez-vous où exactement dans Montlebon, centre du village, j'imagine?
1: Oui, c'est la rue de Neuchâtel. Mais par contre, je précise, c'est 3 euros l'entrée.
0: Ok, très bien. 10h, 22h aussi pour les créneaux. Et puis, Laurie, merci d'avoir présenté cet événement. Puis au plaisir, à bientôt.
1: Mais avec plaisir, à bientôt, au revoir.
0: Au revoir, et bye bye. Et Rod Stewart, pour la musique tout de suite. C'est Baby Jane et c'est avec Ici Besançon.

0: Laurent, vous le dit à l'instant avec les nuits sans Kim White sur ici à Besançon. Et demain, c'est Arnoux Fromage qui vous accompagne. 9h, 9h30 avec la première partie. D'ici, c'est vous et vous avez la parole. Vous pourrez répondre à ces deux questions. Est-ce qu'il y a un concert qui vous a marqué dans la vie? Et puis surtout, est-ce que vous êtes prêt à casser la tirelire pour aller voir votre artiste fétiche? Vous pourrez répondre au 0381 833 111 demain dès 9h. Et vous pouvez aussi déjà nous donner une réponse via le WhatsApp d'ici Besançon. Message vocal accepté. Et c'est 0381 833 111 notre contact pour WhatsApp. Allez, dans un instant, mon coup de cœur ciné du jour. On part à Paris. C'est un cinéma qui se déroule au Louvre, un film qui se déroule au Louvre. Et je vous dis tout juste après la musique d'ici Besançon.
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0: Il est né pas très loin d'ici, finalement, cet artiste, en Auvergne-Rhône-Alpes, à Villefranche-sur-Saône, juste avant Lyon. C'est Benjamin Biolay. Et ce soir, vous l'écoutez avec votre radio locale. Ici Besançon.
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0: 18h30, c'est l'heure des sorties cinéma. Alors aujourd'hui, on a pu découvrir le nouveau film de Cadmerade au cinéma, Les Héros du Louvre. C'est un film qui vient de sortir en salle. On est en 1939 à Paris et on retrouve un amoureux des arts, c'est Baby. Et Baby, donc, qui est joué par Cadmerade. Et lui, vraiment, il a un super métier, pas parce qu'il est gardien de nuit au musée du Louvre. Hein, donc franchement, c'est top. Mais bon, la Seconde Guerre mondiale éclate et l'invasion allemande est imminente. Je vous refais pas l'histoire de la Seconde Guerre mondiale. Et du coup, Jacques Jaujard, le conservateur du musée, va organiser le sauvetage en secret des œuvres du Louvre. Et du coup, il va demander à Baby de transférer toutes ses œuvres dans un camion à l'autre bout de la France. Alors, Baby, il a la main sur le cœur, il va accepter. Sauf qu'il a une condition, il veut que toute sa famille l'accompagne dans le camion. Alors du coup, bah là, ça va être le début d'une aventure familiale épique, déjà, mais aussi dangereuse, à travers la France, occupée. Et ça va les lier à jamais au destin des trésors du Louvre. Et du coup, ce film, vous pouvez le voir dès maintenant au cinéma, notamment à Dole, à Besançon ou encore au cinéma de Luxeuil-les-Bains. Ça s'appelle Les Héros du Louvre, c'est le coup de cœur ciné du jour et c'est avec Cadmerade, je le répète.
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0: On s'intéresse au cinéma tous les soirs, on s'intéresse également à la télévision, notamment ses coulisses. Patrice Gascoigne va arriver pour tout nous dire des coulisses du jour. On vous présente un programme France 2 aujourd'hui. Et c'est juste après Damien Le David et Tina Arena sur Ici Besançon.

0: l'été prochain, next summer. D'ailleurs, vivement l'été prochain. Damien O'David sur Ici Besançon. 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Mais il n'y a pas que ça à la télé. Et d'ailleurs, on en parle avec Patrice Gascoigne. Patrice, gros plan aujourd'hui sur une nouvelle série de France 2 qui va débuter ce soir et que vous allez adorer. Une série qui s'appelle Les Évaporés.
1: Voilà une série qui part d'une véritable information, le nombre de disparitions volontaires en France.
2: Excusez-moi,
3: vous avez beaucoup de cas ?
2: Environ 10 000 disparitions volontaires chaque année en France. C'est pour ça qu'on est là.
1: 10 000 personnes disparaissent volontairement en France chaque année et l'héroïne de la série Les Évaporés, qui débute ce soir sur France 2, elle est confrontée et dévastée par la disparition soudaine et inexpliquée de son mari. Seulement voilà, cette héroïne, Esther Bazin, jouée par la comédienne Alexia Barlier, elle est capitaine de police. Son mari étant majeur et sain d'esprit, il a ce qu'on appelle le droit fondamental de disparaître et aucune enquête de police ne peut être lancée. Mais Esther va être aidée par une association gérée par des civils, le GRD. DV, le groupe de recherche des disparitions volontaires. Avec eux, elle va donc monter une brigade très atypique pour résoudre d'étranges affaires de disparitions volontaires, à commencer par celle de son mari. Alors, je suis allé voir cette héroïne, en tout cas la comédienne qui l'incarne, Alexia Barlier, pour lui demander si elle avait proposé physiquement quelque chose pour incarner cette héroïne.
4: Alors, un exemple physique, j'ai proposé cette coupe qui est assez radicale. J'avais envie de quelque chose de différent et je pensais que ça pouvait bien correspondre à Esther, son côté dynamique. Sur le terrain, flic, et qu'elle a un peu délaissé sa vie personnelle. Je trouvais que ça lui donnait un côté un peu moderne, efficace, androgyne.
1: C'est vous qui avez décidé de vous couper vos cheveux.
4: Oui, on avait rendez-vous pour la prépa avec le chef coiffeur, et il commence à me couper un peu les cheveux, mais c'était assez classique. Et je regarde la réalisatrice, Émilie Grandperret et Louis Granger, le producteur. Le chef coiffeur n'arrêtait pas de me dire que ça m'irait bien, les cheveux peut-être plus courts, et j'ai dit, si on tentait plus court. J'ai senti qu'ils étaient un petit peu inquiets, parce qu'on ne sait jamais si ça va et c'est un gros changement pour le personnage. Et on s'est dit, bon, on y va. Et en fait, on était très contents et on est ravis. Ça fait une vraie différence pour Esther par rapport... Et je pense que ça aussi nourrit comment on bouge, comment on parle. Que voilà, c'est un détail physique, mais parfois, quand on est comédien, une coupe, un vêtement, ça peut aussi nous aider à rentrer dans le personnage et à le définir.
1: C'est peut-être un détail pour vous, mais pas pour Alexia Barlier, qui a eu l'idée de cette coupe de cheveux qui donne du caractère à cette héroïne dans la tourmente. Les Évaporés, ce soir sur France 2. À demain, bien coiffé, pour de nouvelles coulisses télé.
0: Eh bien, merci beaucoup à Patrice Gascoigne. Et puis restez avec nous parce qu'on va retrouver le Racing Besançon dans un instant. On parle pas que sport avec le Racing, parce que faut le savoir quand même, mais le club bisontin met en avant plusieurs actions socio-sportives cette année dans le Grand Besançon Métropole. C'est pour vos jeunes, pour leur avenir. On vous donne les détails juste après Murray Head. Tiens, le voici, ça faisait longtemps qu'on l'avait pas entendu. Et vous l'écoutez vous ce soir avec One Night in Bangkok sur Ici Besançon. Belle soirée.

0: Il était venu sur le stand ici Besançon à la Foire Comtoise il y a quelques années. C'est Murray Head sur votre radio, avec les images bien sûr à retrouver sur ici.fr Besançon.
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0: Ce soir, vous faites partie de l'équipe d'ICI Sport, avec notamment le Racing Besançon qui est avec nous, partenaire de votre radio locale ICI Besançon. Le Racing qui commence bien la saison quand même, faut le dire, hein, deux matchs depuis le début du championnat de N2, un nul et une victoire, une belle victoire contre Dijon, hein, c'était ce week-end, victoire 3-2 en déplacement chez nos rivaux bourguignons, donc ça fait plaisir, les résultats sont satisfaisants. Clément Vacossin est avec nous, bonsoir Clément.
2: Bonsoir.
0: Clément, avec vous aujourd'hui, on va découvrir la vie du club et notamment ses actions socio-sportives, hein, que vous chapeautez. Eh bien, la question est toute simple. Quelles sont les actions socio-sportives que vous mettez en place avec le Grand Besançon, Clément?
2: Alors, ces actions, déjà, elles se destinent pour notre public, pour nos licenciés. On a un club de 450 licenciés. Donc, on les forme à travers toutes nos actions socio-éducatives à l'intérieur de la structure. Et on a des grands sujets, la réussite scolaire, le harcèlement, les discriminations, la nutrition, les réseaux, à travers aussi le programme éducatif fédéral. Mais on n'est pas qu'en interne. Aujourd'hui, on a quantifié le nombre de personnes qu'on a touchées la semaine dernière, 4500 personnes, à travers les maisons de quartier, à travers nos actions avec la ville de Besançon, et aussi la Ligue de l'enseignement et Bouge Plus. Et nous, l'objectif au club, c'est pas de former que des footballeurs, c'est de former aussi des personnes, de passer sur des parcours professionnels, des parcours scolaires, qui permettent d'accompagner nos jeunes sur leur avenir.
0: Ok, très bien. Et ça passe du coup par quelle activité? Parce que j'imagine que vous faites peut-être des rencontres avec des associations, avec des joueurs, avec des gens dans le besoin. Comment ça marche réellement sur le terrain, ces actions?
2: Oui, c'est exactement ça. Pour donner deux actions concrètes, c'est fin de saison dernière, on a fait intervenir le RAID et la police. Donc sur une action de sensibilisation pour améliorer les liens entre civils et police. Et aussi, par exemple, sur une animation tous les mercredis matin avec la maison de quartier de Morapont, on intervient, il y a des jeunes... Qui sont non licenciés en club, dans les structures sportives, qui ont besoin de cet accompagnement-là. Et ils sont aussi accompagnés par des joueurs de l'équipe première du club.
0: Non, franchement, c'est très bien, hein, ce que vous faites, le Racing Besançon. Si tous les clubs de France, multisports d'ailleurs, hein, pourraient faire ce type d'action, ça serait parfait pour nos jeunes. Petite dernière question, plus personnelle. Pourquoi vous vous êtes investi au Racing, Clément, et pas dans un autre club?
2: Alors, le Racing, c'est vraiment un club qui porte des valeurs... hautes, et on le voit à travers ces actions socio-éducatives, donc besoin d'accompagnement, il y a une grande identité club, il y a une histoire aussi qui est vraiment présente dans ce club, et c'est un club où on a envie d'y travailler, qui se professionnalise, qui a envie de passer des paliers, et on est tous investis dans ce projet-là.
0: Et le prochain match à domicile, c'est le samedi 19 septembre face à Mâcon, 18h, les billets sont déjà disponibles sur le site du Racing Besançon. Clément Vacossin, vous, je vous souhaite une belle soirée, merci, au plaisir.
2: Merci, bonne soirée.
0: 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Allez, nous on écoute Vancouver tout de suite, c'est un morceau de Véronique Sanson, et juste après on s'intéresse au Boucle Vauban, c'est un événement course à pied. À tout de suite.

0: Vous venez de terminer votre journée, vous êtes en détente, tranquille à l'écoute d'ici Besançon, et vous retrouvez Véronique Sanson avec son morceau Vancouver, c'est un titre de 1976. On retrouve Didier Jauget tout de suite. Pourquoi il est avec nous, Didier? Parce qu'il représente les Boucles Vauban. Ça arrive très vite, les Boucles Vauban, c'est un événement sportif prévu le 20 septembre à Besançon. Bonsoir Didier.
1: Bonsoir à tous.
0: Didier, je suis bien content d'être avec vous aujourd'hui. Alors, bon, on va le dire tout de suite, c'est complet pour la grande boucle de 21 km, celle de 10 et la petite de 5 km. Mais on peut encore s'inscrire et participer à l'événement aux Boucles Vauban. Qu'est-ce qui reste de disponible au niveau inscription, Didier?
1: Alors, il reste quelques places sur le 5 km marche et il reste quelques places pour toutes les personnes qui auraient une licence en e-sport. Puisque on veut une course familiale, on veut une course inclusive, et donc aujourd'hui on a travaillé sur l'accueil du handisport. Donc il reste des places pour des courses en joëlette, il reste des places pour des personnes handicapées accompagnées ou pas, moteurs ou pas. Mmh. Et donc voilà les places qui nous restent aujourd'hui, puisqu'effectivement le reste ça a explosé et on est très largement au-dessus de nos attentes.
0: Parce que c'est un chouette événement aussi, tout le monde veut y aller, tout le monde veut y participer. Alors il y a encore des places pour la marche, moi je vous la conseille, 5 km, 4 euros, voilà, vous allez au Boucles Vauban pour profiter le temps d'une journée. C'est le dimanche 20 septembre. Je voulais savoir également, Didier, cet événement, il a un lien avec la journée du patrimoine ou pas du tout?
1: Alors, il n'a pas de lien, simplement c'est une date qu'on a retenu parce qu'on a voulu une course locale, on a voulu une course qui se rapprochait du patrimoine. Donc on a trouvé vraiment intéressant de pouvoir courir au pied de la citadelle et en centre-ville, voir nos monuments et se dire que on court le matin, on déjeune tous ensemble dans une bonne ambiance et on profite du patrimoine l'après-midi en famille.
0: Non, franchement, c'est top. Alors pour le 21 km, les départs c'est à 9h, le 10h30 10 km voilà, c'est aussi oui. Donc un rendez-vous. Pour les marches, pour les parcours joëlette aussi, vous nous attendez pour quelle heure cette année, Didier?
1: Eh ben c'est ça, les départs seront aux mêmes heures.
0: OK.
1: Aux mêmes heures que les courses officielles dites officielles, elles sont chronométrées, mais elles ne sont pas reconnues à l'UTMB. On a voulu justement que tout le monde puisse venir à ces courses-là, du pro jusqu'à celui qui va mettre ses baskets et se dire il n'y a pas d'objectif de temps, il n'y a pas un chronomètre à réaliser, je vise pas le podium, mais je suis présent. Et on fait la fête tous ensemble autour de ces courses et de ces marches.
0: Bon, c'est trop bien. C'est dimanche prochain. C'est depuis le parc de la Rodiaceta, hein, pour les départs. Il y aura un village animation aussi avec une bonne ambiance, etc. C'est à Besançon, le 20 septembre, en début de journée. Et Didier Jauget, je vous souhaite des prochains jours heureux et surtout bon courage avec les préparatifs. Puis au plaisir. À bientôt.
1: Merci à vous tous. À très bientôt.
0: Les infos de 19h dans un instant. Le 5 minutes info avec tout ce qu'il faut savoir, hein, de l'actu dans le monde et en France. Et tout cela, c'est juste après la musique d'ici Besançon.
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0: Ici Besançon, bien sûr, avec les Français Niagara ce soir et leur tube, hein, leur souvenir, je dois m'en aller. 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
0: 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Les infos tout de suite.
2: Laurent Nunez ordonne un contrôle de la police municipale de Carcassonne. Le ministre de l'Intérieur condamne à son tour ce soir des propos indignes après la révélation d'une vidéo où l'on voit et on entend surtout des policiers municipaux, un en particulier, tenir des propos racistes, homophobes, sexistes et complotistes. Ce brigadier chef et membre du RN, très proche de l'équipe municipale actuelle. La vidéo remonte à l'ancienne municipalité en 2025, mais l'actuel maire Rassemblement National a maintenu ses policiers en poste et se retrouve dans l'embarras. Christophe Barthès a tenu une conférence de presse à laquelle vous avez assisté, Sébastien Barriot.
3: Depuis son élection, Christophe Barthès est un habitué des polémiques, mais cette fois le maire de Carcassonne n'avait pas anticipé le tourbillon médiatique et c'est un élu plutôt gêné qui s'est présenté cet après-midi devant les journalistes, contraint de condamner et de lâcher le policier municipal mis en cause dans la vidéo, un proche de la mairie et membre du RN.
4: Ces propos sont scandaleux, propos racistes, misogynes, homophobes qui sont à vomir et qui sont inexcusables. Tous les protagonistes de cette affaire sont suspendus immédiatement et sanctionnés.
3: Dans les rues du centre-ville de Carcassonne, la vidéo fait réagir. Gabriel, 17 ans, ne comprend pas pourquoi le nouveau maire a maintenu jusqu'ici en poste le brigadier impliqué.
5: C'est quand même assez abject, assez choquant ce qu'ils disent. Ils sont censés nous protéger. Je ne pensais pas que dans la police, on pouvait tenir des propos aussi abjects. Ça nous donne un peu la mentalité du maire et de ce qu'il veut faire de la ville.
3: D'autres habitants, eux, refusent de s'exprimer au micro. Mais comme cette femme de 70 ans explique que les propos, une dizaine de fois notamment le terme « bougnoule » utilisé, ne l'ont pas choqué et qu'elle soutient le nouveau maire.
2: Sébastien Berriot, envoyé spécial d'ici à Carcassonne, SOS Racisme et le PARAP ont décidé de porter plainte. Rien n'est sorti de la réunion des distributeurs de carburant à Bercy aujourd'hui. Il n'y aura pas de plafonnement généralisé des prix ni de geste fiscal. Aujourd'hui, l'essence sans-plomb 95 E10 la plus consommée se vend en moyenne à 2,12 euros le litre, niveau record, et le gasoil à 2,29 euros le litre. Conséquence, la demande pour passer au bioéthanol explose car il est moins cher, quasiment 80 centimes. Près d'Auxerre, à Saint-Florentin, Nicolas Cador, gérant d'un garage agréé pour poser des boîtiers permettant de passer au bioéthanol, constate que ses clients sont plus nombreux.
6: Il y a eu effectivement une recrudescence nette. Dès que les carburants augmentent, la demande de flex-fuel augmente aussi. C'est un appareil qu'on met sur la voiture qui va permettre au véhicule de pouvoir rouler avec les trois carburants, c'est-à-dire le 85, le 10 ou le sans-plomb 98. Sur un plein, quand vous voyez le prix à 0,90 centimes au lieu de 2 euros, ça va vite, hein, par litre, donc c'est rapide.
7: Là, en ce moment, vous recevez des coups de fil.
6: J'en ai eu encore deux hier, on a des demandes régulières. Ouais. Ils sont dans l'économie, donc c'est dépenser un peu d'argent au départ pour rentabiliser rapidement, et puis une fois que c'est fait, hein. Donc ça fonctionnera toujours. L'idée, c'est qu'en une année d'usage de la voiture, vous avez remboursé l'installation de votre boîtier.
2: Et selon l'INSEE, le carburant pèse de plus en plus dans le budget des Français pour environ 5 millions de ménages. Il représente plus d'un mois de salaire par an. 64 000 habitants doivent encore être approvisionnés par des camions-citernes ou des bouteilles d'eau pour boire, pour manger, pour se laver. Constat de Monique Barbu, aujourd'hui la ministre de la Transition écologique, faisait un point presse sur la sécheresse, une sécheresse qui a des conséquences également sur les bouteilles de champagne. Elles vont pouvoir dépasser cette année les 13 degrés d'alcool. La filière vient d'obtenir une dérogation exceptionnelle, Damien Mestre.
8: Des champagnes à 13,5, 14, voire 15 degrés d'alcool, ce sera théoriquement possible cette année. La faute au niveau de sucre très important dans les raisins à cause des conditions météo de cet été. Dérogation théorique, puisqu'en pratique, cela va concerner très peu de producteurs, probablement moins d'une dizaine, car contrairement à la majorité des autres vins, le champagne est bien souvent un assemblage de plusieurs millésimes. Il est donc possible de compenser ce niveau d'alcool en mélangeant le cru 2026 avec d'autres années. Quoi qu'il en soit, cette dérogation reste un signal, met en garde Maxime Toubar, co-président du comité Champagne qui regroupe la profession.
9: En tout cas, nous, ce qu'on considère, c'est que cette année, ce sera sûrement la norme pour les années qui viennent. On risque d'avoir des cépages qui disparaissent aussi, hein, qui ne correspondent plus au climat qui est aujourd'hui de plus en plus un climat méditerranéen ici en Champagne.
8: Le seul motif de réjouissance cette année, conclut-il, c'est la qualité exceptionnelle des raisins qui ont pu être sauvés. Les vignerons s'attendent à un champagne d'une très grande qualité.
2: Damien Mestre, 74 départements sont encore placés en situation de crise à la sécheresse. Du foot, le Paris Saint-Germain débute sa campagne européenne ce soir en accueillant le Slovan Bratislava. Première journée de Ligue des Champions et coup d'envoi au Parc des Princes à 21h.
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0: Décibel, dans quelques instants avec Émilie Mazoyer, bien sûr, sur votre radio. Elle a tout de suite des nouvelles de votre météo en Franche-Comté avec les derniers nuages qui sont en train de nous quitter. Ce soir, cette nuit, le ciel sera calme dans la région. Demain, c'est le retour du soleil, on profite encore avec des conditions estivales attendues tout au long de la journée, partout en Franche-Comté. 5 à 9 degrés demain matin au réveil, jusqu'à 24 en seconde partie de journée à Dole et Vesoul, 24 pour Ré-sur-Saône, 23 à Besançon, à Ornans, à Lille-sur-le-Doubs et à Luxeuil, et puis 19 au Fin et à Pontarlier.
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2: Salut à toutes, salut à tous et bienvenue sur votre radio ici, c'est Décibel jusqu'à 20h. J'espère que tout va bien pour vous et que vous êtes prêts à écouter plein de belles chansons ensemble. Nous célébrerons ce soir l'anniversaire d'Emma Decaune, mais c'est pas elle qui chantera, vous vous en doutez, elle a beaucoup de talent mais pas celui-là. Un petit blind test qui appellera au secours, un petit coup de cœur. Un joli duo entre Yoa et Marine. Et puis notre invitée de ce soir, la délicieuse Élodie Frégé.
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1: Élodie Frégé qui va encore une fois nous éblouir puisque son prochain projet est assez dingue. Elle va chanter les chansons de Michel Berger accompagnée de milliers de choristes. Elle nous expliquera ça tout à l'heure. Elle est l'invitée de Décibel. Et démarrons ce soir en vous donnant des nouvelles de Johnny Clegg. Alors non, hein, pas de miracle, hein, il est mort depuis 7 ans, il ne nous annonce pas son retour. J'adorerais avoir ce genre de pouvoir, mais ça n'est pas encore au programme. En revanche, les mémoires de Johnny Clegg vont être publiées à l'automne. Johnny Clegg, donc chanteur sud-africain, qui était très engagé politiquement. Dans ses carnets, ça parle de musique, puisque c'est son métier, mais politique beaucoup. Son combat, donc très médiatique partout dans le monde contre l'apartheid et pour la libération de Nelson Mandela. Alors le livre traduit en français aux éditions HarperCollins France, à qui il faut quand même tirer un autre chapeau parce que ils font des efforts de dingue pour nous proposer à nous public français d'excellentes biographies musicales, que ce soit Lily Allen ou Johnny Clegg. Voilà, ça fait plaisir de les avoir en version française. Il s'appelle le livre Johnny Clegg, journal d'un Zoulou blanc. Il sortira le 11 novembre et c'est le fils de Johnny Clegg qui fera le tour des médias pour en faire la promotion. On verra si on l'invite dans Décibel. En attendant, on va lire le livre et écouter Assim Bonanga. C'est Johnny Clegg avec le groupe Savoka, un mélange noir et blanc qui n'était certainement pas consensuel à l'époque en Afrique du Sud et qui était drôlement courageux. Une chanson dans laquelle il appelle de ses voeux la libération de Nelson Mandela.

0: des tubes de l'album Third World Child, Johnny Clegg, énorme carton en France en 1987, c'est-à-dire il y a près de 40 ans, incroyable. Et les mémoires de Johnny Clegg, donc journal d'un Zoulou blanc, sortiront le 11 novembre en France.
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0: Notre coup de cœur du soir vient du label indépendant Panenka Musique. La chanteuse, elle, oh, normalement vous en avez déjà entendu parler, elle s'appelle Yoa, petit diminutif de son vrai prénom Johanna. Yoa a sorti son premier album, La Favorite, l'année dernière. Elle a reçu la victoire de la révélation scène aux victoires de la musique. Bravo à elle. Yoa qui effectivement a fait énormément de concerts, mais pas que. C'est aussi elle qui posait nu cet été dans le numéro spécial sexe des Un Rock. Bah oui, toujours un peu de culture, vous savez, dans cette émission. Alors Yoa a eu la bonne idée de sortir la réédition de son album La Favorite en ajoutant des petits titres inédits et puis en invitant une copine, alors pour le coup pas du tout sur un label indépendant puisque c'est Marine, la gagnante de la Starac, mais ensemble, elles font une version géniale de la chanson Princesse K.O. sur la réédition donc de l'album de Yoa. C'est notre coup de cœur.

0: Le coup de cœur du jour de Décibel, Princesse K.O., Yoa et Marine. Merci d'avoir choisi Décibel. On est ensemble jusqu'à 20h. Notre invitée de ce soir, vous la connaissez bien, c'est Élodie Frégé. Mais là, elle va vous surprendre une fois de plus, parce que son nouveau projet, c'est de chanter du Michel Berger.
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0: Berger Story avec Élodie Frégé. On en parle dans Décibel, à tout de suite.
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0: avec On jettera nos montres.
1: Un coup de cœur ici Drôme Ardèche. 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
2: Et ce soir, c'est Élodie Frégé qui fait l'actualité musicale. Bonsoir Élodie.
3: Bonsoir.
2: Bienvenue dans Décibel. Oh, dès le bonsoir, moi je suis cuite.
3: Ah
2: je,
3: bon
2: vous aime, je vous aime tellement.
3: Pourtant, vous n'avez pas allumé le four, mais...
2: C'est ça. Élodie Frégé a gagné la Star Academy en 2003. Elle est chanteuse, elle est autrice, elle est compositrice, elle joue de la guitare, mais comme un ange. Également comédienne, du ciné, ouais, de la télé, enfin voilà, mille choses. Mais ce que j'aime chez vous, Élodie, c'est que vous pouvez tout chanter. Vous chantez du Renaud.
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2: Avec autant d'aisance que du Disney. Et là, c'est presque le plus difficile, la reine de la soul aux yeux bleus, Dusty Springfield.

0: PDG, mesdames et messieurs. Alors, qui a sorti quand même 4 albums aussi, il faut bien le dire.
1: Oui.
0: Voilà.
1: Je sais, c'est pas assez.
0: Alors non, effectivement, je vais vous remettre au boulot un peu plus tard.
1: Oui,
0: on va en parler. Mais là, donc, l'actu qui nous remue en ce moment, vous concernant, c'est que vous allez chanter du Michel Berger, et pas n'importe comment, hein, dans le cadre du Chœur Spectacular, qui, déjà depuis plusieurs années, est connu pour ça, assembler de grands chœurs, de centaines, voire parfois de milliers de choristes, ouais, avec des voix qu'on aime. Et là, cette fois-ci, la voix, c'est vous, et le répertoire exploré, c'est Michel Berger. Racontez-moi comment ça vous est arrivé, ce projet.
1: Eh bien, on m'a contacté tout simplement pour me demander d'être la soliste de ce beau projet. Au début, j'avais un peu peur parce que je me disais, alors attends, c'est quand même un gros truc, il y a une grosse tournée, il y a, je sais pas, 35 dates, un truc comme
0: énorme.
1: Ça.
0: Là, vous avez déjà commencé.
1: Hein, ouais. Et en plus, c'est des gros espaces, quoi. Là, on a déjà commencé, on a fait Bobino. Bon, Bobino, c'était encore, on a encore familial, quoi.
0: Vous avez fait le théâtre antique d'Orange.
1: Et ouais, ça, c'était le plus gros.
0: Ça,
1: vraiment, j'ai cru que j'allais m'évanouir. Mais, finalement, les voix m'ont porté.
0: Ouais.
1: Et le public aussi, parce que c'est très apprécié, en fait. Ce spectacle est très apprécié. Les arrangements sont sublimes. Puis là, on part en tournée et on fait des grosses salles, quoi. Donc, on fait des zéniths, des choses comme ça. Et moi, j'ai pas l'habitude de ça. Et puis, je me suis dit, ah mince, j'ai pas sorti d'album depuis 13 ans, si je me remets dans un truc où c'est les reprises de quelqu'un, mais si c'est quelqu'un que j'admire, c'est compliqué. Est-ce que je le fais? Est-ce que je le fais pas? Puis finalement, je me suis dit, allez. Puis en plus, ça va peut-être permettre aux gens de se souvenir que je sais chanter quelques trucs, quoi.
0: Effectivement, parce que c'est des chansons qu'on a tous dans l'oreille, dans le cœur, qui sont pas faciles à chanter et que vous appropriez. Il y a donc des moments de solo, puis il y a des moments assez incroyables quand même qui filent les poils avec tous les choristes. En tout, dans toute la tournée, il y a 6300 choristes qui vont participer. Et donc les prochaines dates, ça sera le 12 septembre à Montpellier, et puis encore Lyon, Châteauneuf-sur-Isère, Dijon, c'est déjà complet, Angers, Nantes, Saint-Grégoire, et là c'est que le mois de septembre. Je vous parlerai d'octobre un peu plus tard. Mais avant, j'avais envie de savoir, vous, perso, Élodie Frégé, la musique de Michel Berger, c'est quelque chose, quoi? C'est un peu l'enfance, c'est l'adolescence, c'est quel moment?
1: J'ai aussi accepté pour ça, parce que c'était un artiste qui me plaisait énormément. Je sais que l'année d'avant, par exemple, c'était Claude François, et là, je pouvais pas.
0: Il y a moins d'atomes crochus.
1: Non, voilà.
0: Lundi.
1: Et même dans l'absolu, même humainement, en fait, après ce qu'on sait, c'est dommage, quoi, parfois de devoir séparer l'homme de l'artiste. Mais pour moi, Michel Berger, je trouve que son humanité, sa délicatesse, son intelligence, en fait, tout ça se ressent dans sa manière d'écrire et de composer, et aussi sa manière d'interpréter, de choisir son trajet, de choisir ses interprètes aussi. Enfin, si, d'accepter peut-être qu'on le choisisse aussi, comme producteur. Je suis hyper impressionnée, en fait, par son parcours. Et puis, quand j'étais enfant, je ne savais pas tout ça. Mais j'écoutais tout simplement les chansons, les premières chansons qu'il a commencé à écrire, quand il répondait à Véronique Sanson, qui écrivait Amoureuse. Enfin, ça m'a bouleversée très jeune, en fait.
0: Je pense que même quand on connaît pas l'histoire, en fait, comme quand on est enfant, on est des petites éponges à émotions.
1: Oui.
0: On sent qu'il y a quelque chose de différent.
1: Je pense qu'on a l'intuition, du grand sentiment qui passe à travers l'art. Donc, la musique est un art. Majeur ou mineur, je ne me prononcerai pas.
0: Alors, il y en a un autre que vous n'allez pas trop aimer, mais Gainsbourg disait que c'était plutôt mineur, la chanson.
1: Ouais, ouais. Je sais pas, je dessine plus assez bien pour dire que... Donc finalement, c'est mon art majeur à moi, et voilà, faudrait que je le fasse plus souvent. Et c'est vrai qu'après, à l'adolescence, ou un peu plus tard en tout cas, je suis tombée folle amoureuse de Starmania.
0: Ah ouais.
1: Que je n'ai jamais vu en vrai, hein, sur scène, mais que j'ai vu à la télé, tout simplement, et que j'ai saigné en disque, et avec mes frères et sœurs. Et en tout cas, c'est un opéra rock tel qu'il n'en existera peut-être plus, je sais pas.
0: Possiblement.
1: Parce que vraiment, ça s'inscrit dans le temps. Il y a une modernité, le choix des interprètes. Évidemment, Luc Plamondon, les textes, le thème, en fait, de ce spectacle. Tout ça, en fait, ça a nourri l'enfant et l'adolescente que j'étais en tant que peut-être artiste.
0: Et aujourd'hui, donc, vous rendez hommage à Michel Berger avec le Chœur Spectacular. Berger Story, c'est le nom du spectacle. Les choristes et la soliste qui est avec nous ce soir, Élodie Frégé. on se ferait pas un petit message personnel, mais chanté par Michel Berger.
1: Ah, oh.
0: Ça vous dit?
1: Ah, bah oui, avec
0: c'est une
1: choix.
0: De vos préférées. Hein.
1: Oui.
0: Vous la chantez celle-là sur scène?
1: Je la chante sur scène.
0: Ouais. Alors, on révise ensemble. Michel Berger.

0: comment faire pour chanter une telle chanson sans pleurer. Michel Berger est arrivé à le faire. Élodie Frégé le fait aussi.
1: Je le fais.
0: Ouais.
1: Sans pleurer. Je le fais, mais c'est vrai qu'il y a des... Il y a des grands moments d'émotion pendant tout le spectacle. Hein. D'ailleurs, il y a un final sur Diego qui est incroyable. Les arrangements, enfin, toutes ces voix ensemble, c'est vraiment bouleversant. Et c'est vrai que moi, les chansons que j'ai choisies, dont celle-ci qui est une de mes préférées, elles me font vibrer vraiment profondément. Et quand on entend les chœurs qui arrivent, surtout derrière soi, on a déjà de très bons musiciens, mais ouais. Avec les chœurs derrière, ça donne une dimension encore supérieure qui fait qu'il y a un moment où le chœur peut lâcher. Ou les larmes, je ne sais pas. Mais pour l'instant, j'ai pas pleuré parce que justement, il y a une énergie qui nous porte, mais je pleure à l'intérieur et c'est ce qui est très beau dans cette chanson.
2: Samedi soir à Montpellier, puis Lyon, Châteauneuf-sur-Isère, Dijon, Angers, Nantes et Saint-Grégoire. Au mois d'octobre, le chœur spectaculaire et Élodie Frégé pour Berger Story. En octobre, donc à Plougastel, Chambéry, Annecy, Clermont, Orléans, Metz, Muret, c'est à côté de Toulouse, Narbonne, Mérignac, Lille, et puis les 3 et 4 novembre au Grand Opéra d'Avignon. Alors, Élodie, parlons...
1: Le Tour de France.
2: Ouais, parlons business maintenant.
1: Ah ouais.
2: J'ai dit, on gagne la Starac en 2003, premier album en 2004, puis le jeu des 7 erreurs en 2006, la fille de l'après-midi en 2010, Amuse-Bouche en 2013. Pas d'album depuis 2013, alors que, pardon, je vais le dire très franchement, quand même, merde.
3: De pudeur et d'impudence.
1: C'est moi qui chante. Et peut-être que il y a un peu d'inspiration de nos discussions avec Monsieur Biolay, quoi. Mais
2: la ceinture.
1: Mais c'est un cadeau qu'on m'a fait, quoi.
2: Comment t'appelles-tu ce matin?
1: Ah bah merci.
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1: C'est vrai qu'elle est pas si mal cette chanson.
2: Elle est excellente.
1: En fait, c'est fou parce que quand
2: le
1: on a
2: son
1: fait
2: de la guitare,
1: bah ouais, Thibaut Barbillon.
2: Bravo
1: Thibaut Barbillon à la guitare. Non mais c'est vrai, c'est parfois moi j'ose pas me réécouter, je suis tellement dure et perfectionniste et puis les gens le savent pas mais parfois on s'en prend vraiment plein la gueule dans ce métier, c'est difficile de livrer un enfant un enfant comme un album, c'est comme un enfant en pâture si on veut à toutes les oreilles et à toutes les bouches.
2: C'est vrai, ça fait peur, ça peut faire mal parce que ça fait 13 ans là que vous avez pas sorti.
1: Bah ouais, ça commence à être long. Après j'ai fait beaucoup de choses,
2: voilà,
1: je me suis jamais arrêtée.
2: Je suis pas en train de vous dire que Élodie Frégé est une feignasse. C'est faux. Du théâtre,
1: j'ai pas
2: du
1: gagné
2: cinéma,
1: au loto,
2: de la télé, plein de participations, etc. Beaucoup de scènes et tout, c'est pas ça.
1: Ma nouvelle vague pendant 10 ans, ça prend de la place.
2: Voilà.
1: D'ailleurs, comment t'appelles-tu ce matin? C'est Marc Collin en fait qui a réalisé cet album.
2: Mais en avez-vous même l'envie?
1: En fait, c'est terrible parce que je suis. C'est très difficile à expliquer.
2: Ouais, on essaye.
1: Ouais. Mais en fait, c'est à la fois une très très grande envie qui est toujours là de façon sourde, quoi. C'est dans mon ventre. Et à la fois, elle est mêlée de peur, de procrastination, de... Je sais pas si je dois le dire, parce que les gens, ils disent que c'est une mode, mais c'est pas du tout une mode. Moi, je le sais que depuis que je suis en CE2, moi, je souffre de TDAH, en fait.
2: Okay, ouais.
1: Donc, je me soigne depuis peu, parce que j'aurais pu être sous traitement depuis l'enfance ou l'adolescence, du moins.
2: Donc, c'est une difficulté à fixer son attention longtemps sur
1: exactement.
2: Un même sujet.
1: Oui. Et à se mettre à l'action.
2: Ouais.
1: Et plus tu recules, en fait, de ta ligne d'horizon, qui, pour moi, est cet album... Qu'en plus je chéris déjà, parce que moi j'ai déjà plein de chansons, hein.
2: Ouais.
1: Donc je pourrais faire un double album, un triple album peut-être. Ouais. Mais je prends mon élan tellement de fois, j'ai pris mon élan tellement de fois, et j'ai tellement reculé pour mieux sauter, et puis je me suis tellement éloignée de cet horizon-là que, au final je le vois flou, quoi. Ça y est, je commence à avoir des problèmes de vue... mais je pense qu'il va falloir que je me mette un sacré coup de pied au cul et que je partage enfin ces chansons qui sont en fait qui sont mes enfants, hein, et c'est important de pouvoir les offrir et pas seulement les garder pour soi. C'est assez moche en fait finalement.
2: Alors c'est pas pour vous brusquer, mais effectivement je pense que le pays est prêt. Élodie Frégé qui reste avec nous et qui va, alors pour le coup avec le TDAH, ça va être marrant cette affaire.
1: Ah ouais. Ça va, j'ai pris mon traitement ce matin.
2: Enfin, questionnaire, choix cornélien. Ça va être drôle. À tout de suite.
1: Transpire.
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5: Émilie Mazoyer et Décibel reviennent dans un instant. Pour l'heure, je vous présente deux sorties franc-comtoises. La première en Haute-Saône, c'est dimanche, c'est les portes ouvertes pour l'aérodrome de Grès, avec des baptêmes de l'air qui sont proposés gratuitement dimanche. C'est 10h-17h les horaires pour cette porte ouverte. Il y aura sur place en plus des animations pour enfants avec du tir à l'arc, des structures gonflables. Il y aura des avions en modèle réduit aussi, des simulateurs de vol. Si jamais, ça c'est pour les grands et pour les petits, ça peut plaire à toute la famille. L'entrée, elle est gratuite pour assister à cette porte ouverte. C'est un événement ici, Besançon. Il y aura même un stand de producteurs locaux sur place. Je vous rappelle la date, dimanche, 10h-17h depuis l'aérodrome de Grès. Sinon, dans la vallée de la Loue, en ce moment, il y a l'exposition Réalisme Animal. C'est au musée Courbet, avec bien sûr le lien entre les animaux et l'homme au 19e siècle. Il y a du Courbet, il y a du Pompon, il y a du Rosa Bonheur. Et c'est en cours jusqu'à la fin de l'automne.
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2: Et merci d'avoir choisi ici pour passer votre mercredi soir. On est avec Élodie Frégé qui fait l'actualité musicale en ce moment à l'affiche du spectacle Berger Story. D'ailleurs, le cadeau du Blind Test ce soir, eh bien, c'est un petit t-shirt collector du spectacle Berger Story. Alors, si vous voulez vous inscrire au Blind Test pour tenter de gagner ce joli objet de mode.
1: Ah oui. Et je l'ai peut-être porté.
2: Ah, peut-être, on ne sait pas. Elle l'a repassé, vous en faites pas. Oui, 0810 055 056, vous pouvez appeler Alexandra au standard. On jouera au Blind Test un peu plus tard, mais pour le moment, Élodie Frégé.
1: Oui.
2: Il est donc temps de vous faire le questionnaire des choix cornéliens.
1: Ah là là.
2: C'est pas forcément facile de choisir, mais il le faut.
1: Gauche.
2: On commence tranquille. Gauche.
1: Voilà, voilà.
2: Gauche ou ketchup?
1: Gauche.
2: Ah. Gauche ou Nutella?
1: Gauche.
2: Oh là là, ça va être bien. Ok, la première vraie question. Guitare sèche ou grand orchestre?
1: Aïe, aïe, aïe.
2: Ah, et voilà, ça y est. Elle perd.
1: Ah, ça y est, là, je pense à Chico Buarque, je sais pas pourquoi.
2: Oui,
1: je me
2: c'est
1: dis,
2: beau,
1: oh,
2: c'est
1: mon
2: beau.
1: Dieu, c'est magnifique. On peut commencer par une guitare, nylon, et puis après, il y a un orchestre qui arrive, des voix. Est-ce que je peux mixer? On commence par la guitare sèche et on finit en orchestre symphonique.
2: J'aimerais bien.
1: Symphonique.
2: Si vous mettez ça sur votre album,
1: bah, c'est ça
2: arrivera.
1: Voudrais, oui.
2: Eh ben voilà.
1: Ouais, j'ai plein d'idées. Hein,
2: Celle-là, faut la noter. Télé ou radio?
1: Ah là là. Ah bah je sais pas, parce que moi je suis arrivée par la télé, donc je pourrais pas cracher dessus.
2: Oui, je rappelle pour ceux qui n'étaient pas là, elle a gagné la Starac en 2003. Donc effectivement, la télé a une grande part.
1: Ça fait longtemps, mais...
2: Mais vous avez une voix de radio.
1: Ah oui?
2: Ouais.
1: Mais tu sais, vous savez, on me situe vous.
2: Comme vous
1: je
2: voulez.
1: Je ne sais plus. Non mais quand j'étais enfant à l'école primaire, souvent le premier jour de la rentrée, les profs nous demandaient, ou au collège, nous demandaient ce qu'on voulait faire. Ouais. Et pendant une année, je crois que j'avais écrit animatrice radio.
2: Hey.
1: Parce qu'en fait, je ne me sentais pas d'être vue, mais j'aimais bien l'idée de rencontrer plein de gens, de poser des questions. J'avais un côté, j'avais envie de poser des questions, quoi, de faire parler les autres, puisque moi, j'avais du mal à m'exprimer, en fait, à cause de tout ce qu'il y avait dans ma tronche, quoi, toute cette pollution, toute cette pensée en arborescence, etc., qu'on connaît, nous les fous, quoi.
2: Elle a mis des guillemets avec
1: si
2: ses doigts.
1: Non, oh, mon Dieu, j'ai honte.
2: C'est mignon, les zinzins.
1: Nous, les zinzins.
2: Voilà.
1: Et en fait, après, ça y est, je me suis perdue dans mes pensées.
2: Non, mais la radio, en tout cas,
1: oui,
2: c'était peut-être une vocation.
1: Non, mais finalement, pour m'exprimer, j'ai trouvé la musique. Ouais. Jouer, chanter, danser aussi, c'était important, la danse. Mais la radio m'attirait pour ça, pour ne pas être vue et pouvoir utiliser seulement la voix et un seul vecteur.
2: 20 ans ou 40 ans?
1: 40.
2: Ouais.
1: Ah ouais. Oh, putain. Ah non, c'est. Mais on pense pareil.
2: On est d'accord.
1: Ah non, mais c'est fou, quoi. Mais j'ai hâte d'avoir 70 ans.
2: Fille du matin ou de l'après-midi?
1: Ah ouais, c'était pour l'album, en fait. C'est Cléo de 5 à 7, la femme d'à côté. J'étais sur des films de la nouvelle vague pour cet album-là.
2: Mais en vrai, dans la vie.
1: Donc, je. Wow. Enfin, j'ai pu être fille du matin, mais parce que je rentrais tard. Je rentrais tôt le matin.
2: Fille du petit matin.
1: Fille du petit matin. Et de l'après-midi, ça m'a toujours séduit, en fait, ce truc de 5 à 7. J'ai l'impression qu'il se passe toujours des trucs affriolants, mais pas seulement dans des chambres d'hôtel, mais parfois, on a une idée. Je sais pas, l'après-midi, on se met à écrire, et puis ça continue, et puis on y passe la nuit, et puis au petit matin, il y a une chanson, par exemple.
2: C'est
1: donc, c'est pas mal l'après-midi pour faire pousser quelques plantes dans son album.
0: Blonde ou brune? Non, ou rousse. On vous a jamais vu brune. Enfin, moi, et non. Ben... Je vous ai vu blonde et rousse.
1: Ouais, bah, je suis cendrée.
0: Ouais. Mais qu'est-ce que vous préférez?
1: Chauve.
0: Ça va bien avec le 70 ans, ceci dit. Il y a un truc de. Oh, on veut tout lâcher, quoi.
1: Moi, je me serais arraché les cheveux d'ici là, mais c'est sûr. Mais c'est une question très féminine. Oui. Moins féministe, mais bon, c'est pas grave.
0: Des os.
1: Mais pour tous les gens qui me disent oh, t'étais mis en blonde et les cheveux longs, de quoi je me mêle. Ouais. Et moi, j'adore ce roux, ce carré, parce que je trouve ça. Ça correspond à mon énergie en fait profonde, donc je me sens très bien comme ça. Voilà.
0: Un nouvel appart ou un nouvel album?
1: Ah c'est marrant. Ah c'est marrant que
0: Tu dis ça.
1: Pourquoi?
0: Vous êtes en train de déménager?
1: Parce que ça fait 21 ans que je suis dans mon appartement et j'ai envie de le quitter. Je sens une très grande envie de le quitter et peut-être que ça.

0: jeu des 7 erreurs, un album sorti il y a une vingtaine d'années. Deuxième album d'Élodie Frégé, qui est notre invitée ce soir dans Décibel. Merci d'être avec nous, Élodie, ça fait trop plaisir.
1: Bah, merci de m'avoir invitée. Je ne savais pas quoi faire.
0: Et bah voilà, faut
1: je
0: pas
1: suis
0: hésiter.
1: Passée, on m'a dit de rentrer.
0: Vous savez où on habite. L'hiver, il y a le chauffage, l'été, il y a la clim. Oh, vraiment, ouais. Vous n'hésitez pas.
1: C'est là que je vais habiter finalement. Je ne recherche plus d'appartement.
0: La maison de
1: J'anime
0: la radio.
1: Une nouvelle émission.
0: J'adorerais. En attendant, quand même, en septembre-octobre, on a un petit planning, Élodie Frégé, puisque vous chantez Michel Berger.
2: Pour me comprendre, il faut rester.
0: Il y a déjà eu des dates incroyables à Paris, au théâtre Bobino, au théâtre antique d'Orange à Troyes, et puis là, la tournée continue. Donc ce week-end à Montpellier, puis Lyon, Châteauneuf-sur-Isère, Dijon, Angers, Nantes, Saint-Grégoire. Au mois d'octobre à Plougastel, Chambéry, Annecy, Clermont, Orléans, Metz, Muret, à côté de Toulouse, Narbonne, Mérignac, Lille et Avignon. Berger Story avec le chœur spectaculaire. Et puis, en octobre aussi, décidément, octobre 26, ouais. Il se passe des trucs. Vous retrouvez un camarade, oui. Qui lui aussi a été découvert grâce à l'émission de télé, à Starac.
1: C'est une prise de risque.
0: C'est votre copain Patchy Garat.
1: Et oui, tout à fait.
0: Et alors, mais vous êtes encore amis?
1: Le Basque, comme on l'appelle.
0: Le Basque.
1: Le fameux.
0: Vous êtes encore copain?
1: Ah ouais, ouais.
0: Vous étiez copain à l'époque?
1: Non, il m'a payé pour... Il m'a envoyé un chèque, il m'a dit oh ça va là.
0: Non mais ce que je veux dire, ça fait un bail et chacun trace sa route et on reste pas forcément amis. Vous êtes toujours restés proches.
1: Nous on est il y a des moments où on s'éloigne un peu plus. Enfin on se donne toujours des nouvelles mais on se voit moins. Mais c'est vrai qu'on a toujours gardé un lien comme avec d'autres hein, d'ailleurs. Et c'est vrai que Patchy en fait a écrit et composé un album pour lui qui sort bientôt plus en 2027 je crois.
0: Ouais. Il a sorti l'année dernière. Il était venu dans Décibel pour nous le présenter.
1: Ouais.

0: Il est beaucoup plus productif que moi. Laisse de la place aux gens qui ont du mal. C'est absurde ce que je dis. Non, mais merci Patchy de nous inonder de ta musique. Mais bon, maintenant tu vas.
1: Et là, on fait un duo.
0: Alors, en fait, ce qui s'est passé, c'était pas du tout prévu.
1: Ouais.
0: Patchy participait à un grand spectacle symphonique à Biarritz pour aider l'hôpital de Bayonne en pédopsychiatrie, en pédo, je sais pas quoi. Bon, bref, j'ai perdu ma
1: en tout
0: mémoire.
1: Cas, mais un service spécialisé en pédiatrie pour les enfants et spectacle caritatif. Ouais.
0: Exactement, merci de remettre les pendules à l'heure.
1: Et l'église au milieu du village.
0: Tout à fait. Ah, Dieu. Et en fait, je lui ai dit, je vais venir te voir, parce que on devait passer dans le coin avec des amis. Et il me dit, mais tu voudrais pas venir chanter cette chanson qu'on avait chantée un soir ensemble à Paris, un peu ivre, un peu ailleurs. Tu veux pas venir la chanter avec moi? Et puis on l'a chantée, puis finalement, il m'a dit, mais c'est super à deux, en fait. Peut-être qu'on devrait l'enregistrer en duo. Et moi je lui dis, mais tu sais qu'on a tous les deux fait la Starac, donc on va avoir un problème, on va nous parler que de ça si on sort un duo. Mais j'ai très envie de chanter avec toi, et puis cette chanson je l'adore, je la trouve très belle, et puis son disque, j'ai écouté toutes les chansons de son disque, il est vraiment très beau, très fin, très touchant, très patchy quoi. Donc j'ai hâte qu'il sorte, et j'ai dit oui. Donc voilà,
1: ça sort le 23 octobre, le duo Élodie Frégé et Patchy, avant qu'il ne soit trop tard.

0: Merci Élodie Frégé et merci d'être venue nous voir.
1: Bah merci de encore une fois, hein, je suis très bien ici moi.
0: Je sens qu'elle va revenir.
1: Non mais parce qu'au début je suis toujours un peu stressée parce que effectivement j'ai plein de stimuli divers et variés, je me dis qu'est-ce que je vais raconter, pourvu que je dise pas pourvu que je dérape pas.
0: Non, ça va, là vous avez été bien.
1: Et en fait au bout d'un moment je me détends comme chez le psy en fait, faudrait que ça dure vachement plus longtemps.
0: Allongez-vous. Prenez une petite boîte de Kleenex,
1: ouais, c'est ça. Et bah voilà quoi, on se sent bien, on a envie de. Mais j'aime beaucoup cette chanson, vraiment, elle me touche. Je suis très très contente.
0: Et ben on la passera quand elle sortira en octobre. Et d'ici là, bonne route, Élodie Frégé. Et alors à bientôt.
1: Merci. À bientôt.
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2: Décibel qui continue avec le petit blind test. Oui, je sais, ça fait partie des habitudes qui sont là depuis la saison 1 de Décibel. Oui, si vous n'avez pas compté, on est en saison 5 maintenant, ça rigole pas. Et pour jouer au blind test avec nous, ah, des fidèles parmi les fidèles, eux, ils sont là depuis la saison 1 de Décibel, c'est sûr. Il y a Marie-Christine. Bonsoir, Marie-Christine.
3: Eh ben bonsoir Émilie, on est ravie de te retrouver et de faire le début de la saison.
2: Eh oui, c'est vrai, ça. Tous ceux qui passent en septembre, hein, vous avez des points bonus évidemment, ça veut dire c'est la rentrée, hein, c'est normal, on marque des points avec la prof principale.
3: Ouais. Comment vas-tu après cet été caniculaire?
2: Eh ben écoute, ça va très bien, je suis contente de retrouver la radio, j'avoue, et après, moi la canicule, j'ai eu de la chance, parce que comme j'étais dans la Drôme, on n'a pas eu si chaud.
3: Oh.
2: Voilà.
3: Ah bon?
2: Ouais, ça a été.
3: D'accord.
2: Ça a été. Et toi?
3: Ah bah, écoute, j'étais pas très loin puisque moi je suis dans la Haute-Loire, donc on a eu très chaud.
2: T'as eu très chaud, ouais.
3: Très chaud.
2: Et Gaëtan, alors est-ce qu'il a eu chaud? Ah ben il n'est pas là encore Gaëtan, d'accord, il a raccroché, on va le rappeler. Donc on reste sur Marie-Christine, mais ça tombe bien, je n'avais pas terminé avec toi. T'as eu très chaud, mais t'as profité quand même.
3: Oui, bien sûr, moi je suis partie en juin et je suis allée au Pays Basque, la première semaine de canicule. C'était vraiment merveilleux parce qu'il faisait une température très correcte pendant qu'il faisait la canicule ailleurs.
2: Ah, bah voilà. Très bonne chose.
3: Donc j'ai au moins gagné ça. J'ai gagné une semaine de fraîcheur pendant l'été.
2: Bravo.
3: Voilà, c'était le bon plan.
2: Le thème du blind test de ce soir, ce sont les chansons qui appellent au secours. Bah oui, ça peut arriver parfois, des chansons de la sorte. Et Gaëtan est là également, ça y est, pour jouer avec nous. Ça va Gaëtan?
4: Ça va très bien, Émilie, et vous?
2: Ah, bah oui, ça va super. Gaëtan, tu connais Marie-Christine ou pas?
3: Qui vient jouer avec Gaëtan. Nous?
4: Non, pas du tout. Bonjour Marie-Christine.
3: Bonsoir.
2: On joue tous ensemble et tout le monde gagne, évidemment. Je ne sais pas chez qui sonne le ding-dong, mais c'est pas grave.
3: C'est des petits enfants qui savent pas quoi faire qui sonnent chez moi.
2: C'est pas vrai?
3: Oui. Voir partir en courant.
2: Ça me fait penser à cette BD que je lisais quand j'étais petite qui s'appelait Quick et Fluc. C'est Quick et Fluc, mais Fluc, ça s'écrivait Flupque. Et alors là, il y a Iris qui réalise l'émission, vu qu'elle a 12 ans et demi, évidemment, elle ne connaît pas ces BD de vieilles personnes. Elle lisait des mangas, mais je vous promets que Quick et Fluc, c'était deux petits héros belges et ils faisaient plein de bêtises comme ça. Ils allaient sonner.
3: C'est pas très grave.
2: Ça va. Donc Marie-Christine.
4: Et moi aussi je le faisais, hein, fut un temps.
2: Gaëtan, petit fripon, c'est pas vrai?
4: Oui. Je faisais aussi des canulars téléphoniques pour embêter mon grand-père.
2: Oh. Tu disais quoi, ton papy au téléphone?
4: Des canulars préenregistrés en disant que c'était le livreur de pizza ou le chauffeur de taxi ou des choses comme ça.
2: Mais qui sont coquins. Alors du coup, en parlant de ça, j'ai oublié de vous dire que donc le cadeau c'était le t-shirt collector du spectacle spectaculaire Berger Story avec Élodie Frégé. Oh. Et vous en avez évidemment chacun un exemplaire. Wow. Gaëtan et Marie-Christine. Bon. Allez, maintenant on joue. On cherche les interprètes des chansons et on a besoin de dire son prénom avant de donner la réponse. Ça vous le savez, Marie-Christine, Gaëtan, première chanson qui appelle au secours, car aujourd'hui c'est la journée mondiale des premiers secours. Qui chante ça?
4: Gaëtan. C'est Daniel Balavoine.
2: Oui. Une seconde plus tard, Marie-Christine, mais effectivement, Gaëtan a été rapide.
3: Gaëtan a dégainé.
2: Comme une flèche. Un point pour Gaëtan, sauver l'amour de Daniel Balavoine. Allez, on continue. Cette fois-ci, c'est en anglais. Mais qui appelle au secours?
4: Gaëtan. Peut-être Britney Spears, mais je ne suis pas sûre.
2: C'est pas Britney, mais c'est vrai que sur l'intro, on pourrait se tromper. C'est une chanteuse, alors qui chante en anglais, mais qui vient de la Barbade. On attend son album, ça fait 10 ans qu'on attend un nouvel album d'elle. Elle est aussi une égérie de mode, elle a une marque de lingerie, une marque de cosmétiques. Et son petit surnom, c'est Riri.

0: SOS, Rihanna appelle au secours. Un point pour Marie-Christine, un point pour Gaëtan et une dernière chanson pour vous départager. Qui appelle au secours?
1: Gaëtan.
2: Michel Berger.
0: Alors, Gaëtan me dit que c'est France Gall qui chante. Oui, Marie-Christine me dit que c'est Michel Berger qui signe la musique. Oui, tout le monde a gagné. Voilà. Oh, secours! J'ai besoin d'amour. Je l'ai mal chanté, peut-être, mais ça m'a fait plaisir. J'ai besoin d'amour, au secours, j'ai besoin d'amour. Marie-Christine et Gaëtan, je vous embrasse et je vous félicite. Vous avez tous les deux gagné.
2: Merci beaucoup, Émilie.
1: Merci beaucoup, Émilie.
2: À la revoyure, à bientôt. Merci beaucoup.
0: Vous le savez, le blind test, c'est tous les soirs, du lundi au vendredi, sur votre radio ici. Et quitte à appeler au secours, autant le faire à Liverpool avec les Beatles.

0: pas à dire, hein. Un bon Beatles, ça détend.
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0: Et c'est l'heure de la chanson anniversaire aujourd'hui. Emma Decaune, la fille de son père Antoine Decaune. Emma Decaune, actrice et présentatrice de télévision, fête ses 50 ans. Joyeux anniversaire à Emma Decaune, qui fait partie de notre culture musicale parce qu'elle animait une super émission de musique sur Canal qui s'appelait La Musicale. Elle y avait notamment accueilli Iggy Pop pour une émission restée dans les annales. Et vous pouvez aussi d'ailleurs la trouver sur YouTube. Très bonne intervieweuse et puis grande fan de musique, elle faisait vraiment passer sa passion, c'était super. Et puis Emma Decaune, elle a joué dans un clip qui est resté, lui aussi, le clip d'une chanson qui fêtera ses 30 ans l'année prochaine. Si c'est bon comme ça, gros tube de Sinclair en 97 sur son album La Bonne Attitude. Sinclair et Emma Decaune, à l'époque, ils étaient amoureux. Alors c'était trop chouette de la voir, elle, dans le clip. On se réécoute la chanson et bon anniversaire, madame.

0: l'année prochaine. Et Sinclair, lui, continue à nous épater sur scène. N'hésitez pas à aller le voir. Il fait une grande tournée à partir du mois d'octobre. Ça commence au Festival de Marne le 9 octobre à Ormesson-sur-Marne. Et puis ensuite, tu passeras un peu partout en France, à Limoges, à Troyes, à Strasbourg, à Dijon, à Metz. Pour les Parisiens, tiens, rendez-vous au Zénith de Paris, La Villette, le 25 novembre. Et puis, il y a aussi des dates à venir en 2027. Allez, Décibels, c'est terminé pour ce soir. Merci à l'équipe de l'émission. Il y avait Alexandra Sackberg, Vincent Désière, Iris Guitoni et Mélodie Chaïb. Retrouvez à 20h Éric Bastien et sa nouvelle émission. Il n'y a pas que Paris dans la vie. Et n'oubliez pas, Décibels revient sur votre radio ici demain à 19h. Soyez au rendez-vous. Bisous.
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4: Bonsoir à tous, bienvenue sur ICI, très heureux de partager ce début de soirée ensemble, avec l'ensemble d'ailleurs des radios locales de votre radio ICI. C'était la rentrée il y a encore quelques jours, et qui dit rentrée dit nouveau rendez-vous. Chaque soir jusqu'à 21h, je reçois un invité ou une invitée qui prend le temps de voyager à l'intérieur de sa vie pour faire ressurgir tous les lieux qui ont façonné son existence. Une balade qui ce soir nous conduira aux quatre coins de la France, on ira faire un tour en mer Méditerranée. Ça va d'ailleurs beaucoup toucher notre invité, vous le découvrirez un petit peu plus tard, et puis on ira dans le Sud-Ouest pour vous proposer des solutions de système de garde autour de nos animaux du quotidien. Bienvenue sur ICI. Notre invitée est pétillante, son sourire est aussi large que sa gentillesse. Journaliste, animatrice de radio, de télévision, la connue dans les maternelles, sur France 5, tout le monde a son mot à dire. De retour d'ailleurs depuis quelques jours sur France 2. Elle est aussi romancière. Son premier roman, La fille au père, a été un vrai succès. Plus de 100 000 exemplaires vendus. Alors le second vient de sortir le 2 septembre en librairie chez Albin Michel et s'appelle La femme effacée. On en parlera ce soir. J'ai le plaisir d'accueillir Sidonie Bonnec. Bonsoir Sidonie Bonnec.
0: Bonsoir Éric Bastien, bonsoir à tous, quelle joie de revenir alors voilà, dans cette belle maison.
4: On est content de se retrouver avec Sidonie, parce que pour les plus fidèles, exactement, et c'est gentil, pour les plus fidèles et personne ne l'a oublié, vous étiez sur à l'époque France Bleu, devenue nouvelle marque ici, entre 2020 et 2022 pour Minute Papillon.
0: Alors, qu'est-ce que j'ai aimé? Cette émission de culture générale, ouais, 14-15h, et c'était la régalade de bosser avec vous tous, et je suis assez émue d'être là, donc c'est un nouveau lieu.
4: Nouveau lieu, nouveau studio.
0: Mais les voix, les talents sont toujours là, et je suis ravie.
4: Sidonie, merci d'être avec nous. Voilà, l'été vient de se terminer. Je ne sais pas si vous avez eu un petit peu de temps pour vous quand
0: pour
4: je vois l'écriture d'un livre qui arrive là.
0: J'ai écrit. Alors, par contre, j'avais pas eu de vacances pendant un an, mais j'ai bien savouré l'été.
4: C'est la rentrée. On va parler de la rentrée. On va parler de ce rythme de vie. Mais je ne sais pas si vous êtes prête à vous balader un petit peu partout dans votre France finalement.
0: Mais oui, parce que c'est l'histoire de ma vie. Donc.
4: C'est vrai, mais peut-être que des fois, on n'a pas envie de regarder l'histoire de sa vie, où on se dit bon, c'était bien, mais j'accélère, je vais de l'avant.
0: Je suis pas nostalgique.
4: Mais pas du genre.
0: Mais je suis contente de me laisser porter par vous.
4: Bon, alors. Remontons le temps, on y va tout de suite. Allez, fermez les yeux un instant, parce qu'il y a plein de lieux. Vous allez l'entendre avec Sidonie. Imaginez la carte de France que vous connaissez, Sidonie, vous le voyez, cet hexagone. Où est-ce qu'on va? Premier lieu qui vous inspire, là, vous avez envie d'évoquer.
0: Aix-en-Provence.
4: Ah, ça m'étonne pas. C'est une des villes qui a le plus compté pour vous dans votre vie?
0: Oui, pourtant je suis d'origine bretonne, mais Aix-en-Provence, c'est une des haltes que nous avons pu faire avec mon papa, ma maman et mon petit frère, qui est né d'ailleurs à Aix-en-Provence, il était joueur de foot professionnel. Et Aix-en-Provence, j'avais 8-9 ans, 10 ans, c'était le soleil, la douceur des petites places, les fontaines, j'entends encore l'eau des fontaines, je vois ces bâtiments anciens, la douceur, la joie des habitants qui vivaient un peu dénudés, ce soleil un peu permanent. J'ai adoré vivre là, avec Marseille tout près, qui est très différente, mais aussi très séduisante. Ah là là. Et j'ai la nostalgie de cette ville.
4: Les cigales.
0: Quand on a dû partir, j'étais très, très triste.
4: On va y repasser à Aix-en-Provence parce qu'on aura des choses à se dire. Mais alors, vous êtes né à Reims,
0: oui.
4: Dans la Marne.
0: Voilà.
4: Ça n'a pas duré longtemps?
0: Non, parce que mon papa était joueur là-bas en première division à Reims. Ouais. Mmh. Et donc, c'était le stade de Reims. C'était vraiment quelque chose de très important à l'époque. Et c'est la première division. Et il a eu un accident, malheureusement. Je suis née, donc ça, c'était pas un accident. Mais
4: bah,
0: il a eu
4: pas.
0: Un accident. Et sa un carrière de foot, en fait, a été un peu chahutée à ce moment-là. Et on est parti. Donc, moi, je ne suis quand même jamais... J'ai vécu 6 mois
4: Donc, ah oui, donc c'est vraiment, c'est très court.
0: Voilà, donc je ne suis jamais retournée dans cette ville un petit peu.
5: Vous êtes jamais retournée?
0: Non, parce que c'est, pour mes parents, c'est quand même symbole d'un peu de souffrance.
4: Oui, je comprends.
0: Donc j'ai peu l'occasion d'y retourner. Mais j'y retournerai.
4: Du coup, vous quittez Reims assez rapidement. Et vous allez où? Quel est le deuxième lieu qui arrive assez rapidement dans votre
0: Nîmes.
4: Vie? Nîmes. Alors, vous avez 6 mois, donc, du coup.
0: Oui.
4: Mais vous allez rester combien de temps, du coup?
0: Ah non, pas du tout. Je vais à Brest. Vous voyez, attendez, je suis perdue. Je vais à Brest.
4: Vous savez, il y a une quinzaine de lieux où elle a vécu.
0: Je vais d'abord à Brest.
4: Ok.
0: Alors Brest.
4: Alors c'est la pointe. Hein.
0: Ah c'est la fin de la. Moi j'adore Brest. J'adore. En plus j'ai toujours mon oncle et ma tante Bernard et Françoise qui habitent à Brest. Mon oncle était cordonnier là-bas et ma tante était infirmière en néonate. Et j'adore cette ville. J'adore comment elle a évolué. Je trouve que c'est une ville au vent. C'est une ville très moderne maintenant avec. Ici passe plein de choses et pourtant elle a été détruite pendant la guerre, elle a beaucoup souffert. C'est magnifique, c'est le, alors j'allais dire le cœur de la Bretagne. Alors que c'est pas au centre de la Bretagne, mais c'est vraiment une Bretagne fougueuse.
4: La Bretagne, alors on va aussi y retourner un petit peu plus tard dans cette émission parce que Aix-en-Provence ou encore la Bretagne, ce sont des choses qui comptent pour vous faire plaisir, Sidonie.
0: Ah bah oui. Je dois dire quelque chose?
4: Rien du tout.
0: Ah non, je vais écouter.
4: C'est juste de la musique.
0: Je dois juste danser.
4: Bah, c'est breton. Ah, mais si vous voulez, vous êtes.
0: C'est
4: vous
0: un fest-noz.
4: Totalement.
0: Ah, ça me rappelle mes fest-noz d'étudiante quand j'étais à Rennes, voilà. À la fac de lettres, en Hippocagne, voilà, on dansait.
4: Yannick Bonnec, vous l'avez dit, footballeur, ailier gauche, hein, ouais. C'était son poste. Normand, lui d'ailleurs, hein, il est né où du coup?
0: Il est né à Caen. À Lisieux.
4: Il est né à Lisieux, donc ouais. Lisieux, vous avez eu l'occasion d'y aller, du coup, Lisieux, vous connaissez un petit peu?
0: Quand oui, mais pas Lisieux.
4: Et quand ça se fait?
0: Ben, on est tellement de partout avec mes parents, on a tellement bougé que, eh bien, il y a des lieux sur lesquels on ne retourne pas. Voilà, on choisit les lieux sur lesquels on retourne, mais celui-là, c'est vrai, j'avoue, non.
4: Christine, c'est votre maman.
0: Oui.
4: Ils se sont rencontrés où?
0: Ah, mes parents, ils se sont rencontrés à Lorient. Ils avaient 17 ans.
4: Ah, c'est jeune.
0: Ah, c'est très jeune. Ils se sont rencontrés à 17 ans. Papa était un joueur de foot. Et il était présenté à maman par un autre joueur de foot que maman aimait bien aussi. Et puis, c'est mon papa qui a emporté le cœur de Christine. Et ils se sont mis ensemble très, très jeunes en Bretagne.
4: Brest, puis Nîmes. Ça y est. On y arrive. C'est Nîmes. On est d'accord. C'est Nîmes. Juste derrière. Il y a 1200 kilomètres d'écart quand même entre la pointe du Finistère et Nîmes.
0: Mais quand vous avez un papa joueur de foot, c'est incroyable parce que vous êtes dans une ville et puis vous apprenez en une semaine que votre vie elle va changer et que alors parfois il y a des propositions, parfois il y en a qu'une, donc et puis nous on est les enfants, donc
4: quelle image vous avez de Nîmes, première image qui vous vient?
0: Moi j'étais fascinée par les arènes de Nîmes, j'avais assisté d'ailleurs à une corrida, j'avoue que ça j'avais pas trop aimé, un peu traumatisé,
4: okay,
0: mais je comprenais que c'était aussi la culture de moi, j'ai rapidement appris à m'adapter au lieu et comme je trouve que la France c'est 1000 pays, voilà, quand vous venez de Brest, vous imaginez que Nîmes, c'est un peu une claque quand même. Donc, c'est pas la même gastronomie, c'est pas le même vocabulaire, les accents. Mais en fait, ça m'a façonné. J'ai adoré devoir m'adapter un peu comme une plante qu'on rempote un peu partout.
4: C'est une vie itinérante que vous allez
0: vivre. Oui, c'est une vie de saltimbanque.
4: Et finalement, ça vous correspond?
0: Bah oui, sauf que depuis que j'ai pu décider de mon destin, j'ai choisi Paris et je n'ai pas quitté Paris.
4: Ouais.
0: Donc je suis quand même contente d'avoir une petite routine.
4: Alors on parlera
0: d'ici un lieu à moi.
4: Quelques instants de Paris, même si c'est le mot qu'il ne faut pas prononcer, vous l'avez compris. Bah oui, non, parce qu'il n'y a pas que Paris dans la vie. Alors il y a Brest, il y a Nîmes, il y a donc la Bretagne, il y a le sud de la France et vous l'avez compris, il y a Aix-en-Provence, on va en parler d'ici quelques minutes. Vous êtes sensible à la nature et à l'environnement, Sidonie Bonnec?
0: Ah bah c'est ma passion.
4: Alors ça tombe
0: et
4: bien.
0: Ma préoccupation.
4: Alors Benoît Prosper Perrault nous rejoint et avec lui on ouvre la revue des merveilles et justement allons en Méditerranée aujourd'hui, voilà qui va vous plaire, écoutez.
6: Est-ce que vous savez combien on dénombre d'espèces de mammifères marins en Méditerranée? Pas moins de 21 et nous pourrions imaginer qu'on connaît leur vie par cœur, le territoire de chaque espèce, les lieux dans lesquels ils se nourrissent, ceux dans lesquels ils se reproduisent, et bien même si ça peut paraître fou, pas du tout. Et c'est pour cette raison que ICI est parti à la rencontre des responsables du parc naturel du Cap Corse et de l'Agriaté qui ont lancé le programme Horizon. L'idée, comprendre non pas seulement les mammifères marins, mais ce qui les unit à leur habitat.
7: La plupart du temps, les campagnes scientifiques sur les cétacés ou sur les oiseaux ne prennent en compte que l'observation individuelle des différentes espèces. Là, on a la chance de pouvoir de mailler de l'acoustique, des paramètres physico-chimiques, du phyto et du zooplancton, l'ensemble de la chaîne alimentaire et l'ensemble de la chaîne trophique jusqu'à le prédateur suprême qui est le grand dauphin, le rorqual, le cachalot et tout le reste. Et l'ensemble de ces éléments scientifiques vont nous permettre de comprendre tout ce système et tout ce fonctionnement. À l'échelle de la Corse, c'est une première.
6: Et finalement, qu'est-ce qu'il y a dans la mer Méditerranée? Des poissons, c'est tout?
5: Eh ben non, on a une richesse incroyable et en plus, on a une spatialisation de cette richesse. C'est-à-dire que ben, la salinité, c'est pas la même partout, la température, c'est pas la même partout, le phytoplancton, c'est pas la même partout. Et on a ce qu'on appelle notamment des zones frontales, donc où, via des courants très complexes, on a finalement tout le temps de la vie. Parce qu'on va avoir un apport de nutriments, un apport de plancton et toute la chaîne qui en découle.
6: Eh oui, il est bon de rappeler que sous l'eau, il existe un véritable monde vivant. Un monde complexe et par complexité comprenez extrêmement riche. Un cadeau à préserver, qu'il soit gros comme une baleine ou tout petit comme du phytoplancton.
5: Parce que les grandes baleines que l'on voit, finalement, elles dépendent de tout ce qui est tout petit. Et du coup, ça n'a pas trop de sens d'étudier ce qui est très grand sans étudier ce à quoi la base, la raison pour laquelle elles sont là.
6: Et donc finalement, quand on parle de la planète Terre, ça sert à quoi d'observer et de savoir? Eh bien, comme dit l'adage, on aime ce que l'on connaît, on protège ce que l'on aime. Essayez, vous verrez, c'est une merveille. Merci France 3 Corse et merci au parc naturel du Cap Corse et de la Griatée. Rendez-vous sur parc-marin-cap-corse-agriatée.fr.
4: Merci Benoît Prospero et France 3 Corse via Stella, Sidonie Baudet.
0: Magnifique quand on... reportage.
4: Ben oui, quand on parle de mammifères marins, de cachalots, comme on l'entend, de dauphins, ça vous évoque quoi?
0: Dans la Manche, à Dinard, où habitent mes parents aujourd'hui, on voit des dauphins, ça paraît extraordinaire. Et moi, je suis une fille de la mer, parce qu'on a toujours habité pas loin de la mer. Donc la Méditerranée, je m'y suis baignée. C'est une espèce de belle fille un peu calme. L'Atlantique, la Manche, c'est beaucoup plus vivace, un peu fou. Moi, j'aime toutes ces mers. J'ai vraiment une passion pour les mers et les animaux. Et d'ailleurs, on ne connaît que 5 à 10% des espèces marines. Donc il y a encore beaucoup de découvertes à faire.
4: Alors ça va être l'occasion de retourner en Bretagne, à Dinard, à Dinan, à Cancale, à Saint-Malo, vous avez vécu. Et dans un instant, on ira dans le sud, à Martigues.
0: Ah oui.
4: Martigues. Vous êtes une fille du sud, Sidonie
0: oui,
4: Bonnec.
0: Aussi.
4: Sidonie est votre invitée avec ce livre, La femme effacée, publié chez Albin Michel, sorti le 2 septembre. Elle est à la télévision sur France 2 tous les soirs à 18h. Et elle est votre invitée jusqu'à 21h sur ICI.
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2: Jusqu'à 21h, on prend le temps de vivre tranquille. On respire là depuis 20h et on s'installe partout en France en revivant le parcours, l'itinéraire de notre invité Sidonie Bonnec. Son nouveau roman, dont nous parlerons à la fin de l'émission, est sorti il y a quelques jours chez Albin Michel et s'appelle La femme effacée. Bienvenue dans Il n'y a pas que Paris dans la vie. Terrains, on l'a évoqué tout à l'heure, vous y êtes resté à peine et vous allez beaucoup voyager au gré des mutations de votre papa, joueur professionnel. Vous irez notamment à Brest, Sidonie Bonnec, mais alors ça va pas s'arrêter là, on a un petit peu évoqué le sud de la France, on a écouté quelques cigales tout à l'heure. Et avant de parler d'Aix-en-Provence, je crois qu'il y a eu Martigues.
3: Oui, il y a eu Martigues. C'est bizarre, j'ai des souvenirs d'école et de piano,
2: et vous voyez. Quel âge?
3: J'avais
2: 4-5 ans,
3: c'est ça, voilà, à peu près. Et... bah, en fait, c'est surtout des souvenirs de week-end. Vous savez, ces week-ends où vous allez, soit vous prenez la voiture, vous allez au bord de la mer. Il y a toujours de la mer, il y a des pinèdes. Vous pouvez toujours faire des pique-niques. Voilà, c'est des régions quand même. C'est une région extraordinairement agréable à vivre.
2: Alors, ce qui est intéressant, c'est que là, vous allez vous poser en région PACA pendant quelques temps.
3: Voilà,
2: parce que
3: oui,
2: c'était tout le temps des courts séjours.
3: C'est vrai.
2: Là, vous allez
3: deux, trois ans.
2: Ouais, là, vous allez rester quand même une partie de l'enfance, de l'adolescence.
3: Oui, c'est vrai. Ouais. Aix-en-Provence, c'était jusqu'à mes 11 ans.
2: La Venise provençale, juste pour rappeler que c'est le nom que l'on donne à Martigues.
3: Oui, c'est vrai, la Venise provençale.
2: Si je vous dis les temps de Berre, si je vous dis.
3: Mais oui, bien sûr.
2: Mais oui, la Côte Bleue.
3: Les ports. Mais oui, j'étais toute petite quand même. Hein.
2: Le miroir aux oiseaux.
3: Ça, je me souviens plus. C'est quoi?
2: C'est un des noms du port que l'on donne côté de Martigues.
3: C'est vrai que le port, je m'en souviens.
2: Vous alliez à l'école.
3: Oui.
2: Et vous allez à l'école ensuite à Aix-en-Provence.
3: Oui, je me rappelle de ma maîtresse, Madame Bartoli.
2: Qu'est-ce qu'elle a fait, Madame Bartoli?
3: Elle était adorable.
2: Ah, bah tant mieux.
3: Elle me donnait envie de travailler.
2: Est-ce qu'elle fait partie de ces gens qui vous ont donné envie, justement, d'aller loin dans vos études ou dans votre vie? On a des visages comme ça, des gens.
3: Il y a trois femmes. À chaque fois, ce sont des femmes. Bon, c'est un hasard. Qui m'ont donné envie d'écrire. Qui m'ont donné envie d'inventer. On faisait des exercices autour de Molière, on faisait du théâtre, mais des petites choses toutes modestes, mais ça, elle excitait notre curiosité, notre créativité. Et je me rappelle de ça, et je me rappelle qu'à ces moments-là, je me suis dit, oh, un jour, j'aimerais bien raconter des histoires, j'aimerais bien faire ça, mais ça semblait tellement écrire un livre,
2: c'est
3: pense que c'est pour les autres.
2: Premier livre, 100 000 exemplaires, c'est plutôt là. Ça y est, les preuves, elles sont.
3: J'ai attendu 40 ans avant d'écrire. Enfin, j'écrivais des nouvelles, mais.
2: C'est l'âge de la maturité.
3: Voilà. Ben oui, mais vous savez, ça sédimente hein, dans le cerveau d'un être humain. Il faut du temps. Il faut avoir vécu des choses.
2: Et vous en avez vécu. Quand on arrive dans le Sud, on découvre aussi une mentalité, une culture.
3: Vous êtes
2: acclimaté assez facilement. On dit souvent que les Bretons sont un peu froids. Vous étiez à Brest, même pas longtemps, même gamine. Le Sud, c'est un peu plus.
3: En fait, les Bretons ne sont pas froids. Mais on est parce que je suis quand même bretonne.
2: Je suis dans des stéréotypes.
3: Il y a peut-être un côté, oui, je sais. Il y a peut-être un côté où on peut être plus casanier, qui est peut-être un peu lié au temps aussi. Alors dans le sud, il y a un peu plus de bonhomie, mais il peut y avoir aussi un petit peu plus de superficialité parfois.
2: Ouais.
3: Donc, mais moi, je me suis toujours adaptée. D'ailleurs, quand je suis arrivée dans le sud de la France, j'ai commencé à prendre l'accent du sud. Donc je disais plus rose, mais rose.
2: Et vous l'avez reperdu à nouveau?
3: Je l'ai rose, je dis souvent, où j'ai des mots comme ça qui reviennent. Mais je crois que je voulais m'adapter aussi.
2: Ouais.
3: Donc, mais j'ai adoré, franchement. Une fois qu'on a l'habitude de déménager, ça devient un jeu presque.
2: Voilà. Aix-en-Provence, le chemin de l'école, c'est près de la Torse.
3: Oui.
2: Alors, c'est une rivière, la Torse.
3: Oui, c'est vrai.
2: Alors, c'est un espace, j'ai regardé les photos, c'est un espace un peu aménagé.
3: Oui, ça a dû changer depuis 30 ans.
2: J'ai regardé des photos récentes, c'est assez ombragé, il y a beaucoup d'arbres.
3: Je me rappelle des galipettes, il y avait des petites collines. L'hiver, quand il neigeait, on descendait sur des sacs poubelles. Et je traversais ce parc de la Torse pour aller à l'école, dans ma petite école où j'ai rencontré ma super amie Agnès Monnier, que je salue, qui vit à Nantes aujourd'hui, qui est avocate, à qui j'ai parlé il y a encore pas longtemps, vous imaginez, ça fait 40 ans. Et on adorait Aix-en-Provence parce que c'était très naturel. Et en même temps, petite ville urbaine, joyeuse, avec son festival, c'est quoi, un festival d'opéra, ou je sais plus, je me rappelle, il y avait ça.
2: Non, les festivals ne montent pas dans les Bouches-du-Rhône, et dans le Var.
3: Il se passait tellement de choses, on était bien.
2: Mais vous viviez où, Aix-en-Provence?
3: Je vivais près de la Torse, en face du cimetière, vous voyez, à gauche.
2: Donc de mes fenêtres. Une maison,
3: non, mais c'est peut-être ça qui m'a inspiré les thrillers que j'écris aujourd'hui. Non, je vous promets, ma chambre donnait sur un cimetière.
2: Ouais.
3: Donc certaines nuits, je voyais des feux follets. J'ai dit à mes parents, je crois qu'il y a des fantômes. Ils m'ont dit, non, je crois que c'est un feu follet. Je dis, mais qu'est-ce que c'est que ça? Ce gaz qui sort.
2: Oui, bien sûr.
3: Non, mais je dis pas ça pour vous, je dis ça pour les auditeurs, parce que moi, je trouvais ça feu follet. Je connaissais pas.
2: Non, parce que les fantômes du vivant, les fantômes du passé, vous allez les croiser dans la femme effacée.
3: Oui, ça m'a bien alimenté. Mais voyez, ça doit pas venir de nulle part, ça.
2: Le cours Mirabeau?
3: Ah, le cours Mirabeau, bien sûr. Ah, vous savez, j'y suis retournée. Alors, incroyable. Enfin, incroyable pour moi. Hein. Ça vous intéresse.
2: Ça tombe bien, vous êtes notre invité, donc ça nous intéresse.
3: Écoutez, je fais comme si ça allait vous intéresser. Quand j'étais en école de journalisme, à Paris, je ne redirai pas Paris. J'ai voulu faire de la, je voulais faire de la radio, c'était ma passion. Eh bien, vous savez où j'ai fait mon stage de radio ? À France Bleu Provence, à Aix-en-Provence. Donc, 15 ans plus tard, je redébarque.
2: Ici Provence aujourd'hui.
3: Ici Provence, aujourd'hui, exactement. Je débarque avec ma petite valise et mes parents m'avaient loué 5 mètres carrés sur le cours Mirabeau. Et c'est là
2: Pour le coup, c'est à deux pas. Pour ceux qui connaissent pas Aix, le cours Mirabeau, il est à deux pas de la radio.
3: Exactement. Et j'ai fait là mes premières armes à la radio. C'était très dur.
2: Alors, la radio, moi qui l'ai connue aussi, cette radio, quelques années après vous, il y a tout un nouveau quartier, le quartier Sextus, quartier de la Méjane, qui s'est ouvert autour. Moi, je me demande même si j'ai pas vu le Pasino se construire.
3: Vous voyez, moi, c'est un peu loin pour moi déjà. C'était une super expérience. Je me rappelle, je conduisais très mal et je partais en voiture faire des reportages à Marseille. Je me disais, mais je vais jamais revenir vivante.
2: Vous avez évoqué les ruelles, c'est ça qui vous a marqué. Les fontaines, c'est vrai qu'il y en a beaucoup.
3: Je suis très urbaine. Moi, j'adore la nature, mais j'adore la ville. Un de mes plus grands plaisirs dans la vie, c'est de me balader seule dans une ville. Je me sens libre, j'aime la pierre, j'aime les fontaines, j'aime les noms des rues, j'ai vraiment une passion pour ça. Et les rues aixoises sont uniques. C'est quelque chose qui me manquera toute ma vie, quoi. Vraiment, et pourtant, il y a d'autres jolies villes, mais les rues aixoises sont sublimes.
2: J'ai pris quelques noms des villes qui sont autour, Bouc-Bel-Air.
3: Ah oui, Bouc-Bel-Air, oui.
2: T'as un souvenir particulier à Bouc-Bel-Air?
3: Non, pas du tout.
2: Salon de Provence ?
3: Oui. Moi, c'est surtout la montagne Sainte-Victoire.
2: La Sainte-Victoire.
3: On allait souvent, que Paul Cézanne a dessiné. Ça me fascinait. J'avais des cartes postales avec les déclinaisons de la Sainte-Victoire par Paul Cézanne.
2: Aubagne ?
3: Aubagne, je m'en souviens pas très bien.
2: Berthuis ?
3: Oui.
2: Port-de-Bouc.
3: Port-de-Bouc.
2: Ah, vous avez connu les sardinades de Port-de-Bouc ?
3: Ah oui. Mais j'adorais ce nom Port-de-Bouc quand j'étais petite. C'était hyper délicieux à prononcer, ça.
2: C'est moi, j'ai fait les sardinades, c'est extraordinaire, ça. On a des grandes soirées où on mange comme ça. Attendez, ici, Dani.
3: Attendez. C'est vous qui pêchez la sardine, donc, là, aujourd'hui.
2: Je pêche la sardine, mais il y a une plage, je cherche.
3: Moi, je la mange.
2: Allez-y. Votre plage. Elle était où, votre plage ?
3: Vous savez que je m'en rappelle pas.
2: Oh, bah, il y a bien un coin où vous alliez, là. Je sais pas, la Couronne, à Carreau.
3: Et vous savez que je sais.
2: À Martigues, à Marseille, à David.
3: Alors on allait plutôt à Martigues, mais peut-être la Couronne, ça me dit quelque chose. Mais vous savez que je me revois à la plage, je me rappelle plus du nom de la plage.
2: C'est pas très loin d'Aix-en-Provence, un peu cool, la plage de la Carreau, la plage de la Couronne.
3: Ouais, non, ça devait être là.
2: Vous alliez à la plage, je vous l'avais dit, la mer c'est un élément très très important pour vous.
3: Très important. On était avec mes parents, avec le grand, je me rappelle, on arrivait avec, vous savez, le gros parasol qu'on plantait comme ça, et on restait des heures. Je me rappelle, voilà, j'avais passé des heures dans l'eau à ramasser des petits bouts de coquillages, à me baigner. C'est une enfance de rêve, en fait, hein, l'enfance au bord de la mer.
2: Maillot de bain, j'essaye de faire un lien comme je peux, mais c'est pas
3: attention.
2: Mal, parce qu'on va parler de sous-vêtements féminins.
3: Pas de mon maillot de bain,
2: Non, j'essaye de faire un lien un peu capillotracté, je vous l'avoue. Ici, ça entreprend une matière de sous-vêtements féminins. Alors, il y en a pour tous les goûts, Sidonie, et toutes les envies, vous allez l'entendre. Aujourd'hui, Catherine Quicandon, vous avez choisi une gamme qui nous respecte.
4: À La Rochelle, la lingerie féminine est absorbante.
5: Oh, dis donc, c'est joli, ça, c'est quoi? C'est du cachemire?
6: C'est du coton.
4: En lin, plutôt, c'est la matière qu'ont choisi Arnaud et Beverly pour leur marque L'Intime Conviction.
7: C'est une gamme de produits absorbants, destinés dans un premier temps aux règles féminines, parce que c'est le domaine d'où on vient. Quand on a des petites fuites urinaires, ces produits sont aussi parfaitement adaptés.
4: Les culottes absorbantes et les serviettes hygiéniques lavables sont fabriquées dans des ateliers à Chizé, dans les Deux-Sèvres, et à Chauvigny, dans la Vienne. Le lin, lui, est produit en Normandie. Seuls les élastiques viennent d'Espagne et les attaches des brassières d'Allemagne. Pas le choix, ils n'en ont pas trouvé en France. Mais alors, pourquoi des sous-vêtements réutilisables ? Car on ne va pas se mentir, une protection jetable, c'est quand même très pratique. Quand on a besoin d'en changer au milieu de la journée, on la jette à la poubelle. Et là, ce n'est pas le même topo. Alors Arnaud Lacoste, que nous dites-vous ?
7: Vous êtes encore nombreuses à utiliser des protections jetables. On sait que ces protections-là sont mauvaises pour la santé, nuisibles à l'environnement. Vous êtes nombreuses à avoir déjà essayé des produits menstruels réutilisables, donc des culottes menstruelles ou des serviettes réutilisables. C'est mieux. Essayez le lin, vous allez voir. C'est frais, c'est léger, c'est hypoallergénique. Et vous allez normalement être agréablement surprise.
4: Je n'en doute pas. Pour le prix, c'est plus cher. À partir de 17,90€ pour la protection hygiénique et 44,90€ pour la culotte. Il y a aussi une brassière, mais là aussi, Arnaud a un bon argument.
7: Quand vous regardez le prix que vous dépensez pour les protections jetables, aussi, c'est-à-dire les serviettes conventionnelles ou les tampons conventionnels, et que vous passez à des culottes menstruelles réutilisables ou à des serviettes réutilisables, vous faites, sur la durée de votre vie de femme où vous allez utiliser ces produits-là, vous faites à peu près 50% d'économie. Alors c'est un investissement, Parce qu'au départ, on vous dit oui, mais il faut acheter entre 4 et 5 culottes pour pouvoir faire un roulement, pour pas être obligé de laver tous les jours pendant la semaine où vous avez vos règles. Ben oui, effectivement, il y a un petit investissement, mais il faut le considérer comme un investissement. C'est pas à perte. C'est-à-dire que c'est pas des produits que vous jetez dès que vous les avez utilisés. Et surtout, c'est pas des produits dans lesquels vous avez du plastique et des matières chimiques.
4: Et ça, ça n'a pas de prix. Enfin, si, mais vous avez compris. 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Merci à Fabien d'ici La Rochelle pour cette idée intime et convaincante. Ici, ça entreprend l'intime conviction, une gamme de lingerie absorbante en lin qui nous respecte.
3: Merci, c'est Catherine. Super. Et il faudrait que ce soit remboursé par la sécurité sociale.
2: C'est une bonne
3: idée.
2: Car
3: les femmes
2: ça.
3: N'ont pas le choix d'avoir leurs règles ou pas. C'est aussi ce qui donne naissance aux êtres humains et aux hommes. Et donc, il va falloir réfléchir à ça. Mais je trouve ça très bien ce qu'ils font.
2: Vous êtes partie toute seule, Sylvie Baudet.
3: Oui,
2: je ne vous ai même pas proposé
3: de réagir. C'est notre quotidien de femme et merci d'en parler.
2: Merci à Catherine Quicandon. Ici, ça entreprend. Vous l'avez compris, ce sont les bonnes initiatives et puis les gens qui en France décident d'entreprendre. Elle entreprend plein de choses et elle a entrepris l'écriture de ce roman qui est sorti, qui est déjà le deuxième. Il s'appelle La femme effacée. On en parlait avant 21h. Il est en librairie depuis le 2 septembre. Et puis, vous pouvez la voir sur France 2 tous les jours à 18h, dont tout le monde a son mot à dire. C'est Sylvie Bonnet qui est votre invitée jusqu'à 21h.
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2: Et une des toutes nouvelles chansons de Florent Pagny, Le braquage des sentiments, sur Ici.

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3: Et pour cette première idée de sortie, d'abord une question. Qui sera la prochaine représentante de la région lors du concours Miss France 2026? Eh bien, réponse ce vendredi 11 septembre à la salle Saône Expo de Port-sur-Saône, en Haute-Saône, pour la grande soirée de l'élection Miss Franche-Comté 2026. Au total, 14 candidates venues de toute la région vous préparent un show exceptionnel. Strass, paillettes, émotion, engagement. Une soirée inoubliable à vivre en compagnie de Miss France 2026 dès 20h à Saône Expo à Port-sur-Saône. Dans un autre genre et un autre délire, connaissez-vous la toute nouvelle Piquemiette 500? Vous aurez deviné que ça se passe sur l'ancienne piste de ski de la station de Métabier, Piquemiette, versant Piquemiette, pour ce qu'on appelle désormais une verticale, autrement dit une course très sèche, courte mais qui monte sévère, et où on ne fait d'ailleurs que ça, 1,5 km pour 500 mètres de dénivelé positif. Autant dire que ça pique sévère, mais il y aura aussi une mini-pique, et la pique en fait, sans chrono et juste pour le fun, c'est ce samedi à Jougne, dès 13h.
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6: Elle est journaliste, elle est animatrice de radio et de télévision. Elle a aussi incarné plusieurs documentaires d'immersion dans un monde à part, La vie, la nuit et plus récemment Si j'étais sage-femme sur France 5, visage de France 2 avec Tout le monde a son mot à dire, chaque soir à 18h05, qui a fait sa rentrée il y a quelques jours. Mon invité est Sidonie Bonnet, qui est aussi romancière. Son nouveau roman La femme effacée est disponible chez Albin Michel en librairie. Elle est avec vous jusqu'à 21h. On s'est déjà pas mal baladé, on a surtout beaucoup parlé du Sud, où vous avez passé, Sidonie, une grande partie de votre enfance. Du coup, quand on vit dans le Sud de la France, ben où est-ce qu'on part en vacances?
7: Ah oui, ben en Bretagne.
6: D'accord. Donc vous retourniez régulièrement durant votre enfance, votre adolescence en Bretagne.
7: Parce que mes grands-parents étaient en Bretagne, Denise et Marcel, voilà, Gégouzeau. Donc à Kervignac, près de Lorient, et ils avaient une très jolie maison avec un beau jardin, avec des animaux dans le jardin, un potager, et je passais toutes mes vacances chez eux, voilà.
6: Alors justement, parlons de Kervignac, j'ai noté, c'est dans le Morbihan, c'est non plus le Finistère, hein, vous aviez vécu, une image comme ça qui vous vient en particulier de Kervignac? Oh,
7: c'est minuscule, hein. c'est un tout petit village, je m'en rappelle du pain de deux qu'on achetait, en montant une colline et en descendant une colline, boulanger très sympa. Ouais. Je me rappelle du lait qu'on allait chercher à la ferme chez le voisin, dont vous savez, le fameux poteau lait que j'ai toujours chez moi, que j'ai gardé. Je me rappelle de Port-Louis, qui était pas très loin, on prenait la voiture, on allait se baigner. Voilà, c'est une vie simple à la campagne. Mon grand-père, qui était poissonnier, allait pêcher sur le Blavet. Et ma grand-mère me donnait des petits bonbons au caramel pendant que papy pêchait. Non, mais vous voyez, c'est des souvenirs. Là, c'est comme si j'y étais, quoi. C'est incroyable.
6: Le Sud, vous allez le quitter justement pour retourner en Bretagne.
7: Oui, à Vannes.
6: D'abord, dans un premier temps.
7: D'abord,
6: après, vous allez voir, il y a Dinard et tout ça.
7: Oui, c'est ça.
6: Vannes.
7: Oh, j'ai adoré Vannes. Là, j'étais adolescente.
6: Ce petit caramel de Vannes.
7: Ah oui.
6: Non, rien à voir.
7: Non, mais si, qu'est-ce qu'il y avait à Vannes? Non, mais Vannes, formidable ville. En plus, j'habitais sur la place de la mairie et j'étais au collège Jules Simon qui était à 5 mètres. Donc, c'était un luxe. Je pouvais me réveiller au dernier moment. C'était parfait. C'est là où j'ai eu mes premiers amours, ma super bande de potes. C'est les premières booms. Et puis, c'est une ville magnifique avec plein de maisons à colombages. Quand vous le baladez, alors moi qui adore les centres-villes, je pense que Vannes a nourri cette passion du centre-ville et de la ville, parce qu'il y a ces maisons qui semblent se toucher, tellement elles sont vieilles, vous voyez, on voit la maison qui bouge.
8: Elles ne font qu'un, finalement. C'est l'impression que il y a une ville et il y a une maison.
7: Non, mais c'est incroyable, l'impression que les gens vivent de travail, que tout est penché à l'intérieur. C'est une ville extraordinaire, et le fameux port aussi. Et c'est drôle parce que j'y étais pas retournée, pareil, depuis 15 ans, et là, j'y suis retournée pour un festival de livres le salon du livre du mois de juillet, et du mois de juin, excusez-moi, et qui est formidable. Et je suis revenue, ça m'a fait un choc de revenir grande, voilà, dans ce lieu où j'ai eu
8: on
7: tant de rêves.
8: On voyait les choses grandes, puis on les voit plus petites, généralement, quand on
7: c'est ça. Et puis quand on est ado, on a des rêves. Et je revenais dans cette ville et je me disais, je me rebadais dans la ville, et je me dis, j'en ai réalisé un ou deux quand même. C'est chouette, quoi, de grandir.
8: À mon avis, bien plus qu'un ou deux. Vous quittez Vannes pour Dinard.
7: Ah oui.
8: C'est joli. Alors là,
7: Vannes, c'était marrant parce qu'il y avait deux clubs de foot dont mon père a été l'entraîneur des deux clubs. Donc c'était assez cocasse, évidemment, de manière alternative. Et à Dinard, alors je me rappelle, papa, il avait le choix entre Meaux et Dinard. C'est pas le même genre de ville. Le club de Meaux est un petit peu dans une division supérieure. Et je me rappelle qu'ils ont regardé Dinard et ont fait, c'est quand même très beau, Dinard. Donc on a choisi plutôt le beau décor. Oh là là, quelle bonne idée ils ont eue.
8: Station balnéaire qui est réputée par les Anglais et par les Américains, notamment pour le festival du film britannique. C'est le village. À l'époque, vous parliez des villages, justement, c'est aussi ça, Dinard. On est en face de Saint-Malo, là.
7: On est en face de Saint-Malo, qui est magnifique. Mais moi, Dinard, c'est pour moi, c'est à part. C'est-à-dire que c'est plein de toutes petites plages, elles sont toutes différentes. Vous avez la plage de l'Écluse, qui est la plage du centre. Il y a beaucoup de monde, mais elle est très belle et elle est encadrée de ces villas, ces fameuses grandes villas qui rappellent Hitchcock, l'Angleterre, les mystères, voilà. Et puis il y a d'autres plages, il y a des petites criques, Port-Rioux, il y a le village de Saint-Enogat, et puis après il y a la Fourberie, Port-Blanc. Moi j'ai des souvenirs sur chacune de ces plages.
8: Oui, parce que vous faisiez des pique-niques avec vos copines dans des plages différentes.
7: Et des copains,
8: bien sûr. Vous l'avez dit, c'est lieu des premiers amours. Voilà. Toutes les semaines dans des endroits différents.
7: Ah mais oui, on allait, on partait en vélo, on allait aujourd'hui, on va à Saint-Éno, on va à Saint-Lu, on changeait tout le temps de destination. C'était des décors mais mirifiques, vous voyez, comme dans les séries américaines où ils vont à la plage en sortant de l'école. Ben moi, on vivait ça, quoi. C'était trop chouette.
8: Vous êtes nostalgique de cette époque?
7: Non, j'ai jamais ressenti mon truc, la nostalgie. Mais je me rends compte de la chance que j'avais. Mais je m'en rendais compte à l'époque déjà. Hein. Je me dis, aller à la plage en sortant de l'école, c'est.
8: Oui, c'est ça. Parce que ça, c'est un quotidien pour un enfant ou un ado. Vous étiez plutôt ado. Ouais, effectivement, après l'école, je sais pas, à 4h30, 5h, vous allez faire un plongeon. Quoi.
7: Et mes premiers pas de journaliste, je les ai faits bénévolement.
8: Au festival
7: du film britannique.
8: Je suis au courant, on peut en parler. Parce que c'est le premier boulot, c'est vos premières interviews, en fait.
7: Et c'est fou parce que j'ai rencontré mon meilleur ami, j'avais 17 ans, il en avait 10 de plus, qui est devenu un très grand réalisateur de cinéma.
8: Ah, Dinard, ça. Vous parlez du Café Méliès.
7: Oui. Alors, en fait, si, on s'est rencontré à Dinard.
8: Alors, c'est Fred Cavaillé,
7: Fred Cavaillé, qui réalise Les Misérables, que vous allez voir sur vos écrans en octobre, qui a fait Mea Culpa pour elle, etc., qui est mon meilleur ami, mais très grand réalisateur.
8: C'est l'époque que vous ne connaissez pas à l'époque.
7: Il réalisait le mini-clip de cérémonie du festival du film britannique. Ouais. Et on est tombés amis autour de la piscine de Dinard, piscine extérieure. Et après, il m'a

0: on met du temps à réaliser nos rêves. Et là, aujourd'hui, voilà, j'étais avec lui hier, il me parlait de la sortie le 12 octobre des Misérables, et c'est extraordinaire.
1: Faut qu'il vienne voyager avec nous ici dans cette émission.
0: Il est formidable. Il est passionnant.
1: On peut dire un mot sur Saint-Malo, parce que moi, j'adore Saint-Malo.
0: Ah, moi aussi.
1: Quel est votre Saint-Malo à vous, Sidonie Bonnec?
0: C'est le Sillon. C'est pas intramuros. Intramuros, c'est pas mon truc.
1: C'est des images incroyables.
0: Intramuros,
1: c'est
0: trop touriste. Mais alors, j'ai vu ça avec. J'étais au mois de décembre, je suis allée quelques jours. On s'était loué une petite chambre sur le Sillon. C'était les grandes marées. C'est une des plus belles choses que j'ai vues de ma vie.
1: Impressionnant.
0: La mer qui se déchaîne, vous n'êtes plus rien. Et ça, c'est agréable.
1: Ville
0: rien
1: des Corsaires.
0: Face à la mer. Ville des Corsaires.
1: Châteaubriand.
0: Jacques Cartier.
1: Bien sûr. Les remparts, les crêpes.
0: Ah oui.
1: Je vous lance sur les crêpes ou pas?
0: C'est ma passion.
1: Il y a plein de crêpes à Saint-Malo. J'ai l'impression que cette ville n'est qu'une crêpe quand on se balade à l'intérieur de la ville.
0: J'adore, cette ville n'est qu'une crêpe. Alors ça, cette phrase, je vais la garder.
1: Je me balade dans Saint-Malo et chaque fois, tiens, crêpe
0: machin. Ah oui, c'est ça. Alors, vous savez que ma vie n'est qu'une crêpe aussi. Je vous explique pourquoi.
1: Mais d'ailleurs, vous en avez emmené là dans le
0: sac. Tous les matins, j'en fais à mes enfants.
1: Tous les matins, on fait des
0: crêpes sucrées ou galettes de sarrasin avec un œuf. Mais on est breton ou pas? Mais bien sûr. Mais c'est bien meilleur que de manger des céréales. Je vous adopte.
1: Sidonie, on va rester à Saint-Malo, puis on va continuer de se balader d'ici 21h. D'après un baromètre réalisé par Odoxa en 2024, plus de 6 Français sur 10 possèdent un animal de compagnie. Vous en avez un?
0: Non, malheureusement.
1: Vous en avez eu, donc.
0: J'en ai eu.
1: Vous en avez eu. Parmi eux, 30% ont un chien, et pour tous ceux qui travaillent dans un bureau, il est parfois difficile de laisser son compagnon seul à la maison toute la journée. Alors, nous, on a trouvé une solution. Robin Bernot s'est baladé en France. Elle nous vient du sud-ouest. Robin Bernot et Elsa Marot nous emmènent la découvrir.
2: Et si vous alliez au travail avec votre animal de compagnie?
3: C'est complètement positif.
2: À Libourne, dans l'est de la Gironde, l'entreprise Seva Santé Animale autorise ses collaborateurs à venir travailler avec leur chien depuis le mois de mars. Alors, on a voulu dresser un premier bilan sur cette expérimentation. Notre journaliste Elsa Marot s'est rendue sur place et a rencontré Jennifer, responsable du support informatique, accompagnée d'une petite boule de poils.
3: C'est Natsu, c'est la petite mascotte au premier qui se balade et qui a des caresses de tous les tontons et tatis de l'Haïti.
2: Vous allez l'entendre, Jennifer est ravie de pouvoir passer ses journées avec son Jack Russell.
3: C'est vrai que de pouvoir l'amener au bureau, lui déjà il est content parce qu'il est avec moi toute la journée. Et puis c'est aussi une forme de l'avoir à proximité. De pouvoir le caresser, tout le monde s'en occupe. Le matin, il m'attend devant la voiture, il lui tarde qu'une chose, c'est de pouvoir monter, que je l'amène au travail.
2: Bon, pour pouvoir mener à bien cette expérience, il a tout de même fallu mettre en place quelques règles que nous explique Laetitia Malo, responsable de la communication interne de l'entreprise.
4: Il y a un petit process, une sorte de candidature qu'il faut mener quand on veut venir avec son chien au bureau. Le certificat du vétérinaire qui atteste que le chien est en bonne santé, qu'il a un comportement sociable en communauté. Donc ça se fait assez rapidement et on a essayé de le rendre le plus simple possible, mais il y a quelques contraintes à prendre en compte.
2: Venir avec son chien au travail, ici à Libourne, ça marche. Et vous, tiens, qu'en pensez-vous?
5: Je trouve que c'est une super initiative.
2: Sarah a la vingtaine et elle est étudiante.
5: Ça rajoute quelque chose, je sais pas, de la positivité. Les animaux, c'est toujours agréable de les avoir à proximité.
2: Le bien-être au travail, un des critères qui compte le plus pour Sarah dans le choix de sa future entreprise.
5: Ce serait bien d'avoir un cadre qui est agréable au travail, quoi, pas qu'à la maison. Du coup, vu qu'on passe une grande partie de notre vie au travail, ce serait bien que ce soit un cadre qui est agréable pour les employés quand même.
2: Même avis pour Lilia.
6: Tu es décontracté, tu travailles mieux que quelqu'un qui est stressé. C'est de la logique.
2: Bon, les chiens, c'est sympa, je suis d'accord avec vous. Moi, je dois vous avouer que je préfère quand même un peu plus les chats. Est-ce que ce serait possible, par exemple, d'emmener son chat au bureau? Pas sûr, me confiait Lilia.
6: Après, question sanitaire, le bac à sable et tout ça, c'est... un chien, ça va, mais un chat, ça va pas du tout.
2: Aujourd'hui, sur les 100 propriétaires de chiens que compte l'entreprise girondine, une quinzaine d'employés viennent régulièrement avec leur toutou depuis le lancement de l'expérience.
1: C'est mignon tout ça.
0: Je découvre et je trouve que c'est très bien. En plus, ça apaise tout le monde au travail.
1: C'est vrai.
0: Bah oui.
1: Robin Bernot pour ce joli reportage. Sidonie Bonnec, votre invité encore pour quelques minutes. Dernière ligne droite. Le voyage va continuer à Rennes, puis à Paris. Voilà, on connaît la suite de la carrière. Et puis nous parlerons de ce livre, La femme effacée, chez Albin Michel, sorti il y a quelques jours. C'est le deuxième roman de notre invité Sidonie Bonnec.
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1: Non, il y a George McRae aussi avec Rock You Baby sur votre radio ICI.

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2: C'est vrai, alors elle vous le prouve, hein, notre invité ici, Denis Bonnec, qui se balade avec vous, qui retrace ce parcours. On a parlé de Reims, de Nîmes, de Martigues, de Vannes, de Brest, d'Aix-en-Provence, de Dinard, de Saint-Malo, il y a un instant. Parcours inspirant, passant par Rennes et la Sainte-Victoire. Rennes, où, voilà, c'est les études, hein, c'est prépa littéraire, c'est calme.
3: Oula, attention, hippocagne, même, hippocagne, hein. Après fac de lettres et d'histoire. Et pour devenir journaliste.
2: Alors Paris, l'école de journaliste du CELSA, Paris c'est au final la seule ville qu'on ne vous a pas imposée.
3: Oui c'est ça, c'est la seule que j'ai. Alors beaucoup de gens sont parisiens et partent en région. Bah, moi j'étais une régionale et je rêvais de Paris. Parce ouais. que je n'étais jamais vraiment allée et puis je me disais que j'aurais peut-être des opportunités pour mon métier. Puis j'avais envie de vivre des aventures, j'avais surtout envie d'être perdue dans une ville. Eh bien je suis toujours, ça fait 20 ans, je suis toujours perdue.
2: Très honnêtement je pense que même les purs parisiens ne connaissent pas Paris, ne connaîtront jamais
3: c'est
2: Paris.
3: Ça, c'est ça qui est enivrant. Moi, je me sens, je sais pas, est-ce que je peux dire que je suis parisienne, ça fait 20 ans
2: que je suis. Ça dépend, vous vivez pas à Paris aujourd'hui.
3: Juste à côté.
2: Vous êtes francilienne.
3: Je suis francilienne, ouais.
2: Et vous êtes à combien de kilomètres de Paris? 10, 15, 20?
3: Ah non, 2.
2: Ah oui. Vous êtes petite couronne ou vous dites parisienne?
3: Ouais.
2: Vous dites petite couronnienne.
3: Petite couronnienne.
2: Bon, évidemment.
3: J'ose pas parler de Paris, parce qu'on n'a pas trop le droit de.
2: On verra. Bon, bah, Paris, voilà, c'est moi qui le dis. C'est quand même le symbole aussi de la réussite pour vous. Je survole rapidement, c'est pas l'objectif, mais il y a Endemol, il y a France 4, il y a W9, il y a les maternelles sur France 5, il y a la TNT, il y a France 2, toujours sur France 2, tous les soirs à 18h05, avec tout le monde.
3: Ça fait quasiment 10 ans, hein.
2: Ouais, il y a RTL, il y a France Bleu, on l'a évoqué il y a quelques années. Que des lieux où vous êtes bien senti.
3: Ah oui, moi je suis bien partout, puis quand je suis pas bien, je finis par m'en aller, hein, mais ouais. Bien sûr, on a de la chance d'avoir des métiers quand même très, très chouettes.
2: Bon, et puis alors il y a ce déclencheur qui fait que maintenant vous écrivez.
3: Qu'est-ce qui s'est passé?
2: Mais non, mais il y a ça, premier roman, La fille au père, là, c'était il y a quoi, il y a 2 ans maintenant, je dirais
3: deux ans, vous avez raison.
2: Gros succès, fierté, j'imagine quand même, on va se dire les choses franchement, 100 000 exemplaires, il y a des hommes politiques qu'on voit tous les jours à la télé qui en vendent pas autant. Hein.
3: Oui, non, c'est une chance inouïe. C'est une histoire que j'ai écrite à partir de ma propre histoire de fille au père quand j'avais 20 ans, qui s'est très mal déroulée à Londres. Et j'avais envie d'écrire un thriller. Je me suis dit, je vais m'inspirer de ce décor, de ces gens fous que j'ai croisés dans ma vie, qui m'ont un peu traumatisée, et je vais en faire une fiction. Et je me suis lancée dans l'écriture de ce roman que j'ai écrit avec les conseils de plusieurs personnes qui m'ont dit, lâche les chiens, de toute façon, des écrivains, il y en a plein. Donc ça parlera peut-être à personne, peut-être que oui. La seule possibilité que ça marche, c'est qu'on entende ta voix. Voilà, j'ai lâché les chiens.
2: C'est d'autant plus une réussite, parce que je pense qu'il n'y a pas beaucoup de gens qui vous attendaient, là.
3: Personne.
2: Comment?
3: Mais c'est ça qui est magnifique. Et c'était horrible, d'ailleurs, quand j'écrivais. Je me disais, pourquoi je fais ça? Ouais. Puis il y a des jours, j'étais contente, voilà. Et puis, j'ai trouvé un public, j'ai touché des gens, et c'est extraordinaire. Et je vis ma meilleure vie.
2: Est-ce qu'il y a un lieu, en France, ne me dis pas mon lit, ou je sais pas quoi, vous aimez écrire?
3: Alors, je sais pas comment vous le savez, mais... Mon lit.
2: Oui, je sais. Pourtant, je ne connais pas votre lit. Je le dis très honnêtement, en toute amitié.
3: J'adore écrire allongé. Mais on s'en fiche. Je commence
2: aussi.
3: Et je finis mes romans à Dinard.
2: Non, parce que écrire allongé dans un lit, c'est bien. Mais qu'est-ce que vous voyez? Peut-être qu'il y a quelque chose qui vous inspire quand vous êtes allongé.
3: Parce qu'en fait, et vous avez tout compris, j'ai une baie vitrée qui donne sur le jardin de mes voisins. Ils ont une belle pelouse verte, ils entretiennent bien, ils ont des belles fleurs, ils ont un cèdre, ils ont un magnolia. Et ça m'inspire. Et sinon, j'écris à Dinard, face à la mer. Voilà, j'ai besoin de... Un petit peu, pas tout le temps, hein, mais...
2: En Bretagne, il pleut.
3: Pas souvent.
2: Voilà.
3: Alors cet été...
2: Que sur les cons, comme disent
3: les
2: Bretons.
3: Alors cet été, il n'a pas dû y avoir un seul con en Bretagne, car il n'a pas plu.
2: Est-ce que vous voyez pourquoi je vous emmène sur la pluie et l'orage?
3: Oui, parce que dans La femme effacée...
2: Candice suffoque dans un Paris totalement submergé, avec une espèce de pluie incessante, c'est comme ça que ça démarre.
3: C'est vrai.
2: Et ça l'oblige à rester enfermée chez elle, parce qu'il fait moche.
3: Oui, alors comment j'ai imaginé ça? Figurez-vous que l'année dernière, je ne sais pas si vous vous rappelez, on a eu une semaine d'épisodes de pluie. C'est-à-dire qu'il a plu intensément tous les jours. Donc premier jour, deuxième jour, troisième jour, je me dis mais je suis toujours pas sortie. Quatrième jour, j'ai commencé à angoisser. Cinquième jour, je me suis dit la planète est en train de changer. J'ai fait quelques recherches et j'ai vu qu'en effet, avec les futures canicules, allait avoir également des grosses pluies. Et ça m'a fait un décor, en fait. Je trouvais que c'était un super décor pour mon thriller. Et surtout, je me suis dit que c'est comme si on était un peu en France dans quelques années, vous voyez. Et j'ai réfléchi à cette pluie. Qu'est-ce qu'elle va impliquer? Qu'est-ce qu'elle va entraîner dans la vie des gens, et notamment des femmes? Eh bien, quand il pleut beaucoup et que vous ne pouvez plus sortir, les femmes et les enfants sont plus cloîtrés. Et quand on cloître des humains, des femmes, des enfants et des hommes, il y a aussi plus de violence familiale. Et ça m'a, ça m'a inspiré pour ce roman.
2: Candice, elle a une fille qui a 5 ans et qui crie la nuit.
3: Elle hurle la nuit et elle ne sait pas pourquoi. Et Candice, alors c'est un roman avec beaucoup de rebondissements et de secrets que vous allez découvrir, donc je ne peux pas vous les révéler, mais elle va faire une découverte justement à l'occasion d'une inondation, parce que Paris déborde, donc sa cave est inondée, et en descendant dans sa cave, elle va avoir une inscription, et à partir de là, elle va découvrir des secrets sur Paris.
2: Avec une étrange inscription,
3: peut-être sur sa
2: ça
3: famille.
2: Démarre à ce moment-là.
3: Ouais.
2: Sur la famille.
3: Ouais. Je suis la voix cousue
2: ça va
3: dans aller la
2: dans
3: pierre.
2: Ça va plonger tout le monde dans un lointain passé. Ça va remonter le temps, là.
3: Et on va parler de ces souffrances et de ces blessures dans nos vies passées. C'est quelque chose de réel, c'est pas la psychogénéalogie, qui viennent aujourd'hui gâcher nos quotidiens. Et elle va devoir enquêter pour comprendre
2: pourquoi
3: d'où viennent toutes ces angoisses. Voilà. Elle a l'impression de s'effacer dans la vie. Peut-être qu'on a voulu effacer d'autres femmes avant dans sa famille, qui sait.
2: Il y a de la folie, il y a de la manipulation. On parlait des fantômes tout à l'heure, des feux follets avec le cimetière qui était en face de chez vous. Et un peu les fantômes du passé, les fantômes du présent. Ils se baladent aussi dans ce livre-là.
3: Parce que j'adore l'idée, et c'est une psychologue française qui a développé ça, l'idée que nous sommes en fait aussi le fruit de notre histoire familiale. Nous sommes une génétique familiale, mais nous sommes aussi une psychologie familiale. Et donc, il y a certains de vos ancêtres qui ont vécu des choses terribles. Ça crée comme des nœuds, des secrets, des non-dits dans la famille et des souffrances qui parfois se réveillent à des dates d'anniversaire dans votre propre vie. Mmh. C'est pour ça que des gens vont parfois voir des psychologues qui sont spécialisés en psychogénéalogie pour comprendre cette histoire familiale et soulager des douleurs d'aujourd'hui qui appartiennent en fait au passé.
2: Quand on vous voit comme ça, toute gentille, généreuse, souriante, on n'a pas l'impression que vous allez devenir ce que vous êtes, je l'ai dit tout à l'heure. On se dit pas, tiens, va nous emmener dans quelque chose de
3: noir,
2: un peu suffocant, oppressant, noir, thriller. C'est ça,
3: oui,
2: votre univers
3: vrai.
2: Dans ce roman et dans le premier aussi.
3: C'est parce que justement, j'aime tellement la vie, les gens, j'ai toujours un abord très positif, mais on est quand même souvent déçu ou étonné ou inquiet par le comportement des gens. Et donc moi, la littérature, ça me permet d'épingler le mal, les comportements étranges et de pouvoir me libérer de ces peurs, vous voyez. Et puis je vous libère, je vous fais plaisir, en plus je vous libère de vos peurs aussi.
2: Donc je ne demande pas ce que provoque l'écriture en vous, une libération.
3: Oh là là, une sérénité, j'ai jamais été aussi bien de ma vie.
2: La femme effacée ou quand la vengeance défie le temps, signé Sidonie Bonnec, deuxième roman après le succès du premier, La fille au père, c'est en librairie depuis le 2 septembre, ce qui va vous conduire, j'imagine, dans des salons littéraires. Vous l'avez
3: fait. Je fais tout le tour de France.
2: Vous faites tout le tour de France.
3: Mais oui, j'adore rencontrer les lectrices et les lecteurs. Je vais aller à Besançon, à Nancy, je vais aller à Brive, je vais aller à Dinard, j'ai encore plein d'autres villes. Je vais tout mettre sur mon Instagram, mon petit tour de France, comme ça on pourra tous se rencontrer. J'ai hâte.
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2: il y a deux îles qui comptent pour vous, Sidonie Bonnec, Henri Salvador bien sûr, l'île de Porquerolles.
3: Ouais, ah oui. Oui, c'est un de mes magnifiques souvenirs d'enfance. On avait des amis qui avaient un petit bateau et ils nous emmenaient faire du bateau à Porquerolles. Donc vous imaginez une île de rêve avec une eau extrêmement claire. Et donc on sautait dans l'eau avec notre petit maillot de bain. On regardait cette nature magnifique, cette eau délicieuse, cette Méditerranée. Et c'est une île magnifique, toute petite, très protégée. Je crois qu'il y a un numerus clausus. Maintenant on peut plus y aller comme ça facilement pour les vacances. Mais c'est une île, c'est l'île de mon enfance. Mais en fait c'était le bonheur. C'était le rêve de pouvoir passer des dimanches sur cette île.
2: Il y en a une deuxième.
3: Ah oui.
2: C'est l'île de Groix.
3: Ah, j'adore. Pareil, des vacances en camping. Alors,
2: l'île
3: on avait
2: au
3: des
2: Grenat, on la surnomme. J'ai
3: ah,
2: vu
3: je savais pas.
2: Ouais.
3: Je me rappelle, on pêchait des... Comment ça s'appelle? Ça n'existe presque plus. Les pieds-pouces, ça vous dit quelque chose?
2: Oui, bien sûr.
3: Ouais. Ce fruit de mer un petit peu étonnant. Et je me rappelle, on mangeait ça avec des amis qui avaient des tentes dans un camping. Et donc, on campait, on faisait du vélo, on mangeait des crêpes, parce que Groix n'est que crêpes aussi. Hein.
2: C'est au nord-ouest de Belle-Île-en-Mer. Hein,
3: pardon, excusez-moi. Oui, c'est dans le sud de la Bretagne.
2: De la Bretagne,
3: voilà, exactement. Et c'est une petite île qui a des plages de toutes formes, des petites criques. La mer est bonne. Et elle est vraiment accessible. C'est une île extraordinaire.
2: On s'est baladé partout. Est-ce qu'il y a un lieu que vous retenez parmi tous ces endroits? Vous avez commencé tout à l'heure en fermant les yeux, en me disant Aix-en-Provence. Et puis finalement, là, depuis quasiment une heure, on a évoqué plein de choses. Si on devait en garder qu'un seul, vous voyez, si vous étiez une carte de France et qu'il y avait un lieu central.
3: Porquerolles.
2: Ah bah,
3: une île.
2: Oui,
3: parce que l'île, c'est fascinant. Et en plus, quand on écrit des romans, c'est très inspirant, une île. C'est le décor d'un huis clos, c'est l'isolement, c'est l'inquiétude, c'est aussi la beauté, mais c'est j'adore les îles. On
2: je
3: a beaucoup d'îles en France, hein, c'est extraordinaire.
2: Évidemment, et l'île de France, vous vivez.
3: Bah oui. Alors celle-là, elle est plus l'île de la
2: chose.
3: Cité aussi.
2: C'est vrai. S'il y a des lieux que vous connaissez peu ou que vous aimeriez découvrir, vous dites, tiens, voilà, je ne me suis jamais arrêté, j'ai noté la Lozère, la Creuse ou encore la Corrèze.
3: Bah oui. Parce
2: mais c'est
3: fait,
2: pas
3: je...
2: du tout.
3: Non. Si, je suis allée à Saint-Chély-d'Apcher.
2: Ouais, ça sent l'Auxerre.
3: Oui, ça sent l'Auxerre. extraordinaire festival du livre. Justement, c'est ça qui m'a donné envie de me balader un peu plus au cœur des terres. J'ai demandé plein de conseils pour de futures vacances. Et en camping-car, faire du vélo, voilà, ça c'est un coin qui m'attire. Le calme, la solitude. Je suis en recherche de ça un peu. Moins de monde.
2: Ah, pourtant, il y a du monde.
3: Moins de Paris, vous voyez. Hein.
2: En revanche, il y a du monde qui vous regarde, Sylonie. Tout le monde a son mot à dire. C'est à 18h05 très précisément avec le camarade Bruno Guillon, on est bien d'accord?
3: Oui.
2: Pour cette émission.
3: Mon nouveau colloque.
2: Sur France 2, votre nouveau collègue. On salue Olivier Mine, on t'embrasse Olivier.
3: Ah bah oui, désolé.
2: Ah bah il est parti sur la 6 quoi.
3: Je sais pas, je veux pas savoir. Il est dans mon cœur en tout cas.
2: Ça c'est la télévision et puis on rappelle moi aussi La Femme Effacée, le livre chez Albin Michel sorti le 2. On s'est bien baladé, c'était chouette.
3: Ah c'était
2: hein.
3: Chouette, j'étais très heureuse de vous retrouver Eric et de retrouver tous les auditeurs. Vous me manquez quand même, hein. On va se retrouver dans les salons du livre.
2: Revenez, faites plus de radio là.
3: J'écris des histoires maintenant, je vais tout faire.
2: On trouvera toujours le temps. Merci beaucoup Sylonie d'avoir été notre invitée.
3: Allez, merci à vous, c'était un bonheur.
2: Sylonie Bonnec sur ICI, vous retrouvez l'émission sur ICI.fr, vous pouvez partager l'émission. N'hésitez pas, le podcast est à votre disposition. Salut.
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2: Non, j'espère qu'on la recevra, Clara Luciani. Prochainement, on pourra parler du sud de la France, dont elle est originaire. La voici avec La Grenade sur ICI.

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1: Passez une excellente soirée, merci d'écouter ici, il est tout juste 21h. Et voici 100% années 80, c'est avec l'ami Laurent Petit-Guillaume.
2: Bonsoir à tous. De temps en temps, c'est bien de se retourner vers le passé pour voir si c'était mieux avant ou pas. À vous de juger comme tous les soirs, retour en musique dans les années 80 et ce soir, ça commence comme ça.

0: This is Midnight Runners, c'était Common Eileen.
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0: Eh bien, si en 1982, vous portiez une salopette en jean, c'est peut-être parce que vous étiez fan de ce groupe et de ce titre, en effet. C'est le look du chanteur Kevin Rowland. Et ce titre a vraiment cartonné dans le monde entier. Mais alors, quelle surprise en faisant une petite recherche. Eh bien, figurez-vous qu'il existe encore ce groupe et qu'ils viennent de sortir un nouvel album en Angleterre intitulé Love. En revanche, toujours aucun projet à l'horizon, hélas, pour Sade. Heureusement, il nous reste Your Love is King.

Collins, c'était Two Hearts. Extrait de la BO du film Buster, sorti en 1988, dans lequel joue Phil Collins. Il incarne Edward Buster, un voleur professionnel qui participe au casse du siècle, le braquage du train, le Royal Mail. Le film a plutôt bien marché, mais surtout en Angleterre. Un sacré Phil Collins. Ah, sa fille Lily Collins, vous savez, l'héroïne de Emily in Paris, a vraiment de qui tenir. Alors pour la suite, on va retrouver celle qui a enfin réalisé son rêve, enregistré cet été un duo avec son idole Madonna. C'est Kylie Minogue, mais ici, on la retrouve en 1987 avec le tube Locomotion.

0: I Just Call To Say I Love You, Stevie Wonder. En 1984, c'est bien simple, il est numéro 1 dans le monde entier avec ce titre extrait de la BO d'un film intitulé La Fille en Rouge. Et Stevie Wonder, le maître de la soul, vient d'annoncer qu'un nouvel album sortira en 2027, contenant entre autres 4 titres inédits sur lesquels il travaillait déjà dans les années 70. Bon, on va attendre ça avec impatience. Dans un instant, on accueille Marc Lavoine, C'est la vie, juste après ça.
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0: Les histoires d'A, c'était Lerita Mitsuko. 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
0: Un succès pour Lerita en 1986 et c'est sur l'album The No Comprendo que le groupe a enregistré à la maison chez eux. Oui, oui. Il en reste des traces filmées d'ailleurs dans un film de Jean-Luc Godard intitulé Soigne ta droite. La même année 1986, Jimmy Somerville, après son départ du groupe Bronski Beat, forme les Communards. Le titre You Are My World sort en Angleterre, mais les paroles sur l'homosexualité choquent la BBC qui ne le diffuse que le soir. C'est en France qu'il devient un énorme succès, grâce notamment aux radios libres.

Vivre ou survivre, on vient d'écouter Daniel Balavoine. Et pour l'anecdote, un titre enregistré à Ibiza qui évoque la douleur d'une rupture amoureuse. Mais c'est aussi pour Daniel Balavoine l'occasion de dire que la vie vaut la peine d'être vécue pleinement, malgré les épreuves. En 1982, c'est un succès de plus pour celui qui a vraiment marqué les années 80. Alors lui aussi, il a traversé cette décennie de tube en tube. Tout de suite, Jean-Jacques Goldman. Encore un

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1: La musique continue sur votre radio ici après 100% années 80. Dans un instant, c'est 100% chansons françaises. Belle fin de journée et à demain. Sur ici votre radio, il est 22h.
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3: Babacar est l'un des plus grands succès de France Gall, mais derrière son rythme entêtant se cache un dilemme déchirant.
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3: Tout commence lors d'un voyage au Sénégal. Dans un village, une jeune mère en détresse tend son bébé à la chanteuse et lui lance ces mots. « Prends-le, avec toi il aura une vie meilleure. » France Gall est bouleversée. Elle refuse, mais le regard du petit Babacar la poursuit jusque dans l'avion du retour. Hantée par la culpabilité, elle confie ses remords à Michel Berger. Pour l'aider à s'en libérer, il compose ce cri du cœur.

0: Grâce au succès colossal du titre, France Gall financera les études de l'enfant et aidera sa mère à devenir autonome.
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2: Connaissez-vous le point commun entre un génie russe, un inventeur fou et notre dev national? C'est le tube Vanina.
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2: Tout commence en 1931, quand Igor Stravinsky compose un concerto pour violon. 30 ans plus tard, le claviériste Del Shannon s'inspire du mouvement final pour créer le hit américain Runaway. C'est en 1974 que Dev adapte le titre en français.

0: Pourtant, en sortant du studio, Dave trouve sa voix trop aiguë et le résultat clownesque. Il supplie sa maison de disques de tout annuler. Mais à la suite d'une erreur de bureau, les disques partent en rayon. Résultat, 1 million d'exemplaires vendus.
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2: Vous avez porté un cadeau.
3: Ah,
2: alors pas non. Pour vous, non, pour moi.
3: Ah bon, d'accord. C'est un... Alors, je ne comprenais plus.
2: Non. C'est un cadeau que ma fille, il y a des années de cela, celle qu'on appelait Jackie. Ouais. Jackie Bettini, c'était une amie de mes parents qui remonte donc à l'époque où mon père faisait des courses de vélo avec son mari Gérard. Elle m'a vu naître, Jackie. Elle m'a connu tout petit tout, habillée dans des tenues aux couleurs des équipes cyclistes, tricotées par ma mère. Ouais. Et elle m'a vu aussi plus tard m'intéresser au parler marseillais, au point d'en faire mon métier, ou du moins un objet d'étude et de partage. Et il y a 20 ans de ça, pour mes 30 ans donc, Jackie m'avait offert ce cadre. Alors, je le montre, si vous nous voyez à la télé, vous le voyez. Donc, c'est un cadre d'environ 50 cm de haut, 25 de large, sur lequel ont été brodés avec du fil bleu une liste de mots marseillais de A à Z. Hein. Comme titre en haut, il y a écrit « Des mots de Marseille ». Alors, je vous propose de parcourir ce cadeau qui commence par l'empèbre, hein, ce qui est presque logique, puisque l'empèbre, c'est une locution qui renvoie au passé, à une époque ancienne, Mathusalem, les calanques grecs, comme on dit, non, les calendes grecs, mais bon, on fait semblant. On poursuit avec la lettre B comme bazarette. Ça, c'est un mot qui me va pas trop mal aussi, on est d'accord. Ouais. Puisqu'une bazarette est une pipelette, une personne bavarde. C comme tchapacan. Alors ça, c'est un mot qui désigne une personne un peu branque, mal habillée, qui fait n'importe quoi, un vaurien ou un minable, qui fait les choses à la Gachampeg. Avec une autre graphie, avec un T au début, ça me rappelle la troupe des tchapacans avec laquelle on avait joué la fameuse pièce Madame Olivier. D comme dégueu, évidemment, personne. E comme engatz, autrement dit embrouille problème. F comme fatueux, G comme gabian, H comme offant, I comme indien. Alors ça, c'est bizarre, mais je sais pourquoi. Parce que Jackie s'est servi à l'époque du dico marseillais d'Armogat et Casbarian, paru en 1998, dans lequel figure le mot indien dans le sens de nervi voyou, avec une petite connotation raciste que j'aime pas beaucoup parce qu'on entendait ce terme un peu comme aujourd'hui certains parleraient de racaille.
3: D'accord.
2: Donc, il a disparu et je suis bien content. J comme jobastre, on les salue. K comme carmem. Là aussi, dans le dico marseillais de 98, ça correspond à une prononciation de quand même qu'on entend encore aujourd'hui. Par exemple, non mais c'est Philippe Richard, toujours à rigoler dès qu'on dit le mot chichi. Carmem, hein, voilà, c'est ça. C'est pas carmen. Hein. Et je continue. De Long, Mino, Novi, One Again, Pichoun, Kier, Ravi, Stockfish, Tchatché, Wouh, et V, Y, il n'y a rien là, et Z comme Zoom. Alors, au dos de ce cadre, Jackie avait écrit ce petit mot. Voici un petit crayon pour le pitchoun qui a bien grandi et qui est toujours aussi sage, mais beaucoup plus bavard pour notre plus grand plaisir. Alors, Jackie nous a quittés il y a quelques années de ça. Je ne sais pas si je suis toujours aussi sage, toujours aussi bavard, mais c'est l'occasion pour mon anniversaire d'avoir une pensée pour celles et ceux qui ne sont plus là, mais qui ont compté dans ma vie depuis 50 ans. Il n'y a rien là ?
3: Il n'y a rien là.
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4: Des drones qui sont de plus en plus utilisés dans l'agriculture ou encore la viticulture. Pour preuve, cette société qui est née à Reims en 2022, elle s'appelle Agrigo. Bonjour Guillaume Dabel.
5: Bonjour.
4: De cette société, Agrigo, en quoi vous aidez les agriculteurs avec des drones ?
5: Nous, avec les drones, on va être capable de faire plusieurs services en fait, qu'on va rendre aux agriculteurs. On va être capable de venir détecter les adventices présentes dans les cultures. Le drone survole les cultures, prend des photos. Nos logiciels développés en interne vont venir détecter les adventices qu'on a besoin d'éliminer.
4: C'est quoi ? C'est des chardons ? C'est quel type ?
5: Voilà, tout à fait. Ce sont des chardons, ce sont des chénopodes, c'est du chien-dent, du vulpin. Il y a beaucoup, beaucoup d'herbes qu'on considère comme des mauvaises herbes, nuisibles aux cultures. Et on peut tout détecter avec ce logiciel qu'on a créé en interne. On va être aussi capable maintenant d'effectuer des épandages pour traiter les cultures, notamment dans le maïs, où on vient épandre des larves de trichogramme contenues dans des petites billes que le drone vient larguer à intervalles réguliers dans la culture. Donc là, on a une protection biologique de la culture.
4: Alors, quand vous dites épandage, c'est différent de pulvérisation. Les pulvérisations d'herbicides, d'insecticides, on n'a pas encore le droit.
5: Tout à fait, c'est des choses vers lesquelles on tend à évoluer d'un point de vue réglementaire. Pour l'instant, on n'a pas encore le droit de les faire. On est cantonné à épandre certaines catégories de biocontrôle.
4: Et puis, il est possible aussi de répandre les semences par drone.
5: Tout à fait. Il est possible maintenant d'épandre ce qu'on va appeler des couverts d'interculture. Ce sont ces cultures, en fait, que les agriculteurs vont épandre entre deux cultures commerciales. Donc typiquement, nous, on vient avec le drone qui va emporter un réservoir qui contient les graines. Les graines sont épandues à la volée, comme on pourrait le faire pour épandre du gazon dans son jardin. Les graines poussent, l'agriculteur vient récolter son blé. Juste derrière, la culture est déjà en place. C'est un gain de temps très précieux pour l'agriculteur.
6: Ça reste assez marginal, l'appel à des dronistes dans les champs, ou ça se développe de plus en plus?
5: Non, ça se développe de plus en plus. Aujourd'hui, Agrigo, c'est un réseau de 15 pilotes en France. On a aussi une présence en Europe sous d'autres activités où on représente un total de 95 pilotes en Europe tout de même.
6: Le pilotage des drones est réglementé, hein, tout le monde ne peut pas le faire. Comment vous faites? L'agriculteur fait appel à Agrigo et ensuite vous travaillez avec un réseau de dronistes professionnels diplômés?
5: C'est exactement ça. Nos clients, ce sont les coopératives, les négoces agricoles qui, eux, vont regrouper le besoin de leurs agriculteurs. Les coopératives vont venir saisir les parcelles qui ont besoin d'être traitées sur notre plateforme en ligne. Là-dessus, on vient regrouper ces parcelles sous forme d'une tournée. Les pilotes ensuite interviennent, ce sont des indépendants, ils interviennent là où on leur dit d'aller.
6: Merci Guillaume Dabel, responsable développement et pilote de drone chez Agrigo à Reims. Des interventions par drone dans l'agriculture, mais il y en a aussi dans la viticulture. Et on aura l'occasion d'en reparler prochainement dans Terre de Champagne-Ardenne.
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7: Un pompier met en moyenne moins d'une minute pour être en tenue complète. Car oui, il y a des gens qui font du sport pour se détendre, d'autres qui n'en font simplement pas de sport, comme moi, et d'autres qui en font pour sauver des vies. Aujourd'hui, je teste pour vous les coulisses d'une caserne de pompiers. Je suis à la caserne des pompiers de Haguenau, et je dois dire, on m'accueille, mais alors comme un collègue. Tout le monde a le sourire, un accueil super chaleureux, le petit café, le petit croissant, ultra familial. Le tout dans le hangar principal où se trouve une quinzaine de véhicules en tout genre, il y a des camionnettes de premier secours, jusqu'au giga transporteur avec la grande échelle, et c'est ici que je rencontre Oriane. Oriane, elle est caporal-chef. Et pour commencer la visite, elle m'emmène en direction du centre de réception des appels d'urgence. C'est ici qu'est décidé le protocole très précis qui va être déployé dans les prochaines secondes après la réception de l'appel. C'est comme une chaîne de décisions qui vont être prises, mais de façon très millimétrée, et je suis assez impressionné parce qu'ici, tout est pensé pour que la réponse soit la plus rapide possible. Quand l'alerte tombe, eh bien le départ se fait en moins d'une minute. Et je vous assure, c'est super impressionnant. La visite se poursuit en salle de sport parce qu'il y a tout ce qu'il faut pour entraîner le cardio, l'endurance, bref, renforcer ses capacités physiques. Et là, j'ai vu le couvrir. Allez Max, traction! Alors, me ridiculiser, ok, je suis capable de le faire tout seul. Mais alors, face à toute une équipe d'hommes et de femmes, clairement plus en forme que moi, c'était un honneur. Bref, une fois échauffé, oui, bon, une traction, c'est déjà pas mal, hein, retour dans le hangar principal pour s'attarder à une autre facette du quotidien des pompiers lorsqu'ils ne sont pas en opération. C'est l'entretien des véhicules. Les camions sont inspectés, pichonnés. D'ailleurs, un camion peut être contrôlé même s'il n'a pas roulé depuis plusieurs jours. Eh oui, et à bord, c'est nickel. Et il vaut mieux, hein, parce que chaque camion vaut une petite fortune. Hein. L'équipement à l'intérieur, dernier cri. Allez Max, un petit test. Ah, ok. Allez-y. On m'a donc emballé dans une attelle à dépression. Vous voyez ce que c'est? Vous savez, c'est un genre de chausson géant qui compresse un membre cassé. Sauf que là, c'était le corps au complet. Alors j'avoue, c'est efficace pour sauver une jambe, mais c'est aussi très efficace pour me sentir ridicule. Oui. Bref, au-delà de mes péripéties, Oriane m'explique que 80% des sapeurs-pompiers, eh bien, sont volontaires et qu'environ 20% de femmes sont dans les effectifs. Alors la porte est ouverte à toutes et tous, et ce, à partir de 16 ans, avec une condition particulière, celle d'avoir, tout comme moi, une bonne condition physique. Oui,

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1: Bonjour, je suis Marie, responsable animalière au parc du Bourna. J'ai 30 ans et je m'occupe d'absolument tous les animaux sur le parc, que ce soit les chevaux, comme les cochons d'Inde, les lapins et les volailles, etc.
2: Bonjour Marie, vous êtes originaire de Normandie, de la ville d'Évreux. Est-ce que vous pouvez nous dire comment on démarre de Normandie en arrivant ici au petit village du Bugue-sur-Vézère en qualité de responsable animalière au parc du Bourna?
1: J'étais avant dans le milieu zoologique, donc vraiment à travailler avec la faune sauvage. Et je me suis tournée vers le sud-ouest et particulièrement la Dordogne qui me plaisait beaucoup. Les gens étaient très accueillants. Mais du coup, j'ai terminé donc au parc du Bourna avec des animaux domestiques cette fois-ci, mais c'est tout aussi enrichissant. Donc toutes les races, que ce soit des lapins, toutes les volailles, que ce soit les dindons comme les poules, on n'a vraiment que des races locales. Alors oui, c'est sûr, c'est deux milieux différents. On s'occupe pas d'animaux sauvages dans une structure zoologique comme on s'occupe d'animaux de ferme.
2: Ouais, des poules ou des cochons, ouais.
1: C'est ça. Après, les soins sont à peu près les mêmes, évidemment. L'alimentation, faut être très attentif sur l'alimentation, les soins. Moi, j'avais beaucoup déjà d'expérience à côté. De toute façon, je suis originaire de la campagne, donc j'ai toujours eu des chevaux, j'ai grandi avec des animaux. Donc il y a beaucoup, voilà, la fibre depuis toute jeune qui s'est développée petit à petit. Et puis, évidemment, après, il y a beaucoup la formation auprès d'agriculteurs, de centres de formation. L'expérience se fait petit à petit et j'estime qu'on apprend tous les jours.
2: Tous les animaux, ils ont un nom ici, au Bourna ou pas ?
1: Presque ouais. Tous, oui. Il n'y a que les volailles, certaines, notamment les poules, on reconnaît certains individus. Elles n'ont pas toutes des prénoms, mais on les reconnaît. Mais sinon, oui, la plupart de nos animaux, effectivement, ont des prénoms.
2: Est-ce que quand vous rentrez chez vous, il y a aussi des animaux de la ferme ou des animaux domestiques?
1: Oui. Ouais. La journée ne se termine pas une fois rentrée à la maison, non, c'est sûr. Souvent, c'est une passion qui est très prenante, hein, les animaux, donc on ne sait pas trop s'arrêter.
2: Vous avez quoi à la maison?
1: J'ai aussi mon petit élevage de chiens, notamment les chiens truffiers, les Lagotto Romagnolo. Je fais beaucoup de cavage, de recherche de truffes. Et après, j'ai aussi un élevage de furets. De furets. On parle beaucoup des préjugés sur le furet.
2: C'est quoi les préjugés qu'on a sur les furets?
1: Souvent, c'est la morsure. Okay. C'est le premier préjugé et c'est l'odeur. Donc après, c'est les choses qu'on explique, que voilà, c'est comme un chien ou un chat, un furet, il faut l'éduquer tout jeune.
2: Donc l'un de vos combats, c'est aussi de casser les préjugés sur les furets.
1: Voilà, exactement.
2: Ok, alors, pour celles et ceux qui, comme moi, n'auraient jamais vu un furet, on est d'accord que c'est comme un écureuil, mais en moins beau gosse.
1: Moi, je trouve ça plus mignon, mais
2: d'accord.
1: Bon. Ça, c'est les goûts, les couleurs, c'est propre à chacun.
2: Et alors, quand on parle d'élevage de chiens truffiers, donc c'est chez vous à Saint-Albert, Val-de-Louis-Récodo, qui est un village bien connu aussi pour la valorisation de la truffe, on parle de combien de chiens?
1: Pour l'instant, j'ai que 3 chiens, je suis un petit élevage, je suis vraiment un cadre familial, mais c'est vrai que j'ai de plus en plus de demandes au niveau des chiots, donc l'élevage va s'étendre, mais vraiment petit à petit.
2: Est-ce que toutes les races de chiens peuvent trouver des truffes si je vous amène un fox terrier?
1: Bien sûr. Tous les chiens peuvent chercher de la truffe.
2: Merci Marie de nous avoir partagé un peu de votre passion et bon courage.
1: Merci à vous.
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3: Ici, à Chénier, le camping du Moulin de Piau porte dans ses bâtiments l'histoire d'un résistant pendant la guerre, aussi rêveur et bâtisseur, le tonton des moulins. Ça vous parle ?
4: Monique Gauthier, adjointe au maire. Nous sommes devant l'accueil du camping et c'est un bâtiment qui avait été construit au départ dans les années 60 pour être la maison des animateurs du Moulin des Apprentis à l'époque. C'était une association qui a été créée par Charles Chareil après la guerre pour en faire un centre international de rencontres pour la paix, recevant des apprentis, des chambres des métiers. Le matin, ils travaillaient, ils ont participé à la reconstruction du site et à la construction des différents bâtiments à l'époque. Et l'après-midi, par contre, c'était liberté, visite des touristiques et culturelles de la région. Les Moulins des Apprentis se sont déroulés entre les années 50 et 80, pendant 30 ans en fait. Il y a eu 38 pays qui ont été représentés ici, 20 000 jeunes sont venus entre les années 50 et puis 1982.
5: Alors Raphaël, je suis le gestionnaire du camping du Moulin de Pio.
3: On voit cette table impressionnante là derrière.
5: Qui fait quand même 2 tonnes. La plupart des gens sont plutôt impressionnés par cette table. Elle a été montée ici, sur le lieu, dans les années 60.
4: On va aller voir le moulin en premier. Le bâtiment originaire de l'histoire de cette fabuleuse aventure. Il date du Moyen-Âge, ce moulin. Les familles arrivaient avec leur sac de blé et puis repartaient avec leur sac de farine pour faire le pain familial à la maison et les gâteaux. Lorsque Tonton Charreille a créé l'association des Moulins des Apprentis et fait l'acquisition du site, c'était dans un état absolument lamentable. C'était envahi par les ronces et donc il y avait un travail énorme à réaliser. Alors la roue a été restaurée plusieurs fois parce qu'elle s'abîme au fil du temps et puis il faudrait qu'elle soit tout le temps, qu'elle tourne tout le temps de façon à ce que le bois reste mouillé et bien imprégné. Alors la volonté du Tonton Charreille, elle était clairement identifiée et connue de tous, c'était la paix. Voir tous les pays du monde travailler ensemble avec des travaux de construction pour regrouper toutes les idéologies en fait, politiques et religieuses, quelles qu'elles soient, pour la paix dans le monde, voilà.
3: Est-ce qu'à travers l'architecture, ça se voit cette communication entre les cultures ?
4: Ben oui, par les bâtiments, proprement dit, puisqu'on a là encore le pavillon marocain, par exemple, on a le Bonvenon des espérantistes et puis on a les petits gîtes slaves. Et donc on voudrait garder cette image et cette communication, les deux têtes d'entraide entre tous les peuples.
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6: Dans Minute Papillon ce matin, Thierry, on s'arrête ensemble sur un nouveau monument à Bassou, monument qui célèbre l'histoire gastronomique du village. Avalon avait sa grenouille devant la collégiale Saint-Lazare. Bassou a désormais son escargot à l'entrée de la commune.
7: Escargot de Bourgogne.
6: Eh oui, de Bourgogne. Et du haut de cet escargot, 230 ans d'histoire de la cuisine nous contemple.
8: J'adore les escargots.
6: Cet escargot sculpté, nouvel emblème de Bassou, est un clin d'œil à une histoire locale savoureuse. Tout commence en 1796, quand le père Vallée, aubergiste, invente la recette des escargots beurrés.
9: Du beurre, voyons, du beurre ! Faut faire bien.
6: Avant cela, pendant la Révolution, les escargots, on les mangeait grillés. Ouais, délicieux, mais un peu sec quand même. Bassou profite alors de sa position stratégique entre Paris et Lyon. Les marchands de vin de Bercy s'y arrêtent et la recette des escargots beurrés se répand. 3 établissements renommés proposent dans la capitale chaque semaine les derniers arrivages de Bassou. Les marronniers, les peupliers et le grand Saint-Louis mettent son escargot à leur carte et attirent le tout Paris.
10: Ici, tous les clients sont ducs et tous les clients sont rois.
6: De la maison Vallée à Chauvin, puis Billot en 1959, jusqu'au groupe Française de Gastronomie en 1995, l'escargot de Bassou devient un produit phare et sa renommée dépasse largement les frontières de notre région.
11: Ah oui, ah, c'est très bon.
6: Cette notoriété valait bien une sculpture de 4 tonnes, taillée dans la pierre de Massangy, une belle bête de 2 mètres de haut pour 1,70 m de long, qui regarde passer les touristes à l'entrée de la grande rue et qui fait de l'œil à tous les gourmands.
12: Simple, beau brun.
6: Merci. Cet imposant escargot de pierre est l'œuvre du sculpteur Yvan Baudouin, qui avait déjà créé la grenouille avalonnaise. Son prix, l'équivalent de 1733 douzaines d'escargots bio. Soit 13 000 euros financés à 65% par la commune. Mais quand on aime les escargots, on ne compte pas.
9: Du beurre, voyons, du beurre ! Faut faire bien.
13: Belle sculpture que 1733 douzaines d'escargots.
6: Ouais, j'ai compté. Hein.
13: Ça
6: en fait pas mal.
13: Ça en fait pas mal, effectivement. Surtout pour une personne. Merci beaucoup, Thierry, pour
6: un petit
13: papillon. À retrouver chaque jour dans Ici Matin, dès maintenant, en podcast sur notre site et sur notre application Ici.
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1: C'est un communicant, animateur, organisateur d'événements, chef d'entreprise aussi, Jean-Christophe Camus, bonjour.
2: Bonjour Bruno.
1: Ah, c'est vrai que pour qui ne vous connaît pas et qui vous demande c'est quoi votre métier monsieur, spontanément vous répondez quoi?
2: Ben, j'arrive pas à répondre spontanément, c'est pas facile. Je dis que je suis un animateur qui a glissé dans l'événementiel.
1: Voilà. Très bien. Vous avez quel âge?
2: J'ai 46 ans aujourd'hui.
1: Vous avez commencé comment?
2: Eh ben, j'ai commencé en stage à Canal 8, c'est-à-dire l'antenne qui était avant LMTV, puisque j'ai fait une formation, moi, comme réalisateur audiovisuel dans une école à Rennes.
1: Vous avez quel âge?
2: 46 ans.
1: Vous êtes Manceau, Sartois de naissance?
2: Ah oui, né au Mans, élevé au Grain et Auriette.
1: Ça a été une vocation née très tôt en vous et chez vous, devenir quelque part un troublion, d'être devant des micros, des caméras?
2: Oui, en fait, moi, je commençais par vouloir faire des films à 15 ans au Caméra Club du Mans, qui était un club local, avec beaucoup de retraités, d'ailleurs, qui m'ont pris sur leur aile et qui m'ont appris à filmer. Et c'est ce qui m'a donné envie, un petit peu plus tard, au moment des études supérieures, de me lancer vraiment là-dedans. Mais au début, j'étais fait pour être derrière la caméra. Mmh. Et en raison d'une proposition de Pascal Brulon, à l'époque, je suis passé devant.
1: Alors, Jean-Christophe Camus, pour aller prendre quelques repères à l'occasion de la Foire du Mans, notamment toute l'animation autour des super-héros, c'est vous. Et puis, j'ai l'impression aujourd'hui qu'il y a un festival, le Geek Festival, qui vous colle à la peau, vous en êtes le créateur?
2: Exactement, oui. Le Geek Life Festival créé en 2019 au Mans et qui aujourd'hui est dans 4 villes en France. Voilà, c'est une fierté. Modeste, mais fierté quand même.
1: Ah, pour ceux qui ne connaissent pas le Geek Life Festival, en effet, dans l'esprit, c'est quoi?
2: Eh bien, c'est un rendez-vous de la pop culture, du jeu vidéo et puis de tous ceux qui aiment les cultures asiatiques, le Japon et la Corée notamment, qui ont un grand succès actuellement.
1: Dans 5 ans, vous voyez comment?
2: Dans 5 ans, ben, je ne sais pas, moi, quelques villes de plus et puis un nouveau projet. Là, on va proposer un salon qui va tourner autour de la famille, qui s'appellera le Salon Family. Ouais. Donc voilà, je continue dans cette lancée.
1: Une passion dévorante chez vous, même si là vous avez dit déjà beaucoup de choses.
2: Moi j'ai une passion pour l'histoire vidéoludique, j'ai participé à des livres, j'ai écrit et donc c'est vraiment ce qui m'anime, c'est-à-dire l'histoire de ces vieilles consoles qui ont évolué et pour devenir aujourd'hui le loisir principal des Français aujourd'hui.
1: Vous êtes effectivement enfant du pays, vous l'avez dit, les bonnes raisons d'aimer le Mans et la Sarthe. Selon vous, c'est quoi?
2: Alors, on est extrêmement bien placé. La campagne sartoise est magnifique. La ville du Mans est belle, pratique. J'ai vu beaucoup de gens arriver au Mans et être très heureux d'y rester. Moi, je suis très heureux d'y rester aussi.
1: Dernière question. Vous pouvez être un super-héros. Votre choix, c'est de vous incarner en...
2: Ah, m'incarner quoi? Oh là là, oh, c'est compliqué ça. En super-héros, un grand classique, je suis Superman, parce que je ne pourrais pas le faire dans la vraie vie.
1: Je m'attendais à cette réponse. Merci beaucoup, Jean-Christophe Camus.
2: Merci Bruno.
1: À très bientôt, et je vous confirme, la Cap Rouge vous va bien.
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3: On part à la découverte des secrets de notre patrimoine. Bonjour Grégory Charbonnier.
4: Bonjour.
3: Chef de projet Ville et Pays d'Art et d'Histoire à la Ville et à la Métropole de Saint-Étienne. Un bâtiment célèbre aujourd'hui à Saint-Étienne, peut-être l'un des plus célèbres, le stade Geoffroy Guichard. Quand a-t-il été construit?
4: Une filiale de l'entreprise Casino l'a fait construire en 1931 pour que les sportifs de la société puissent pratiquer leur discipline. À l'origine, c'est un stade omnisport. Il y a un terrain de football et de rugby, mais également une piste en cendrée pour l'athlétisme, des sautoirs et une seule tribune pour 800 spectateurs qui correspond à l'actuelle tribune Pierre Forand.
3: Elle est aujourd'hui complètement méconnaissable par rapport à la construction des années 1930.
4: En effet, complètement méconnaissable. Dès 1938, on construit la tribune Henri Point en bois. Puis en 1957, c'est la grosse transformation. On supprime la piste, on rapproche le terrain des tribunes et on terrasse des grands monticules de terre derrière les buts afin que les spectateurs s'y installent debout et sans être abrités. S'il pleut, les supporters se mouillent. Et puis, l'éclairage est installé en 1965. On peut donc jouer en soirée. En 1968 et 1969, le stade subit de gros travaux encore. On couvre les tribunes nord et les tribunes sud et on refait entièrement la tribune Henri Point. On ne peut pas dire que le stade Geoffroy Guichard soit très beau à cette époque. On voit surtout des poutres métalliques et des tôles. Mais vu du ciel, il ressemble à une marmite et est surnommé le chaudron à cause de la ferveur de son public.
3: Mais cette image est encore présente aujourd'hui.
4: Le stade Geoffroy Guichard est encore célèbre dès qu'on parle de football à Saint-Étienne. Surtout qu'il a subi d'autres travaux qui aujourd'hui en font un stade moderne. Il a été rénové à chaque grande manifestation internationale de football, l'Euro 1984 et 2016, ainsi que pour la Coupe du Monde 1998.
3: Merci Grégory Charbonnier, à bientôt pour de nouvelles aventures et découvertes de notre patrimoine.
5: 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L'artiste toulousain Pascal Zonou, tout comme toi. Danger.

Pascal Zenoux fait vibrer Toulouse avec une pop élégante et habitée où chaque note raconte une émotion vraie. Entre énergie brute et mélodie ciselée, Pascal Zenoux signe une musique qui vous attrape dès la première écoute et ne vous lâche plus.

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2: Ici Picardie propose du lundi au vendredi de retrouver la romancière picarde Karen Ponte qui vient s'éparpiller et nous donner son billet d'humeur tous les jours. Bonjour Karen.
3: Bonjour. Est-ce que ça vous est déjà arrivé d'acheter un appareil électronique, un téléphone portable par exemple, de le brancher pour le charger une fois rentré chez vous et là, au moment du démarrage, bim, mise à jour requise.
2: Ah oui.
3: Comment ça mise à jour? Mais je viens de l'acheter, il est tout neuf. Et oui, après l'enfer des mots de passe, voici venu le purgatoire des mises à jour qui sont censées corriger des bugs qu'on n'a même pas remarqués et améliorer la fluidité d'utilisation de l'appareil alors qu'on est toujours réduit à tendre le bras en l'air dans nos jardins à la recherche d'une barre de réseau. Oui. Je suis sûre que vous avez tous au moins une fois vécu ce moment où, alors que vous êtes pressé, que vous avez besoin de vous servir d'une application, vous l'ouvrez et là, bim, de nouveau, mise à jour de l'application requise. À croire qu'il y a un algorithme à l'intérieur qui guette le moment où ça nous cassera le plus les pieds. Alors bien sûr, on peut ignorer ce chiffre des mises à jour disponibles, mais si on le fait, arrive ce jour funeste où plus rien ne fonctionne et on est bon pour retourner à l'âge de pierre, c'est-à-dire à l'époque des téléphones filaires. C'était facile au moins à l'époque. On pouvait rien faire d'autre que téléphoner avec nos téléphones, mais au moins ça fonctionnait toujours. Enfin, si on occulte les téléphones à cadran, où est leur manière de nous échapper des doigts au moment du dernier chiffre. Est-ce que ça vous dit quelque chose, vrai. Ça et donc, ça nous obligeait évidemment à tout recommencer. Je rappelle que la petite boule en plastique au bout des bics de quatre couleurs servait à ça.
4: Ah mais oui.
3: À tourner les numéros des cadrans.
4: Exact.
3: Je vous dis à demain et d'ici là, rappelez-vous qu'être focus c'est bien, mais qu'être éparpillé c'est encore mieux.
2: Karen Ponte, autrice picarde, qu'on retrouve évidemment avec ses billets d'humeur sur notre site ici.fr.

0: 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Bonjour Nicolas Pettini.
1: Bonjour Angélique.
0: Vous êtes chargé de communication au Conservatoire d'Espaces Naturels de Franche-Comté. Qu'est-ce que c'est que ce conservatoire?
1: Alors le Conservatoire d'Espaces Naturels de Franche-Comté est une association loi 1901 qui a été créée en 1991. Donc on fête cette année nos 35 ans et dont la mission est de préserver les espaces naturels du territoire franc-comtois.
0: Vous avez un programme qui s'appelle Sylvae. En quoi consiste-t-il?
1: Ce programme vise à préserver les vieilles forêts de Bourgogne-Franche-Comté, qui sont à la fois anciennes et matures, donc qui ont plus de 200 ans d'existence et qui présentent des arbres qui sont à la fois vieux, gros, avec pas mal de bois morts.
0: Comment est-ce que vous faites justement pour les identifier et ensuite pour les préserver?
1: En fait, on a des massifs forestiers qui sont repérés sur la région Bourgogne-Franche-Comté. Et ensuite, on va aller en fait faire des repérages sur carte photographie aérienne. Et on va aller sur le terrain vérifier que ces forêts sont bien à la fois anciennes et matures pour rentrer dans le cadre de ce programme-là.
0: Mais ce sont des forêts qui appartiennent au parc privé?
1: Non, on se positionne sur des forêts qui sont privées. Quand il y a des opportunités, des ventes qui se font, en fait, on va se positionner pour acquérir ces forêts et les préserver sur le long terme. Donc en fait, on va laisser ces forêts en libre évolution. On va pas intervenir sur la végétation. Il n'y aura pas de coupe. Le seul type de coupe qui peut éventuellement être fait, ça va être des coupes de sécurisation s'il y a des axes, des routes qui passent à côté. Donc là, l'objectif, c'est vraiment libre évolution.
0: Je crois d'ailleurs que la plus grande forêt que vous possédez dans ce programme national se trouve dans le territoire de Belfort.
1: C'est un site qui fait 110 hectares. Mais qu'on a acquis l'année dernière, qui se trouve sur la commune de Le Puy, donc tout près du Ballon d'Alsace, qui s'appelle la forêt du Lys. C'est un nom assez sympa, avec des peuplements mixtes, feuillus, résineux, beaucoup de gros bois, beaucoup de bois morts, des enjeux importants en termes de conservation d'espèces. On a des espèces d'oiseaux notamment qui sont en jeu là-bas.
0: Vous avez lancé l'année dernière, à l'occasion de la Journée internationale des forêts, en mars 2025, un appel aux dons. Est-ce que ce programme est toujours d'actualité?
1: C'est une souscription qui est permanente, en fait, un appel aux dons qui va durer plusieurs années et dont l'objectif est de récolter un maximum de dons des citoyens qui veulent rejoindre le programme et prendre une part active dans la préservation des vieilles forêts de territoire.
0: Et justement, si on veut suivre tout ce programme,

0: poser cette question-là, ils y répondent. Est-ce qu'il y a un âge pour dormir avec un doudou? Est-ce qu'il y a un âge pour arrêter aussi?
1: Il n'y a pas d'âge pour dormir sans doudou.
2: Il n'y a pas d'âge pour dormir avec les doudous. Peut-être qu'il y a une personne qui a 100 ans et qui a encore un doudou pour dormir.
3: Moi, je dirais qu'il y a quand même un âge pour avoir un doudou, maximum 18 ans, parce que quand tu passes un adulte, il faut que tu comprennes d'autres choses que les doudous.
4: Aussi, ma mère, elle a 29 ans pour un doudou.
5: Ma soeur, elle, sa chambre, c'est la cabane des doudous.
6: Mon frère, il a des doudous. Et super mamie aussi.
7: Il a 11 ans. Enfin, 12 maintenant.
8: Il n'y a pas d'âge pour dormir sans doudou parce que j'ai la preuve. Même mon père, lui, il dort pas avec un doudou. Par contre, dans sa chambre, vraiment pas très loin de lui, il y a son doudou.
9: Son ancien doudou. C'est un clown.
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0: On sait qu'on est lorrain parce que quoi, Nicolas Turon?
11: Parce qu'on est tuyau rouge ou tuyau bleu.
0: Je connaissais le fil rouge sur le fil rouge, le fil bleu sur le fil bleu.
11: Oui.
0: Je ne connaissais pas le tuyau rouge. Le tuyau rouge.
11: Vous n'êtes jamais allé à la piscine d'Amnéville?
0: Si. Non, piscine d'Amnéville, je ne crois pas. Thermapolis.
11: Sinon, vous auriez tilté tout de suite. Ah, Thermapolis, monsieur a les moyens.
0: Oui,
11: monsieur.
0: Tu parles.
11: Chez Radio France.
0: Tu parles.
11: Laissez-nous entre prolétaires.
0: Aujourd'hui. Au chaud, d'eau froide?
11: Ah, on y est presque. Aujourd'hui, à cause du coût de l'énergie, les piscines municipales ou communautaires n'ont plus que l'eau froide. Ouais. Elles sont de moins en moins chauffées. Il y a une ambiance de morgue là-dedans. L'eau est si fraîche que t'as juste envie d'y ajouter un peu de pastis pour l'apéro. Tu rentres dans le grand bassin comme dans un bocal de fluide glacial. Et le pire, pour les hommes, c'est le fameux PDC.
0: C'est quoi le PDC?
11: Passage des couilles. C'est le moment... Ah, t'es là, tu restes un quart d'heure entre deux eaux avec la ligne de flottaison qui te chatouille et qui te transforme les mistiflettes en rotouflons. Les gamins, eux, ils s'en foutent, ils vont à la baille et deux minutes après, ils sont bleus, ils claquent des dents.
0: C'est vrai.
11: Tu sais, ils ont les lèvres violettes, comme celles des Bob l'éponge à la fin du Beaujolais nouveau. Mais jadis, quand l'énergie n'était pas une question et qu'on cramait du charbon en forfait illimité, on avait un vrai climat tropical à l'Aquadrome ou à la piscine d'Amnéville. N'importe quel Mosellan a passé au moins une journée dans la zone de loisirs du Stalheim, connu pour son zoo, son golf, en Thermapolis pour les plus riches, et sa piscine,
0: bête.
11: Ses fameux toboggans rouges et bleus.
0: Ah.
11: Rouge-bleu, deux parcours, deux ambiances, le rouge et le bleu, un Stendhal pour daltonien. C'est aussi les couleurs de l'eau chaude et de l'eau froide, vous l'avez dit, qui correspondent parfaitement au caractère de ceux qui fréquentent l'un ou l'autre parcours. Le tuyau bleu, c'est pour les tempéraments frileux.
0: Les
11: placides, oui, c'est pas très dur.
0: C'est très bien pour moi, ça.
11: Il y a une petite promenade de 4-5 virages, voilà. Une descente douce, les pas d'avant l'heure. Des fois, ça glisse si peu que tu restes coincé, en mode occlusion intestinale. Vous m'en parliez hors antenne. Il faut que t'attendes que le descendeur suivant vienne te dégager à coups de talon. C'est le tuyau de ceux qui respectent les limitations de vitesse, qui sont vaccinés contre le Covid et qui votent modem. Tuyau rouge, en revanche, Jean-Michel Cliché. Tuyau rouge, en revanche, c'est le feu. C'est pour les têtes brûlées. Ça commence par un bec de pélican qui fait guili-guili dans le ventre et que je plonge la tête en avant assez vite pour m'arracher le maillot. C'est les tuyaux de ceux qui font de la moto sans casque, qui écoutent de la musique trop fort et qui mangent épicé. Et alors, vous qui nous écoutez, vous êtes plutôt tuyau rouge ou tuyau bleu ?

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1: Ce matin, je vous propose de faire connaissance avec un véritable phare de la vie locale de Saint-Colomban, au sud de Nantes. Pendant des décennies, elle a été en effet le témoin de la vie du centre-bourg jusqu'à la cession de son activité de tenancière de bureau de tabac presse en 2021. Elle, c'est Martine, et malgré ses années depuis sa retraite, de sa routine, elle n'oublie rien, avec presque un petit brin de nostalgie.
2: Bah oui, il y a une routine. Bah, les premières années, quand on est très jeune, le problème se pose pas, on est toujours en pleine forme. Arrivé à un certain stade, parce que j'ai été fait presque 48 ans de travail, donc les dernières années ont été difficiles, ce qui fait que j'ai quand même des clients, une clientèle gentille qui le matin me sortait mes paquets de journaux pour les rentrer dans le magasin pour m'éviter des efforts. Enfin bon, c'est aussi la vie d'un tabac et les relations avec les gens aussi. Donc ça c'est le côté sympa, puis des discussions avec les gens viennent se confier aussi. Donc on a plein d'histoires. Bon, je raconterai pas toutes les histoires, mais mais c'est passionnant et c'est ce qui me manque aussi. Donc mais bon, il suffit que je sorte un petit peu dans la commune pour rencontrer tous les anciens clients avec lesquels je peux discuter et voir tout ce qui se passe dans leur vie aussi. Donc.
1: Après avoir cédé votre bureau de tabac, qu'est-ce que vous pouvez désormais faire aujourd'hui que vous ne pouviez pas faire auparavant ?
2: Prendre du temps pour moi déjà, lire un peu plus que ce que je disais, parce que j'adore lire, mais j'avais pas assez de temps. Et puis prendre son temps pour tout. Voilà, le matin, prendre tranquillement son café en faisant sudoku ou autre jeu. Voilà, ce que avant on n'avait pas le temps de faire. Et puis prendre du temps pour les petits enfants aussi, parce que du coup là, ça nous permet de les voir un peu plus grandir, moins les petits quoi.
1: Et puis vous ne manquez pas d'idées pour vous impliquer dans la vie locale, des initiatives autour de l'histoire des commerçants de Saint-Colomban, c'est ça, hein, Martine?
2: Oui, c'est vrai que des idées j'en ai un petit peu, sauf que physiquement, j'ai un peu plus de mal à réaliser tout ce que je peux penser. Mais là, il y a des gens qui m'ont demandé, parce que j'avais fait une exposition avec les anciens commerces, des photos avec les anciens commerces de Saint-Colomban. Et on m'a redemandé de refaire un petit peu ça, sous quelle forme, je ne sais pas. Mais il me manque beaucoup de photos d'anciens commerces de la commune. Donc, s'il y a des gens qui sont issus d'ici ou qui retrouvent dans leurs archives des photos, moi, je suis preneuse. Donc, pour justement pouvoir refaire quelque chose dans l'avenir, quoi. Donc, s'il y en a qui en ont, par rapport au tabac de Saint-Colomban, il sait où me trouver. Donc, on arrivera toujours à trouver une solution pour que je récupère les photos. Mais oui, voilà, s'il y en a qui avaient, parce qu'il y en a que j'ai pas du tout, donc ce serait bien.
1: Et c'est un appel sincère qu'elle formule, hein, car Martine a envie de voir cette vie commerçante colombanaise se pérenniser, mais sans toutefois oublier l'histoire de la localité. Bien au contraire, aujourd'hui, elle souhaite contribuer d'une autre manière à l'existence de son village.
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3: Je rêvais d'avoir une maison à la campagne. Cette maison, c'est comme si j'y étais née. C'est ma maison de famille.
4: Ma maison s'appelle l'Ostau de la Mar.
5: C'est une maison un peu envoûtante.
6: Eh bien, vous voyez, des livres et trois fenêtres qui me donnent le paysage du pays, comme si c'était trois tableaux.
7: Ils ont vécu ici.
8: Thibaut Gaudry.
9: 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La chansonnette.
7: Yves Montand est un enfant de Marseille. Débarqué d'Italie avec sa famille pour fuir le fascisme quand il a 2 ans, il va y grandir et y faire ses premiers pas au music hall. Puis il la quitte pour Paris où sa carrière commence à décoller, notamment auprès d'Edith Piaf. Et où il noue des amitiés, comme avec Jacques Prévert, qui va lui faire découvrir en 1948 un charmant village qui va changer sa vie.
10: Je chantais dans la région et puis il y avait Jacques Prévert qui habitait la maison là au coin. J'étais arrivé ici et j'ai monté parce que mon ami le guitariste Henri Crolla, si on allait dire bonjour à Jacques, il disait oui, où il est. Alors on est monté ici, j'ai vu Jacques, j'ai vu l'endroit et puis je suis tombé amoureux de l'endroit et puis je suis revenu dès que je pouvais, tous les ans. C'était très discret, c'était à peine connu.
7: Et il ne va pas tomber amoureux que de Saint-Paul. Le 19 août 1949, il est à la Colombe d'Or, une auberge avec quelques chambres, qui est un repère d'artistes. Et Prévert, encore lui, va servir d'entremetteur entre un homme et une femme qui vont devenir un couple mythique.
11: Ça s'est passé à Saint-Paul-de-Lens, au mois d'août, en
8: 1949. Simone était là, et puis moi j'étais dans le tournée. Et puis elle a déjeuné là. Et puis il y avait du soleil, puis il y avait Jacques Prévert, et puis il y avait des copains. Et puis voilà, quoi, on ne sait pas comment ces genres de choses-là commencent, mais enfin, elles ont commencé et c'était une belle histoire, quoi.
7: Une belle histoire qui durera toute une vie. Ils ont 28 ans. En 4 jours, Simone, mariée, plaque tout pour le Marseillais. Et désormais, ils vont construire une partie de leur vie ici, restant fidèles à la Colombe d'Or, où ils se marient même 2 ans plus tard. Prévert est encore là, il est le témoin de Simone, tandis que Marcel Pagnol est celui de Montand.
8: Puis encore, on a vu rencontrer Simone ici, qui elle avait acheté par contre une petite maison dans le village, après son premier film. Puis elle a servi cette maison pendant très longtemps. Puis on descendait au bar de la Colombe pour boire l'apéritif, pour voir Jacques et les amis, et puis il y avait toujours quelqu'un, et puis on restait là, et puis on mangeait là, et puis on ne montait pas à la maison. Alors un beau jour, on a mis la clé sous la porte, on donnait ça aux enfants, ou à des amis qui descendaient dans le midi, et nous on descendait toujours ici.
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7: La Colombe d'Or et Saint-Paul, où l'on se retrouve pour les vacances avec les copains, beaucoup d'artistes, dans ce village qui attire notamment les plus grands peintres, Picasso, Chagall, Matisse et d'autres.
8: C'est pourquoi je viens souvent ici à la Colombe d'Or, à Saint-Paul-de-Vence, et d'abord pour la famille Roux, qui sont des gens tellement merveilleux. Puis au mois de juin, ou au mois de mai, c'est agréable, il n'y a pas trop de monde, et c'est encore bien. Mais c'était une époque assez formidable, avec Picasso, Braque, Prévert, qui était là aussi, et Giacometti, quand il a débarqué.
11: J'ai dit, bon, attends de jouer, parce que je pars.
7: Mais les copains, ce sont aussi les habitants du village, avec qui Montand joue aux cartes au Café de la Place, ou à la pétanque.
8: Et j'aime bien jouer ici au boule, parce que c'est un sport qui délasse bien, qui est très fatigant. Si on veut bien y jouer, c'est très très difficile. Ça ne paraît pas, surtout si on joue la Provençale.
7: C'est à Saint-Paul-de-Vence également qu'il rencontrera la dernière femme de sa vie, Carole Amiel, et qu'il achètera en 1984 un petit restaurant qu'il transforme en maison, juste en face de la Colombe d'Or. Oh.

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1: Et oui, aujourd'hui on va tenter de lever le voile sur l'étymologie du mot Charente. Une enquête qui nous ramène 2000 ans en arrière où il va être question de Celtes et de Romains, mais aussi de 2-3 mystères non résolus. La plus ancienne mention en langue latine de la Charente se trouve dans un texte d'Ausone. C'est un poète gallo-romain du 4e siècle. Il est alors question du fleuve Carentonus. Et cette version serait la traduction d'un nom celtique beaucoup plus ancien, Carentona. Et en celte, le suffixe ona hein, ou on, eh bien, c'est assez simple, ça signifie les eaux. D'ailleurs, on le retrouve dans pas mal de noms de cours d'eau qu'on connaît. Hein, la Garonne, la Saône ou même la Drone hein, qui passe du côté d'Opterre en Charente. Jusque-là, tout le monde est à peu près d'accord. Le problème, c'est le début du mot, avec le préfixe « car » ou « quarante ». Là, il y a débat chez les linguistes. Hein. Certains disent que ça voudrait dire « les hauteurs », ce qui donnerait, en traduisant, « les eaux qui viennent des montagnes ». Bon, quand on sait que la Charente prend sa source en Limousin, on se dit qu'on a vu plus impressionnant comme montagne. D'autres pensent que « quarante » veut dire « ami » ou « qui aime », ce qui ferait de la Charente le fleuve sympathique, « ami des hommes ». Pas mal, cette version. Et puis enfin, une autre interprétation que l'on retrouve souvent d'ailleurs traduit Charente comme « le fleuve aux eaux tranquilles ». Et là franchement, ça lui va très bien. Il faut dire aussi que le long de ces 361 km, hein, la Charente elle prend le temps d'étirer ses nombreux méandres. Et les professionnels du fleuve, hein, écoutez bien, ont parfois du mal à mesurer son débit tellement il est paresseux ce fleuve. Même ses crues d'ailleurs, je trouve, moi, ont quelque chose de nonchalant. Hein. Il faut souvent plusieurs semaines de montée lente et inexorable des eaux avant d'atteindre le pic des inondations. Pour autant, ce fleuve, eh bien, il a façonné notre territoire jusqu'à donner son nom d'ailleurs aux deux départements, la Charente et la Charente-Maritime, bien sûr, en 1790. La Charente, elle a été une voie commerciale essentielle jusqu'au 19e siècle. Elle a été sillonnée par les gabarres chargés de sel, de pierre, de canon, de papier ou encore d'eau de vie. Finalement, quelle que soit l'étymologie de son nom, le fleuve reste un formidable trait d'union de nos deux Charentes.
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1: 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Wikizef, petit guide à l'usage des étrangers du sud du péage d'Arras en vacances dans notre belle région.
2: Les réunions de famille sont propices à de multiples conversations. Et ce qu'il y a de bien quand on est en famille, c'est qu'on peut dire du mal de tous ceux qui ne sont pas là. On s'en fout, ils ne sont pas là. De ceux qu'on ne connaît pas, mais qui sont connus. Etty, t'aimes bien Vianney, Etty ? Oh, ça dépend, t'aimes bien Tizotte ? Oh, pouf. Allez, on ne sait jamais, ça serait dommage de se fâcher pour un gendre idéal, hein, le beau papa dont tout le monde rêve, et vas-y que je t'ai fait des câlins, gna gna gna. Et ben dans ces cas-là, on dit caresse de quin, char amène que des puces. Ne paniquez pas, Wikizef est là pour vous aider. Quin puce, on a vite fait le rapprochement, on n'est pas en train de comparer ce pauvre Vianney à un chien rempli de puces. Quoique si Vianney était un chien, ce serait quoi ? Oh, un quin de sac à main, en tout cas, je suis sûr. Bref, caresse de quin, char amène que des puces.
3: Définition.
2: Voilà, caresse de chien ne peut te ramener que des puces. Il ne faut pas écouter la voix des sirènes autour qui viennent vous faire des câlins ou des compliments juste pour obtenir quelque chose de vous.
3: Exemple.
2: Des caresses de quin sont utilisées pour obtenir de l'argent de poche, des nouvelles fringues, des places pour un concert, des droits SACEM ou un disque d'or. Oh, c'est aussi dû à la propension des chiens à venir vous faire des mamours pour obtenir quelque chose. Alors, est-ce que le chanteur de charme à guitare et sourire enjôleur dans le second métier et beau papa gentil, à l'œil en amouré, la truffe humide, fait tout ça pour qu'on l'emmène faire pipi ? Je ne sais pas, mais un doute subsiste.
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4: Bonjour, David Bail, pratiquant d'attelage canin, président de l'association Toc Loser, organisateur d'une manifestation canine intitulée Les Sources, qui a lieu chaque année au mois de décembre sur plusieurs jours. J'ai récupéré deux chiens de huskies, j'ai cherché des activités qui étaient possibles. J'étais un pratiquant de randonnée pédestre et forcément j'ai basculé sur l'attelage canin. Donc j'ai attaqué avec deux chiens et maintenant j'en suis à 7.
3: Et d'où vient la passion ? Qu'est-ce qui fait que vous accrochez à fond comme ça sur cette activité ?
4: Le territoire de la Lozère qui se prête à merveille à cette activité et le fait d'être dehors, au milieu des éléments naturels, avec des compagnons à quatre pattes.
3: Qu'est-ce qu'ils vous apportent les chiens à vous personnellement ?
4: Oh, oh, oh. Oh mais là je vais devoir m'allonger et faire de la psychanalyse, mais c'est des compagnons de vie, de route, c'est de la famille, c'est mes copains.
3: Alors, je teste pour la première fois le canirando. Qu'est-ce que je vais vivre ?
4: Vous allez découvrir une activité où vous allez être aidé dans la marche avec des chiens qui vont vous entraîner. Donc, si vous vous mettez à courir, ils vont courir. Si vous marchez avec l'appui de certains mots, vous allez les calmer, vous allez les diriger. Vous n'avez pas de rênes, donc si vous voulez qu'ils partent à droite et à gauche, on va faire le point sur les termes employés et vous verrez que vous serez assisté. Vous avez les vélos à assistance électrique et là, c'est de la marche avec assistance animale. C'est une activité douce, familiale, puisque c'est ouvert à tout le monde. Et non, c'est de la marche à pied, où ça vous permet de découvrir les chiens qui tractent. C'est une première approche de l'attelage canin. C'est une activité qui peut se pratiquer toute l'année, en évitant forcément les grandes chaleurs. Là, moi, j'ai des nordiques, puisque ce sont des huskies de Sibérie. C'est des chiens qui, dans leur élément naturel, vivent par moins 40 degrés. Donc là, aujourd'hui, c'est couvert. Il doit faire dans les alentours de 10 degrés. C'est le minimum. Voilà. Au-delà, je vous aurais dit que non, c'était pas possible.
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6: À 7h40, ce qu'on vous propose du lundi au vendredi, c'est de prendre une nécessaire minute comtoise avec Arnaud Fromage. Bonjour Arnaud.
7: Bonjour, Loïs.
8: Oh là là, dis donc, quelle voix. Alors, si vous avez cette drôle de voix aujourd'hui, c'est parce que vous vous transformez en ménestrel ce matin pour nous raconter une histoire insolite qui s'est déroulée il y a un petit peu de temps dans le pays de Montbéliard.
7: Oyez, braves gens, ouvrez grand vos esgourdes pour ouïr l'histoire que je vais vous conter. Elle est lourde. Elle commence lorsqu'un matin, Laetitia et Ghislain aperçurent dans un champ un humble marcassin. Fille de cela, se dirent nos Montbéliardais qui poursuivirent leur chemin matinal. Mais de retour des emplettes, les bras chargés de casse-dalle, ils constatèrent que l'animal était toujours là, à glandouiller. Se serait-il perdu? Était-il abandonné? Nos héros s'approchèrent d'un pas décidé. Le marcassin ne semblait guère apeuré et le grain que Laetitia lui offrit fut bien vite dévoré. Pour protéger le jeune pourceau sauvage, la famille décida d'en opérer le sauvetage. Leur jeune fils lui offrit un patronyme qui rime avec choucroute, et c'est ainsi qu'il fut baptisé Louloute. Lorsqu'ils alertèrent la maréchaussée de la mésaventure qu'ils avaient rencontrée, le sénéchal leur répondit qu'en telle situation, pour le Goret, c'était le trépas ou la libération. Mais Louloute ne pouvait être ainsi livrée à son sort. Hurlèrent en chœur les gardiens du jeune port. Et puis, morte couille, plutôt crevée que de le voir mort, maudirent ceux qui étaient pourtant des carnivores. Eux qui, depuis moultes années, se livraient à l'art de la chasse, savaient qu'à la prochaine battue lancée, ils se prendraient un bon coup de chlasse. Alors, pour éviter que leur ami ne soit ainsi oxy ou ne trépasse sous le carreau d'un gueux, ils le gardèrent un moment chez eux. Mais attendez, ce n'est pas fini. Remémorons-nous les dires des autorités. On ne peut pas chez soi garder un sanglier. Laetitia et Ghislain cherchent depuis un foyer où l'animal pourrait pâturer en toute sûreté. Ils se sont aussi jurés que, de rechef, ils n'estourbiront plus d'autres sangliers. Voilà, gentes dames et bons messieurs, c'était l'histoire des chasseurs facétieux qui se prirent d'affection pour Louloute, le bon sanglier. Et moi j'arrête les rimes parce que ça commence à me gonfler.
8: Et il faut vraiment que ce soit plus souvent comme ça. J'adore quand vous faites de la poésie. Merci beaucoup Arnaud Fromage, la nécessaire minute comtoise avec des histoires certes de sangliers mais plein d'autres aussi, hein. Toujours plus intéressantes les unes que les autres, à réécouter sur l'application ici et puis sur ici.fr Besançon. On compte sur vous pour aller eh bien soutenir le travail d'Arnaud parce que tous les jours il faut trouver des anecdotes comme ça et franchement c'est pas toujours simple. Arnaud, bon week-end et puis à lundi.
7: À demain.
8: Oui, ou plutôt un lundi. Enfin, si on vous retrouve demain, c'est vrai quand même. De 7h, vous le savez, jusqu'à midi. Arnaud qui maintenant vous attend le week-end, le samedi et puis le dimanche pour son émission. Je précise que c'est une histoire vraie, hein, qu'il nous a raconté aujourd'hui. Rien de faux. Cette histoire de sanglier. Allez, on.
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2: C'est l'histoire d'une dame en noir, comme Barbara, la célèbre dame en noir. Eh bien, figurez-vous qu'avant elle, exista une autre Barbara, celle du père Truitard. Une histoire de Sandra Amani, tirée de l'ouvrage « Amours et passions d'antan en pays bourguignon », édité chez l'Escargot Savant. Bonjour Sandra.
3: Bonjour Charlotte.
2: Notre dame en noir a de quoi surprendre dans cette histoire. Nous voici à Saint-Romain, dans le canton de Santenay. Autrefois, ici, on comptait de nombreux moulins qui puisaient leur force dans le ruisseau du Verger.
3: L'un de ces moulins, en ruine aujourd'hui, fut le théâtre d'une histoire d'amour des plus étranges. Je vous emmène au milieu du 19e siècle. C'est à cette époque que vit le père Truitard, un vieil original que l'on dit même fou. Son activité principale est d'élever dans son moulin des arachnides. Il a pour ambition de posséder les plus belles araignées. Pour cela, il fait de curieuses expériences, enfermé dans la lugubre demeure. Et il parle à ses petites protégées.
4: « Oh toi, Lucette, ton ventre rebondit, me satisfait pleinement. Quant à toi, Joséphide, je n'aurais jamais cru parvenir à te greffer une 9e patte. Je suis très fière de moi, vraiment. »
3: Un beau jour de printemps, après de multiples expériences toutes plus étranges les unes que les autres, le père Truitard donna naissance à Barbara. Un monstre énorme. Une superbe araignée aux reflets irisés, aussi grande qu'un être humain. La première réaction du vieil ermite devant une telle création fut d'abord la peur. Mais très vite, Barbara fit comprendre au père Truitard qu'elle lui était dévouée corps et âme. Jamais elle ne le piquerait.
4: Oh, ma Barbara, tes toiles sont grandioses. Je t'admire tellement. Tu es la femme que je n'ai jamais eue et que je n'aurai jamais.
3: Très souvent, le père Truitard dépose des doux baisers sur les mandibules de l'araignée. Mais Barbara dépérit de jour en jour. Seule dans le moulin immense et froid, elle s'ennuie.
4: Bon. Ma chérie, sans doute aimerais-tu des amis. Je vais en créer pour toi.
3: Bientôt, trois énormes arachnides sortirent du laboratoire du père Truitard. Comme il était heureux! Barbara, ravie de n'être plus la seule dans la vie de son maître, retrouve sa fougue et redouble de caresses pour son créateur.
2: Mais l'arrivée de ces nouvelles araignées géantes ne présage rien de bon dans la vie du père Truitard.
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2: Aimez-vous les araignées? En tout cas, j'espère qu'elles ne vous font pas peur, parce que dans notre histoire du jour, elles sont gigantesques. Voici la suite de la légende du père Truitard de Barbara. Un conte de Sandra Amani, édité chez l'Escargot Savant. Nous sommes dans un vieux moulin, près de Santenay. Au 19e siècle, le père Truitard était un vieil excentrique. Il avait créé trois araignées géantes. Sa préférée, c'est Barbara.
3: Imaginez quand même cet homme solitaire, vivant dans son moulin avec trois arachnides aussi grandes que lui. Il faut bien subvenir aux besoins de ces bêtes-là.
4: Mince, mes vivres s'épuisent. Je ne pourrai plus nourrir mes bébés. Mais comment faire? Je ne peux pas laisser mes amours seuls. S'il arrivait quelque chose à Barbara, je ne m'en remettrais jamais.
3: Mais le père Truitard, après plusieurs jours de diète, n'avait plus le choix. Il devait s'absenter pour faire des courses. D'autant que Barbara et ses deux comparses à mandibule commençaient à dépérir. C'est la mort dans l'âme que le savant fou décide d'enfermer ces trois monstres à double tour dans une des pièces de son moulin.
4: Ne vous inquiétez pas, mes petites, je reviens bientôt.
3: Avant de partir, le père Truitard adresse une dernière caresse à Barbara, son araignée d'amour. Confiant, il part sans se retourner. Le soir même, le père Truitard revient chez lui dans son moulin chargé de deux énormes paniers à provisions pleins à ras-bord. En entrant dans sa sombre demeure, il est d'abord surpris par le silence. D'habitude, ces araignées font un vacarme épouvantable. Il s'approche de la chambre et sort sa clé afin d'ouvrir la porte.
4: Mes chéris doivent sûrement dormir.
5: Barbara, Barbara, papa revient avec tout plein de bonnes choses pour toi.
3: Pas de réponse. À peine un grattement, un léger frottement. Il tourne la clé de plus en plus inquiet.
5: Barbara, Barbara, où es-tu ?
3: Hélas, seules les deux compagnes de son araignée chérie se tiennent immobiles devant lui, penaudes. Barbara n'est plus là, et le pauvre homme sait qu'il est inutile de fouiller le moulin pour la retrouver. Truitard comprend l'horrible réalité. Le calme des deux autres en disent long. Elles viennent de dévorer Barbara.
5: Oh, assassin ! Je vous tuerai !
3: Truitard s'effondre alors sur le sol. Son pauvre cœur vient de lâcher. Il est mort de chagrin.

Aujourd'hui encore, dans les alentours de Centenay, près du Vieux Moulin, certains promeneurs racontent qu'ils croisent le fantôme du vieil homme qui inlassablement hurle à tue-tête.

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1: h 19, l'heure de votre rendez-vous Les gens d'ici. Tous les jours, nous mettons en lumière une personnalité qui fait briller notre région. Elle se confie au micro de Romain Bruno et aujourd'hui, à direction un studio d'enregistrement au cœur de Paris, à la rencontre de la personne qui a créé le nouveau jingle d'Île-de-France Mobilité. Romain, vous êtes avec lui, il s'appelle Jean et vous venez d'entrer dans son studio.
2: Oui, je viens de rentrer dans ce studio qui est magnifique, un studio d'enregistrement dans le 6e arrondissement. Et j'ai Jean Dindino, il dirige la société de production chez Jean et il est ici installé derrière cette grande table de mixage. Jean, bonjour.
3: Bonjour.
2: On a l'impression d'être dans un sous-marin.
3: C'est vrai que beaucoup de gens l'associent à cette vision un peu à cause des hublots, un peu sous-marin de la, ancien et en même temps peut-être aussi cabine spatiale futuriste.
2: Et vous avez produit le nouveau jingle sonore d'Île-de-France Mobilité.
3: Ouais, sacré challenge. Composer en fait quelque chose qui va accompagner les gens en fait dans leur quotidien, comme ça sur tous les transports, sur tout le réseau d'Île-de-France.
2: Est-ce qu'on peut l'écouter ce jingle ? Ce nouveau jingle, il va remplacer quel jingle ?
3: Il va unifier tout le réseau Île-de-France, en fait, donc il concerne le métro, les bus, les tramways, le RER.
2: Ça remplacera ce jingle, écoutez. On va le décortiquer, ce jingle, il est fait de plusieurs parties.
3: Par rapport à cette notion de mobilité, on peut déjà écouter un premier son, qui est le son d'introduction et aussi celui de conclusion, finalement, qui joue cette mobilité. Là, on est dans cette idée de mouvement, en fait. Donc, la première nappe introduit le thème qui est composé de 6 notes. Qui doivent symboliser quelque chose d'à la fois assez doux, pas agresser les gens au travers de quelque chose. Donc, il y a une douceur et une gaieté, en fait, normalement, qui se définit sur ces 6 notes. 6 notes, il y a une symétrie entre le tagada, que je vois comme une question, quoi, et la réponse qui est tintin. Même si c'est toujours difficile d'expliquer la musique.
2: C'est une fierté au final après de pouvoir entendre sa musique, son jingle, pendant les transports.
3: Ouais, carrément. J'avoue qu'il me tarde de l'entendre. Même si, voilà, c'est aussi toujours un peu une petite angoisse de s'adresser à plein de gens. Mais non, c'est une grande fierté, bien sûr.
2: Ça fait combien de temps que Jean, vous travaillez dans l'univers du son ?
3: Ouais, j'ai commencé à 25 ans et j'en ai 65. Donc vous avez fait le calcul. Je préfère pas le dire. J'ai eu la chance de travailler dans cet univers qui est un univers très riche parce qu'il touche à la fois à la musique, aux comédiens, à la poésie, au texte. Enfin, c'est vraiment travailler dans le son, vous en savez quelque chose, vous-même qui m'interrogez. C'est assez passionnant et ça remplit une vie tranquillement.
2: Merci Jean Dindino.
3: De rien, plaisir. Revenez quand vous voulez, 18 rue Dauphine.
2: Voilà, ici donc pour cette société de production chez Jean qui a créé entre autres ce fameux nouveau jingle sonore d'Île-de-France Mobilité qu'on a hâte d'entendre.
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9: Adieu Marceli.
7: Adieu.
9: Kimbas.
7: Plat.
9: Des kebam par là.
7: Kebam par là de la allergie à la tomate. On va parler de mon allergie à la tomate.
9: Et qui ne sait pas ce à qui était allergique. Comment ça se passe cette allergie?
7: Qu'elle commence à être quand elle est minjate, qu'elle prudive. Ça a commencé quand j'ai mangé de la tomate et que ça a commencé à me gratter. Et du coup, qu'elle m'a dit bête l'allergologue qui m'a dit qu'elle est allergique à la tomate et au spoulen à l'interview. On est allé voir l'allergologue qui m'a dit que j'étais allergique à la tomate et au pollen présent dans la tomate.
9: Et son qu'à la tomate ? Est-ce que tu es allergique qu'à la tomate ?
7: Non, je suis allergique à plein de causes. Pramon, je suis allergique au pollen et qu'il y a pollen souvent dans les fruits et les légumes. Je crois qu'elle est quoi, une minji, qu'elle est prude. Je suis allergique à plein d'autres fruits et légumes, car je suis allergique au pollen présent dans les fruits et les légumes.
9: Merci, R. Marceli. Agneur des copes.
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1: Itinéraire bis cette semaine, nous sommes à Tonnerre et aujourd'hui je me suis arrêtée à l'atelier Terre, 6 rue de la Bonnetterie, tout près du port de Plaisance. Vanessa Akoka, bonjour.
2: Bonjour.
1: Merci de nous accueillir dans ce superbe lieu, l'atelier Terre. Vanessa, c'est quoi ?
2: C'est un atelier de poterie et boutique aussi, où on fabrique des poteries utilitaires, de la vaisselle, et on vend sur place.
1: On fabrique, vous n'êtes pas toute seule.
2: Et non, je suis avec Philomène Petitjean, et nous sommes donc à quatre mains pour fabriquer toutes ces réalisations.
1: C'est-à-dire quatre mains, expliquez-moi Vanessa, ça veut dire quoi ?
2: Ça veut dire que ensemble, on part du morceau de terre et on fabrique ensuite toutes nos céramiques, du plat à gratin, aux marmites, aux théières, aux saladiers, ensemble, et on les décore ensemble. Il y a vraiment c'est vraiment un mélange. C'est-à-dire que si l'une tourne, l'autre peut décorer, ou inversement, voilà, toutes les étapes sont faites à quatre mains. Mais ça reste toujours, de toute manière, des pièces uniques, et même quand on fait le même décor, c'est toujours un décor à main levée, donc toujours unique à chaque pièce.
1: Vous avez des décors très originaux. Moi j'adore parce que ici, dans cette boutique atelier, il y a énormément de couleurs.
2: Oui, bah en fait c'est notre métier de tous les jours. Donc on a choisi de faire des choses plutôt gaies, plutôt colorées. On a cherché beaucoup des couleurs joyeuses et voilà, on en fait. On s'inspire de plein de choses, de la nature. C'est parfois un peu naïf, c'est parfois très graphique. Voilà, floral, il y a plein de décors différents.
1: Qu'est-ce qui vous plaît dans ce métier ?
2: Toutes les étapes. Je trouve que c'est un métier au départ très physique quand on travaille l'argile, parce qu'on travaille des poids de terre, on doit pétrir, on doit malaxer la terre. Et puis ensuite, on passe au décor où c'est beaucoup plus délicat. Et donc, ce que j'aime dans ce métier, c'est la variété des étapes. Puis la matière, la terre, c'est vraiment formidable.
1: Alors, vous ne restez pas qu'à Tonnerre, vous faites avec Philomène plusieurs salons. L'accueil du public face à vos poteries, c'est quoi ?
2: Et ben ça, pour nous, c'est un peu la récompense. C'est vrai que quand on va sur des salons, parce qu'en fait, on n'en fait pas tant que ça dans l'année, parce qu'on a vu avec la boutique, c'est pas facile. Mais vraiment, on est super contente de voir la réaction des gens. Ils trouvent ça aussi très coloré, très joyeux. Et en même temps, on va sur des salons autour de la cuisine, des restaurateurs, etc. Et en fait, ils aiment beaucoup le fait qu'on puisse se servir de nos poteries au quotidien. Leur quotidien, d'avoir des tasses, des assiettes, des plats qui vont vraiment au four. Et des fois, ils nous racontent aussi leurs recettes. Et ça, c'est super agréable.
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3: Depuis près de 50 ans, Claude Poésy consacre une grande partie de sa vie au Hackenberg. Aujourd'hui, nous accueille, comme on ouvre la porte de sa maison, pour parler d'engagement, de mémoire et de transmission. Bonjour Claude.
4: Oui, bonjour à tous.
3: Vous aviez 13 ans quand vous êtes entré pour la première fois au Hackenberg. Vous vous souvenez de ce que vous avez ressenti ce jour-là ?
4: Je suivais mon père qui était également bénévole et qui venait aider à faire des travaux de construction au Hackenberg. C'est au cours de ces entretiens qu'on a vu le trésorier de l'association, qui était aussi l'instituteur du village, qui cherchait des jeunes pour aider le week-end à accueillir les visiteurs.
3: Est-ce qu'il vous arrive encore d'être impressionné par ce lieu malgré toutes ces années ?
4: Toujours. Alors le lieu est phénoménal. Hein. On a une partie visitable qui est entretenue depuis 50 ans, mais il y a aussi toute une partie est qui est non visitable et où les affres du temps font énormément de dégâts. Et on y était encore tout dernièrement pour voir que les dégâts progressent, le temps n'y fait rien. Et ça se désagrège de plus en plus.
3: Quand vous guidez des visiteurs, Claude, quel moment vous touche le plus dans leur réaction ?
4: Ce qui me touche le plus, c'est quand ils comprennent enfin l'utilité de la ligne Maginot. En arrivant, ils arrivent très souvent avec une idée préconçue, ça a coûté cher, ça n'a pas servi à grand chose, les Allemands nous ont contournés, en 2 mois, la guerre était finie. Et au fur et à mesure qu'on leur explique ce qui s'est passé avant, la Première Guerre mondiale, les pertes humaines, les nombreuses pertes humaines, jusqu'à 1 300 000 tués, 4 millions de blessés, de défigurés, progressivement ils comprennent que les soldats qui sont arrivés au Hackenberg étaient à l'abri, étaient protégés, contrairement à ce qu'ont vécu leurs pères dans les tranchées. Et on sait donc que cette fortification était là pour protéger non seulement la région, les industries, mais aussi les hommes, puisqu'on n'avait plus assez de soldats.
3: L'association Amifor, dont vous êtes le président, existe depuis 50 ans. Quand vous regardez dans le rétro, en arrière, de quoi êtes-vous le plus fier ?
4: Je suis fier du parcours de tous nos bénévoles. On a accueilli ici des jeunes comme moi à 14, 15, 16 ans et qui ont eu des parcours de vie ensuite, qui sont allés travailler ailleurs, qui sont partis parfois à l'autre bout de la France ou à l'autre bout du monde. Et on a toujours quelques nouvelles de loin d'eux. Et le fait qu'ils aient commencé au Hackenberg à assurer l'entretien avec nous, à faire des petits travaux, à être dans une équipe soudée, ça leur a permis une évolution de la vie également.
3: On vous souhaite encore de nombreuses années au sein de l'association Amifor, Claude Poésy, puis un grand merci à vous d'avoir été notre Lorrain du jour.
4: Merci à vous, et puis n'hésitez pas à vos auditeurs de venir voir ce qu'on fait, qui sait, peut-être participer à l'aventure.
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1: Eh bien, dis ça à tous, le mercat de l'Uni ou le mercat des rebelles, mais en gascogne toulousain, c'est prononcé sur les marcats, avec un A Marque. En gascogne toulousaine, bah, du côté par exemple de l'île des Baches, c'est l'île Jourdain, pour parler du marché, vous prononcez les marcats. Alors, il y a des mercats à Toulouse, le plus connu certainement le marché Victor Hugo, un lieu emblématique de la ville rose. Là-bas, certains Toulousains achètent auprès de leur boucher charcutier des cansalades. Alors, mais, une questionnette au Kézako, là, la cansalade.
2: Ce serait pas du jambon?
1: Pas exactement. La cansalade, c'est de la poitrine de porc salé. Ouais, cansalade. Donc, moi, ne pas confondre, attention, avec carsalade. La carsalade, c'est littéralement la chair salée, donc la charcuterie. Alors, en ce moment, vous êtes nombreux à acheter, surtout, ben, des rasines ou d'arrasim. Solide, bien entendu, il s'agit du
3: raisin.
1: Du raisin. Ouais. Une précision sur le mot rasine qui désigne, et lingo nostro, aussi bien le fruit de la vigne comme en français que la grappe elle-même.
3: Et comment on dit alors, je mange du raisin?
1: Mais vous allez le dire, mangi des rasines.
3: Mangi des rasines.
1: Fort plat. Ou mingi arrasim. En revanche, manja ou minja urrasin signifie manger une grappe de raisin, pas juste un raisin. Al mercat podes comprar també des pomos. Au marché, vous pouvez acheter également, en ce moment, quoi, ben, des pomos.
3: Des pommes.
1: Des pommes, manger des pommes. Mais oui. Des pressés, ou des pressés, il y en a encore, j'en ai trouvé quelques-unes. Des pêches, des pêches. Des fragustos, quesaco. Alors, ça, c'est pas évident. Des fragustos, des framboises. Oh. Et même des myrtilles, c'est très, très bon. D'abajous ou abajous, ça dépend de la prononciation. 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

0: historique exceptionnel, avec voilà deux donjons qui nous accueillent et qui ont été construits au XIIe siècle, reliés ensemble au XVIIIe siècle par un corps de logis. Ce château, il a été fondé par la famille de Nayac, qui a vécu pendant près de 300 ans, du XIIe au XVe siècle, et puis ce château, il est passé de main en main, de propriétaire en propriétaire. Et puis, pendant toute cette période, on est à quelques pas seulement du Poitou. Au Châteauniac, on se trouve en Berry. Et il se trouve qu'entre le Berry et le Poitou, il y a un écart phénoménal entre l'impôt sur le sel qui s'appelle la gabelle, qui est très élevé en Berry mais moindre en Poitou. Donc les Berrichons allaient chercher du sel illégalement en Poitou et le ramenaient en Berry. Mais quand ils se faisaient attraper, ils se faisaient enfermer dans l'un des donjons du château qui servait de prison. Encore aujourd'hui, on voit des graffitis qui montrent les vestiges des prisonniers enfermés dans cette tour.
1: C'était quoi avant ?
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0: Et puis à la Révolution française, on met dehors les seigneurs, on ne veut plus de pouvoir seigneurial, on ne veut plus non plus du pouvoir de l'Église, on veut se détacher de tout ça. Le château sert de tribunal révolutionnaire, on va y juger les seigneurs, on va y juger le pouvoir clérical. Et puis ça devient ensuite un commissariat, ça devient la mairie de la ville haute, et puis au tout début du XXe siècle, ça devient une école de garçons jusque dans les années 1960. Une école de garçons qui va voilà, voir passer des générations et des générations d'enfants. Et encore aujourd'hui, on a des personnes qui viennent nous voir en nous disant bah, « Mon père était à l'école dans votre château, ça me fait plaisir de revenir, de revoir cet endroit. » Donc voilà, plusieurs vies pour ce château.
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3: Vraiment dans l'ambiance. Hein.
4: Voilà.
3: Pour découvrir.
4: On va passer par là.
3: Oh. Bonjour. Donc là, parmi les bruits que vous entendez, on est vraiment dans l'ambiance du début de vinification dans un domaine viticole en Bourgogne. Alors, Nathan Drouin, on est chez vous et on est un petit peu pas chez vous.
5: Exactement, ouais. On est chez Vincent Gérardin. Donc, au 5 impasse des Lampennes, à Meursault. Et donc, j'ai la chance de pouvoir vinifier ici, dans cet espace, chez, du coup, mon patron.
3: Tout a été mis en tonneau déjà.
5: Oui, tout à fait.
3: De ce millésime 2025.
5: Exactement. Pour l'instant, seuls les aligotés sont en fermentation. Et les Saint-Romain et les Haussé-du-Reste, qui ont été récoltés un petit peu après, eh ben, eux ne sont pas encore partis en fermentation. Ah. Ils sont en demi-mue, en fait. C'est pas la pièce traditionnelle bourguignonne, mais c'est des fûts de 500 litres. Pour pas justement marquer trop le vin et donc avoir vraiment la fraîcheur de la ligotée sur ce que je recherche.
3: Le fait d'avoir son petit rond de serviette.
5: Oui.
3: Dans un domaine a priori assez gigantesque, hein, parce que là on est vraiment dans une forêt de tonneaux.
5: On est bien équipé, et c'est ça la chance.
3: C'est ça en fait, voilà, parce que le fait de démarrer une activité viticole aujourd'hui.
5: Exactement.
3: En Bourgogne, ça vous aurait demandé des millions d'euros, j'imagine.
5: Oui, beaucoup d'investisseurs, beaucoup d'investissements de ma part aussi. Et donc là, c'est vrai que j'ai la chance d'avoir les vignes et de me consacrer aux vignes et d'avoir cette partie-là pour vinifier. Donc oui, très chanceux et très reconnaissant aussi.
3: Est-ce que d'un point de vue organisation, ça ne doit pas forcément être facile non plus? Je me dis, vous partagez quoi? Un calendrier, un tableau Excel sur « Attendez, je viens bosser tel jour pour moi, je viens bosser tel jour pour le domaine ?»
5: Non, je travaille au domaine et puis le soir, ben, je fais mes petites cuvées ou le matin en arrivant, je m'organise comme ça. Ou entre midi et deux aussi.
3: Sur vos temps de pause.
5: Exactement.
6: Vigneron pour son domaine en dehors de ses horaires de travail, dans un autre domaine viticole, c'est le quotidien de Nathan à Meursault. 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
2: Allez, on passe la frontière, que ce soit au niveau du col du Locle, de Valorbe, ben, pas de souci. On va en Suisse et on regarde un petit peu ce qu'il se passe chez nos voisins avec David Aubry. Bonjour David.
3: Bonjour Louise, bonjour à tous.
2: Alors je le disais, un conflit de voisinage tourne au vinaigre, mais pour la plaignante.
3: Oui, ah, vous voyez, j'aime bien aller dans la rubrique justice, hein, ça en dit long sur une société. Alors, sur le ring ce matin, la momone, une solide bernoise, la soixantaine bien tapée. Alors c'est le genre de femme, il ne faut pas la chercher, ou alors on la trouve, hein. Vous allez voir, face à elle, une voisine lambda que la momone ne peut pas blairer. Mmh. Et vous allez voir aussi que notre amie du jour, eh ben elle n'est pas là pour obtenir le prix Nobel. Hein. La diplomatie, c'est pas son truc. Elle, quand elle est contrariée, elle envoie du lourd. C'est le genre grande gueule, sans gêne, c'est un peu la mère Trump du quartier. Alors je vous rassure, elle n'a pas sorti la machine à baf, mais elle a décidé d'afficher sa voisine juste parce qu'elle ne peut pas l'encadrer.
2: Alors elle l'a en effet affichée au sens propre, hein, pour le coup.
3: Eh ben absolument. Les faits se sont déroulés dans la buanderie de la Copro, le lieu idéal, là où tout le monde passe et a le temps de jeter un œil sur les murs. Attention, jeu de mots piqué à la presse suisse, la momone, elle a décidé de laver son linge sale en public et sans adoucissant. Sur une affiche en face de la machine, elle traite la voisine de rebut antisocial de l'humanité. Bref, c'est ce qu'on appelle de la diffamation et des injures. Alors, forcément, la dame visée s'est pas laissée faire et elle a porté plainte.
2: Et le ministère public lui a donné raison.
3: Évidemment, la momone n'est pas ressortie blanchie de la buanderie. Selon les juges, elle a sali la réputation de sa voisine en portant atteinte à sa dignité et à son droit à la considération. Rien que ça. Et tout ça, eh ben, ça se paye. 620 balles d'amende, frais de justice et un avertissement. En cas de récidive, ce sera 80 balles de plus par jour d'affichage.
2: Eh ben.
3: Pour pas risquer de perdre à nouveau ses nerfs, on lui conseille donc de ne s'acheter une machine à laver pour faire ses lessives dans son appart et pas à la buanderie. Et accessoirement, Loïs, on va aussi lui conseiller de prendre une petite verveine, ça détend.
2: Oui, ça peut faire du bien, surtout de grand matin comme ça. Merci beaucoup David, et puis voilà, vos conseils, on les retrouve, parce que là, on trouve un super conseil, achetez votre machine à laver, voilà, n'allez pas la faire dans un lieu public, on a toujours des risques comme ça. Merci, les conseils à retrouver sur l'application ici et sur ici.fr Besançon. Et puis nous, on se dit à demain, tout simplement. Voilà, David.
3: À demain.
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4: La raison 180 qui s'intitule « De la Riviera à la Côte d'Azur ». Alors aujourd'hui, on va parler de deux noms qui ont marqué notre littoral. Alors certes, pendant longtemps, on disait la Riviera, mais aujourd'hui, tout le monde parle de la Côte d'Azur.
5: Oui, et puis chez les anglophones, le terme French Riviera est resté.
4: Exactement, et en effet, c'est à partir du XVIIe siècle que l'on commence à désigner sous le nom de Riviera la bande côtière montagneuse qui va de la Spezia en Italie jusqu'au fleuve Var. Étymologiquement, le mot est un emprunt à l'italien et dérive du latin ripa, qui signifie rive ou rivage. Dès la fin du XVIIIe siècle, Nice devient d'ailleurs le premier lieu de villégiature d'hiver de cette côte, alors réputée difficile d'accès. On y découvre la douceur du climat, la beauté du paysage entre mer et montagne, la végétation exotique et le mode de vie local. Et il faut savoir, nous ne sommes pas seuls. Au XIXe siècle, apparaissent d'autres rivieras en Dalmatie, en Crimée et autour des lacs alpins.
5: Mais aujourd'hui, tout le monde parle de Côte d'Azur.
4: Et ce terme, on le doit à un homme politique et écrivain bourguignon, Stéphane Liégeard. Originaire de Dijon, il séjourne à Cannes l'hiver et publie en 1887 La Côte d'Azur. Il décrit de Marseille à Gênes cette plage baignée de rayons qui mérite notre baptême de Côte d'Azur. Il va avoir cette voix-là, je suis sûr.
5: La voix de Stéphane Bern.
4: Oui. D'ailleurs, il publiera quelques années plus tard une nouvelle édition et notera dans son avant-propos « Le dictionnaire s'est augmenté d'un mot ».
5: Mais alors, pourquoi il a choisi ce nom Côte d'Azur ?
4: Eh bien, je vous ai dit qu'il était originaire de Dijon, et oui. Dijon se trouve dans la Côte d'Or. En fait, il a simplement transposé l'idée en l'adaptant à la couleur qui caractérise notre mer et notre ciel, l'azur. Dans les années qui suivent, des guides de voyage reprennent l'expression. Elle devient synonyme de luxe hivernal et de villégiature aristocratique. Puis, dans les années 1920-1930, le tourisme se démocratise, la saison balnéaire d'été se développe et la Côte d'Azur devient l'appellation phare dans les affiches des compagnies de chemin de fer et d'hôtels. Ce sont enfin les offices de tourisme, les communes et le département des Alpes-Maritimes qui renforcent l'usage. Et c'est ainsi qu'on est passé de la Riviera à la Côte d'Azur. Un territoire prestigieux, riche d'histoire et de culture. Et il y a toujours quelque chose à découvrir.
5: Et ça, c'est une bonne raison d'aimer la Côte d'Azur.
4: En plein dans le mille.
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6: Bonjour, vous ferez attention, il y a une peluche qui vous suit.
7: Oui, vous avez vu, elle est magnifique ma peluche. Hein.
6: Mais elle est vivante surtout.
7: Oui, oui, oui.
6: Elle bouge.
7: Elle bouge et elle fait plein de câlins, c'est super.
6: Ça doit être bien, des câlins de chouchou.
7: C'est ça.
6: Et c'est un chouchou.
7: Oui, c'est ça, ouais, exact.
6: Comment elle s'appelle?
7: Boubouille.
6: Oh là là, en plus il s'appelle Boubouille.
7: Ouais, ma boubouillette, elle est trop mignonne. Elle est trop
6: ah, c'est une fille?
7: Non, c'est un garçon, mais j'ai le droit de dire ce que je veux. C'est comme ça.
6: Ouais. Ça pourrait le perturber quand même dans son, dans son...
7: Non, parce qu'il est bien dans ses pompes. Il est bien dans ses pompes et il sait que c'est, il est ce qu'il veut. Voilà. Et c'est ce qui compte dans la vie, d'être ce qu'on veut.
6: Moi, j'y pense souvent quand je vois des chochos comme ça ou des chiens qui ont vraiment beaucoup de poils.
7: Ouais.
6: Je me dis souvent, l'été, par contre, ils doivent un petit peu souffrir.
7: Ouais, ouais. C'est vrai qu'on a acheté une petite clim juste pour lui, pour pouvoir le mettre au frais, ouais, parce qu'on habite en centre-ville. Et c'est vrai qu'il a eu très, très chaud, quoi. Après, voilà, on essaye de le sortir au moment de fraîcheur. Et cet été, ça s'est bien canalisé. J'espère que l'été prochain, s'il ne fera pas trop, trop chaud. Sinon, on l'emmènera au pôle Nord et puis c'est tout. Je ne sais pas comment.
6: C'est l'occasion d'un voyage.
7: Exactement. Je ne sais pas comment. On peut faire voyager un chouchou jusqu'au pôle Nord, mais ça doit se trouver.
6: Non, oui,
7: tout est possible.
6: Ça se réfléchit, ça s'organise.
7: Exactement, ça s'organise.
6: Mais alors, je note hein, qu'au niveau de...
7: Oui. Non, ne notez pas, les gens n'ont pas besoin de le savoir. Non, ne notons pas, un chien blanc n'est pas toujours blanc partout. On essaye de le laver.
6: Surtout quand il a des poils longs.
7: Exactement, tout
6: s'accroche. Figurez-vous que j'ai le cas avec mon chat.
7: C'est vrai ? Ouais, ouais, ouais.
6: Il y a bien par moments où le cucu n'est pas très, très propre.
7: Et pas net. Non, c'est ça, exactement.
6: Mais sur un chien blanc, ça se voit encore un peu
7: et
6: plus.
7: Bah, c'est ça, on n'a pas trouvé la crotte magique blanche qui ne tâchera pas l'arrière-train. C'est bien dommage.
6: Alors, d'où l'histoire du pôle Nord, parce que justement, là, c'est en jamais.
7: Eh oui, exactement. Tout est lié, tout fait sens, hein, c'est vrai.
6: Merci pour cette rencontre.
7: Je vous en prie, merci à vous. Très belle journée.

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2: Eh ben bonsoir tout le monde et bienvenue sur votre radio ici. Je suis très heureux désormais chaque soir de partager ce nouveau rendez-vous depuis le début de la semaine d'ailleurs, entre 20h et 21h pour découvrir ou redécouvrir la France à travers le parcours d'une personnalité chaque soir. C'est aussi à l'occasion de voyager, de s'arrêter dans une ville, dans un département, une région et de mettre en avant ceux et celles dont vous faites peut-être partie à travers les initiatives qui rendent service et sont utiles à notre pays. Allez, on est parti en balade avec mon invité qui est un homme brillant, talentueux. Il est auteur, producteur, directeur de théâtre, comédien, acteur, metteur en scène. Je pourrais en faire encore des caisses, hein, parce qu'il fait énormément de choses, ce garçon qui est à l'affiche à la Comédie de Paris du mercredi au samedi, dimanche compris, dans Tout Feu, Tout Flamme. Comédie musicale déjantée que notre invité a écrit et mis en scène autour de la vraie fausse histoire de Jeanne d'Arc. Ce soir, jusqu'à 21h, je reçois Arthur Juniau.